0: dans ces trois lettres, ça englobe beaucoup de choses quand même.
1: Alors, ultra léger motorisé, ça correspond à une catégorie d'aviation, c'est-à-dire qu'on passe ULM léger dans la mesure où on ne dépasse pas un certain poids. Les machines sont traitées pour être surchargées, si vous voulez. On est largement en dessous des minima requis. Il y a une rigueur. C'est-à-dire, quand vous montez dans une machine, vous savez que du monde derrière à travailler. Ce sont des ingénieurs qui ont fait les machines. Donc, c'est plus l'ULM qu'on a connu des années 80, où le gars bricolait dans son garage, avec le moteur de la tondeuse. Ça n'existe plus. C'est terminé.
0: Bonjour, Hugo.
2: Bonjour, Patricia.
0: Alors, ancien élève et nouvellement breveté.
2: Oui, en effet, donc je suis jeune breveté depuis quelques jours maintenant et j'ai été élève pilote pendant un an afin de suivre la formation. C'est quelque chose qui se fait finalement très bien.
0: C'est-à-dire ?
2: Eh bien, on a souvent des idées reçues comme quelque chose d'élitiste ou très compliqué. Et moi-même, je suis ni ingénieur, ni millionnaire. Et en fait, finalement, c'est entre 15 et 25 heures de pratique.
0: C'est tout ?
2: Non, c'est pas tant que ça. Après, il y a un petit brevet théorique qui va avec. Et en termes de prix, c'est pas non plus des choses qui sont excessivement chères. On est sur des budgets entre 1500 et 2000 euros pour avoir un brevet.
0: Bon, eh bien, on parle, mais on va aller faire un petit tour de coucou. Hein. C'est ça. Dans celui-ci qu'on monte, là ?
3: Dans celui-ci que vous allez monter, oui.
0: Okay.
3: Donc, on va faire avant, si vous voulez, ce qu'on appelle la pré-vol. C'est-à-dire qu'on fait une visite avant le vol.
0: D'accord.
3: Pour s'assurer que la machine est en bon état.
0: On va faire roter le moteur.
1: Roter le moteur, vous allez voir, ça fait une espèce
3: écoutez,
1: de bruit.
3: C'est pas très
1: poétique, mais écoutez.
3: On va écouter. Voilà. On fait monter le niveau d'huile.
0: C'est quoi cette matière-là ?
1: Ça s'appelle du Dacron. C'est un tissu très très résistant qui résiste à plus d'une tonne 5 au mètre carré. Et après, vous obtenez carrément des pots de tambour qui sont.
0: C'est ça, on dirait une peau de tambour.
1: C'est une peau de tambour, attention.
0: Ouais. Et les ailes aussi ?
1: Les ailes. Alors, vous avez une partie métallique sur les ailes ou une partie d'entoilage aussi. C'est le même système d'entoilage.
0: Okay. Il faut que je m'installe à la place du pilote, c'est
4: ouais.
0: ça ?
4: Oui, tu veux ?
0: Non !
4: Mais si, tu
0: veux. Mais non, je veux pas, non.
4: Mais pourquoi tu veux ?
5: Vous pourriez même apprendre à piloter.
0: Eh bien, on n'est pas arrivé.
4: On fait la visite pré-vol. Alors, répète après moi, Patricia. Notre père, qui est Zosène. Et on démarre. Vos impressions, madame.
0: Oh, c'était merveilleux.
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7: À Dun-le-Palestel, vous êtes peut-être déjà passé par la Palette, un lieu social et culturel où on peut tout aussi bien avoir une aide administrative pour faire des papiers que découvrir un atelier cuisine. Mais c'était quoi ici avant ?
8: Laurence, je suis à l'atelier pâtisserie que Béatrice anime, très sympathique. Pour l'instant, je suis en train de faire mon coulis de framboise. Ici, c'est un cabinet dentaire. C'était le docteur Souverain qui a exercé ici pendant des années et des années. Et moi, j'étais une de ses patientes. J'étais gamine, hein, je me souviens. Et je venais ici, j'avais un appareil dentaire.
7: C'était ici, dans cette salle qui est en bas ?
8: Alors non, c'était à l'étage.
9: Béatrice Guimino.
7: La chef pâtissière. La Palette.
9: C'est un lieu social où on peut demander n'importe quoi. Le moindre papier, quand on a des problèmes, ils sont toujours là. Et au niveau animation, et tout.
10: Anna, ici, on se rencontre, on se retrouve entre nous. Des fois, on s'est perdu de vue plus longtemps. Et on se retrouve autour d'une expo ou simplement autour d'un papier qu'on a besoin de faire imprimer. Donc du coup, ouais, c'est un espace aussi de rencontre, ouvert à tout le monde.
7: Hélène.
11: J'ai habité dans le Palestel depuis 18 ans. Je suis une artiste ici, je connais le palette bien. Et aussi, j'ai un petit souvenir d'une maison, une part de le palette avant. Avant, c'est deux bâtiments séparés. Et une, c'est le dentiste et une, c'est une petite maison. Je connais les deux propriétaires. Une, c'est un couple s'appelle Les et Jill Davis. C'est une couple anglaise. Et avant ça, c'est une dame s'appelle, elle est française. C'est Madame Disbourret, Madeleine, gentille dame. Quand j'étais arrivée en France, elle est super gentille avec moi. Elle avait son maison dans l'après-midi. Elle offert le biscuit, le poisson dans son cuisine. C'est une petite cuisine. C'est toujours existe le carrelage.
5: Ah oui, c'est vrai, il y a un magnifique carrelage dans la salle à côté de l'ancien cabinet de dentiste.
11: Oui, et ça, c'est le cuisine de Madeleine. Les deux familles, c'est vraiment adorable. Même bonnes énergies de son caractère qui toujours existe, je trouve, dans le bâtiment de la palette. Okay. C'est comme une deuxième maison pour moi. Aussi.
5: Dentiste, maison, puis lieu socioculturel, les bonnes ondes ont traversé le temps à la palette.
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13: Il a pour le coup des histoires qui nous restent bien dans la tête, c'est Arnaud Fromage qui est avec nous. Bonjour Arnaud.
14: Bonjour, bonjour à tous.
13: Arnaud, ça faisait longtemps que vous ne nous aviez pas déterré une vieille loi de l'époque révolutionnaire.
14: Oui, mais cette fois j'en ai trouvé une qui sert vraiment à quelque chose. Je dirais même que c'est une loi qui a tout changé. Il s'agit de celle qui, en 1799, a instauré en France le système métrique. Ou plutôt, le système MKPS pour mètre kilogramme poids seconde. Trois unités de base pour les unir toutes et en finir enfin avec les toises, les perches, les pouces, les lieux, les livres et les boisseaux. Il faut dire que chaque région et parfois même chaque ville possédait sa propre unité de mesure. À Besançon, c'était l'Aune, par exemple, qui mesurait un peu plus de 80 cm. Pour éviter les embrouilles, eh bien une tige en métal, une aune étalon, avait été scellée dans la pierre au XVIe siècle à l'extrémité gauche de la façade de l'hôtel de ville. Et elle y est toujours, d'ailleurs, elle est toujours en place. Mais voilà, à la demande des commerçants de l'époque, un système identique était nécessaire et ce fut donc le système métrique.
13: Le système métrique qui a depuis été adopté par presque tous les pays du monde, on peut le dire. Hein.
14: Oui, en gros, il n'y a que les États-Unis, le Liberia et la Birmanie qui refusent toujours le système métrique. Et c'est vrai que le Royaume-Uni l'utilise en traînant des pieds. Le système métrique, qui a évolué d'ailleurs depuis, il a intégré le système SI, le système international, qui rassemble toutes les unités de mesure de base desquelles on peut calculer toutes les autres. Et elles ne sont que 7. Le kilogramme, la seconde et le mètre, donc, auxquels s'ajoutent le kelvin pour la température, l'ampère pour l'intensité électrique, la mole pour la quantité de matière et le candela pour l'intensité lumineuse.
13: Et avec ça, on peut tout calculer ?
14: En grande partie, oui, les autres unités se déduisent de ces sept-là, mais il y a malgré tout un monde qui résiste encore et toujours au système métrique et je dirais même à la logique humaine, celui des pointures de chaussures. Personne n'y comprend rien, alors j'ai mené des petites recherches. Tout part du point de Paris, inspiré du quart de pouce britannique. La pointure d'une chaussure est calculée en divisant la longueur de l'intérieur de la chaussure en centimètres par le point de Paris. En gros, une pointure 40, ça fait environ un pied de 26 cm de long. Pour les Italiens, c'est le même calcul, mais avec une pointure en moins. Les Américains commencent à compter à partir de la taille 1, qui correspond à notre 31. Les Anglais, c'est pareil, mais eux, ils commencent à 0. Les seuls qui ont un système à peu près compréhensible, ce sont les Japonais. En gros, un pied de 26 cm correspond à la taille 26, et ensuite on décale, mais toujours en fonction du fameux point de Paris. En résumé, il serait peut-être temps de mettre un bon coup de botte là-dedans, parce que rayon chaussures, moi, je ne sais plus sur quel pied danser.
13: Ah, c'est le cas de le dire, oui. C'est vrai qu'on a un petit peu perdu avec tout ça. Merci beaucoup, notre cher Arnaud Fromage, avec ses nécessaires minutes comptoises. Et puis à très bientôt.
14: À demain.
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1: Bonjour, je m'appelle Jean, je suis né en 1935. J'ai fait du vélo depuis très jeune. J'ai côtoyé après des gens de qualité et j'ai eu la chance de participer à beaucoup d'épreuves et d'en tirer de grands souvenirs et des profits.
2: Bonjour Jean. Alors c'est pas exagéré hein, de dire que vous êtes un mordu, un grand passionné de vélo et de cyclisme. Ça se voit quand on regarde vos albums photos chez vous, vos nombreux trophées. Et ça se voit un peu dans vos yeux aussi quand on parle de vélo, ça vous émeut ?
1: Mais c'est vrai qu'à vélo j'ai été heureux. Ah oui, j'étais mordu. Et alors dans mes rêves, je rêvais que le Tour de France passait dans le coin, que je me planquais derrière une haie et que je m'emmanchais dans le peloton. Je roulais comme les autres sans fatigue. Et ça, c'était un rêve qui m'est resté longtemps. Et j'ai même rêvé une nuit, il n'y a pas si longtemps, que sur le guidon, j'avais mis mon nom.
2: Jean, vous-même, vous avez participé à certaines courses, notamment le Paris-Brest-Paris.
1: Ah, Paris-Brest-Paris avait existé la première fois en 1891. Et c'est Charles Théron qui avait gagné. Il avait eu un peu de chance parce que il avait déjà un frère qui avait une voiture. Et il avait bénéficié de ravitaillement, d'assistance. Et à un moment, il a voulu abandonner. Et son frère a sorti un pétard. Il a dit, si tu t'arrêtes, je te tue. C'était sympa au possible. Il n'y a pas de dérailleur, il n'y a pas de frein, il y a un pignon fixe, et puis tu pédales. T'en chies comme un russe au Congo, alors c'est quand même assez baroque. Moi, après, j'ai fait Paris-Brest-Paris, en 1991, 100 ans après Charles Théron. Je suis quelquefois un peu farfelu. J'ai eu beaucoup de plaisir à faire Paris-Brest-Paris, parce que je l'ai fini pas abîmé.
2: Qui sont les cyclistes qui vous ont marqué ?
1: Bernard Hinault. J'ai adoré ce garçon. Et puis, à un moment, on a familiarisé. Je me suis occupé, entre autres, de lui et de son vélo. Il était attaché à ce que je faisais. Et je savais que pour un contre-la-montre, fallait lui mettre de la guidoline neuve, le chatterton des guidons. Je l'ai accompagné au championnat du monde et il était champion du monde, à Salange. Et là, les larmes sont sorties et on s'est embrassés. Et après, j'en ai eu un autre, Luc Leblanc. Luc Leblanc était champion du monde. Luc Leblanc était maillot jaune du Tour. Luc Leblanc a eu le malheur de perdre un frère lors d'une soirée de 14 juillet à Nieul en Haute-Vienne. Un gars bourré rentre dans la foule, tue le frère à Luc et casse une jambe à Luc. Ça n'a pas empêché Luc d'être champion du monde. Enfin, pour moi, c'est grandiose. Et il y a 2 ans, le Tour de France passe à La Roche et Luc Leblanc conduit une voiture. Tout le monde pose des questions, tout ça. Et je dis à Luc Leblanc, comment va ta sœur ? Les gens me prennent pour un timbré.

0: La gastronomie, c'est très important à Rouen. Vous en avez peut-être écouté parler. Sur le plan linguistique, le Y pronom neutre, on y aime bien dans le nord du département. Et je vous rappelle que le verbe entendre n'existe quasiment pas. À Rouen, on écoute. Donc, vous avez peut-être écouté parler de l'importance de la gastronomie là-bas. Alors, la figure tutélaire, c'est la maison Trois Gros, 3 étoiles au guide Michelin. Le restaurant tenu à partir de 1930 à Rouen par Jean-Baptiste Trois Gros et son épouse Marie, puis par leurs fils Jean et Pierre, et enfin par leur petit-fils Michel, qui s'est installé depuis quelques années à Ouche près de Rouen. Et maintenant, son fils César. Vous avez remarqué comment je dis Rouen en une syllabe plutôt que Rouen en deux syllabes? C'est comme ça qu'on y dit dans la région. Donc, vous l'avez compris, la gastronomie, c'est important, c'est number one. Les gens aiment bien les douceurs aussi. Hein. La région rouennaise, c'est la terre où l'on a fait la vraie papillote, celle qui est faite chez Révillon au Coteau. Ça va être de saison. Et puis, nous avons la praluline, une brioche au beurre et aux pralines roses, créée par Auguste Pralu en 1955. Au fait, la pâtisserie et chocolaterie Pralu, c'est bien d'origine rouennaise, même si on en trouve un peu partout aujourd'hui, et même si les Lyonnais tentent de se l'approprier. Dans les Gones, Pralu, c'est rouennais. Les pralulines, ils en font tellement qu'il faut qu'ils prennent très tôt le matin. Prendre, ça peut vouloir dire embaucher, commencer le travail dans le parler rouennais. Alors, attention quand même avec les papillotes et les pralulines, hein, si vous avez une chemise blanche, parce que vous pouvez vous faire une catole, c'est-à-dire une tache. Par contre, après avoir mangé, vous aurez la caisse. À d'autres termes, vous serez en forme. Les ch'tis, ils adorent. Oui, à Rouen, on parle volontiers de ch'tis pour désigner les enfants. Ne pas confondre avec le ch'timi du Schnorr. Un événement incontournable de la région rouennaise, c'est Rouen Table Ouverte, RTO pour les intimes, dans lequel gastronomie et spectacle vivant se rencontrent pour le plaisir des papilles, des yeux et des oreilles. Un autre grand rendez-vous, c'est le Salon de la Gastronomie, organisé par le comité des fêtes au Coteau et qui se tient depuis quelques années dans la grande salle du Scarabée à Riorges. On y propose le meilleur de la production d'une centaine d'exposants et leur savoir-faire. Et même si ça pleut, et si la pluie vous y craignez, comme on dit volontiers à Rouen, c'est-à-dire si vous n'aimez pas ça, vous serez bien à l'abri au Scarabée. Au Scarabée, on peut s'étendre, mot du patois rouennais qui veut dire se réchauffer. Voilà, voilà.
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2: Avec la toute nouvelle voie de la salle Climb Up au Mans, imaginez être en fauteuil roulant, mais pouvoir grimper à 10 mètres de haut. C'est l'objectif de cette voie en phase de test pour toute la semaine, avec un système qui défend l'escalade pour tous. C'est appelé le footing vertical. C'est développé par MBS Industrie, l'entreprise de Bassa et Michael Mawem, deux frères champions de la discipline. Bassa est donc venu dans la salle Climb Up au Mans présenter son dispositif, et je l'ai testé pour vous. Direction donc l'avenue du Panorama au Mans, dans la salle. Un groupe de personnes en fauteuil roulant sont donc devant la voie et attendent de pouvoir y grimper. Une prouesse rendue possible par Bassa qui présente son projet, certifié il y a tout juste quelques jours et fruit de nombreuses années de recherche. Rodolphe, encadrant d'escalade depuis 15 ans et membre lui aussi de MBS, se charge des démonstrations. Alors comment ça se présente? En fait, c'est assez moderne puisque vous avez un boîtier tout en haut et un petit boîtier tout en bas. Tous les deux accrochés au mur et connectés en Wi-Fi, on s'approche de la voie et là, deux possibilités. Si vous êtes par exemple en fauteuil et que vous ne pouvez pas bouger vos jambes, on vous place un harnais dorsal. Si vous pouvez bouger vos jambes, on vous équipe d'un baudrier classique. Dans les deux cas, on vous accroche ensuite au système d'enrouleur à moteur. La grosse corde vous soulève d'abord légèrement de manière à pouvoir calculer votre poids pour adapter ensuite l'assistance.
3: En fait, c'est exactement comme un vélo électrique. On peut vraiment dire que c'est le vélo électrique de l'escalade. Hein. C'est-à-dire que si vous ne mettez pas d'action musculaire, la machine ne va pas vous aider. Elle ne vous aidera que si vous mettez une action musculaire. Donc, on a bien les muscles qui fonctionnent, la motricité qui fonctionne. On parle bien d'assistance et on n'est pas treuillé. C'est vraiment la grosse différence qu'il faut noter, et c'est très important de la faire.
2: Et Rodolphe, que vous entendez, peut ensuite contrôler la descente ou la montée directement sur le logiciel de son téléphone. Alors chacun leur tour, des membres d'associations du handicap viennent tester le dispositif. C'est le cas de Louis, 31 ans, atteint d'infirmité motrice cérébrale qui lui rend l'usage difficile de ses muscles et donc de ses jambes. Il redécouvre la discipline qu'il a pratiquée une seule fois dans sa vie.
4: J'ai vraiment senti les sensations comme si, comme normalement en fait, enfin quasiment comme normalement, parce que je suis quand même tracté par le mécanisme.
2: Et à chaque fois, c'est la même chose, des sourires, la sensation d'une liberté retrouvée et la possibilité de prendre de la hauteur bien loin du fauteuil de tous les jours. C'est hyper impressionnant. Je l'ai testé moi aussi en exclusivité mondiale et évidemment, je suis le seul sur qui ça n'a pas marché tout de suite.
3: Pas de chance, faut que ça tombe avec toi. Alors, est-ce que je peux monter un peu?
4: Ouais.
3: Vas-y, monte okay. Un petit peu.
4: Allez.
3: Et laisse-toi redescendre.
2: Ouais, les sensations sont quand même impressionnantes. J'ai réussi hein, finalement à pouvoir le faire. On a l'impression en fait d'une escalade sans risque, en douceur. Parfait d'ailleurs si vous avez peur du vide, hein, par exemple. Alors, toute la semaine, des groupes ont été invités pour le tester. Mais si vous voulez, vous aussi, essayer individuellement, c'est possible chaque soir à partir de 18h et franchement ça vaut le détour, c'est novateur, inclusif, testé et à 200% approuvé par ICIMEN.
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1: Nous partons à la découverte des Maranges, ce petit territoire partagé entre trois villages, Chéilly-les-Maranges, Sampigny-les-Maranges et Desize-les-Maranges, au lieu de la prochaine Saint-Vincent tournante 2026. Alors, avec Plus belle la vigne, on zoome sur ce territoire viticole caché dans une petite vallée. Ici, les coteaux font partie de la côte de Beaune, mais en Saône-et-Loire. Explication avec Élodie Roy, viticultrice et vice-présidente du comité d'organisation de la Saint-Vincent.
2: La côte de Beaune s'étale d'une même exposition, mais il y a une faille géologique à Santenay et les Maranges, on est une vallée un petit peu à part, je dirais.
1: Alors là, Santenay, c'est dans quelle direction ?
2: Santenay, c'est juste en face. Voilà, là-bas.
1: C'est dans le petit creux là-bas.
2: Là, vous voyez des bâtiments en face.
1: Oui.
2: Là, c'est tout le début de Santenay.
1: D'accord. Voilà. Et donc après, il y a les hauteurs, en fait, il y a les collines.
2: Les coteaux, voilà.
1: Les coteaux.
2: C'est une vallée, en fait. Les Maranges, vous avez la vallée de la Causanne et la vallée de la Deune. Donc la Causanne, c'est une petite rivière qui circule sur Chéilly, sur Sampigny, qui prend sa source en fait à Vauchignon, au bout du monde. Donc c'est un nom qui, ça s'invente pas.
1: C'est joli.
2: C'est une petite rivière qui fait 14 km et qui se jette dans la Deune, juste à la sortie de Chéilly. Donc cette rivière, elle passe au milieu là. Le petit village de Sampigny qui est ici, très étriqué, très enclavé, et sur les hauteurs, vous avez Desize et tout en haut le petit hameau de Borgy. Et la montagne des Trois-Croix qui est en face de nous, connue aussi sous le nom de Mont-de-Seine. Alors, bon, moi je les vois les croix, mais je connais. C'est vraiment juste en face de moi, je ne sais pas si vous voyez.
1: Non, mais
2: le petit point culminant.
1: D'accord.
2: Là, on est à 521 mètres d'altitude, je crois. Et le vignoble des Maranges est vraiment devant nous.
1: Alors, qu'est-ce qui fait que ça reste tout de même la côte de Beaune? Alors qu'on décroche quand même de cette côte de Beaune.
2: On décroche de cette côte de Beaune, légèrement, hein, c'est quand même pas. Parce qu'après, une fois passé la côte de Beaune, on est sur la côte chalonnaise. Mais la côte chalonnaise, on est sur la plaine de Saône. Nous, on est quand même très éloigné. La côte chalonnaise, elle est vraiment derrière cette colline-là.
1: D'accord.
2: Avec le village de Bouzeron qui commence la côte chalonnaise, Ruilly, Mercurey, etc. On a des terroirs distincts. Là, on a une carte géologique. Vous voyez qu'il y a beaucoup de couleurs différentes en fonction du type de sol.
1: Ah oui, je vois, jurassique, plutonique.
2: Donc ça, ce sont des niveaux géologiques. Donc là, on parle de millions et de millions d'années. Pour faire simple, c'est argilo-calcaire, mais pas que. On est un vignoble assez tardif. On vendange souvent plus tard que les autres appellations de la côte de Beaune.
1: Vous êtes entre la côte de Beaune et les hautes côtes, finalement.
2: Oui, exactement.
1: C'est ça.
2: Les Maranges, ils sont exposés sud-sud-est, on va dire. Les hautes côtes, moi, personnellement, j'ai des parcelles, elles sont exposées vraiment plein sud.
1: Nouvelle confirmation de la définition hyper millimétrée des terroirs bourguignons.
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3: Caroline Oscari, cadre de production audiovisuelle et accessoirement présidente de l'association Levrac, café de Champnétry.
4: Les Limousins sont formidables. Stéphane Pigato.
3: Une enfance plutôt classique, mais avec un bagage d'immigration, d'un côté l'Italie et de l'autre la Croatie.
5: Votre première envie dans la vie, c'était d'être traductrice internationale. Est-ce que c'est ce côté fille d'immigré qui vous a donné cette envie d'être traductrice ?
3: C'est effectivement ce bagage fait d'immigration qui m'a ouvert les yeux sur le monde. Et puis, en bonne belge que je suis, j'ai évidemment lu Tintin. Et ça m'a confirmé dans l'idée d'ailleurs, de voyage.
5: Premier voyage, entre guillemets, premier départ aux États-Unis pour apprendre l'anglais.
3: Voilà, donc à 17 ans. Un regard à la fois critique et admiratif de ce que sont les États-Unis. J'ai fait le tour des États-Unis. Voilà.
5: Et comme ça ne vous suffisait pas et que vous êtes pour le rapprochement des peuples, Caroline, vous avez décidé de faire la même chose cette fois-ci, mais en Russie.
3: J'ai entamé des études de philologie slavistique à l'Université libre de Bruxelles à l'époque, à l'issue desquelles j'aurais dû me rendre effectivement à Moscou. Et puis ben, l'histoire en a décidé autrement, puisqu'en 1991, je ne peux pas partir en URSS et donc je suis obligée de revoir mes plans.
5: Alors qu'est-ce qui se passe à ce moment-là dans la tête de la jeune Caroline ?
3: Je décide de quitter la Belgique pour une formation plus professionnalisante, information et communication, et j'atterris à Bordeaux.
5: Et là, vous travaillez dans l'audiovisuel ?
3: À l'issue de mes études en information et communication, je suis recrutée à France Télévisions, donc sur le site de Bordeaux, France 3. Puis, un jour, j'en ai eu marre de la ville. Ça faisait très longtemps qu'on rêvait de vivre autre chose et de redonner du sens à nos vies. J'ai été mutée, effectivement, à la station de Limoges.
5: Aujourd'hui, donc, à Champnetterie, avec le Vrac.
3: Voilà.
5: Cette épicerie, plus qu'une épicerie, un vrai lieu de vie au centre du village. Comment vous est venue l'idée et l'envie d'ouvrir ce lieu ici à Champnetterie ?
3: Alors, c'est effectivement l'aboutissement, on va dire le couronnement de toute une vie d'engagement et de désir de solidarité, de main tendue vers l'autre, qui date effectivement de mon adolescence. J'ai été très soucieuse très vite des injustices et des inégalités territoriales. J'ai souhaité effectivement donner à Champnetterie un lieu de vie, un lieu de rencontre, un lieu où tout un chacun pouvait s'exprimer librement, un lieu de vie, un lieu de joie.
5: Si on se replonge un petit peu dans le temps et qu'on rencontre la jeune Caroline de 18 ans, des envies de voyage à travers le monde plein les yeux, qu'est-ce qu'elle penserait de la un peu plus vieille Caroline d'aujourd'hui qui vit en Limousin?
3: J'étais en plus très citadine, très avide des bars, des cafés, des théâtres, du cinéma. Je me dis qu'on peut aussi voyager en rencontrant toutes ces riches personnalités locales qui font aussi la richesse du territoire. Je pense que c'est vraiment l'aboutissement d'un cheminement, de réflexion, de désir, de goût, de... Non, je ne changerai rien. Je pense qu'il y a une forme de cohérence entre ce que j'étais à 18 ans et ce que je suis aujourd'hui.
5: Champnetterie jusqu'au bout, quoi.
3: Champnetterie à fond.
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6: Un début de conversation pour vous aider dans l'apprentissage de la langue bretonne aujourd'hui et puis après un nom de famille qui permet de faire front.
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6: Alors, c'est pas évident d'apprendre la langue à la radio. J'essaie de vous donner quelques clés chaque jour, mais pour ça encore faut-il être à l'heure pour écouter les chroniques. Donc, pour ne pas rater l'heure, il y a une question que vous devez connaître. Une phrase. Pédeuré. Je suis sympa, c'est une phrase courte. Trois mots. Pédeur et ou éo, si vous voulez. C'est facile à traduire, c'est quelle heure est-il ? Péd, c'est un mot interrogatif qui signifie combien ? Péd. À retenir, évidemment, ça sert dans plein d'utilisations. Pédeur, quelle heure ? Et à la fin, éo, c'est une des formes du verbe être en breton conjugué. Pédeur, éo, pédeuré, quelle heure est-il ? Retenir cette phrase vous permettra de ne jamais rater vos rendez-vous de toutes sortes et surtout vos rendez-vous radiophoniques. Pédeur, éo, quelle heure est-il ? Alors pour répondre, s'il est midi par exemple, vous répondrez Christeis, éo. Midi, il est. Et on n'oublie pas le verbe à la phrase, on ne dit pas juste Christeis, on dit Christeiseo. Pédeuréo, quelle heure est-il ? Christeiseo. Il est midi. Bon, dites pas ça une autre heure qu'à midi, ça marchera moins bien.
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6: Et un patronyme frontal aujourd'hui, ou un nom qui fait front, comme je vous le disais, ou même plusieurs. Taldir ou Talourn. Deux mots commençant avec le préfixe tal, T-A-L. Et Tal, qui n'est pas la chanteuse en breton, a plusieurs sens. En premier, c'est le front humain, évidemment. Tal, antal, le front, tal, antal et begarpen, le front en haut de la tête. C'est mieux s'il est là, d'ailleurs. Et donc, si votre nom de famille est Taldir ou Talouarn, eh bien, mieux vaut ne pas donner de coup de tête au risque de casser celle d'en face, car Taldir veut littéralement dire front d'acier, rien que ça. Et Talouarn, c'est pas en reste non plus, Tal. Houarn, c'est le front de fer. Alors encore un nom ramenant une époque où les hommes se faisaient remarquer sur les champs de bataille ou dans les mêlées. Et les Taldir ou Talouarn n'étaient visiblement pas mauvais pour donner ou amortir les coups. C'est pas une raison pour faire pareil. Moi je vous dis à demain, même heure.
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1: Allez, c'est le moment de découvrir les origines de vos communes en Vienne et en Deux-Sèvres avec Patrick Citeau dans nos deux noms. Et il est aujourd'hui à Mazières-en-Gâtine, une commune située au centre des Deux-Sèvres et qui possède de nombreuses sources, hein, Patrick.
2: Comme son nom l'indique, Mazières-en-Gâtine a planté son décor dans ce paysage de bocage avec ses vallées et ses haies propres à la Gâtine poitevine. Située dans l'arrondissement de Parthenay, ce n'est pas une très grosse commune. Sa configuration est d'ailleurs assez particulière. La commune dessine ainsi un 8 resserré au centre où se trouve le bourg, ce qui a des conséquences assez inédites par rapport à ses trois communes voisines. Elle se trouve en effet en très grande proximité du cœur de vie et notamment de l'église de Mazières-en-Gâtine. La limite avec Saint-Pardoux se trouve ainsi à 50 mètres de l'édifice religieux. Une distance qui est de 100 mètres pour Saint-Mars-la-Lande et 500 mètres pour Véruy. Mazières correspond bien à l'image de château d'eau du Poitou que l'on donne à la Gâtine. La commune possède ainsi de nombreuses sources qui alimentent ruisseaux et étangs jusque dans le bourg. Une présence qu'elle doit à sa situation géographique. Mazières est en effet située sur la ligne de partage des eaux de la Sèvre niortaise au sud et du Touet

0: au nord.
1: Et côté sous-sol, la commune affiche également des caractéristiques particulières.
0: Des particularités qui prennent la forme d'une pierre bleue très dure appelée diorite. Elle est notamment exploitée pour la réalisation des routes. Le nom de la bourgade apparaît quant à lui dans un texte de l'abbaye de Saint-Mexant du milieu du XIe siècle. Mazières est alors appelée Macerias, un nom qui signifie « ruine » en latin. Il est possible que les vestiges antiques d'un théâtre gallo-romain aient alors influencé cette dénomination. La commune traverse des siècles pour se retrouver à la Révolution en bordure de la Vendée militaire. Mazières sera relativement épargnée par cette période tourmentée. En 1849, le comte de Tussaud y installe la première ferme-école du département des Deux-Sèvres. L'établissement contribue au progrès de l'agriculture en Gâtine. Il faut attendre la seconde moitié du 19e siècle pour voir le village se développer avec notamment la construction des halles couvertes et d'une gare. Depuis, Mazières-en-Gâtine continue sa route sur les rails de l'histoire.
1: Eh bien, n'hésitez pas à aller faire un tour à Mazières-en-Gâtine en Deux-Sèvres, à visiter ce joli bourg Poitevin. Merci Patrick Citeau pour toutes ces infos. On vous retrouve le week-end prochain, évidemment, même heure, samedi et dimanche, aux alentours de 8h20. 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
3: Chaque année, près de 800 000 personnes montent sur un bateau à Strasbourg, soit plus de la population entière de Marseille qui ferait la queue pour voir la petite France. Aujourd'hui, je teste pour vous les coulisses de Batorama. On est bien évidemment à Strasbourg, embarcadère du Palais Rohan. Et il est tôt, il est très tôt. Hein. La ville s'éveille tout doucement et je monte à bord d'une navette Batorama avec Dylan et les capitaines. Autour de nous, l'île est particulièrement silencieuse et on entend juste les clapotis de l'eau contre la coque. Pendant que les premiers touristes dorment encore, eh bien, l'équipage lui prépare déjà la journée. J'ai comme l'impression que je vais prendre part au spectacle que je vois défiler tous les jours devant les fenêtres des studios d'ici Alsace. Et une fois à bord de la navette, direction le port du Rhin, dans les locaux techniques de Batorama. Avant même qu'un touriste monte à bord, ah bah les bateaux passent par une vérification technique complète. Et Dylan m'explique que chaque navette est contrôlée quotidiennement. Hein. Les niveaux, la sécurité, les systèmes électroniques. Normal, on peut transporter jusqu'à 135 passagers par bateau. En fait, Batorama appartient au port autonome de Strasbourg. C'est le deuxième port fluvial français. Et à l'origine, les visites servaient surtout à montrer la puissance industrielle du port aux investisseurs. C'était pas vraiment pour les touristes. Aujourd'hui, la visite dure environ 1h10. Et on traverse la petite France, la Neustadt et le quartier européen. Et selon le capitaine, la difficulté principale, c'est de réussir à anticiper d'une part le courant, mais aussi les écluses et les autres embarcations. Hein, dans un espace, il faut le dire, relativement petit. Et ça prend pas mal d'entraînement pour réussir à passer un aussi long bateau sous les ponts de Strasbourg. Et moi, eh ben je me fais trimballer et je dois avouer que depuis l'avant du bateau, la ville est encore plus belle. On voit les rues et les façades des bâtiments complètement autrement. Ah, j'ai adoré ça. Aujourd'hui, la flotte compte une dizaine de bateaux. Parce que oui, hein, y a du monde. Et pour gérer l'afflux des visiteurs, eh bien j'ai rencontré Lucie. Lucie, elle est agent de quai. Et elle m'explique que ce sont plusieurs centaines de personnes par heure qui montent et descendent des navettes en haute saison. Et le timing est super précis, parce qu'un bateau part environ toutes les 30 minutes. Alors moi, pour montrer ma bonne volonté, eh bien j'ai tenté d'aider à amarrer le bateau. Ah ben c'était une mauvaise idée. J'ai tiré la corde, mais dans le mauvais sens. Bref, le bateau ne bougeait absolument pas, mais ça a eu le mérite quand même de lancer un fou rire général. Bon, le capitaine m'a même dit que ça arrivait aussi aux marins. Bon, je me dis qu'à travers ça, je viens d'être officiellement adopté par la marine alsacienne. Youhou ! En tout cas, je réalise que derrière l'image romantique des bateaux qui défilent tranquillement le long de l'île, eh bien se cache surtout une organisation quasi aéronautique. Car finalement, Strasbourg, vu d'en haut, c'est sûr, c'est beau, mais vu d'en bas, depuis l'eau, eh ben c'est encore plus beau.
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4: C'est bien Laetitia, c'est mieux.
5: Ça fait décharger toute la semaine là, c'est très bien.
4: Ah oui. Mais qu'est-ce que tu veux faire alors?
6: C'est pas évident, hein.
4: Oui.
6: De faire de la contrée, c'est pas évident.
4: Est-ce que tout le monde est OK?
7: Virginie et vous.
8: La danse country est arrivée en France dans les années 90. Et depuis, les chiffres augmentent. En 2022, il y avait 4 millions d'amateurs en France, plutôt dans les campagnes et autour des villes. Qu'on se le dise, la country est une danse populaire. La preuve, à Saint-Pargoire, gros village de 2500 habitants dans le canton de Gignac. C'est là dans la salle Max Pox, que Céline Cabel donne ses cours hebdomadaires. 3 cours d'1 heure, le soir, du plus simple au plus avancé. Quand on arrive, le cours a déjà commencé, zut. Thierry, le technicien, va vite poser sa perche au-dessus de la tête de l'animatrice. En face d'elle, une 20aine de femmes de 35 à 75 ans, pantalons, petites bottines et chapeaux de cow-boy sur la tête. L'ambiance est à la fois joyeuse et studieuse.
9: Est-ce que tout le monde a compris les pas, la danse? Si vous devez parler, c'est maintenant.
10: Vous vous taisez à jamais.
9: Je mets la musique.
8: Je m'approche rapidement de Régine, Josiane et Séverine.
11: Bonjour mesdames. Toutes les trois, vous avez déjà le t-shirt, c'est obligatoire quand on est là, on a le t-shirt. Let's go girls.
12: C'est-à-dire nous, ça fait 3 ans déjà.
13: Et puis on fait des démonstrations dans la rue, pour le carnaval, les associations.
11: Et le t-shirt, c'est très drôle, c'est un chapeau de cow-boy sur des Santiago, il y a marqué Let's go girls, c'est le titre de Shania Twain. Et alors vous, c'est venu comment la country? Parce que vous dites que ça fait 3 ans, donc dès qu'elle est arrivée, vous avez tout de suite embrayé.
12: Oui, ça m'a tenté, je suis venue.
11: C'est génial.
13: J'ai fait les 3 premiers cours gratuits. Pour voir si vraiment ça nous plaît ou pas, il faut quand même. C'est pas évident, hein.
11: Oui.
13: Le faire de la country, c'est pas évident.
12: Puis il y a une bonne ambiance, donc voilà.
11: Oui, puis la salle, même la salle, je la trouve sympa. Elle est très haute de plafond, la salle. Il y a des poutres en bois. En fait, ça fait pas la salle un peu où tu te gèles au mois de novembre, où tu t'attends.
13: Figurez-vous que l'année dernière, on était dans une salle comme ça.
11: Ah, moche.
13: Une grande salle moche.
9: Allez, on y va. En ligne, nickel. Mon premier cours de country il y a 22 ans, c'était cette danse-là, Duchesse. J'en ai les larmes aux yeux, parce que ça me fait nostalgique.

0: Yes. Alors, ça, ce sont les nouvelles du mois de septembre.
1: Ah ouais.
0: Et le reste, ce sont des anciennes. On est sur notre troisième année d'association Country Saint-Parois. Troisième année. Troisième année.
1: Donc ça finit par se savoir.
0: Oui.
1: Il y a du monde.
0: Le bouche à oreille fonctionne bien dans les villages.
2: Alors que le premier cours est terminé, les filles enchaînent avec le deuxième. Visiblement, personne n'a envie de partir.
0: Tout le monde reste au niveau 2. Yes.

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1: Je ne vais pas vous apprendre que la vie est injuste. Ne vous inquiétez pas, je vais bien, mais force est de constater que la vie est injuste. Prenez par exemple la silhouette des gens. Il y en a de toutes sortes, des petits, des grands, des roux, des blonds, des crépus, courts, longs, carrés, minces, gros ou ronds. Viens avec nous chez les barbapapas. Mais pour certains, la vie est plus dure que d'autres. L'exemple le plus frappant que la vie est injuste, c'est quand ma grand-mère disait en parlant d'une de mes matantes qui essayait à toute fin de maigrir, mais sans succès, quel malheur. Elle peut faire ce qu'elle veut, mais chez elle, tout fait penche. Ne paniquez pas, Wikizef est là pour vous aider. Tout fait penche. Rassurez-vous, il n'y a rien qui penche et qui va peut-être caire. Non, tout fait penche.
0: Traduction.
1: Tout fait ventre. Ventre, une panse, une penche. Pour illustrer ce que c'est qu'une penche, il suffirait que je me mette de profil. Et vous verrez que là, il n'y a pas que pour ma tante que tout fait penche.
0: Définition.
1: Tout lui fait penche, tout lui profite. C'est le malheur des bons vivants. Quel rapport avec la justice de la vie? Il y en a des, ils peuvent manger ce qu'ils veulent, et ils grossissent pas. Je n'ai même vu manger des tartes au chou qu'à longueur de journée, elles et Thomas, elles pouvaient passer derrière une affiche sur la décollée du mur. Et d'autres, ils regardent la vitrine du pâtissier, ils prennent un kilo. Alors, je vous dis pas si on en mange. Le pire, c'est que dans mes prises de sang, les triglycérides, impeccable, c'est le seul truc qui est pas en gras. Alors, je sais pas ce que je range là-dedans, moi. Mais ce qu'il y a de plus sûr, c'est qu'il y a plein de trucs. Un penche, c'est un logement social. C'est en cela que la vie est injuste. Et en même temps, il peut y avoir une sorte de résignation. À la question, t'aurais pas un peu grossi? C'est mieux de répondre, qu'est-ce que tu veux? Chez Mie, tout fait penche, que de se vexer.
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2: À une quinzaine de kilomètres au nord de Mont-de-Marsan, la commune de Broca. Son histoire est très liée aux forges et la création de son musée à votre radio locale, Ici Gascogne. Notre guide, Martine Maisonnave, présidente de l'association des Amis des Forges.
3: C'était suite à un jeu donc radiophonique en 1988 sur Radio Land à ce moment-là. On avait fait des recherches et puis à l'été 89, on s'est dit, on a récupéré des vieux objets en fonte. Pourquoi pas ouvrir un musée. Donc l'été 89, on a ouvert le musée et l'association a été créée dans la foulée. Ce musée retrace l'aventure métallurgique de Broca au 19e siècle. Donc l'eau fourneau dont les restes se situent à côté du musée, c'est d'ailleurs les seuls dans les Landes à cette époque-là, a fonctionné de 1833 à 1904. Mais ce musée, effectivement, il explique comment on obtient de la fonte. C'est un alliage de fer et de carbone. Et les matériaux nécessaires à sa fabrication, c'est-à-dire la garluche, le charbon de bois. On y présente aussi de nombreux objets du quotidien qui viennent des forges de Broca, dont la marque de fabrique est la pomme de pin. Et on y retrace également la vie des ouvriers de l'époque et la famille à l'origine de cette fonderie qui est la famille Larayé.
2: L'économie de Broca a donc longtemps tourné autour des forges, en fait.
3: C'est vrai qu'à cette époque-là, la population comptait 1300 habitants. À l'heure actuelle, on est 800. On a des écrits sur lesquels en 1850, il y avait 150 charbonniers qui travaillaient pour les forges de Broca, 80 mineurs, et dans le haut fourneau, ils étaient 170 personnes et 21 personnes à la forge. Mais il y avait aussi également des enfants de plus de 12 ans.
2: Les enfants travaillaient aux forges.
3: Ils travaillaient quand même aux forges parce qu'ils étaient petits. Si vous voulez, dans la halle de coulée qui était autour du haut fourneau, ils pouvaient passer facilement et ils travaillaient aux forges. Mais ce qui n'empêchait pas Adolphe Larayé, là, qui a été le premier maître des forges donc de Broca, d'avoir une politique.

0: paternaliste. Il voulait que les enfants aillent à l'école. Il avait fait construire des logements pour ses ouvriers qui existent d'ailleurs toujours sur le site des forges, mais il s'est occupé par des privés à l'heure actuelle. C'était la politique. Il poussait des wagonnets. Quelque chose qu'effectivement, une recherche que j'aimerais développer à l'intérieur du musée, plus insister sur le travail des enfants.
1: Des travaux vont bientôt commencer pour déplacer le musée dans des locaux plus adaptés. Une souscription est d'ailleurs ouverte à la Fondation du Patrimoine. Vous pouvez soutenir les projets du musée et l'association recherche des documents sur justement le travail des enfants aux forges. À votre bon cœur, le musée est ouvert sur rendez-vous, renseignements auprès de la mairie de Broca, recommandé par Ici Gascogne.
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3: Et je suis ravie de retrouver dans cette rubrique celle qui a été la révélation littéraire drômoise de 2024, Valérie Patureau, avec sa cuisinière des Kennedy qui a conquis 100 000 lecteurs l'année dernière. Elle publie cette rentrée aux Escales un très très beau troisième roman qui s'appelle L'Enseveli. L'Enseveli, c'est d'abord l'histoire d'Abel, poilu de la Grande Guerre, blessé au combat en sauvant un inconnu. Il est transféré dans un hôpital de fortune où il va faire la connaissance d'un mystérieux voisin de lit, une gueule cassée qui, incapable de parler, va communiquer avec lui à l'aide d'un petit carnet. Adrien, c'est son nom, est médecin et officier, tandis qu'Abel, simple soldat, vient de la Drôme paysanne. Mais là, pour passer les journées, ils vont se raconter l'un à l'autre et tisser un lien si puissant que lorsqu'ils seront séparés, il faudra à tout prix se retrouver. Pourquoi Valérie Patureau a-t-elle voulu redonner vie à des combattants de la Grande Guerre ? C'est la question que je lui ai posée.
4: Peut-être parce que je suis la dernière génération à les avoir croisés. Je m'en souviens très bien, je devais avoir 7-8 ans et le frère de ma grand-mère me terrorisait parce que quand on allait chez lui, il retirait son œil de verre et donc il avait eu un terrible, sur un obus pendant la guerre de 14. Moi j'ai un intérêt très fort pour l'histoire, pour cette période particulière de l'histoire aussi, parce qu'elle représente vraiment, je trouve, au même titre que la Révolution française, elle représente le socle de notre société moderne. Et je suis pas historienne, donc j'ai pas du tout voulu écrire un livre sur la guerre. J'ai voulu écrire un livre sur l'amitié et surtout poursuivre ma quête que j'avais déjà dans Nézida de cette interrogation sur le déterminisme social qui fait que nous rencontrons tous, sans que ce soit vraiment conscient, des gens qui partageons à peu près les mêmes choses, les mêmes... Voilà. Et il n'y a pas 36 circonstances, il y a l'hôpital qui parfois vous amène à partager une chambre d'hôpital avec quelqu'un qui n'a pas du tout la même vie que vous, ni en âge, ni en lieu, ni rien. Et puis la guerre. Et c'était vraiment ça mon sujet. Et là, j'ai eu envie de m'intéresser, de m'interroger sur la sensibilité des hommes qui, en fait, n'est pas si lointaine de la nôtre.
3: Et puis, contrairement à la cuisinière des Kennedy, on est dans un roman du temps long.
4: C'est vrai que dans la cuisinière, je suivais sa vie, et Dieu sait que sa vie est assez trépidante et qu'elle nous emmenait d'épisode en épisode. Là, c'est un temps long, c'est un livre à la fois de terre, je dirais, parce que la terre est présente tout le temps, la terre qui vous engloutit, la terre qui... Enfin, c'est vraiment un livre de terre et un livre sur le temps, parce qu'il n'y a que dans ce temps long qu'on arrive aussi à se connaître, à se livrer, à apprendre les uns des autres. La grosse différence aussi avec mes deux premiers romans, c'est que c'était des histoires qui parlaient de personnages qui avaient existé. Là, ils sortent tous les deux de mon imagination. Ils sont nourris de tout mon imaginaire qui a été bercé par tous ces livres formidables sur cette période. Et de beaucoup de choses de ma propre vie, sans s'en rendre compte, les deux grand-mères présentes dans ce livre, ce sont les miennes. Mais je ne sais pas si je l'ai vraiment décidé. Je crois que c'est vraiment arrivé au fil de l'eau.
3: Et de cette écriture puissante de Valérie Patureau qui, en quelques mots, fait naître des images fortes, des émotions qui vous envahissent, c'est vraiment une magnifique écrivaine que je vous conseille de découvrir avec L'Enseveli qui est paru aux Escales.
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Dame de Carreau incarne une pop française électro-lumineuse et sincère. Elle invite à un voyage intérieur porté par le titre « Mon monde à moi » comme un hymne à la reconnexion à soi.

0: demande à moi, Dame de Carreau. Un coup de cœur, ici même. 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
2: Bonsoir Émilie.
3: Moi, je suis toujours contente, Yves Dutheil, de vous accueillir dans Décibel. Et alors, ces derniers temps, vous faites un tel travail de souvenirs, vous faites un tel travail autour de votre carrière de 5 décennies, on peut le dire.
2: Oui, oui, oui. Voilà. Oui, c'est étonnant. Je m'attendais même pas à faire ça, mais... Tout est parti de la demande de notre éditeur livre,
3: ouais.
2: Jean-Daniel Belfond, qui dit on voudrait faire un livre avec tous tes textes de chansons. Alors on a commencé avec ça, et puis c'est comme on a mis la main dans l'engrenage, tout le bras a suivi, et on a fait des tas de recherches, et on a trouvé des choses qu'on avait complètement oubliées.
3: Bah, c'est l'avantage de faire une rétrospective. À partir du moment où on accepte d'ouvrir la malle au trésor, il y a des choses qu'on connaît très bien et puis d'autres qu'on redécouvre.
2: C'est par exemple des concerts qui ont été enregistrés par notre ingénieur du son, comme ça, comme on dit dans notre métier, un peu à l'arrache,
3: ouais.
2: En sortie de console.
3: Ah, chez nous, on dit au cul du camion.
2: Ouais,
3: c'est la même chose.
2: C'est
3: la Radio France.
2: Et puis on retrouve des disques durs, on retrouve des enregistrements. Et
3: oui.
2: Il a fait un travail de masterisation et de remixage quand on tombait sur des bandes qu'on retrouvait ici ou là. En multipiste. Enfin, c'était un travail absolument incroyable.
3: Voilà. Alors...
2: Il s'appelle Michel Collin et je lui rends hommage parce que, accessoirement, il est aussi l'ingénieur du son de Genesis et de Phil Collins.
3: Donc, Monsieur Précision, j'imagine,
2: ouais.
3: Aussi.
2: Oui.
3: Ah oui, oui, dites donc, joli CV. Donc après le coffret dont nous avions parlé la dernière fois, chemin d'écriture avec l'intégralité des enregistrements studio et tout un tas de bonus, là, donc, ça s'appelle « Il y a des moments » que l'on aime partager, anthologie de vos enregistrements publics. Alors c'est l'occasion, je le disais en introduction, d'entendre des chansons très anciennes et que vous ne chantez pas nécessairement sur vos tournées les plus récentes. Je pense par exemple au Petit Pont de Bois.
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3: Ça c'est 1978, le premier album en public. Des surprises aussi, des reprises. On avait oublié par exemple Yves Dutheil que vous chantiez super bien du Polnareff.

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1: Et puis les chansons et les concerts les plus récents aussi aux Folies Bergères en 2023.
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1: C'est un véritable voyage avec vous, Yves Dutheil. Ce qui est drôle, c'est que vous avez sorti votre premier album en 74, premier album en public 78. Donc en fait, assez rapidement, à l'échelle d'une vie, vous vous êtes rendu compte que vous vouliez graver aussi sur disque des souvenirs des concerts. Pourquoi ?
2: Parce que le concert, c'est un véritable moment de vérité. On est sans filet. On est en plein risque majeur, je dirais, de tomber.
1: Oui.
2: Et ça m'est arrivé souvent de tomber. Je redoutais mais terriblement tout ce trou de mémoire qui est catastrophique et qui, en réalité, si on arrive à le dépasser, fait une complicité supplémentaire avec le public.
1: Oui, évidemment. Parce que si vous oubliez les paroles, ils peuvent chanter pour vous, par exemple.
2: Oui, voilà.
1: Rire.
2: Il peut se passer n'importe quoi dans un concert.
1: Oui.
2: Et oui, parce que un concert, c'est une autre aventure. On a parfois des petits regrets sur une orchestration du disque en studio. On peut, contrairement à d'autres arts, recréer la chanson à chaque concert et se dire, tiens, ben là, on va changer ça, on va changer ça, on va améliorer ici, trouver des choses avec les musiciens. Il y a des complicités qui se tissent au fil des concerts et même des sketchs parfois, ouais. Des histoires complètement dingues, comme La Rumeur, où on a fait des choses mais folles. Et puis, des orchestrations qu'on avait complètement oubliées et qui nous ont bluffés.
1: Est-ce que vous vous souvenez, Yves Dutheil, de votre tout premier concert ?
2: C'est comme les adieux, il y en a eu plusieurs.
1: Ah, plusieurs premiers.
2: Le vrai, tout premier, ouais. Ça s'est passé à Arcachon. J'étais en vacances avec mon frère, on avait une mobylette, je transportais une guitare sur ma mobylette. Et j'ai appris que Hugo Frey passait à la radio, c'était le France Inter local des vacances, c'était Inter Arcachon Vacances. Et il recevait Hugo Frey, moi je chantais toutes les chansons d'Hugo Frey. Donc je me suis faufilé, comme je fais toujours d'ailleurs dans ces cas-là, et puis je suis arrivé à côté du micro, et j'ai expliqué à l'animateur que je chantais toutes les chansons d'Hugo Frey. Et il m'a interviewé. Et il m'a dit, mais pourquoi est-ce que vous ne feriez pas le Radio Crochet ce soir, au théâtre, au casino d'Arcachon?
1: Ouais.
2: Et j'ai dit, d'accord. Et là, en fait, j'avais 3-4 jeans et 3-4 t-shirts. Donc chanter, c'était pas... Alors, des copains m'ont prêté qui un pantalon, qui une veste, qui une chemise, qui des chaussures, etc. J'étais habillé de pied en cap par mes copains. J'ai chanté et j'ai gagné le Radio Crochet. Et on est allé boire la bouteille de champagne avec mes copains à la dune du Pilat. Le champagne était chaud, mais on était bien contents.
1: Ah là là, ce coffret vient de sortir, une anthologie des albums en public d'Yves Dutheil en 17 CD. Vous y trouverez 9 concerts. Évidemment, certaines chansons étant indispensables à un bon tour de chant, vous les entendrez plusieurs fois dans des versions différentes. Prenons l'exemple, j'allais dire, avec un grand E majuscule, prendre un enfant. En 1993, au Casino de Paris...
0: Prendre un enfant par la main, chanter des refrains.
1: On entend les cordes qui sont là, qui vous accompagnent.
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1: En 2000, la tournée acoustique.

0: piano-guitare.
1: Piano-guitare avec Michel Bré-Castelli au piano. Et un concert extrêmement nu. On était tout nu. Enfin,
0: acoustique. Au public, là, complètement. Et aux Folies Bergères, on a ajouté des personnes.

0: disiez tout à l'heure, recréer les chansons, c'est pas une blague en fait. À chaque fois, vous repartez de zéro avec la chanson.
1: Oui, là, les guitaristes auront remarqué que le picking de guitare n'est plus le même que celui du début. Simplement parce qu'il y a des moments où on trouve quelque chose qui n'est pas du tout un effet de jeunisme. Ça n'a rien à voir. C'est vraiment une autre façon de recréer la chanson. D'abord pour éviter qu'on ne s'ennuie, qu'on ne tombe dans une routine.
0: Là, vous parlez de vous,
1: moi,
0: des
1: je parle
0: musiciens.
1: De moi. Ouais. Nous, sur scène, prendre du plaisir sur scène, c'est aussi se donner une chance d'en offrir au public dans la salle. Et c'est ça qui se passe. En fait, il y a des chansons comme Virage qui ont des versions complètement différentes les unes des autres, mais parce qu'il y a des chansons emblématiques que je veux continuer à faire vivre.
0: C'est ça. Et elles ont des versions que vous allez pouvoir entendre évoluer au fil des années dans ce coffret. J'aimerais aussi qu'on revienne sur le titre du coffret. Il y a des moments que l'on aime partager. On sait que pour vous, Yves Duteil, un mot est un mot, les mots ont un sens. Vous avez choisi ce titre-là, pourquoi ?
1: C'était le titre d'un de nos spectacles. Et on a trouvé assez joli d'en faire le titre générique du coffret. Parce que ça, c'est vraiment ça, c'est le moment de partage par excellence. Pour moi, la symbolique du concert, elle est extrêmement puissante, surtout dans la période qu'on traverse en ce moment. Parce que dans la salle, vous avez des gens qui sont très très différents les uns des autres. Leur couleur de peau, leur opinion, leur culture, leur vécu, leur conviction,
0: au point qu'ils ne
1: opinions.
0: Se croiseraient pas ailleurs, en fait.
1: Voilà, et tout d'un coup, la lumière s'éteint. Ouais. On est dans les coulisses, et là, au moment où la lumière s'éteint, moi j'entends, depuis les coulisses, j'entends « Ah !» Et là, il y a quelque chose qui se produit dans la salle, et on n'a plus affaire qu'à une seule et unique personne qui montre que ce que l'on a en commun est beaucoup plus fort que tout ce qui nous sépare.
0: Au tout début de votre carrière, vous avez chanté en première partie d'autres artistes. Vous citez Nicoletta, Juliette Gréco, Joe Dassin, Clo-Clo. Qu'est-ce que vous gardez de ces expériences-là qui doivent être vraiment compliquées, jouer devant un public qui n'a pas décidé de venir vous voir ?
1: Ben, faut serrer les fesses.
0: Ouais.
1: c'est difficile parce qu'on sait que le public attend l'artiste qu'il est venu voir. D'ailleurs, j'ai le souvenir douloureux. On avait fait un spectacle à la Sorbonne à Paris et j'étais en première partie d'Eddie Mitchell. Vous voyez le décalage quand même entre les styles de musique. Et là, on est tombé sur une bande de loubards qui avait scandé Eddie, Eddie. Pendant que moi, j'en chantais un lila pour eux, Lali. Et donc, j'étais assez mal. Et puis à un moment donné, mais complètement inconscient, parce que j'avais affaire quand même à des sérieux là en face, je leur ai dit, vous avez vu mon nom sur l'affiche, j'irai jusqu'au bout. Et j'ai continué à chanter, avec ma petite guitare, qui n'avait rien à voir avec le style d'Eddie, que j'aime beaucoup d'ailleurs, dont j'ai chanté aussi les chansons, parce que j'ai chanté les chansons de tout le monde. Et les fameux loubards sont arrivés à la fin du concert en disant, quand même, il a eu du courage, hein, le petit là.
0: C'est bien, oh là là, mais ça doit faire, oui, vraiment, on a des moments de vraie joie, mais aussi de vraie trouille sur scène. Est-ce qu'on a toutes les émotions qui nous traversent ? Est-ce que vous vous êtes déjà retrouvé sur scène en colère ? Est-ce que vous vous êtes déjà retrouvé sur scène complètement dépité ? Est-ce que ces choses-là arrivent ou est-ce qu'on est quand même protégé ?
1: Non, on n'est pas protégé, on est exposé.
0: Ouais.
1: On est dans la lumière, on voit pas forcément le public. Il vous arrive parfois d'entendre des gens qui parlent pendant que vous chantez, qui font du bruit, etc. Vous faites remarquer au bout d'un moment et vous apercevez que vous avez un premier rang de handicapés.
0: Ah.
1: Et là, c'est une très très grande leçon parce qu'effectivement, il faut faire très très très attention à tout ce qui se passe, être prêt à tout, y compris à la panne de sono.
0: Ça vous est arrivé ça ? Plus de son, plus d'électricité ?
1: Plus de son, plus rien. Alors là, par chance, en fait, j'ai eu des très gros problèmes de voix à un moment dans ma carrière qui m'ont obligé à prendre des cours avec un phoniatre pour retrouver ma voix. Et il n'a pas fait que réparer ma voix, il m'a appris à chanter a cappella, en projetant ma voix jusqu'au fond de la salle, sans sono, sans micro, sans rien. Et ça, je sais le faire maintenant. Donc, au moment où vous avez une vraie panne, où vous ne pouvez plus rien faire, vous pouvez lâcher la sono, venir devant la scène et chanter, et on vous entend jusqu'au fond de la salle.
0: Waouh ! Et votre voix, alors l'évolution de votre voix, puisque dans ce coffret, il y a donc le premier enregistrement public 1978, jusqu'au plus récent, vous vous êtes, j'imagine, réécouté. Que pensez-vous de votre voix de 78 ? Est-ce que vous vous trouvez une voix de bébé un peu ?
1: Eh ben non.
0: Non ?
1: En fait, j'ai l'impression d'avoir toujours cette voix aujourd'hui. Mais c'est pas un hasard non plus. En fait, j'ai eu des très gros problèmes, je le disais. Mais cette rééducation m'a beaucoup aidé à conserver le vrai son de ma voix dans toute sa gamme. Et puis, bon, je le dis là, et je le dirai plus, j'ai été opéré deux fois à cœur ouvert. Ce qui m'a réouvert, en fait, l'oxygène dans tout mon corps. Et qui m'a préservé, en fait, de la force, de la puissance de la voix. Et aujourd'hui, j'ai vraiment l'impression de pouvoir chanter comme je chantais avant, sans avoir besoin de forcer, de pousser, d'être dans des artifices. Et c'est très agréable pour moi d'entendre les gens dire « mais vous avez toujours la même voix ». Et je suis très fier de ça, parce que bon, c'est quand même un travail, mais c'est aussi une chance.
0: J'ai écouté ce qu'offrait Yves Dutheil, et alors, il y a des moments, j'ai rigolé. Vous faites des petites blagues au public, par exemple, en 1982, à l'Olympia, vous quittez la scène, puisque vous vous dites que les chanteurs, par moment, il faut qu'ils se taisent.
2: On propose que le chanteur fasse une pause pour laisser la parole à la musique, et pas n'importe laquelle, celle de Jean Musy, qui a écrit tous les arrangements pour ce spectacle.

0: Il s'ensuit un très très beau moment instrumental. Vous évoquiez Jean Musy tout à l'heure en disant quel point il était important dans votre carrière, au point de lui laisser la scène à lui.
1: Bah, c'est un frère de musique, c'était un frère de musique. Et ça, je crois que j'ai jamais retrouvé une telle complicité avec un orchestrateur pour traduire exactement, l'ambiance de ce que l'émotion du texte suggérait. Et ça démarrait pile au bon moment, ça s'arrêtait pile au bon moment pour changer complètement d'ambiance, ça reprenait après au bon moment. Enfin, il y avait une telle complicité entre nous que pour moi c'était un réel bonheur d'arriver avec une chanson nouvelle en studio, puis on était tous les deux, lui au piano, moi au micro, et on se lançait. On a comme ça enregistré des tas et des tas de chansons, de La Langue de chez nous à Lucie de Libellule, en passant par toutes les chansons qu'il a orchestrées. C'était quelqu'un d'extraordinaire, un homme très doux, hors du temps, et avec qui on a partagé des moments incroyables, comme, bah, je vais vous en raconter un. On enregistre une chanson qui s'appelle « Le temps s'écrit sur ton visage ». Et bon, moi je fais guitare-voix, et on enregistre, et on se dit tous les deux qu'il manque quelque chose. On se dit « une harpe ». Une harpe, pour nous à l'époque, c'était Lily Laskin et personne d'autre. Alors, dans la nuit, il écrit une partie de harpe et Lily Laskin arrive le matin, on livre la harpe. Elle était, mais couverte de pluie, de la tête aux pieds, parce qu'elle s'était trompée de station de métro. Elle arrive, elle rentre dans le studio, elle prend sa harpe. Et là, catastrophe, c'est complètement à côté, et ça marche pas du tout. Et là, notre directeur artistique était Claude Dejacques. Dont je pourrais parler aussi pendant des heures, dit mais peut-être qu'on pourrait lui envoyer juste la guitare, parce que ça la guiderait peut-être davantage sur le vrai tempo de la chanson. Alors on fait ça, on enlève ma voix que j'avais enregistrée en direct avec la guitare. Ouais. On enlève la voix, on lui laisse que la guitare. Et là, parfait. On tombe mais pile sur le tempo, tout était parfaitement en place. Et Lily Laskin, qui devait mesurer 1m50, rentre dans la cabine et dit, ah bah évidemment, ça, c'est sûr. Le chanteur, lui, il est lyrique.

0: Ça, c'est rarissime.
1: Oui, ça a été mes premières amours, les chansons en anglais.
0: Les Beatles.
1: Les Beatles, ouais. Chicago Transit Authority, le groupe Queen, etc. Mais j'ai chanté toutes ces chansons avec passion et bonheur. Et mes premières chansons, ça, il y a moins de gens qui le savent, je les écrivais en anglais. Parce que je pensais que l'anglais était une langue plus rythmique, elle était plus douce, plus musicale. Jusqu'au moment où je me suis rendu compte qu'il y avait une différence entre le français et l'anglais en musique, c'était les accents toniques, qui tombent pas pareil sur les mots. Et là, j'ai commencé à prendre du plaisir à écrire en français. J'ai traduit tout ce que j'avais écrit en anglais en français. Et j'ai commencé vraiment à écrire en français.
0: Le sel aussi des albums en public, c'est de vous entendre, alors soit chanter les chansons des autres, c'est le cas de Mistral Gagnant, vous reprenez Renaud.
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0: Mistral gagnant.
1: Ça, c'était votre Zénith 1990.
2: Et en plus, il était dans la salle, Renaud.
1: Vous le saviez avant
2: oui,
1: de chanter la chanson.
2: Oui, je ne raconte pas comment c'est de chanter une chanson de quelqu'un qui est dans la salle.
1: Ça m'est arrivé avec Charles Trenet. Parce que alors, ça doit vraiment être effrayant et à la fois hyper excitant.
2: Ah bah oui, parce que moi j'ai chanté plein de chansons des autres. C'est ça qui m'a donné envie d'écrire. J'ai même un jour chanté dans un spectacle pour Charles Trenet, en hommage à Charles Trenet. Il y avait des tas d'artistes et moi je vais chanter Le Serpent Python. Et je vais chanter aussi La Folle Complainte.
1: Okay.
2: À un moment, j'ai eu un trou de mémoire et c'est Trenet qui m'a soufflé dans la salle.
1: Waouh !
2: Il y a des moments comme ça, magiques, vraiment incroyables.
1: Oh, vous chantez sans son ?
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1: Spectacle Fragile au théâtre de Jazet en 2008 et 8 ans plus tôt, vous chantiez avec Sanson, Mélancolie.
0: Comme

0: dire ça.
1: Voilà quelques grands moments que l'on retrouve sur l'un des 17 CD de ce coffret. 9 concerts, Yves Duteil. Est-ce que vous avez un souvenir très cher à votre cœur? Je sais que c'est une question horrible, mais je me permets de la poser parce que je suis sûre que vous allez trouver une pirouette pour bien me répondre.
2: Oui, il y avait des moments très émouvants, il y avait des moments très drôles, des moments inattendus. Alors, un des moments inattendus, je chante « Mélancolie ». Il y a des jours où quand le jour se lève, on... Alors, cette chanson, on avait fait une mise en scène. Il y avait un rideau noir en tulle qui tombait derrière moi, et avant que ce rideau ne tombe, je devais déplacer mon tabouret dans le noir, le mettre devant le rideau de tulle, et sur ce rideau invisible se projetait l'ogive d'une fenêtre d'église. Et c'était magnifique, il y avait un effet très très beau, mais il fallait que ça fonctionne très vite. Et donc, je m'avance et je prends le rideau. Mais sur moi, sur mon épaule, il y avait des boudins en plomb qui me tombent sur l'épaule. Je ne savais plus comment me dépêtrer de ce rideau. Il fallait que je commence. Il y a des jours. Non, c'est pas possible. Alors, le directeur de lumière, hop, il allume les lumières, il voit le drame, hop, il éteint tout de suite. Je me débarrasse de tout ça, j'essaie de m'en sortir. Et là, effectivement, je m'en sors. Je suis sur mon tabouret, devant le... Tout va bien. Mais comme il y avait plein de poussière sur ce rideau de tulle, je commence à avoir une envie d'éternuer qui me monte dans le nez. Ça fait « Il y a des jours où quand le jour se lève... » J'essayais de retarder l'éternuement, je ne pouvais pas. « On voudrait rentrer tout au fond d'un rêve. » Et là, ça monte. Et puis soudain, lorsque le clocher sonne, « Il y a des jours où l'on n'est plus personne. » Et là, j'avais la tête dans un médaillon du projecteur de poursuite. Je sors la tête de la poursuite, je fais tcha. Je remets la tête dans la poursuite. Alors on ferme les yeux un instant. Michel Collin, qui était sur sa console, l'ingénieur du son, il était sous sa console, plié en 12 de rire.
1: Ah oui, évidemment. Mais vous ne vous êtes pas démonté quand même.
2: Non.
1: Vous avez, voilà. C'est très mignon, ceci dit, de penser à ne plus être
2: dans
1: en pleine lumière pour éternuer, parce que tout le monde vous a entendu quand même.
2: Non. Parce que j'étais aussi en dehors du micro.
1: C'est vrai. Vous pensez que personne ne vous a entendu?
2: Oui, personne.
1: Ah, pour de vrai?
2: Ah, oui, oui,
1: ah
2: oui,
1: donc
2: oui.
1: Excellent réflexe.
2: Oui, oui, tout à fait. Ça s'est passé vraiment crème.
1: Bravo.

0: bravo. Je vous recommande vraiment, les amis, ce coffret. Il y a des moments que l'on aime partager. Yves Duteil, l'anthologie en public. Vous enregistrez toujours vos concerts, là, ceux que j'ai cités tout à l'heure, vous allez les enregistrer ?
1: Ben, pas toujours, mais encore une fois, on a la chance de travailler en équipe avec, avec Michel Collin. On travaille depuis maintenant plus de 40 ans ensemble. Il y a aussi, alors, quelqu'un auquel il faut que je rende hommage, c'est Bruno Tumers. C'est un journaliste qui a ma carrière comme personne, dans le creux de sa main. Il connaît absolument tout, tout, absolument tout. Et il a énormément travaillé sur les recherches pour ce coffret. Et on a pris énormément de plaisir, en fait, à travailler ensemble sur toutes ces recherches, retrouver des pépites, obtenir les droits, dire qui jouait, qui a fait ci, qui a fait ça, etc. C'était un travail énorme. Mais en même temps, un travail vraiment passionnant. Puis, il y a beaucoup de choses à dire, vous le voyez. Je suis très loquace quand on se met à parler de tous ces souvenirs. C'est tellement agréable pour moi et tellement des beaux souvenirs.
0: Et pour nous, c'est agréable aussi de vous entendre parler de tout ça, parce qu'on voit la joie en vous quand vous en parlez.
1: Mais c'est pour ça que, en fait, on a appelé chemin de liberté, chemin d'écriture. Parce que ce sont des chemins, vraiment, des cheminements. Une chanson, elle ne naît pas comme ça, et puis on la diffuse pas tout de suite. Elle mûrit, elle grandit, elle évolue. Il y a tout un chemin de création. Et moi, je pensais, je vais vous dire très, très franchement, une chose que j'ai encore jamais dite, j'avais l'impression, en faisant ça, que je faisais un peu une sorte de legs, de testament, de bilan. Et puis que je n'écrirais peut-être plus de chansons. Et puis Fred Zetoun m'a appelé, m'a dit, j'ai un petit texte là, j'aimerais bien que tu regardes si tu pouvais pas faire une musique là-dessus. Et on l'enregistre mercredi là.
0: Donc le chemin continue.
1: Le chemin continue, voilà.
0: Eh ben, c'est une excellente nouvelle. Alors, bon chemin à vous. Bon et long chemin, Yves Duteil. Et merci, comme à chaque fois, d'être venu nous voir. Et puisque le chemin continue, alors je vous dis à bientôt.
1: Alors, à bientôt.
0: Merci.
1: Merci.
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0: Comment ça va ?
4: Bien, ça va bien. Je suis en plein dans les finitions de mon album, donc toujours en plein travail.
0: Ah, donc en fait, on fait sortir Axel Bauer de sa grotte,
4: c'est ça,
0: slash studio, pour venir ici.
4: Ça, je suis un ours d'ailleurs. La racine de Bauer, c'est pas loin de Bear. D'ailleurs.
0: Ah oui, c'est vrai.
4: Hein, tu vois, donc, grotte, ça... ours, Bauer.
0: Et ça fait une toute autre carrière, Axel Bear. Non, tu crois pas.
4: Edouard, peut-être.
0: C'est bien possible. Axel Bauer, il y a tellement de tubes. Allez, un petit premier pour se mettre dans l'ambiance.

0: la lumière, hein, ça fait de mal à personne. Ça, c'est quoi? C'est les années 2000?
1: C'est 1991.
0: Ah non, c'est les années 90, voilà. Pardon.
1: Ça a 30 ans, quoi. Ah, tu vois, ouais. Ça a plus de 30 ans.
0: C'est fou, ça. Parce que ce qu'il y a, c'est que dans cette carrière que je trouve, moi, hyper intéressante, équilibrée, où tu arrives finalement toujours à nous surprendre, il y a finalement assez peu d'albums studio. Il y en a 7. Et là, tu prépares le 8e.
1: Ouais, c'est vrai.
0: Est-ce que parfois tu te demandes, tu te dis, bah tiens, ouais, une quarantaine d'années de carrière, 7-8 albums, c'est pas un ratio énorme. Alors attention, hein, on n'est pas à l'usine et on fait pas des chansons à la chaîne, mais par rapport à d'autres qui font un album systématiquement tous les 2-3 ans, toi, très tôt, t'as su que tu voulais travailler autrement?
1: Ah non, pas du tout. Peut-être qu'il y a eu un excès de perfectionnisme à un moment. Il y a un album sur lequel j'ai mis 7 ans à le faire quand même, tu vois. Donc, ouais. Donc c'était...
0: C'est Radio Londres.
1: Un album dont je suis très fier d'ailleurs, qui s'appelle Simple Mortel, qui a pas du tout marché. Il est sorti en pleine période boys band. Peut-être qu'on le redécouvrira d'une autre manière. Donc il est sorti à l'orée de

0: l'an 2000 et il a pas du tout marché, il a pas du tout été défendu, il y a pas eu de clip, rien du tout. J'étais très très déçu d'ailleurs parce que j'avais mis tout mon cœur là-dedans et puis j'avais travaillé comme un fou, j'avais été un peu au bout de moi-même, au bout d'un délire, on avait même construit un studio pour le faire. C'est pour ça que ça a pris tant de temps en fait. Ouais. Et puis chaque album est une aventure, il y a des aventures plus courtes comme l'album avec qui contient À ma place, personne oui. n'est parfait, etc. Donc
1: c'est donc celui-là,
0: ça,
1: l'album
0: ça
1: de
0: on a ouais. ça a été relativement rapide, mais peut-être aussi parce que l'autre avait été très lent et il ouais. y avait un désir d'aller plus vite. Et puis il y a eu d'autres périodes où il y a eu une longue période où j'étais plutôt sur scène et j'avais pas trop d'idées, je savais pas comment reprendre un contact avec un album. Et donc là, j'ai attendu 5 ans, et ça explique ça. Mais il y a des albums qui se sont enchaînés très vite, par contre. Voilà, il y a pas de règle, en fait.
1: Dans ce que tu viens de dire aussi, il y a quelque chose qu'on ne dit pas souvent, même à celles et à ceux qui aiment la musique et qui en écoutent et qui en achètent, etc. C'est que, en fait, tout ne dépend pas de l'artiste. Quand tu parles de cet album Simple Mortel de 1998, tu dis, il n'y a pas eu de clip, il n'y a pas eu... C'est pas toi qui as décidé qu'il n'y aurait pas de clip. C'est aussi parce que tout ne dépend pas de toi. Ça dépend aussi de la maison de disques avec laquelle tu étais et du marché de la musique à ce moment-là. Et ça doit être super dur, en fait, de travailler pendant des mois, voire des années sur une œuvre. Et à la fin, les personnes qui sont censées la défendre pour toi la défendent pas.
0: Ah, mais c'est hyper dur, d'autant que sur cet album, si tu veux, j'essaie de faire que tout soit vrai. Alors, j'écrivais une chanson sur le désert, je partais dans le désert vivre avec les Touaregs. J'étais très, très, très excessif, si tu veux, mais et très authentique, je crois, dans ma démarche. Donc, c'était d'autant plus. Décevant et déprimant même que Universal, pour pas les citer à l'époque, ait décidé de se dire bon ben après je peux les comprendre dans le sens que il y avait pas vraiment de single sur l'album, moi j'étais complètement dans un truc artistique fin de siècle, ouais. Il y avait un titre qui s'appelait 00Zen, je trouvais qu'il fallait faire un clip de 7 minutes là-dessus, donc j'avais du mal à les convaincre et peut-être que c'est ça qui a pas fonctionné. En réalité, ils gagnaient tellement d'argent avec les boys bands à l'époque, ils se sont dit bon, on va pas se faire chier plus que ça.
1: Ah ouais. Et puis voilà, il y a que ça reste un business et que toi, t'as beau y mettre tout ton cœur et toute ton âme, bah au bout de la chaîne, il y a aussi des gens qui font du commerce. Ouais. Quoi. Oh là là.
0: C'est terrible, hein.
1: Ouais. Heureusement, là, on est dans une dynamique hyper réjouissante puisque il y a une nouvelle chanson qui vient de sortir qui s'appelle L'Enfant Prodigue. Mmh.

0: Il est de retour, l'enfant prodigue du rock français, Axel Bauer. Eh, c'est toi qui joues la guitare ?
1: Oui.
0: Eh ben, on n'est pas manchot.
1: Ah, merci.
0: Ah, bravo. Non, mais ce solo, on remarque les solos de guitare de nos jours, parce qu'il n'y en a plus beaucoup dans les chansons, ça fait du bien.
1: Ça revient, il paraît.
0: Ouais.
1: Hein, y a,
0: tant mieux, non ?
1: Oui, il y a des rappeurs, je sais que SCH s'approprie des services enfin, de Raoul Chichin.
0: Mais oui, le fils de Catherine Ringer et Fred Chichin.
1: Il s'approprie les services, c'est nul ça.
0: Mais ouais, bah, il s'est offert les services.
1: Voilà,
0: ouais, ouais. Et en tournée, et oui, puis, il a emmené Raoul en tournée, il fait des gros solos de guitare sur les chansons d'SCH. Ouais.
1: Et puis, dans la pop, ça revient un peu aussi, tu vois.
0: En tout cas, voilà, moi je l'adore cette chanson. Et alors, t'es pas tout seul, l'enfant prodigue, on a une signature très intéressante du côté des paroles.
1: Oui, c'est toujours Brigitte Fontaine qui... Et d'ailleurs, cette chanson est partie de son texte à elle, en fait. Brigitte a cette écriture magnifique que j'adore et qui mélange à la fois des choses légères et des choses profondes.
0: Oui.
1: Et c'est ça que j'adore. On est à la fois dans le profond et dans le dérisoire avec Brigitte. Il y a toujours un décalage.
0: C'est rarement premier degré, Brigitte Fontaine.
1: Non.
0: Il y a souvent, ouais.
1: Alors c'est ça. On a cette chanson comme ça qui est, c'est presque un enfant prodige qui est de retour en fait. Mais dans la parabole biblique de l'enfant prodigue, d'ailleurs, c'est un retour en joie.
0: Oui.
1: Et là, avec les paroles de Brigitte, il y a toujours quelque chose d'un peu ridicule dans le personnage, ou voilà, qui apporte de la tendresse, je trouve.
0: Alors, pour celles et ceux qui n'ont pas révisé la Bible avant de venir, on vous en veut pas. Après-demain, c'est dimanche, allez à la messe, renseignez-vous, bon sang. Mais en gros, l'enfant prodigue, c'est une histoire que racontait Jésus, c'est pour ça qu'on dit que c'est une parabole. Et donc, en gros, c'est un père, il a deux fils, il a le fils aîné qui est formidable, exemplaire, qui reste auprès de lui, etc. Et puis, on a le cadet, le fils prodigue, qui lui,
1: forte tête,
0: voilà, a envie de découvrir le monde et ses plaisirs divers et variés. Et puis, à un moment, il revient. Voilà, la suite à la messe.
1: Tu l'as fait bien, oui. Mais c'est un peu aussi un peu nous tous, quoi,
0: oui.
1: Quand on est parti, quand on revient de quelque part. En ce qui me concerne, tu le disais tout à l'heure, j'ai eu des longs départs et des quelques retours, et souvent de moi on disait il revient.
0: Oui, donc, c'est vrai, le retour d'Axel Bauer, on l'a dit plusieurs fois.
1: Le retour d'Axel Bauer, ouais. J'entendais ça souvent, donc voilà, avec ses clous et ses cris d'amour peut-être.
0: Ouais.
1: Et puis cette chanson, elle va être super pour entrer sur scène. Sur l'album précédent, je me disais que j'avais pas la chanson pour entrer sur scène. J'ai vraiment envie de retrouver la scène maintenant que ça fait presque 2 ans que je suis en train de travailler en studio sur l'album. J'ai envie de retrouver la scène et le public. Et avec cette chanson, je pense que ça fait une merveilleuse première chanson, quoi. On se retrouve.
0: On est d'accord, l'enfant prodigue. Et puis, on est d'accord aussi que quand t'es avec Brigitte Fontaine, vous êtes dissipé, mais vous êtes formidable. Brigitte

0: Ça, c'est sorti avant l'été. On s'était vu à l'occasion de la sortie de Merde à la mer. Donc là, elle est carrément en duo sur la chanson. Là, celle qu'on vient de découvrir, L'enfant prodigue, vous avez travaillé dessus ensemble. Et c'est une présence qui sera là sur tout ton nouvel album, Brigitte Fontaine ?
1: Non, il y a d'autres auteurs, d'autres complicités dans l'album. Mais ça s'est fait comme ça, sans calcul. En fait, peut-être j'avais la frustration de ne pas sortir cet album. J'ai envie de le sortir. Il y a beaucoup de titres et j'ai pas tout à fait terminé. Alors je sors des titres comme ça, pas au hasard bien sûr, mais j'adore Brigitte et à chaque fois qu'on peut collaborer ensemble, je me prête à l'exercice. Brigitte qui cartonne en Angleterre en ce moment d'ailleurs, avec la ressortie de son album Brigitte Fontaine est folle, qui est un album incroyable, magnifique, avec les arrangements de Jean-Claude Vanier qui sont sublimes.
0: C'est lui qui avait fait Mélodie Nelson aussi pour Gainsbourg.
1: Et ils ont ressorti aussi Baraka récemment avec Areski, Belkacem. C'est vraiment des gens que j'adore et qui ont un univers incroyable.
0: Et ça parle aux Anglais.
1: Ah oui. Elle a un succès en ce moment en Angleterre. Elle a des papiers partout. Oui, si.
0: C'est
1: fou d'ailleurs.
0: Ça, c'est très 21e siècle, mais j'aime bien, moi.
1: C'est dingue d'ailleurs. Ouais. Qu'elle cartonne en Angleterre, Brigitte, en ce moment. Je vois passer plein de trucs. Ouais.
0: C'est trop bien. C'est excellent. Alors, mon cher Axel. Puisqu'on parle d'autres artistes, donc ton rapport avec Brigitte, moi il m'intéresse beaucoup. Tu m'as dit, il y a d'autres collaborations sur l'album, sans donner de détails.

0: Et ça veut dire que tu gardes les infos pour plus tard ?
1: C'est pas forcément un scoop. Disons que, si tu veux, je suis auteur, mais en même temps, j'aime bien travailler avec d'autres auteurs aussi. J'ai pas toujours toutes les idées. Des fois, je me laisse un peu emporter par la musique et j'aime bien voir. Donc, il y a certains auteurs avec qui je travaille régulièrement, comme Pierre-Yves Lebert, qui a écrit sur cet album. Et aussi, il y a trois très jolis textes de Boris Bergman, avec qui j'ai aussi travaillé dans le passé, qui écrivait pour Bachung. C'est lui qui a écrit Vertige de l'amour, ou Gabi, ou Alcaline, des choses sublimes. Et,
0: pareil, jamais premier degré, toujours envoûtant, quoi, ce genre de texte.
1: Et puis voilà, bon, après, on verra quand ça sortira.
0: Quand ce sera prêt, on espère début 2026, mais de toute façon...
1: Non, c'est début 2026.
0: Ah, tu t'es mis le...
1: Ah oui. Non, je veux pas attendre des années. Non, peut-être ça sera... On avait prévu que ça sortirait le 23 janvier, peut-être ça sortira un petit peu après.
0: Tu pousses au 30 janvier maximum, quoi.
1: Ouais, voilà.
0: Ah, ouais. J'aime bien. Et le fait de sortir des chansons quand elles sont prêtes, je trouve aussi... Tu sais ce que ça me rappelle ? La Motown, où les mecs, ils vont en studio, ils te font une chanson, elle est prête. Mais pourquoi attendre d'en avoir 14 ? Tu sors ta chanson qui vient de sortir, t'es content terminer.
1: C'est complètement vrai, Émilie, parce qu'il y a une liberté aujourd'hui, avec les réseaux, justement, avec les DSP. Il y a une liberté de pouvoir sortir des morceaux et d'avoir une immédiateté qui est vraiment agréable. Ouais.
0: Et puis parce que Merde à la mer, c'était chouette de le sortir avant l'été.
1: C'est ça.
0: Et que si tu le sors en janvier, elle est toujours très bien la chanson, mais voilà, t'avais envie qu'elle soit là l'été.
1: Mais complètement, ça s'est imposé à nous presque, parce que cette chanson n'avait pas de texte. Et, et je me demande, et un jour je tombe sur ce texte de Brigitte et je le chante dessus et j'appelle Brigitte, je lui dis, est-ce que tu veux le faire ? Elle me dit oui, on l'enregistre et on était avant l'été, on devait être au mois d'avril et là on s'est dit merde à la mer,
0: c'est maintenant.
1: Oui, alors après il y en a qui ont cru que c'était merde à ta maman, mais c'est pas du tout ça, hein, tu vois, c'est merde au cliché. Brigitte, je crois, t'es pas fan de la chanson de Charles Trenet, La mer qu'on voit danser, donc elle dit assez. Voilà, mais c'est tout ça et apprendre bien sûr avec humour au dixième degré. C'est pas d'ailleurs Brigitte aimait bien Charles Trenet aussi, donc. Mais on s'est dit qu'effectivement, on allait faire l'anti-tube de l'été, c'est-à-dire le tube de l'été, merde à la mer, de ceux qui ne partent pas en vacances. Voilà.

0: Axel Bauer est un artiste très tolérant, j'ai la preuve. Il était à côté de moi en studio pendant que j'ai beuglé à ma place pendant 3 minutes. Et il n'est pas parti, ça va Axel?
1: Non, j'ai chanté aussi avec
0: oui.
1: toi.
0: Oui, mais toi t'as pas beuglé.
1: C'est ça.
0: Mais c'est trop difficile à chanter.
1: Là, c'est
0: tout le début,
1: hein, ouais.
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0: The
1: au bout
0: Voice.
1: 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Là, c'est trop.
0: T'as vu, c'est dur, hein.
1: Veux-tu faire?

0: ces guitares, ça raconte des trucs qu'on n'a jamais entendus ailleurs. Bref, c'est du Axel Bauer. Axel, t'es fier de cette chanson?
1: Ah, j'aime beaucoup cette chanson, mais je devrais peut-être pas le dire, c'est pas très, c'est pas très humble, mais moi j'aime bien cette chanson, oui. Et puis, bah, comment, je veux dire, c'est, tu sais, dans chaque chanson, tu les commences les chansons et tu vas les enregistrer, tu sais pas où ça va aboutir. Et là, on a été au Manoir en studio, Manoir, c'est le nom du studio comme ça, dans, et avec mes musiciens. Et déjà, on a senti en la jouant, parce que c'est ce qu'on entend, c'est ce qu'on a joué. On a senti le plaisir de la faire, tu vois.
0: Elle est lumineuse.
1: Ouais.
0: Il y a un truc qui se passe, c'est pas toujours facile.
1: Elle a un côté décalé aussi, ouais. J'ai rajouté des chœurs un peu oui. Bowiesant, un peu une période des 80, tu vois, des trucs. Ouais des chats, tu vois. Je la voulais à la fois dynamique et en même temps légère, et en même temps, dans tous les textes de Brigitte, il y a cette espèce de deuxième plan.
0: Brigitte Fontaine, donc.
1: Et puis c'est mixé par Marc. Mon ami Marc Stent.
0: Est-ce qu'il fait Coldplay?
1: Qui fait, ouais.
0: Il fait pas toi, il fait Coldplay.
1: Il fait beaucoup de monde, Marc, et il fait. Et en fait, on a tous un disque mixé par Marc, parce qu'il a fait effectivement Coldplay, mais il a fait Muse, il a fait Madonna, il a fait U2, enfin. Donc on a tous entendu un truc de Marc, ouais.
0: Et voilà. Et vous allez entendre le résultat final en janvier 2026. Alors, est-ce que c'est le 1er janvier ou le 30 janvier? Vous verrez bien. Mais en tout cas, ce sera en janvier le nouvel album d'Axel Bauer. Axel, cette rumeur-là, ce truc dont il faut que je te parle, parce que je voudrais vraiment.
1: Ouais,
0: Est-ce que c'est vrai que Philippe Manœuvre, un jour, t'a sauvé la vie?
1: Oui, c'est vrai. Oui.
0: Tu peux raconter?
1: Au festival rock de Val d'Isère, il y a eu, je crois qu'il y a eu deux éditions, donc c'était à Val d'Isère et c'était la soirée de clôture. C'était il y a longtemps.
0: Ouais.
1: Je me rappelle que Gainsbourg jouait.
0: C'était en 88.
1: En 88, ouais. Gainsbourg était en train de jouer sur le piano et je crois qu'il n'y mettait pas beaucoup d'entrain je pense qu'il était fatigué. Voilà. Okay. Et donc on pressait de monter sur scène pour mettre un peu d'ambiance avec la guitare et le côté rock de ma musique. Et je suis arrivé et je me suis fait électrocuter. En réglant le micro, ma guitare a touché la guitare de l'autre guitariste et ça a fait une masse et tout d'un coup j'ai été électrocuté. Le courant était pas terrible dans cet hôtel. Il y avait une vague prise comme ça qui était peut-être pas à la terre déjà et en fait il y avait une sorte de brouhaha, donc je suis parti un peu à la renverse comme ça et le seul qui a vraiment capté ça et qui a vu le truc se passer, c'est Philippe Manœuvre qui a eu le bon réflexe, il s'est jeté sur l'ampli, il lui a donné un coup de pied qui a arraché la prise. Et c'est ça qui a arrêté l'électrocution. Sinon, ça continuait et je ne serais pas là pour en parler.
0: La vache, donc c'était
1: merci
0: vrai. Merci Philippe Manœuvre, bah oui, incroyable cette histoire. Eh bah, tu vois, on me l'a raconté, je me suis dit non, c'est n'importe quoi. Donc c'est vrai.
1: Non, c'est vrai, oui, tout à fait.
0: Ah, mais t'es comme un chat, t'as plusieurs vies, toi.
1: Je me suis pas rendu compte, c'était très très violent, parce que j'ai entendu une voix, quand j'étais électrocuté, quand je m'électrocutais, j'ai entendu une voix qui disait « Est-ce que tu veux partir ou est-ce que tu veux rester ?» C'était très bizarre, alors. J'étais dans un état second, on m'a amené sur un canapé, et j'ai dit « Non, non, laissez-moi, il faut que je remonte sur scène », ce qui est complètement fou. J'ai attrapé la prise de l'ampli, je l'ai remis dans l'ampli, j'ai pris la guitare, tout le monde était médusé, comme ça. J'ai commencé à jouer, j'ai dit « J'espère que le courant va passer entre nous, je crois. » Et j'avais du sang, parce que j'étais tombé la tête la première, j'avais du sang qui coulait sur mon épaule, comme ça, et je me rendais pas du tout compte de ce qui s'était passé. J'étais dans un truc, il faut que j'aille jouer, donc il faut que je continue mon truc. Et c'est en sortant dehors, on était à Val d'Isère, donc c'était dans le froid, on est venu me chercher pour me recoudre, et dans le froid, j'ai eu les jambes qui ont commencé à flageller, et là j'ai eu peur, en fait. Je me suis dit, ah waouh, il s'est passé quelque chose, là t'as failli passer en fait. Je m'en étais pas rendu compte sur le moment, j'avais eu un choc psychologique.
0: Tu vas écrire un bouquin sur ta vie?
1: J'ai écrit déjà un livre qui s'appelait « Maintenant tu es seul ». qui est sorti, je crois, en 2003, 4 ou 2, je sais plus. Peut-être j'ai rencontré d'autres trucs. Peut-être
0: ouais. C'était un livre de souvenirs de
1: oui,
0: ta carrière.
1: Avait, ouais. Ben, tu sais, j'ai aussi un papa qui était une personnalité déjà dans la résistance.
0: La voix de Radio Londres.
1: Mais c'était surtout un passionné de jazz. Donc, il est un peu à l'origine. Il est d'ailleurs à l'origine du premier festival de jazz en France, à Pleyel. Donc, il y avait plein de choses à dire sur ce père qui m'a emmené aussi dans la musique, parce que j'étais plutôt dans le dessin, moi. Donc, il m'a emmené dans la musique à travers les Who, en me faisant découvrir les Who. Donc, j'avais plein de choses à raconter, comme ça, de petites histoires que j'ai consignées dans ce bouquin.
0: Ok, mais maintenant, tu es seul. Bah, tu vois, je ne le connaissais pas. Donc, on le recommande à tout le monde.
1: Ouais.
0: Bonne lecture du week-end. Axel, on se voit en janvier, du coup ?
1: Allez, avec plaisir.
0: Le rendez-vous est pris. Ben,
1: très bonne fête, alors.
0: Ah, oui, bonne fête avec ici, évidemment.
1: Oui, avec ici.
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1: Vous écoutez Quand je creuse par le groupe Volcaillou.
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1: Volcaillou, un duo formé par Simon et Timothée. Originaire du Sud Ardèche, ils se rencontrent à l'âge de 12 ans au conservatoire et commencent à écrire et composer pendant leurs années lycée.
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1: aujourd'hui, le duo est un ovni, un alliage entre musique électronique et chansons françaises.
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0: Caillou avec Quand je creuse, un coup de cœur ici de Romardèche.
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3: Bonjour la France, j'espère que tu vas bien la France, j'espère que tu es en forme pour le match de ce soir la France. Comment ça va Éric Bastien?
4: Ça va super bien, bonjour Super Damido. Oui. Le t-shirt Super Damido.
3: Mais évidemment, le t-shirt Super Damido parce qu'on est jeudi, je rappelle à tout le monde que j'ai déjà trois candidats. Mon candidat d'aujourd'hui bien évidemment va remporter la manche.
4: Bah, bien évidemment.
3: Évidemment. 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Le premier prix, on vous offre des vacances. Les gars, on vous offre des vacances. 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
3: 2000 cafetières?
4: 2000 cafetières,
3: wow,
4: malheureux.
3: La vache.
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3: Bien sûr.
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3: Malongo.
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3: Allez, on accueille tout de suite nos candidats du jour. Bonjour Florent, bonjour Michel, comment ça va?
4: Bonjour.
5: Oui, bonjour.
4: Bonjour.
6: Bonjour.
3: Alors, Florent, tu joues avec ici Loire-Océan.
6: C'est ça.
3: C'est ça. T'as 60 ans, quel bel âge.
6: Oui, c'est beau. Hein.
3: Oh là là, bah dis donc, déjà, on est arrivé jusque-là, mon petit gars, hein, donc c'est pas mal.
6: C'est pas mal, hein.
3: Ah, ouais,
6: pas
3: mal. Ben, tu habites à Sainte-Pazanne.
6: Ouais.
3: Alors, je vois pas où c'est Sainte-Pazanne. Tu peux me dire où c'est?
6: C'est Loire-Atlantique, 30 minutes de la Bernerie sur mer, de la mer et 40 minutes.
3: Ah, d'accord, ok, tu es par là. Alors, tu es un Saint-Pazanais, qu'est-ce que t'es, un Saint-Pazanois, t'es un quoi?
6: On dit un Pazanais.
3: Un Pazanais, tout simplement.
6: Bon, ouais.
3: Oui, alors, tu es en couple avec Isabelle, tu

0: as 4 enfants. Comment s'appellent tes enfants? Ils ont tous des prénoms magnifiques.
1: Ah, ils s'appellent ma fille Lorelai, ensuite Manolo, ensuite Rose et le dernier Tom.
0: Et voilà, et t'es papy.
1: Et je suis papy 4 fois, de 4 petits-enfants qui s'appellent Tiny, Stani, Lorena et Myron.
0: Et voilà, attention.
1: Voilà.
0: Et oui, voilà. Alors, j'aimerais savoir pourquoi on t'appelle Topette.
2: C'est quoi ce nom?
0: Qu'est-ce que c'est?
1: On m'appelle Topette parce que très longtemps, pour dire au revoir à mes collègues ou à mes amis, je disais Topette. Une expression qui vient des caves de une région de par chez nous, dans les Mauges, là, où les gens, quand ils se quittaient après avoir bu un coup, ils buvaient un petit verre de gnôle, histoire de bien se finir avant de prendre la route.
0: Voilà, histoire de bien se finir.
1: Ils appelaient ça une topette. C'était le petit verre de l'amitié du départ, voilà.
0: Tu t'appelles donc Topette. Alors.
1: On me surnomme Topette, ouais.
0: Ok. Donc tu es éclairagiste dans le spectacle Vivant.
1: Tout à fait.
0: Que fais-tu? Tu éclaires qui, quoi, comment, pourquoi?
1: Eh ben, j'éclaire pour qu'on voit les gens et puis pour rendre un petit peu joli les propos de ce qui se passe sur scène. J'éclaire qui tout, aussi bien de la danse que de la musique, du rock, du tout ce qui nécessite de lumière.
0: Tu fais tous les spectacles, pas seulement du théâtre. Tu fais la musique, tu fais les concerts, tu fais tout.
1: Voilà, principalement la musique quand même.
0: Principalement la musique. Et alors voilà, mais pourtant petit, tu voulais être pompier. Tu voulais être pompier?
1: Bah, j'imagine, j'ai pas vraiment de souvenir, mais je pense bien que ça devait être ça.
0: Ouais. Bah oui, enfin, souvent les petits garçons ils veulent être pompiers, policiers, astronautes.
1: Oui.
0: Bon.
1: Ouais, c'est ça.
0: Alors tu as compris que tu es mon dernier candidat avant la finale de demain. Tu as donc légère petite pression sur tes omoplates pour gagner.
1: Tout à fait.
0: Voilà. Hein, donc je vais tout de suite, on va mettre les choses au point. Tu vas remporter directement ce premier point. Tiens, je te mets Matt Pokora. On va parler de photographie. Écoute bien. Une photographe française, a été désignée comme la pire photographe du monde. Alors, est-ce que c'est vrai ou faux? Top chrono, 5 secondes.
1: Bon, je dirais que c'est faux.
0: Eh bien, tu as tort, c'est vrai. Et oui, la compagnie Iceland Air a choisi cette femme parmi 127 000 candidats pour réaliser sa prochaine campagne publicitaire. Elle va être rémunérée 50 000 $. Elle va devoir capturer des clichés volontairement moches, imparfaits, afin de montrer que les paysages islandais sont spectaculaires, sans artifice. Voilà, pas de point pour toi.
2: Michel est avec nous, avec ici au CERF. Comment ça va, Michel?
3: Oui, ça va, merci.
2: Michel, petite pression quand même, elle l'a gentiment rappelé. 1, 2, 3, lundi, mardi, mercredi, elle a 3 candidats. Nous sommes jeudi, demain, c'est la finale. Si je veux avoir une petite chance de l'emporter, Michel, il faut absolument qu'on gagne ensemble aujourd'hui. Tu es d'accord?
3: Absolument.
2: Ah oui.
3: On croise les doigts.
2: Et ce serait d'autant plus fort que tu serais avec nous en finale demain vendredi et que ce serait toi qui gagne les 2000 euros Bélambra. Alors là, ce serait. Tu vois, là on l'a bien.
0: Oui, alors là, on est dans le
2: rêve.
0: Il faut arrêter la drogue.
2: Dans le rêve.
0: Docteur Kirzek, on a un problème de toxicomanie.
2: Ah, le docteur Kirzek, on l'adore. Tu habites à. Alors comment on prononce le nom dans la Nièvre? Arquion, c'est comme ça?
3: Arquion. Tout à fait.
2: Comment s'appellent les habitants d'Arquion dans la Nièvre?
3: Les Arquinois
2: et les Arquinoises, on les salue. Tu es marié, Michel. Et alors, c'est marrant parce que tu es marié à Michel. Michel.
3: Voilà, comme ça, si on se souvient plus de notre prénom, on le retrouve tout de suite.
2: On adore les Michel.
0: Michel,
2: Ah, 2 enfants pour toi et 3 pour lui. Bon, ça fait une belle famille, ça. Il y a Virginie, il y a Jérémy. Puis un petit-fils.
3: Voilà.
2: Comment il s'appelle, petit-fils?
3: Noah, 17 ans.
2: Okay. Ah oui, donc je prends plus. Oui, ce petit-fils, mais déjà, il a eu le bac, il le passe l'année prochaine, peut-être plus là.
3: Oui, l'année prochaine.
2: Voilà. Un chien, alors, dédicace aux Cités d'Or. Ah bah oui. Tao. C'est le nom du chien de Michel, Tao, comme dans les Cités d'Or. C'est ça?
3: Oui.
2: Et tu l'as appelé Tao parce que t'es fan de la série ou rien à voir?
3: Si, j'aimais bien la série, mais c'est vrai qu'on n'a pas.
2: T'as pas pensé, quoi.
3: Voilà, le prénom nous plaisait. Voilà.
2: Okay.
3: Le nom nous plaisait pour son.
2: Comment tes collègues t'appellent, toi?
3: Ça dépend. Il y a Michouille.
0: Michouille, écoute, c'est joli, Michouille.
2: Ben oui, on aime. Alors, Michouille, elle a fait 15 000 métiers. Elle a été cuisinière, elle était standardiste, elle a été hôtesse d'accueil, animatrice en centre de loisirs. Mais t'as fait plein de trucs.
3: Ouais.
2: Et t'as une vie remplie, toi.
3: Voilà, c'est ça, exactement.
2: C'est bien. Et petit, tu voulais être un...

0: parler des métiers pompiers pour notre ami Florent. Toi, c'était moi, comme toutes les petites filles, quoi, institutrice. Michel, ma petite Michouille, on y va.
1: Oui.
0: Pour gagner ce premier point avec un extrait d'un artiste qu'on aime beaucoup, c'est Claudio Capeo.
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0: Ah, la sienne, pardon. Oh. Avant d'être chanteur à succès, Claudio Capeo, que tu connais, Claudio Capeo.
1: Oui, j'adore. Oui.
0: T'adore, alors ça va. Avant d'être chanteur, moi j'affirme qu'il était gardien de phare en Bretagne. Est-ce que c'est vrai ou faux? Top chrono, 5 secondes.
1: Je crois pas qu'il est en Bretagne.
0: Vrai ou faux? Vite. Vite.
1: Non, je dis faux.
0: Réponds bien sur les 5 secondes.
3: On va le prendre pour cette fois, Michouille, mais quand même. Hein.
0: Non, avant la musique, avant The Voice, avant ses tubes, Claudio travaillait comme menuisier. Il chantait le soir dans les bars et les villages, mais il n'y avait pas de phare, il n'y a pas de tempête bretonne du tout. Allez, un point.
3: Florent, tu vas te reprendre directement, parce que là, on va écouter Oh Johnny, Johnny, nanana. Là, c'est Jeanne Mas. Alors là, les gars, on est back to the 80s, hein, 1985. Jeanne Mas, Johnny, Johnny, vous écoutez ici, on vous aime. À tout de suite, mes petits poulets.

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1: Jungle.
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1: Nous sommes au taquet avec Florent qui joue avec ici Loire-Océan contre Michel, ici Auxerre. Michel qui a un point. Tu entends ça, Florent?
3: Ben oui.
1: Alors, surtout que, dis donc, on est quand même collègues, hein, parce qu'en ce moment, tu retapes ta baraque, si j'ai tout compris.
3: Mais ouais, t'as raison, c'est ça, ouais.
1: Bah oui, alors, ouais. Qu'est-ce qu'on fait dans la maison?
3: Oh ben, on fait tout, là, on va attaquer plan chauffant, on a fait la flotte, électricité, des cloisons, enfin, un peu de tout, quoi. On s'attaque à l'isolation là-haut, un peu de toiture.
1: Ah oui, on est bien, là, quand même.
3: C'est pas que du marouflage, hein.
1: C'est pas que du marouflage.

0: d'accord. Alors, tu as un très beau jardin dans ta maison que tu retapes.
1: J'ai un jardin correct, ouais.
0: Oh, bah, dis donc, un jardin correct, dis donc. On a déjà planté des patates douces, des pommes de terre, des betteraves, des carottes, des courgettes. Il y a de la place, quand même.
1: Oh, bah, mais on sait tout, ouais, c'est ça. Ouais, y a ça, quand même. Ça pousse difficilement, mais il y a ça.
0: Bah, voilà, parce que tu, en plus d'être un homme parfait, puisque tu bricoles, tu éclaires les gens, tu cuisines.
2: Ah, ouais. À table.
0: C'est quoi ton petit plat signature?
1: Ah, j'aime bien le tagine olive citron. Viande au choix, quoi.
0: Et ben ça, c'est pas mal, j'ai envie de dire. Tu fais pas de dessert, ouais. Par contre, il paraît que t'aimes pas trop les desserts, c'est pas...
1: C'est pas fun, non, le sucre est un poison, donc je m'en passe.
0: Le sucre est un poison, mais oui, c'est vrai, mais oui.
2: C'est pas terrible, ouais.
0: Non, je dis ça à la personne qui est à ma droite, qui s'empiffre de sucre.
2: C'est pas vrai.
0: Comment te dire? Alors, là, il faut que tu me marques ce point. Il faut que tu le marques.
1: J'espère bien.
0: Écoute. Allez. Tiens, je te mets une petite ambiance. Si tu ne l'as pas vu, c'est la BO du film La Nuit au musée.
1: J'ai vu ça avec mes enfants.
0: Oh, on adore ce film. Enfin, les deux, parce que j'adore les deux. C'est magnifique.
1: Ouais, c'est très bien.
0: Oui. On adore. Moi, je suis un peu secrètement amoureuse de Owen Wilson.
2: Ça va, hein?
1: Il y a de quoi.
2: Il est passé nuit au musée avec lui, alors.
0: Ah, il est tout petit. Faites il est grand comme ça.
2: Comment ça, il est tout petit?
0: Mais oui, tu n'as pas vu une nuit au musée?
2: Mais non.
0: Eh ben, regarde ça avec tes gosses.
2: C'est tout ce qui est petit mignon.
0: Non, non, il est vraiment petit.
2: Ah bon?
0: Alors, écoute bien cette question. Certains musées diffusent des odeurs pour accompagner les œuvres. Certains musées diffusent des odeurs pour accompagner les œuvres. Vrai ou faux? Top chrono.
1: Oh, ça me paraît possible, je dirais oui. Hein. Je dirais vrai.
0: Tu dirais vrai? Mais oui, c'est vrai, bien sûr. Eh oui, bah, au Louvre et au musée d'Orsay, quand il y a des expos temporaires, on met du bois, de l'encens, des odeurs urbaines. Comme ça, ça, on ressent mieux l'époque de la Seine peinte. Oh, bravo, premier point.
2: C'est immersif. Michel, ça fait égalité, là. Hein. Égalité, voilà. Michel. Attention, Michel. Tu sais ce qu'il faut qu'on fasse, hein. Tu es au courant, Michel?
3: Oui.
2: Michel avec ici au cerf, toujours marié à Michel. Alors Michel, elle est détente. Michel, elle fait du yoga.
0: Ah, c'est bien.
2: Voilà. Du yoga sur chaise, c'est-à-dire on s'assoit, on fait quoi? On médite?
3: Eh ben,
0: Non, c'est pour les seniors, moi j'en fais de temps en temps.
3: Ouais, c'est
2: mais vous
3: c'est
2: n'êtes pas les... senior, Valérie.
0: Oui, moi j'ai 61 ans, je suis senior.
2: Ah, oui,
0: tu t'assois
2: même.
0: Sur une chaise et tu fais et des
2: tu...
0: mouvements.
2: Là, tu fais quoi? Ah, tu fais des mouvements.
0: Oui, mais attention. Genre... Mais...
3: Ça marche bien.
0: Du ça genre, fait mal.
2: Mais
0: ça
2: c'est
0: fait
2: quoi
0: mal.
2: Les mouvements, Michel? Un truc.
0: Non.
2: Les pieds, non.
0: Tu fais comme ça. Un.
2: Ah oui.
0: Un.
2: Ah
0: oui. Ça, tu fais des trucs.
2: Oui, on va passer à un autre sujet parce que je suis déjà fatigué là. Je suis déjà... Michel qui fait du yoga, qui fait de l'aquabike, du vélo et qui marche beaucoup. J'en peux plus. Ça fait beaucoup déjà.
0: Oui, bah, elle a raison.
2: Non, je préfère cuisiner moi avec Michel. Oui. Oh, Michel cuisine. Et quoi, s'il te plaît?
3: Ah bah pareil, moi aussi cuisine orientale, j'aime bien tagine. Alors c'est couscous avec le tagine de boulettes.
2: Okay.
3: Et ça, je faisais ça même quand j'étais à la cantoche et voilà, et ça partait bien.
2: T'amalgames toutes les recettes, hein. tu mélanges les origines, donc couscous, paella, clafoutis aux cerises, j'ai vu un côté dessert, pas mal ça.
3: Oui, aussi, oui.
2: Et alors tu fais
3: de la moutarde,
2: oui,
3: aussi aux cerises.
2: C'est ça ce que j'allais dire, c'est quoi ça, de la moutarde à la cerise?
3: Voilà, on fait une petite note particulière pour ajouter ça, parce que bon, bah, dans Lyon il y a les cerises, et puis c'était un petit hommage.
2: Les cerises séchées au soleil, ouais, avec de la moutarde, c'est un petit mélange de sucré salé, du coup c'est pas mal ça.
3: Ouais, c'est pas mal du tout.
2: Et ouais, tu parlais de la cantoche parce que t'as été cuisinière, hein, dans la cantine d'un collège.
3: Voilà, tout
2: on
3: tout
2: y
3: fait.
2: Va, pour la question, un point de plus, t'as une belle occasion là de te faire plaisir et nous faire plaisir. Petit extrait. Alors on parle des dentistes. Et à l'origine, Michel,
0: oh mon Dieu,
2: le Tipex, tu sais le Tipex, le célèbre correcteur rouge, la compasse,
3: oui.
2: Le correcteur, voilà. Eh bien à l'origine, le Tipex a été inventé par des dentistes. C'était pour blanchir les dents. C'est à la base, l'origine, c'est ça. Est-ce que c'est vrai ou faux? Top chrono.
3: Pour blanchir les dents?
2: Oui, le Tipex a été inventé pour ça, par des dentistes. Vrai ou faux, vite?
3: Moi je dis que c'est faux.
2: Tu dis que c'est faux?
0: Oui, mais enfin c'est une deuxième fois après le bip. Hein,
2: oh, c'était juste derrière quand même.
0: Ouais,
2: là.
0: Mais enfin on va arrêter. Le jeu c'est le jeu. Hein, donc Michel, je donnerai un avantage à Florent. Voilà.
2: Bon, en tous les cas.
0: Oui,
2: d'accord. Non, mais c'est bien, c'est effectivement faux. Le correcteur liquide a été mis au point dans les années 50. Bah, juste pour masquer les erreurs de la machine à écrire à l'aide d'un petit pinceau. Quant au Tipex, lui, il vient de l'allemand Tippen et Ex.

0: Arnaud Dany comme un boomerang. 12h25. Ouais, fait des vocalises maintenant.
1: Non, j'adore. Okay.
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1: Ici, nous sommes avec Florent qui joue avec ici Loire-Océan qui a un point. Ouais. Contre Michel qui a deux points. Bon alors, est-ce que tu aimes chanter? Tu aimes le karaoké? Est-ce que tu aimes tout ça, mon petit fouchou?
3: Je suis pas fan, j'adore la musique, mais chanter, karaoké, bon.
1: Oui, mais t'adores la musique, tu connais plein de groupes.
3: Ah, j'adore la musique, oui. Ah,
1: ça, c'est bien, parce que là, figure-toi que le quiz musical, c'est une spéciale succès, des gros groupes de rock et compagnie.
0: Anglo-américain.
1: Oui, okay. C'est quand même des groupes de rock.
0: Anglo-américain.
1: Oh, j'en peux plus, le battre. Mais il faut que ça s'arrête. Alors écoute bien, c'est deux morceaux l'un après l'autre, et tu devras trouver les deux pour marquer deux points. Premier point. Ah non, Fredo, non, il faut mettre la musique, mon chat.

0: Wow. 1-1,
1: I love rock and roll. C'est qui, top chrono?
2: C'est Joan Bett.
1: Oui, c'est Joan Bett. Tu as le premier point. Je rêvais de lui ressembler, j'adorais cette meuf. On se met la patate. Alors, ça, c'est le premier. Et ça, c'est le premier. Donc, tu as déjà un point. C'est-à-dire que tu as rattrapé Michel. Tu as maintenant deux points. Alors, pour marquer un troisième point, mon petit bonhomme, il va falloir me trouver cet énorme tube.

0: What was that?
1: Ça c'est ZZ Top, c'est la grange le morceau.
0: Oh nos amis barbus. Allez, nous sommes à 3, mon Flo-Flo, bravo.
2: Michel, attention, il a 3, elle vient de le dire, Madame Damito. Oui. Tu as 2, mais tu peux marquer 2 points et donc garder la main. Voici ton premier quiz, écoute.
3: Michel,
2: alors, Michel, bien sûr, ben oui. Non, je plaisante, c'est pas du

0: du tout ton quiz.
1: Ah bah non, c'est trop facile.
0: Attendez, c'est trop facile.
1: Non.
0: Surtout qu'on a dit que c'était anglo-américain.
2: Voilà,
0: Gérard Lenormand, il est pas.
1: Non, surtout qu'on a dit que c'était du rock. Hein. Gérard Lenormand, c'est pas un rocker.
0: Oh, vous savez, des fois, il est un peu rocker.
1: Oh, pop, pop.
0: Voici les clés.
1: D'accord. Allez.
0: Allez, voici ton premier morceau, on y va.
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0: Je crois, je sais plus. Attends! Prends ton temps en top chrono, qui chante? Réfléchis.
2: Sonny Hancher.
0: Oui, t'as le même anglais.
1: On dirait
0: Bastien. Bon, Sonny Hancher, on le prend, oui, Sonny Hancher. Hancher. On le prend!
1: Tu vas reprendre Michel sur l'anglais? Tu vas te permettre ça? Tu vas t'autoriser ça?
0: Sonny Hancher.
1: Non, mais tu es né avant la honte, toi! Le gars reprend Michel! Allez!
0: Bon, félicitations, ça fait un point. Dis donc, égalité, Michel, trois partout. Et là.
1: Et là, c'est le drame. Il y a un deuxième morceau à trouver.
0: Il y a un deuxième morceau. Et tu peux prendre la tête. On y va. C'est du anglo-américain. I see a line of cars and they are into black.
2: Rolling Stones.
0: Et tu me dis en 10 secondes?
2: Les Rolling Stones.
0: Paint in Black, c'est signé. Palam, palam. Comment?
2: Les Rolling Stones?
0: Non, mais en plus, la réalisatrice me reprend sur mon anglais. Paint in Black, eat black. Bon, c'est pas grave, c'est le Rolling Stones. Michel, bravo, t'es en tête.
2: Merci.
0: 4 points. Oh là là. Oh,
1: non, mais. Je n'en peux plus. C'est-à-dire qu'à chaque fois, on est obligé de s'excuser auprès des managers, auprès des boîtes de disques. On est obligé de s'excuser tout le temps avec ton accent. Là, les gens ne comprennent même pas ce qu'on dit.

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2: Et oui, cette semaine, les petits amis, la finale de demain, vous gagnez en premier prix des vacances de dingue. 2000 euros de bons séjours pour le club Bellambra. Hein, c'est la destination préférée des familles, donc on rigole pas. Si vous gagnez pas ces 2000 euros de vacances, vous gagnez la machine à café de Malongo, 32 dosettes, 6 verres en verre. On reprend les compétitions.
3: J'ajoute le livre de Bernard Minier quand même, Rupture. D'où vos livres.
2: Ah oui, non, mais non, ah c'est, oui. Rien ne vaut. Laisse-nous avec Nadine Moussa.
3: Ah oui, Lucinda Riley.
2: Et voilà. Florent, tu as 3. Mais là, ouais. tu vas pouvoir marquer 3 points de plus et tu vas les remporter. Alors, c'est

0: La canicule, on a eu le message alerte anti-canicule. Ça tombe bien parce que toi, ta petite manie, c'est...
1: Je fais pipi sur le gazon pour arroser les coccinelles.
0: Ah, toi, ta petite manie, le matin, tu sors à poil et tu vas pisser dans le jardin.
2: Exactement.
0: Voilà, donc en cas de canicule, c'est formidable. Mais comment tu fais l'hiver, mon petit canard ?
2: Eh ben, je me cherche un peu plus pour trouver le machin, mais j'arrive à le faire quand même.
0: Ah ouais, on a le cul un peu froid là quand même, hein.
2: Mais bon, ça fait partie de la vie, hein. On est sur Terre, faut en profiter.
0: Oui, mais c'est un petit contact avec la nature, faire pipi dans le jardin, oui. Là. Oui, on arrose les coccinelles, quoi, ça.
2: Voilà.
0: Bon, alors tu as un défaut, tu procrastines.
2: Je lutte contre la procrastination.
0: Tu glandes, quoi. Tu luttes contre le glandage. Moi aussi, je suis très glandeuse. Mais comment tu fais pour lutter? Si t'as un tips, moi, ça m'arrange.
2: Eh ben, j'en ai pas vraiment. Je me mets des coups de fouet tous les matins. J'essaye de me motiver comme je peux trouver des...
0: Oui, d'accord. Ouais, t'es pas plus avancé que moi, quoi. Alors, évidemment, on a eu beaucoup de candidats qui nous ont répondu à cette question. Si vous étiez un animal, à qui les ours, à qui les aigles, à qui les loups, à qui les lions, à qui les tigres? Ah, Florence est mon préféré de toutes les saisons confondues, parce que s'il était un animal, il serait un escargot.
3: D'accord.
0: Pourquoi ?
2: Non, parce que c'est protégé, c'est ça vit la nuit, personne l'embête, il n'a pas d'énormes prédateurs, il va où il veut, c'est mignon, puis ça fait pas de bruit.
0: Ouais. D'accord, ok.
2: Ça mange dans le jardin, ça se perd de ce que les gens plantent. Enfin voilà, c'est un peu... Ça procrastine toute la journée.
0: Ça, c'est pas faux. Ça met à peu près 15 jours pour faire le jardin, mais bon, voilà, c'est bien. T'aimes bien. On procrastine jusqu'au bout, quoi.
3: Et puis ça se mange.
2: Voilà.
0: Ça se mange, mais tu vas foutre la paix aux escargots.
3: Pour ceux qui aiment les escargots, c'est très français, les escargots.
0: Oui, d'accord, mais nous, là, on ne parle pas d'un escargot qui va se faire bouffer, on parle de Florent.
3: Je parle que de bouffe, de toute façon.
0: Oui, ça, c'est sûr, et d'oseille.
3: Voilà.
0: Alors,
3: un petit escargot avec un petit peu d'oseille dessus, ça, c'est une bonne saveur, vous voyez.
0: Oui, d'accord, allez. Nous allons tout de suite marquer 3 points, mon petit canard. Nous allons jouer avec la question à choix multiples. Je te pose la question, je te fais des propositions. Et évidemment, tu auras 12 secondes pour répondre. Tiens, je te mets feu, Chatterton.

0: Demain, il y a les Francofolies de La Rochelle qui démarrent. Et ça, on est bien content parce qu'on adore les Francos. Alors, les Francofolies de La Rochelle, il y a plein de concerts, c'est jusqu'au 14 juillet. Mais alors, il y a un autre pays francophone dans lequel il y a les Francofolies. Lequel? Alors, la Suisse, le Canada, la Belgique, le Damidolande. Dans quel pays il y a les Francofolies? La Suisse, le Canada, la Belgique, le Damidolande. Top chrono, 12 secondes. Et oui, c'est le Canada, bien sûr. Les Francos de Montréal sont là depuis 1989. C'est les mêmes que les Francos de La Rochelle. C'est l'un des plus grands rendez-vous musicaux francophones au monde. Il y a des centaines de concerts chaque été. Bravo, tu as 6.
1: Michel, pour l'instant, 4 points, mais elle n'a pas encore joué, Michel. C'est une bonne bataille, hein, depuis tout à l'heure, là, depuis midi. C'est celui qui rattrape l'autre, donc voilà, moi j'y crois jusqu'à 13h.
0: J'y crois encore.
1: Notre Michel, ici au Serre, qui vit avec Michel, rappelons-le. Voilà, qui voulait être institutrice. Et Mika, exerce plein de métiers, on l'a évoqué, cuisinière, standardiste. Bon, elle fait des bonnes choses à manger. Côté voyage, on va se dire un petit mot sur les voyages. Tu aimerais bien voir la Thaïlande, par exemple. Ça, c'est une destination qui pourrait te plaire. Pour cet été, peut-être.
2: Oui, bien sûr.
1: Et alors, tu le prévois ou c'est un projet ou pour l'instant c'est pas encore mis en place?
2: Oui, c'est un projet, mais c'est vrai que c'est un pays que j'ai vraiment envie de visiter. Oui.
1: Ouais, non, mais je prends des idées pour cet été. D'ailleurs, tu
2: parles et puis déjà aussi rien que le côté cuisine chez eux, c'est magnifique.
1: Je comprends.
2: Déjà ça.
1: Tu fais quoi cet été d'ailleurs? Tu pars un peu de la Nièvre? Tu sais ce que tu vas faire?
2: L'été, non, pas trop. On va
1: bouge pas.
2: Plutôt en septembre. Bouger en septembre plutôt. Bah, parce que l'été, je fais des allers-retours, mais dans le coin.
1: Ok. Bah, tu sais que tu vas peut-être gagner 2000 euros avec Bellembras, hein, donc tu vas peut-être choisir ta destination. T'irais où, d'ailleurs, si tu gagnais 2000 euros avec Bellembras, tu peux choisir ta destination en France, t'irais où?
2: Peut-être en Corse.
1: En Corse, ouais, ok, voilà, ouais. Peut-être un endroit que tu connais pas. Il paraît que t'as un mauvais caractère, ça s'entend pas, là.
2: Non.
1: Ah bah écoute, c'est marqué sur ma fiche, hein. Alors, c'est une vérité ou c'est pas vrai?
2: Oui, c'est tout à fait vrai.
1: Ah, toi, tu dis non.
2: Bah, il y a du sicilien, un peu.
1: Oula.
2: Voilà.
1: Oula.
2: Et puis de l'allemand de l'autre côté, alors.
0: Oh là, la vache.
1: Tu connais la branche sicilienne de Joe Malongo, donc.
0: Qu'est-ce qu'il dit, Michel?
1: Michel.
2: Mais il s'adapte.
0: Pauvre Michel.
2: Alors, il n'a pas bon caractère non plus, hein.
0: Hop.
1: Allez, hop, ça y est, tu l'as habillé pour l'hiver. Alors, on parlait des animaux, là. Toi, si t'étais un animal, tu serais quoi?
2: L'éléphant.
1: Ah oui. Alors après l'escargot, l'éléphant. Pourquoi l'éléphant? Même question. Très Florent.
2: Bah parce que c'est. Ils sont.
1: C'est une très bonne explication.
2: Pas, j'aime bien les éléphants. Voilà. C'est un animal qui. Je trouve qu'ils ont.
1: Bah t'en verras en Thaïlande.
2: Alors, comment?
1: Bah t'en verras en Thaïlande, si tu vas en Thaïlande.
2: Ouais, en plus.
1: Allez, on joue.
0: On joue.
1: Oh, avec ce dessin animé dans les années 80 qui a fait le bonheur de mon enfance.
0: C'est générique.
1: Oui, ouais, c'est génial, on explorait le corps humain à l'intérieur et tout. La belle vie. Et bon, allez. Quelle est la durée de vie moyenne d'un globule rouge? Attention, 10 secondes, hein. On ne prendra pas 11 secondes. Hein. Quelle est la durée moyenne d'un globule rouge dans l'organisme? Voici les propositions. 2 jours, 2 semaines, 4 mois, éternel, comme Valérie Lamido. 10 secondes.
2: Alors, c'était 2 jours, l'autre...
1: 2 semaines, 4 mois, éternel. 2 jours, 2 semaines, 4 mois, éternel.
2: 2 semaines.
1: C'est bien, tu as rempli le contrat, tu as répondu dans les 10 secondes. Mais tu as mal répondu. C'est 4 mois un globule rouge qui vit en moyenne 120 jours. Donc ça fait 4 mois avant d'être remplacé par un nouveau, en sachant que notre organisme en fabrique 2 millions chaque seconde. Waouh!
0: Bon, ça fait 6 pour Flo Flo, 4 pour Mimiche. Et là, tout de suite, les gars, 1998, rappelez-vous.
1: La Coupe du Monde.
0: Zizou, on a gagné. Et là, c'est ta, ta, ta,
1: ah bah oui.
0: Ta, ta. First I was a fraise, I was petrified, I will survive.
1: Comment vous avez dit?
0: Bah, je le fais à la Bastien. Hermès, House Band, First I was a fraise, I was petrified.
1: Attendez.
0: Allez, I will survive, vous écoutez ici, on vous aime.
1: Attendez, deux buts de Zinedine Zidane.
0: Je sais même pas comment il s'appelle.
1: But d'Emmanuel Petit, 92e minute, 3-0. 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

0: ce soir France-Maroc, les gars.
1: Bien sûr, on se souvient tous de là où on était le 12 juillet 1998.
0: Ah ouais,
1: bien,
0: moi, j'étais sur, moi j'étais sur les champs.
2: T'étais sur les champs.
0: Ouais, j'étais crevé.
1: Un truc de malade. Les champs, ce sera un peu compliqué hein, ce soir, l'étoile est fermée d'ailleurs.
0: Eh ben c'est bien dommage parce que fut un temps, on pouvait aller sur les champs fêter tout ça. Et c'était dans la joie et la bonne humeur.
1: France-Maroc ce soir à 22h30 dans la joie et la bonne humeur.
0: Bah
1: donc.
0: Ouais, parce que c'est la joie et la bonne humeur, les gars.
1: La liesse populaire.
0: Eh oui, mais ça, on est punis maintenant. Allez, jingle.
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1: Ça rigole pas ce soir.
0: On est au taquet. Tu vas regarder le match ce soir, Florent?
4: Oh non, pas du tout.
0: Tu t'en fous?
4: Oh okay. Ah là, vraiment, alors ça me touche pas du tout ça.
0: Eh ben écoute, moi j'aime bien. Moi, j'aime bien le foot quand c'est comme ça. On est en Coupe du Monde, on est tous ensemble. J'aime, c'est le seul moment où il y a un petit peu de solidarité entre nous. Voilà. Oh, et... oh si,
4: ouais,
0: les gens.
4: J'ai l'impression que t'es en train de plus là, une autre chose, mais.
0: Ouais. Enfin, en tout cas, si on pouvait tous s'aimer les uns les autres. Enfin, bon.
1: Bah, Dami d'Hollande, hein. C'est la devise.
0: Ça serait pas mal, c'est la devise du Dami d'Hollande.
1: Oui.
0: Alors, okay. nous allons parler d'une anecdote à toi avec cette chanteuse. Eh oui, on va parler de Nina Hagen. Alors Nina Hagen, on adore parce que bon, elle était interdite de séjour en France hein, parce qu'elle faisait pas mal de, elle était rock and roll et elle revient après des années d'absence au festival d'Arc de Châteauroux. Et t'étais éclairagiste, que s'est-il passé?
4: Eh ben, il s'est passé que quand ils sont arrivés, ils ont fait les balances, comme ça se passe tous les après-midi sur scène. Mmh. Et dans l'après-midi, je me suis mis, enfin, on s'est branché, j'ai branché un des guitaristes là qui était sur scène avec elle. On est devenu potes, quoi. On a passé la tournée des bars l'après-midi. Il m'a dit qu'il enregistrait justement l'album sur lequel est la chanson qu'on venait de passer là, l'African Reggae. Et du coup, le soir, pendant le concert, j'ai fait la poursuite et après le concert, la fille qui faisait les lumières m'a emmené dans la loge caravane de Nina Hagen et on a passé une petite heure ensemble. Enfin, on était 3 ou 4 dans la caravane à boire du champagne, à parler. Et quand je suis parti, elle m'a embrassé sur la bouche.
1: Non.
0: Soupe de langue avec Nina Hagen, le gars. Et voilà.
4: Bon, c'est vieux, mais c'est toujours rigolo.
0: Bah, c'est vieux, 88, c'est pas si vieux.
4: Ah, c'est pas si jeune.
0: Oh, on ne m'en parle même pas. Alors, il paraît que si tu devais déjeuner avec quelqu'un, tu adorerais déjeuner avec un Bouddha. Pour quelle raison?
4: Ouais.
0: Mais pourquoi?
4: Parce que je pratique le bouddhisme de Nichiren, Namuro Rengekyo. Et du coup, il y a une espèce de sagesse là-dedans. Et quand il faut manger lentement pour bien digérer, pour être bien dans son corps. Je pense que la présence d'un Bouddha pour manger lentement et bien digérer dans son corps serait parfaite.
0: C'est pas mal, je suis d'accord avec toi. Bon, bah c'est voilà. Super. Alors mon petit Bouddha, mon petit topette, tu vas essayer de marquer 5 points. Et là, ça serait magnifique. C'est une question sur le foot. Dommage, tu n'aimes pas le foot.
1: Vrai.
0: Mais
1: oh,
0: bon.
1: Le pauvre.
0: Oui, mon frère, c'est assez connu quand même.
1: Ah,
0: alors écoute bien. Quel célèbre club de foot a pour devise droit au but? Quel célèbre club de foot a pour devise droit au but? Top chrono.
4: C'est le français.
0: Ah bah oui. Football, droit au but. Droit au but. Droit au but.
1: Et voilà. Et voilà.
4: Au pif, allez, du PSG.
0: Non, c'est.
1: C'est vraiment le club qu'il fallait pas citer, quoi.
0: C'est Marseille.
4: Bah ouais, j'ai hésité entre les deux.
0: C'est Marseille. Marseille. Fred, il aime bien les bruits des chronos.
1: Ah là là là là.
0: Alors, c'est droit au but, c'est aussi à jamais les premiers, hein, mais.
1: Allez, l'OM.
0: Allez, l'OM, quoi. Okay. Bon, bah pas de points, mais tu restes en tête avec
1: voilà. Bah, tu vas regretter de pas t'intéresser au football, hein. Dommage.
4: Bon, c'est pas très grave.
0: Oui, toi, il y a encore le bingo, tu vas te calmer tout de suite, toi.
1: Ah oui, mais enfin là, il y a quand même 5 points à prendre, hein. Là, Michel, on peut. Faire la différence. Là, on peut clairement faire la différence. On a pris un tout petit peu de retard sur la question à 3 points, mais là, on peut marquer. Ma petite Michel qui. Alors, c'est pas du tout avec Nina Hagen pour le coup. Toi, si tu pouvais déjeuner avec quelqu'un, là, ce serait qui? Un chanteur français?
5: Oui, entre autres. Enfin, il n'y en a pas qu'un, mais voilà, il y a Marc Lavoine, j'aime bien.
1: Oui. Alors, tu l'aimes bien parce que t'as une petite. Alors, t'as pas une histoire avec lui, mais. Vous êtes déjà croisés?
5: On s'est croisés.
1: Bah oui.
5: Il y a très longtemps.
1: Oui.
5: Il chantait Les yeux revolvers et il était passé dans une discothèque à Chitry. Le mini-club.

0: Voilà, okay. Il y en a qui s'en souviennent, je pense.
1: Et donc c'était au début de sa carrière, et vous avez bu un verre ensemble.
0: Tout à fait. Il était vraiment cool et on n'était pas, il y avait pas beaucoup de monde, mais c'était un dimanche soir et voilà.
1: Bah, sympa.
0: Il y avait, voilà, un joli souvenir. De potes et c'était une belle soirée.
1: Bah oui, c'est un joli souvenir. Alors t'as eu aussi la chance dans les années 70, en 75 je crois, d'aller voir un concert de
0: Claude François.
1: Wow. Génial. C'était comment un concert de Claude François?
0: Ah bah tu t'es pris dans l'ambiance et puis c'est.
1: Bah oui.
0: Voilà.
2: Et puis tu te transformes en Claudette en fait. Hein.
1: Alors,
0: exactement.
1: Ce qui est fou surtout, Michel, c'est
0: pas
1: que.
0: Fan, hein.
1: Ouais, t'as réussi à rentrer sans billets, dis donc.
0: Exactement, parce qu'on avait une
1: copine
0: qui était, ouais, qui était culottée et qui nous a dit allez on va y aller et elle a été à la sécurité à l'entrée. Et
1: ouais.
0: Puis, je sais pas, elle les a baratinés et puis on s'est retrouvés là et voilà.
1: C'est génial ça. C'était sous un chapiteau à Châtenay-Malabry. Et effectivement, un petit clin d'œil, pas de sous, pas de billets. Et vous avez réussi. Et t'es devenu fan, quoi. Enfin, il paraît que t'as vraiment crié comme les fans, quoi. Comme les.
0: Exactement.
1: Bah ouais, comme une vraie. Bah oui, je veux bien comprendre. Bon, allez, nous allons tenter Michel de marquer ses 5 points. Ça serait bien, hein. Je te le cache pas que ça serait pas mal. Avec un extrait. On voit quelqu'un qui fait partie aussi de la génération Clo-Clo. Ils ont chanté ensemble, c'est Sylvie Vartan.
3: Oh, ce que c'est beau, la peinture
2: en couleur.
3: Même si vous n'êtes qu'un
2: homme.
1: Bon, il me semble qu'on va parler de peinture. 10 secondes pour y réfléchir, c'est une question cash, je ne te fais aucune proposition. C'est à toi qui réponds. Comment appelle-t-on le support en bois, ou en métal d'ailleurs, qui permet de maintenir une toile lorsqu'un artiste peint? Top chrono, 10 secondes.
2: Question de maternelle, une fois de plus.
1: Excuse-moi, droit au but l'OM, question, mon fils de 7 ans, il connaît. Hein.
2: Ouais, ça va, allez. Question de maternelle comme d'habitude.
1: Sylvie Vartan. Oui, Sylvie, le chevalet, tout ça, c'est un ensemble. Allez. Et Michel qui prend ses 5 points.
2: Raphaël et Luigi, à chaque fois, ils privilégient.
1: Ah là là, 9 points, bravo,
2: ouais,
1: Michel.
2: Ouais, bravo Michel. Allez, 6 pour Flo, 9 pour Michel.
1: Fini.
2: Oui,
1: c'est
2: absolument pas fini. Et là, tout de suite, eh bien oui, on va rendre hommage à Bonnie Tyler qui nous a quittés. Et on va écouter. Alors, j'aurais aimé écouter Total Eclipse of the Heart, évidemment.
1: C'est normal, c'est un classique, là, un tube de Bonnie Tyler.
2: Mais là, on va écouter If You Are a Woman.

0: If You Were a Woman, Bonnie Tyler qui nous a quitté aujourd'hui. On écoutera d'ailleurs plusieurs fois un Bonnie Tyler dans la journée. Elle avait une opération des cordes vocales toute petite, ce qui a aussi emmené cette espèce de signature et timbre musical extraordinaire qui fait qu'on lui connaît cette voix que l'on aime tous.
1: C'est bien, c'est super. Oui. J'adore quand tu nous racontes
0: Mais sans cette opération, elle n'aurait pas eu cette voix de « Hey, dard !» Elle n'aurait pas fait ça.
1: Voilà.
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1: Alors, mon petit Flo, t'as compris qu'il faut que tu déchires tout au bingo.
3: Ah bah non, pas le choix.
1: T'as pas le choix, on est d'accord.
3: Non, pas le choix.
1: Ouais. Bon, ok. Qu'est-ce que tu fais ce week-end? Tu vas faire un peu la fête? Tu vas faire des trucs? Tu vas te promener? Qu'est-ce que tu fais ce week-end?
3: Là, je vais continuer à bosser sur ma baraque.
1: Évidemment. Il va pas faire un peu chaud là chez toi pour faire des travaux là?
3: Il fait quand même très chaud.
1: Ouais. Voilà, on va se détendre un petit peu, on va se brumatiser là. Hein, voilà. Alors, mon chaton, pour t'encourager, je vais. Bon, tu aimes Acidici, tu aimes Deep Purple, tu aimes plein de trucs.
0: On fait des efforts sur cette fin de saison.
1: C'est ça que j'essaye de faire comme toi.
0: C'est l'influence Bastien, ça.
1: J'essaye que tu comprennes le nom des groupes. Voilà.
0: Purple.
1: Mais tu adores aussi lui.
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0: C'est Michael Polnareff.
1: Michael Polnareff. Une ravissante chanson qui s'appelle La Michetonneuse.
0: Ah oui,
1: ouais. Alors, une chanson sur les michetos, c'est pas courant. Donc on était obligé de la passer. Alors écoute bien, mon petit canard, ce qui va t'arriver. À mon top chrono, tu vas avoir 10 secondes pour me donner un maximum de prénoms de garçons qui commencent par la lettre P comme poubelle, papa, Paris, tout ce que tu veux. En tout cas, c'est un maximum de prénoms de garçons qui commencent par la lettre P comme poubelle ou papa. Top chrono, 10 secondes.
3: Alors, Philippe, Patrick, Patrice, waouh.
1: Eh ben alors, il y en avait. Tu m'en as donné trois. Il y avait Paul, Pierre, il y avait Pascal.
3: Putain, je suis couillon.
1: Pascal, Prosper. Putain, il y en avait plein. Aïe aïe aïe, tu m'en as donné trois.
3: Nul, désolé.
1: Là. Flo.
3: C'est comme ça.
1: Aïe aïe aïe.
0: Bien, Michel.
5: Oui.
0: Michel. Michel, un soir en juillet. Un soir, vendredi soir, tu feras la fête demain soir avec tes 2000 euros de Bellarmois.
1: Oui, allez, ça va.
0: Michel, c'est. Non, mais ne vendons pas la peau de l'ours avant que la fontaine dans la maison l'ait tué. Parce que il faut quand même faire 4 bonnes réponses.
1: Oui, c'est ça. Voilà.
0: Pour encaisser les 10 points du bingo, il faut faire plus que notre Florent. Il a fait 3. Donc, 4 points. Michel, 4 points. D'accord?
5: Oui, ok.
0: Michel, on va t'encourager avec quelqu'un que tu aimes beaucoup.
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0: C'est Guillaume Grand. Et là, Michel, on est juste toi et moi. Toi et moi face au monde.
1: Toi et moi contre le monde entier.
0: Et oui, on est contre le David Hollande là.
1: Ouais, ça va.
0: Non mais Michel, ça serait sympa parce que j'aurai un candidat demain, ça permettrait quand même que j'arrive pas en l'ours total. Michel, maximum de prénoms. On cherche des prénoms masculins, des garçons, des mecs, voilà, des prénoms. Qui commencent par la lettre qui va arriver. 10 secondes s'il te plaît. La lettre R. R comme ratatouille, rotule ou ravin. Top chrono, 10 secondes.
5: Alors Rémi, Roland, Raphaël. Roger, René, et voilà.
1: Et on remercie Michel qui est à côté de Michel pour lui souffler.
0: On en a 5. Bravo, Michel.
1: Ouais, ça va. Ok.
0: J'en ai un.
1: Michel, on te retrouvera en finale. Topette, je suis désolé, mais tu as mon respect éternel, mais non.
3: Comme ça, c'est pas grave. Bravo, Michel.
1: Bravo. J'ai envie de dire, ce soir, les Bleus, allez-y. Kiki, marque des buts, s'il te plaît. Je remercie Céline à la Réal, Fred à la technique, Sadika au standard, Maître Coupez au savoir. Éric Bastien à la modestie.
0: Bien sûr, écoutez, vous en avez 3, c'est vous qui en avez plus, détendez-vous là. J'en ai qu'un. Hein.
1: Mais j'ai rien dit, j'ai dit la modestie.
0: Je suis modeste.
1: Non, pas du tout. Allez, je vous embrasse, je vous aime, vive les Bleus, à demain,
0: mes petits chéris. Vous avez dit que j'étais le meilleur, non?
1: C'est bisous. Ça, modestie. Il est 5h, Paris s'éveille, c'était ici, c'était au taquet.
0: Ah, c'était bien surtout.
1: Et alors là, maintenant, ça va swinguer, ça va rock'n'roller.
0: Exactement, parce que les petits matins arrivent sur ici avec Johan Rock'n'Roll qui vous accompagne une bonne partie de l'été, le coquin. Hein.
1: Oh yeah.

0: comme on se parle tous les matins ici. Soyez les bienvenus.
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0: C'est un jeudi du mois de juillet qui commence. Ici, dès 5h, votre rendez-vous très matinal pour vous accompagner alors que dehors, il fait encore nuit. Comment ça s'est passé d'ailleurs cette nuit? Vous avez eu chaud?
2: Ouais. Oh oui.
0: Dans 5 minutes, on va faire un point complet sur la météo de ce jeudi. On va enfin voir le bout du tunnel de cette troisième canicule. Bonjour Cyril Ardo-Redon.
2: Bonjour Johan Rock, bonjour à tous.
0: Et c'est à la une de l'actualité ce matin.
2: Justement, quand la fin de la canicule approche, bien souvent, les orages sont là. 16 département était placé en vigilance orange aux orages hier soir.
0: On en parle dans un instant. C'est aussi dans l'actualité ce matin, le retour du leasing social. À partir d'aujourd'hui, vous allez pouvoir être financé de votre véhicule électrique pour moins de 200 euros par mois. C'est au sommaire de Par ici, les économies dans 10 minutes. Et puis, vous le savez, chaque matin, on aime vous entendre. Qu'est-ce que vous faites de ce début d'été? 0810 055 056. 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Merci d'être des nôtres ce matin.
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0: C'est jeudi, le 16 juillet, bon début de journée, il est pile 5h. Le journal présenté par Cyril Ardo-Redon. Quant à la fin de la canicule approche, bien souvent, les orages sont là.
2: Avec des dégâts dans plusieurs territoires, 16 départements étaient placés en vigilance orange aux orages par Météo France. 17 000 foyers privés d'électricité dans la Sarthe. Le courant est revenu pour plus de la moitié dans la soirée. En Ardèche, les pompiers sont intervenus une centaine de fois pour des inondations et des dégâts en raison d'énormes grelons. Le député d'Hiver Droite, Fabrice Brun, vit dans le bassin de Benat.
3: On vient de prendre pendant une demi-heure une orage de grêle. On a pris des boules de pétanque sur la tête. C'est l'apocalypse. Toutes les voitures qui sont dehors ont les pare-brises brisées. Il y a des dégâts sur la carrosserie, des dégâts sur les habitations, sur les bâtiments. Toutes les toitures, j'ai pu passer quelques coups de fil du secteur, sont percées, ont été perforées par ces grêlons. Beau comme des boules de pétanque, il y a de l'eau dans les maisons, y compris chez moi. C'est vraiment, moi j'ai 58 ans, j'ai jamais vu ça.
2: Le département de la Mayenne aussi a été touché par de fortes précipitations avec des inondations chez des particuliers. Ce matin, il n'y a plus aucun département en vigilance orange aux orages selon Météo France. En revanche, 69 départements restent en vigilance orange canicule. Météo France place également 9 départements en orange face aux feux de forêt. À Fontainebleau, 950 pompiers ont poursuivi la lutte contre les flammes hier pour un incendie fixé mais pas éteint. Emmanuel Macron est attendu sur place ce matin. Un pompier de 18 ans a été placé en détention provisoire. Il a avoué avoir déclenché un feu avant de finalement revenir sur ses aveux selon le parquet.
0: Le principal suspect dans l'affaire Liana a mis en examen pour meurtre et viol sur mineur.
2: Jérôme Barella a été entendu hier par les magistrats instructeurs, un mois et demi après la mort de la collégienne de 11 ans dans le Gers. Et dans le sillage de cette affaire, le ministre de la Justice avait pris une mesure en urgence, le réexamen de toutes les plaintes pour violences sexuelles sur mineurs en à peine plus d'un mois, pour éviter un nouveau drame. 85 000 plaintes recensées en France, a dit hier Gérald Darmanin. Lou Bordy, certains enquêteurs dénoncent un coup de communication.
4: Plus de 85 000 plaintes réexaminées en un mois et demi. Dit comme ça, le chiffre est impressionnant. Mais pour ce magistrat qui a participé à ce réexamen d'urgence...
5: Il faut vraiment faire attention à ne pas faire que de la communication et ne pas tromper les gens.
4: Aurélien Martini est le procureur adjoint du tribunal de Meaux et membre de l'Union syndicale de la magistrature.
5: On annonce en quelque sorte qu'on a résolu le problème. On n'a rien résolu du tout. Les flux sont tels que dans 6 mois, on se retrouvera avec le même volume de procédures à traiter et en attente de traitement.
4: Car pour traiter ces plaintes en urgence, le reste a été mis en pause.
5: Ce traitement, il a été rendu possible par l'abandon, et j'utilise le terme à dessein, de tous les autres contentieux. Donc on a repoussé des interpellations programmées pour se concentrer là-dessus. Façon de dire que cette manière de procéder, cette façon de faire n'est pas pérenne.
6: Qu'est-ce qui se passe après le 15 juillet? C'est la vraie question.
4: Une inquiétude partagée par cet avocat qui défend de nombreuses victimes mineures, Mathias Darmon.
6: Est-ce qu'aujourd'hui, une victime qui vient déposer plainte pour des faits de viol incestueux quand elle était mineure dans un commissariat, elle est garantie d'avoir un suivi de sa procédure, d'avoir une réponse judiciaire rapide? J'en suis pas certain.
4: Gendarmes, policiers ou magistrats, tous réclament plus de moyens humains et techniques pour pouvoir traiter ces plaintes tout au long de l'année.
2: Explication de Lou Bordy et Gérald Darmon.

0: Manin ajoute que 970 dossiers prioritaires vont être réglés dans les prochaines semaines. Un nouveau droit pour les patients. Salut France Asso Santé. Quand l'Église de France dénonce une rupture grave, les réactions sont nombreuses après l'adoption définitive de la loi sur la fin de vie hier soir par les députés. Le texte introduit une aide à mourir sous condition pour les patients atteints de maladies très graves et incurables en fin de vie. Le parcours législatif a duré plus de 2 ans.
1: Ici 5h04, les Argentins, une nouvelle fois en finale de la Coupe du Monde.
0: Victoire 2-1 face à l'Angleterre au cours d'un match complètement fou. À 5 minutes de la fin du temps réglementaire, les Anglais tenaient leur ticket pour la finale. Mais l'Albicéleste a une nouvelle fois tout renversé sur le fil, Nicolas Taillard.
2: C'est l'histoire d'une équipe qui ne veut pas mourir, qui refuse obstinément d'abandonner sa couronne et qui ne veut pas voir son génie Léo Messi tirer sa révérence sans un nouveau sacre. Cette équipe d'Argentine a quelque chose d'immortel, d'invincible. Comme contre le Cap-Vert, l'Égypte ou la Suisse lors des derniers matchs, elle était menée, malmenée par de solides Anglais. Mais la magie a encore opéré. Un but d'Enzo Fernandez pour égaliser à la 86e. Une tête de Lautaro Martinez pour arracher la victoire dans le temps additionnel. Même le sélectionneur Lionel Scaloni avait du mal à réaliser.
3: Je n'ai pas les mots. Quelle victoire pour notre pays, pour notre peuple. Je disais l'autre jour que ce groupe n'arrête pas de me surprendre. Mais là, c'est impressionnant. Nous sommes uniques.
2: Avec cette nouvelle victoire de caractère, l'Argentine écrit son histoire dans un mondial où elle n'a jamais vraiment brillé, mais dans lequel son acharnement force le respect. Les Argentins croient en leur destin, celui d'une équipe qui va tenter d'offrir la plus belle des sorties à Léo Messi et d'égaler le Brésil de Pelé en devenant la première équipe à conserver son titre depuis 1962.
0: Et donc la finale de ce mondial Argentine-Espagne, ce sera dimanche à New York. Avant ça, samedi, France-Angleterre, match pour la 3e place à partir de 23h. La météo après ce message.
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0: Et Johan, un temps ensoleillé sur les trois quarts du pays aujourd'hui.
5: Avec tout de même une dégradation qui arrive ce matin de la façade atlantique, des pluies orageuses localisées sur la pointe bretonne, en Gironde, sur le Pays basque. On note également des entrées maritimes sur le Roussillon. Et puis côté température, ce matin, 19 degrés sont attendus à Aurillac, idem à Strasbourg, 20 à Bourges, 22 dans la capitale. Enfin, dans le courant de l'après-midi, le temps sera de plus en plus chaud et lourd, avec des orages qui vont progresser sur un axe allant de la Bretagne au Pays de la Loire jusqu'au centre-est. Des orages violents en milieu d'après-midi par endroits, accompagnés de grêles, de grêlons, de rafales de vent. Jusqu'à 100 km/h, ça pourrait souffler aujourd'hui. Et puis pour ce qui est des températures cet après-midi, 28 à La Rochelle, on relèvera 27 à Rennes, 23 à Cherbourg, 35 à Montélimar pour la maximale. Et chez vous, quel temps fait-il ce matin à 5h07? Vous nous postez vos petits messages sur la page Facebook d'ici. On fait la météo ensemble.
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5: Et à cette heure-ci de la matinée, si on commençait la journée là où habituellement on la termine, la boîte de jazz, celle de Michel Jonas sur votre radio locale. Bon réveil.

0: Non, il le fait mieux. Ouais, il le fait mieux. Michel Jonas sur notre radio locale, 5h10, c'est vrai.
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0: Après avoir été éliminé en quart de finale le week-end dernier à la Coupe du Monde face à l'Angleterre, les joueurs de l'équipe de Norvège sont rentrés il y a quelques jours chez eux. Erling Haaland, vous connaissez probablement son nom ou pas, c'est l'un des meilleurs attaquants du monde, buteur prolifique. On parle beaucoup de lui en Norvège depuis 2 jours. La raison, la photo qui a été prise de lui à la descente de l'avion, qui est devenue virale en quelques heures. On le voit flanqué dans les bras, un raton laveur empaillé. L'animal tient une bouteille de whisky vide entre ses pattes. Difficile de passer inaperçu avec une peluche pareille. J'ai trouvé ça rigolo. Je l'ai acheté, a déclaré le footballeur qui a acheté ça $750 dans une petite boutique de Dallas juste avant un match. Évidemment, le patron de la boutique en question a fait une photo du footballeur, l'a posté dans la foulée sur les réseaux sociaux. Conséquence, en moins de 3 heures, tous ces ratons laveurs empaillés sont rentrés en rupture de stock. Je ne sais pas qui achète ça, je ne sais pas où on le met, mais en tous les cas.
2: Les gens qui ont du goût. Et
0: voilà, exactement. On ne juge pas, effectivement, un achat coup de cœur. C'était la petite info du matin, parce que même quand on perd le mondial, on peut rentrer chez soi la tête haute avec un petit souvenir. Ça donnera peut-être des idées aux Bleus d'ici quelques jours. Avec quoi vont-ils rentrer dans leur valise? Réponse peut-être en début de semaine prochaine.
2: Il faut une version raton laveur qui tient un thermos de café, parce que moi je suis plus café que
0: pas la question, qu'alcool. On demandera à Benoît Prospero, tout ce qui est nature, il est plutôt calé là-dessus. En attendant, il est 5h12 dans le reportage d'ici. Ce jeudi, on va faire le point sur cette 3e canicule de l'été.
2: Oui, avec des conséquences sur les exploitations et notamment sur certaines cultures à l'image par endroit du soja ou du maïs.
0: On va chanter également dans un instant au son de Casey and the Sunshine Band. Voilà de quoi vous mettre de bonne humeur pour vous réveiller aujourd'hui. En attendant, il est 5h12, c'est le moment de faire des économies. Bonjour Valère Coréard, chaque jour avec vous, un bon plan pour notre pouvoir d'achat et aujourd'hui vous nous parlez du retour du leasing social.
3: Oui, parce que c'est aujourd'hui que le dispositif fait son retour. Si vous avez besoin de changer de voiture, ça vaut peut-être le coup d'y jeter un coup d'œil. Alors, le principe du leasing social est simple. Grâce à une aide de l'État, certains ménages peuvent louer une voiture électrique pour une mensualité réduite. Lors de la première édition, les dossiers étaient partis très vite. Pour vous renseigner, il faut se tourner directement vers les concessionnaires qui ont publié leurs offres. Mais attention, avant de foncer, il faut comprendre ce que vous signez. Et vous avez en fait 2 options. Une location longue durée, c'est la LLD. Ça veut dire que vous louez la voiture pendant plusieurs années, puis vous la rendez. Ou alors, vous pouvez décider d'aller sur une LOA, une location avec option d'achat qui vous permet, elle, de racheter le véhicule à la fin, si vous le souhaitez, en déduisant de son prix initial vos loyers et l'aide de l'État.
0: Et quels sont les points auxquels il faut faire attention ?
3: Déjà, vérifiez que vous êtes bien éligible, bien sûr. Ensuite, regardez le contrat dans son ensemble, le montant du loyer, évidemment, mais aussi le kilométrage autorisé. Si vous le dépassez régulièrement, la facture peut vite grimper. Posez-vous aussi une question toute simple. Est-ce que cette voiture correspond vraiment à votre quotidien? Est-ce que vous pourrez la recharger facilement? Est-ce que vous roulez beaucoup? Pour que ce soit rentable, l'idéal est de recharger à la maison. Le leasing social peut-être une très bonne opportunité pour passer à l'électrique sans se ruiner, mais comme toujours, un contrat, ça se lit jusqu'au bout, même quand la mensualité paraît très attractive sur le papier. Le leasing social, vous allez regarder ou vous préférez encore attendre, pensez à m'écrire par ici les économies @radiofrance.com.
0: Merci Valère. Demain, on restera dans l'électricité puisqu'il sera question des offres électricité dynamique. En attendant, vous écoutez ici ce jeudi, il est 5h14.
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0: À 5h16, l'info d'ici, ce jeudi, c'est 69 départements qui sont ce matin en alerte orange canicule.
2: Des vigilances qui durent parfois des semaines entières. Troisième vague de canicule dont on commence à voir la fin. Mais nous ne sommes que mi-juillet et tout cela fait d'énormes dégâts dans les champs. Certaines cultures sont condamnées cet été, à l'image par endroits du soja ou du maïs. Une situation inédite en Loire-Atlantique et notamment à Grandchamp des Fontaines près de Nantes où vous vous êtes rendu, Florian Cazola.
10: De rangée en rangée jusqu'au milieu du champ, le même spectacle.
11: Toutes les feuilles du haut sont grillées, celles du bas aussi. Là, il va même pas sortir le fleur.
10: Patrice Surtout, il sort un opinel de sa poche et coupe un pied en deux pour nous montrer la gravité de la situation. À l'intérieur, coup de chance, il y a une poupée. C'est l'épi qui va ensuite se développer.
11: Elle fait 4 fois moins grosse que d'habitude. S'il ne prend pas d'eau cette semaine, c'est mort.
10: Le hic, quand Patrice Surtout dégaine son portable et balaye ses radars météo.
11: Tous les jours, tu vois des passages d'eau comme ça et en fait, ça vient quoi ? On ne regarde plus la météo.
10: Le rire jaune, ses deux associés et lui vont être obligés de récolter d'ici 15 jours. Plus d'un mois en avance par rapport à d'habitude.
11: J'aurais pas d'épi. Normalement, l'épi, c'est 50% du rendement. Alors déjà, la plante n'est pas haute. En plus, sans épi, on va faire 3-4 tonnes de matière sèche à l'hectare, à la place des 12 tonnes d'habitude. C'est pas ce qu'on va donner à manger une vache cet hiver.
10: 350 bêtes à nourrir.
11: C'est surtout la valeur nutritive. La valeur, ça va être une catastrophe. Parce que nous, ce qui nous compte, c'est l'amidon qui est dans le maïs qui nous intéresse, quoi, pour les vaches.
10: Alors, c'est la débrouille. Patrice Surtout a déjà acheté du fourrage, ce qu'il ne fait jamais. Et il vient aussi de réserver 10 hectares de maïs à un agriculteur voisin qui arrête.
11: Quand on a vu ça, on a essayé de se couvrir. Parce que nous, c'est ce qui nous fait notre lait l'hiver.
10: Il espère aussi pouvoir semer au plus tôt des fourrages d'automne, à condition que la météo le permette.
2: Le reportage de Florian Cazola ici Loire-Océan et c'est d'autant plus vital que dans beaucoup d'exploitations, les vaches ont déjà commencé à manger les fourrages d'hiver, l'herbe des prés étant complètement brûlée.
0: À 5h18 ce matin, on prend le train direction la Floride, la destination du nouvel épisode des Trains pas comme les autres diffusé ce soir sur France 5. Philippe Googler, son animateur baroudeur, sera l'invité des coulisses télé. Le temps d'écouter Casey and the Sunshine Mine ici, sur votre radio locale. Bon début de journée.

0: chaque matin, on vous joue les chansons qui vous donnent le bon tempo pour le reste de la journée. C'est un 16 juillet qu'ils sont nés. L'aventurier Mike Horn, qui fête aujourd'hui ses 61 ans, très médiatique grâce à ses émissions télé. Vous l'avez vu escalader les glaciers à main nue, survoler la cordillère des Andes en ballon dirigeable, nager avec les requins en plein Pacifique. Alors ce soir, pour son anniversaire, son cadeau, ce sera une petite soupe, un plateau tranquille à la maison. Un autre aventurier, Michel Desjoyeaux, navigateur français, vainqueur de la Route du Rhum, le professeur, comme on l'appelle dans le métier, fête aussi ses 61 ans. Et puis Carnet Noir, il y a 44 ans, jour pour jour, le comédien Patrick Devers se donnait la mort. Il était l'emblème de la nouvelle génération sur grand écran. Un 16 juillet, également une pop star des années 80 nous quittait. Clegg, souvent accompagné de son groupe, Johnny Clegg and Savuka, qui dans les textes de ses chansons a combattu toute sa carrière durant l'apartheid. Et puis enfin, aujourd'hui, 3 ans, jour pour jour, que la chanteuse et comédienne Jane Birkin nous quittait.
1: Hey, Johnny Jane, tu te souviens du film de 15
0: Jane Birkin qui avait cette petite phrase en interview un jour, elle avait dit « Le matin devant la glace, vous souriez et ça vous enlève directement 10 ans d'un coup. Essayez chez vous pour voir ce matin. » J'ai essayé, ça marche pas. Bon anniversaire à vous.
2: Vous avez quoi
0: cas.
2: Vous avez 25 ans, Johan.
0: J'en ai 26.
2: Pas besoin de faire 10 ans.
0: Si c'est un 16 juillet que vous êtes né, bon, on vous souhaite de profiter au maximum de cette journée. Il est 5h22, vous êtes bien ici. Ce matin, on vous emmène dans les coulisses de la nouvelle saison d'une émission mythique de France 5. Cet été, c'est déjà la 16e saison de la série Des trains pas comme les autres. Des trains qui feront escale en Angola, Singapour, le Kazakhstan, la Malaisie ou Istanbul. Mais en attendant ce soir, Philippe Googler, le baroudeur en chef, composte son billet direction la Floride.
3: Aux États-Unis, l'automobile reste au cœur de la vie des Américains et le train, beaucoup moins. Si on fait une moyenne, un Français prend le train plus d'une quinzaine de fois par an. Un Américain, à peine une fois tous les 10 ans.
0: Oui, en Floride, le train n'a pas la côte. Mais ce qu'a déniché ce soir Philippe Googler valent le détour, comme celui dans lequel les passagers assistent à un spectacle interactif façon Cluedo, à l'issue duquel ils devront découvrir le meurtrier. À ce propos, j'ai demandé à celui qui passe sa vie dans les trains, qu'est-ce que ce moyen de transport révèle des pays qu'il traverse?
4: Les trains racontent souvent l'âme du pays. Quand vous êtes au Japon et que vous êtes sur le réseau des TGV japonais qui s'appelle les Shinkansen, le retard moyen, quand j'ai tourné là-bas il y a quelques années, je crois que c'était dans les 12 secondes. Et puis qu'après, vous allez tourner... où est-ce que c'était? Je crois que c'était en Namibie, où vous attendez au bord d'une gare qui n'est signalée par rien, en pleine savane, et puis qu'il y a une passagère à côté de vous qui vous dit faut quand même pas que le train tarde trop, parce que dans le coin, il y a des lions. Vous sentez bien la différence.
0: En parlant d'animaux sauvages, ce soir, vous allez assister à une séquence très impressionnante dans laquelle Philippe Googler part avec 2 gars dans les Everglades capturer un alligator à main nue. Le journaliste finit même à califourchon sur le dos de la bête. Il n'a pas à chipoter. Il a peur de rien, Googler.
4: Je n'ai pas chevauché très longtemps, hein, si vous regardez bien l'épisode. Quand vous êtes avec des gens qui, par tradition, capturent des alligators et qui ont vraiment l'habitude de faire ça, quand vous filmez avec eux, ils vous mettent en confiance quelque part et vous voyez bien à qui vous avez affaire. Et donc c'est cette confiance-là qui s'installe progressivement pendant le tournage qui fait que vous acceptez des choses que vous n'accepteriez peut-être pas autrement. La confiance s'installe au fil des heures et des jours pendant les tournages.
0: Faites donc confiance à Philippe Googler qui saura vous mener dans quelques-uns des lieux les plus singuliers de la Floride. Des trains pas comme les autres, épisode inédit à voir ce soir 21h sur France 5. Et si vous preniez votre téléphone

0: téléphone maintenant, que vous composiez le numéro du standard ici, 0810 055 056. Vous connaissez les habitudes de la maison. Dès lors que vous passez sur l'antenne, vous gagnez votre paqueté avec aujourd'hui des lunettes pour regarder l'éclipse le 12 août prochain. Des lunettes floquées aux couleurs d'ici.
1: Elles sont magnifiques.
0: Vous avez les vôtres, Cyril.
1: J'ai les miennes.
0: Ouais. Mais vous les gardez pour vous.
1: Je les garde pour moi.
0: Vous
1: je
0: ne me revendez pas ça. Oui, d'accord, très bien. Et puis plein de choses. Il va y avoir le roman de Michel Bussy, un calepin, un souvenir, pas mal de choses dans ce sac. EPAC été 0810 055 056. Dans un instant, pour l'heure, voici une nouveauté. Oria, soirée mondaine sur votre radio locale.

0: Vous êtes bien ici, votre radio locale. Et le matin, à 7h06, 5h28, on retrouve Stéphane Bern. Stéphane Bern qui nous fait voyager dans le temps ce jeudi. On retourne au temps, justement, où l'heure dépendait encore de l'endroit où le son trouvait.
1: Avant 1891, en France, il n'y a pas une heure, mais des dizaines. En 1891, une loi est adoptée. Toute la France doit désormais se régler sur l'heure de Paris. Une petite révolution. Sans guillotine, mais en ayant tout de même tranché la question. Car jusque-là, chaque ville vit à son heure locale, calculée selon la position du soleil. Midi à Brest n'est pas midi à Strasbourg. Résultat, jusqu'à près de 30 minutes d'écart d'un bout à l'autre du territoire.
2: Ça c'est précis. Eh bien ça ne s'égare pas.
1: Le pays entier avait le jet lag sans avoir jamais pris l'avion. Tant que l'on voyage peu, c'est pas un problème. Mais avec le développement du chemin de fer, la confusion devient ingérable. Les horaires varient selon les villes, les correspondances deviennent hasardeuses, les retards s'accumulent.
3: Je me résume. Demain matin, 8h05, gare de Lyon. Vous prenez le train pour la Bourgogne.
1: La SNCF n'existe pas encore. Malgré tout, on sent déjà une certaine vocation. Dans certaines gares, on affiche même plusieurs horloges en même temps, chacune indiquant une heure différente. Les compagnies ferroviaires adoptent d'abord leur propre solution. Une heure des trains souvent calée sur Paris, mais il faut harmoniser à l'échelle nationale.
4: Madame, monsieur, votre attention, s'il vous plaît.
1: La loi du 14 mars 1891, un

0: repousse donc l'heure de Paris, comme référence officielle pour tout le pays. Les horloges publiques sont ajustées, les gares synchronisées, et la France entre dans une nouvelle ère, celle du temps unifié. Non sans agacer les provinciaux, qui ne comprennent pas pourquoi ils devraient se soumettre à l'heure parisienne. On peut les comprendre, déjà que Paris décide de quasiment tout, maintenant, ils décident même quand commence l'apéro. Quelque part, c'est donc le train qui a mis tout le monde à l'heure. Une ironie historique de très haut niveau.
1: Et on retrouve demain à l'heure, évidemment comme tous les jours, Stéphane Bern. Tout à l'heure, justement, notre invité nous parlera du déclin des abeilles. Pourquoi disparaissent-elles et quelles sont les pistes pour ralentir, voire stopper cette hécatombe? Réponse tout à l'heure à 6h10, à la une de la presse, en attendant 5h30. L'info en France et dans le reste du monde, c'est l'heure du 90 secondes. Avec vous, Cyril Ardo-Redon.
2: Le principal suspect dans l'affaire Liana, Jérôme Barella, a été mis en examen hier pour meurtre et viol sur mineur de moins de 15 ans, indique le parquet d'Agen. Il était jusque-là mis en examen pour enlèvement et séquestration. L'homme de 41 ans vient également d'être mis en examen pour viol sur mineur dans un autre dossier, dans l'affaire Rosa. La fin d'un parcours législatif qui aura duré plus de 2 ans. Les députés adoptent définitivement la loi sur la fin de vie qui a introduit notamment une aide à mourir sous certaines conditions pour des patients en fin de vie atteints de maladies très graves et incurables. 17 000 foyers privés d'électricité dans la Sarthe. Le courant est revenu pour la moitié. Des inondations en Mayenne ou en Ardèche. Des orages hier ont fait d'importants dégâts. Plus aucun département en alerte orange aux orages ce matin. 69 départements restent toutefois en vigilance canicule. Emmanuel Macron attendu ce matin en forêt de Fontainebleau où un incendie qui a parcouru 2000 hectares est fixé mais pas éteint. Jusqu'à 950 pompiers mobilisés contre les flammes hier. Un sapeur-pompier de 18 ans a été placé en détention provisoire. Il a avoué avoir déclenché un feu avant de finalement revenir sur ses aveux. Le mondial de foot, la France affrontera l'Angleterre pour la 3e place samedi à 23h. L'Argentine rejoint l'Espagne en finale après un match complètement fou. L'Albi Céleste s'est imposé 2-1 en renversant complètement la vapeur à 5 minutes de la fin du temps réglementaire. Et puis le Tour de France, 12e étape aujourd'hui entre Nevers dans la Nièvre et Chalon-sur-Saône en Saône-et-Loire. 179 km qui devraient sourire aux sprinteurs.
1: Vous écoutez ici, il est 5h32 ce jeudi. C'est la fin d'un parcours qui aura duré 2 ans pour ce texte.
2: Le parcours législatif de la loi sur la fin de vie. Le texte a été adopté hier à l'unanimité par les députés. Un texte qui introduit une aide à mourir sous condition pour les patients atteints de maladies très graves et incurables en fin de vie. Mesure chère à Emmanuel Macron qui avait annoncé un tel chantier en mars 2024. C'est donc fait, Elia Bergel, et c'est une grande satisfaction pour les défenseurs de ce suicide assisté.
3: Joie et fébrilité dans la foulée du vote à l'Assemblée nationale chez les partisans de la loi. Olivier Falorni, l'ex-député Modem à l'origine du texte, très ému.
4: Je crois que c'est un grand jour pour les Françaises et les Français. C'est le vote de l'ultime liberté. La France est fidèle à elle-même en défendant ses principes.
3: La loi soutenue ardemment par Emmanuel Macron, votée après un parcours chaotique, plus de 250 heures de débat en séance publique, rappelle Yael Braun-Pivet.
5: Ce qui en fait, depuis les années 80, le plus long débat parlementaire que nous ayons eu sur un texte.
3: La présidente de l'Assemblée nationale salue un texte empreint d'humanité. Ça passe avec 50 voix d'écart. Le député LR Philippe Juvin, également médecin, dénonce une loi expéditive.
6: J'aide les gens à mourir, mais pas en donnant la mort. En leur tenant la main, en les soignant, en écoutant leur famille, en les écoutant, en les entourant. Voilà, c'est ça, aider à mourir. Mais on va passer de ça à une injection létale.
3: Ultime étape désormais, le Conseil constitutionnel qui va se pencher sur le texte. Les défenseurs de la loi espèrent que les premiers malades en fin de vie puissent y avoir recours d'ici la fin de l'année.
2: Elia Bergel sur votre radio ici. Sur ce texte, le Conseil constitutionnel va être saisi à minima par le Premier ministre Sébastien Lecornu et par le président du Sénat Gérard Larcher, qui l'ont déjà annoncé. Des parlementaires, notamment du Rassemblement national et des Républicains, en ont également l'intention. On jette un coup d'œil à notre ciel pour aujourd'hui, Johan, et c'est une journée plutôt agréable.
1: De la chaleur et un temps qui se gâte quand même sur une partie du pays ce matin. Une dégradation qui arrive de la façade atlantique. Des pluies orageuses localisées sur la pointe bretonne, en Gironde, sur le Pays Basque également. On va noter en milieu de matinée des entrées maritimes sur le Roussillon. Et puis les températures, elles sont toujours élevées ce matin. 19 à Aurillac, idem à Strasbourg, 22 dans la capitale, 19 à Brest et 25 degrés déjà ce matin à Montpellier. Puis dans le courant de l'après-midi, il fera toujours chaud, lourd, avec des orages qui vont progresser sur un axe allant de la Bretagne au Pays de la Loire jusqu'au centre-est. Des orages violents par endroits, accompagnés de grêles, de rafales de vent, jusqu'à 100 km/h. Et puis pour ce qui est des températures cet après-midi, 28 à La Rochelle, 27 à Rennes, il fera 23 à Cherbourg, 33 à Ajaccio sur l'île de Beauté, 36 à Toulouse et 35 pour la maximale à Montélimar cet après-midi.
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1: Bob Moran contre tout chacal, l'aventurier contre tout guerrier. Ça s'appelle un tube indémodable. On connaît les chansons par cœur. La voici, Indochine sur votre radio locale.

0: Vous écoutez ici votre radio locale qui vous fait démarrer la journée avec le sourire.
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0: Oui, je vous ai vu sourire de là où je suis. Vous êtes là avec votre bol de café dans la cuisine et vous dites, tiens, la journée est là, l'été est là. Et bon, on va garder le sourire, mais on va redevenir sérieux le temps de débusquer une nouvelle arnaque ce jeudi dont va nous parler Valentin Bertrand dans quelques instants. L'arnaque de la carte SIM.
2: Une histoire de SMS reçu sur votre téléphone vous indiquant que votre carte SIM est périmée. Mais bon, vous imaginez bien que ce SMS ne provient pas de votre opérateur. C'est une arnaque.
0: Dans les prochaines minutes, Shakira nous rejoindra. En attendant d'aller au zoo avec Shakira, on accueille sur l'antenne d'ici Christelle. Bonjour Christelle.
2: Bonjour Christelle.
3: Bonjour.
0: Vous nous appelez de Savoie, où précisément?
3: Serrières en Chautagne, c'est pas loin de... Alors, du lac du Bourget, du début du lac du Bourget avant Aix-les-Bains.
0: Ben voilà, on voit précisément. Qu'est-ce qu'on voit depuis votre fenêtre chez vous, Christelle?
3: Alors, en temps normal, je vois le colombier, mais là, je suis sur la route pour aller au travail.
0: Bon, qu'est-ce que vous faites dans la vie?
3: Je suis aide-soignante.
0: Bon, à l'hôpital?
3: Non, je travaille dans une maison de retraite.
0: Bon, comment se passe ce début d'été, justement, avec la chaleur, la canicule? Comment vont les pensionnaires de votre établissement?
3: Bah, écoutez, on a la chance d'avoir quand même quelques pièces climatisées. Donc, parce que d'habitude, on aère un peu la nuit, mais même la nuit, les nuits sont chaudes. Donc, oui, on a quelques pièces climatisées, donc on essaye de jongler un petit peu avec tous les endroits plus frais.
0: Ce jeudi.
3: L'hydratation, beaucoup.
0: Ce jeudi, au travail, donc, et ce soir, c'est le week-end. Qu'est-ce qui est prévu d'ores et déjà pour vous?
3: Demain, ça sera plutôt en mode repos.
0: En mode pro, d'accord.
3: Et après samedi, c'est entre copains, une grosse journée de pique-nique, de fête, je pense.
0: Bon, bah
3: et
0: voilà,
3: dimanche, récupération.
0: Bon, oui, il faut ça, bah oui.
2: Parce repos aussi,
0: ouais,
2: dimanche.
0: Bien sûr, le pique-nique, à un moment donné, ça fatigue. Hein. Ça devrait être considéré comme un sport en soi, vous voyez, le pique-nique. Ouais, alors justement, pas pour celui de samedi, mais pour votre prochain pique-nique, on va vous envoyer le pack été. 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Les lunettes de soleil, les lunettes pour voir l'éclipse. Il y a également le nouveau roman de Michel Bussy. Je vous dis pas tout, je veux pas déflorer la surprise, mais il arrive chez vous en Savoie d'ici quelques jours, Christelle.
3: Super, et ben merci beaucoup en tout cas.
0: Bon courage pour cette journée de travail et à très bientôt sur l'antenne d'ici.
3: Et à très bientôt, merci beaucoup, au revoir.
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0: Chaque jour ici, c'est pas vrai, votre rendez-vous anti-arnaque avec Valentin Bertrand qui débusque les entourloupes les plus perfides ce matin. Valentin, vous nous alertez concernant l'escroquerie à la carte SIM.
6: Vous êtes sur votre mobile et vous découvrez un SMS de votre opérateur. Il vous informe que votre carte SIM est périmée, qu'une nouvelle doit vous être envoyée. Pour ça, vous n'avez qu'une chose à faire, aller sur votre espace client et valider l'envoi. En plus, c'est pratique, vous avez justement le lien pour accéder directement à la page de connexion. Vous entrez, identifiant, mot de passe, et patatras, trop tard. Vous n'êtes pas, en fait, sur votre compte, mais sur un site pirate. Alors, que peuvent-ils bien faire maintenant qu'ils ont ces informations, à part regarder vos factures? Eh bien, ils peuvent faire ce qu'on appelle un SIM swapping. En bon français, un détournement de carte SIM, comme une usurpation d'identité, mais avec votre numéro de téléphone. Les escrocs peuvent envoyer des SMS, lire ceux qui vous sont destinés. Plus dangereux encore, ils peuvent prendre la main sur la double authentification, ce code reçu par texto lorsque vous vous connectez sur un réseau social, un site de réservation de location de vacances ou encore votre application bancaire.
0: Et ces ardingues de plus en plus poussées nous poussent à nous méfier de tout. Mais alors, comment savoir quand un message provient vraiment de notre opérateur ?
6: La solution, et c'est valable pour les cartes SIM, les cartes bleues et globalement tous les SMS de ce type, c'est de ne pas cliquer directement sur le lien du texto. Vous ouvrez votre moteur de recherche, vous tapez le nom de votre opérateur pour trouver le site officiel, et là vous vous connectez à votre compte client. Là au moins, vous savez vraiment où vous êtes. Si en effet il y a un changement important dans votre abonnement, vous allez y trouver une notification ou un message. Dans tous les cas, il faut garder en tête, une carte SIM ne périme pas. Elles peuvent durer facilement 5 à 10 ans sans problème. On en change en général quand on passe à un téléphone plus moderne avec une taille de puce réduite.
0: Merci Valentin Bertrand. Et pour retrouver tous les liens utiles de C'est pas vrai, direction ici.fr à la page arnaque. Avant qu'il ne débarque en studio, Benoît Prospero m'a laissé un post-it à votre attention. Je m'exécute. Savez-vous pourquoi le pied de mouton s'appelle le pied de mouton ?
2: Non.
0: Réponse ici, juste après Shakira sur votre radio locale.

0: On est ensemble dès le matin, on ouvre grand les oreilles pour mieux écouter la nature avec vous, Benoît Prospero. Il vient de rentrer, Benoît Prospero, dans le studio pour un nouveau numéro du Monde Merveilleux du Vivant. Aujourd'hui, trois choses à savoir sur un champignon qui pousse partout en France. On le reconnaît à son chapeau cabossé, blanchâtre à orangé, et à ses aiguillons blancs sous le chapeau. Salut Benoît.
1: Écoutez, je n'aurais pas dit mieux. Et ce champignon, c'est le pied de mouton. Bonjour à toutes et tous. On va parler de noms, aiguillons et nutriments. Et donc, première chose à savoir, pourquoi le pied de mouton s'appelle le pied de mouton? Eh bien, sachez que son nom est probablement inspiré de la forme de son chapeau qui ressemble à une empreinte de pied de mouton, tout simplement. En tout cas pour les Français. Parce que, par exemple, les Anglais l'appellent Wood Hedgehog, autrement dit, le hérisson des bois. Car sous son chapeau, vous savez, les lames qu'on retrouve parfois chez les autres champignons, eh bien là, sont remplacés par de petits aiguillons blancs crème. Et à ce sujet, certains Français, eux, appellent aussi le pied de mouton l'oursin, toujours aussi à cause de ces aiguillons typiques cachés sous le chapeau.
0: Un champignon très animalier, donc.
1: Ah ben oui, on peut aussi le dire comme ça. Et sinon, deuxième chose à savoir, quel que soit le nom qu'on lui donne, sachez que le pied de mouton se déguste cuit et aussi parfois pour certains cru. Et pour en revenir aux aiguillons, notez qu'il vaut mieux quand même les retirer parce qu'ils peuvent apporter une certaine amertume au plat. À partir de là, on peut préparer ce champignon en poêlé, au barbecue, cuit au four, bouilli ou encore lacto-fermenté. Et pour le conserver, notez aussi qu'il vaut mieux couper des tranches épaisses car la chair de ce champignon est cassante.
0: Vous allez finir dans Top Chef, Benoît.
1: Eh bien, pas du tout. Et je ne suis pas non plus nutritionniste, mais je peux quand même vous dire, et ça c'est la troisième chose à savoir, que le pied de mouton, en plus d'être délicieux, est bon pour la santé. Sur le plan nutritif, c'est un champignon riche en certains minéraux, comme le fer et le potassium, et il contient aussi tous les acides aminés essentiels pour notre organisme. Et il aurait aussi des propriétés antioxydantes et antimicrobiennes. Le pied de mouton mêle donc l'utile à l'agréable, par les oreilles de l'hippopotame, le monde vivant est merveilleux. Et pour en savoir plus sur les plantes, les champignons ou encore les algues, eh bien rendez-vous sur lechemindelanature.com. Immense merci à Christophe de Audi, lechemindelanature.com.
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0: On reste dans la nature à 5h49 à la une de la presse. Ce jeudi, on parle des abeilles qui sont de plus en plus en danger.
3: Oui, cette semaine, le magazine La Croix, l'hebdo, consacre un dossier complet au déclin des abeilles. Notre invité, le journaliste qui a signé l'enquête.
0: Bonjour Pierre Béraud.
4: Bonjour.
0: Quels sont les différents dangers qui menacent aujourd'hui la survie des abeilles?
4: Aujourd'hui, en fait, les chercheurs parlent d'un cocktail de menaces parce que les abeilles font face à des dangers multiples. Alors, on a d'abord le frelon asiatique qui est considéré comme un des principaux prédateurs de l'abeille et qui est également le danger le plus médiatisé, je dirais, duquel on entend le plus parler. On entend aussi parler du varroa destructeur, donc il y a un petit parasite qui est moins connu mais qui est la première cause de mortalité des abeilles, qui s'implante à leur corps et qui les affaiblit jusqu'à les faire mourir. Donc voilà, toutes ces menaces contribuent à former ce cocktail qui met en péril l'existence des abeilles dans notre biodiversité.
0: Vous le mentionniez, le frelon asiatique, très médiatisé depuis quelques années. Qu'est-ce qui explique qu'il soit arrivé par chez nous au milieu des années 2000?
4: C'est le commerce international, en fait, qui l'a fait venir. Le premier cas français a été recensé dans le Lot-et-Garonne en 2004. Et c'est un horticulteur, en fait, qui commandait de la poterie en Asie du Sud-Est, qui a vu une reine de frelons asiatiques débarquer dans sa commande. Et à partir de là, la prolifération s'est effectuée parce que le sud-ouest de la France est très propice à la prolifération du frelon asiatique. Et donc, il a suffi d'une seule reine, en fait, pour que ce prédateur envahisse toute la France.
0: De quelle arme dispose-t-on pour combattre ces prédateurs, en quelques mots?
4: Pour parler du frelon, aujourd'hui, le principal moyen de lutter, c'est le piégeage.
0: Ça se piège comment, un frelon asiatique?
4: Ça peut se piéger avec une bouteille en plastique qu'on remplit d'un sirop sucré avec de la bière.
0: Un fruit en particulier, dont il est friand, plutôt pêche, plutôt menthe?
4: Je sais que le cassis est beaucoup utilisé.
0: Et le cassis, évidemment. Et c'est pas le moins cher, ouais. Hein, d'ailleurs. Mais bon, si on peut venir à vous du frelon. J'en plaisante. Ouais,
4: c'est pour la bonne cause.
0: Vous le disiez, c'est vraiment un prédateur qu'il faut prendre au sérieux.
4: Ah oui, tout à fait. C'est un prédateur impitoyable. Il reste en vol stationnaire devant les ruches et il attend que les abeilles sortent pour les dévorer et pour ensuite ramener la dépouille à ses larves pour les nourrir.
0: Face à tous ces dangers, comment les apiculteurs s'organisent-ils pour épargner leurs abeilles ?
4: Les apiculteurs, ils sont sur le pied de guerre, pour ainsi dire. Depuis 30 ans, en fait, on a assisté à vraiment une mutation du métier d'apiculteur. Là où avant, le métier était moins professionnalisé, l'apiculteur se contentait, je vais dire, de nourrir ses abeilles et de leur donner à boire. Maintenant, il est devenu un véritable vétérinaire. Il prévoit des traitements. La vie d'apiculteur est soumise à beaucoup plus de pression qu'il y a 30 ans.
0: Le silence des abeilles, un dossier à retrouver dans La Croix, l'Hebdo, cette semaine en kiosque. Merci Pierre Béraud d'avoir été des nôtres.
4: Merci à vous.
0: Une fois n'est pas coutume, ce matin, on va apprendre le langage ado. C'est une des spécialités de Muriel Jourdan, comme une interprète de cette langue qui parfois nous est étrangère, qui, comme la mer, comme ça, au pied de la falaise, n'en finit pas d'avancer. C'est le lexique qui va prendre la main dans un instant, dans vos oreilles, dans ces tendances. Le temps d'écouter Renaud chez la mère à Titi, 5h53.

0: 5h56. Vous écoutez ici, tous les matins, on prend la vie du bon côté avec vous, Muriel Jordan, et votre tendance du jour ce jeudi avec vous, on apprend le langage de nos ados.
1: Oui, et pour bien comprendre votre fils, votre petite fille ou vos neveux et nièces qui sont au collège ou au lycée, il va falloir vous mettre à la page, hein, les amis. Alors on ouvre le dico des ados à la page Y. Y comme yombe. Yombe ? Mais ça veut dire quoi ça ?
2: Bah yombe, ça... genre on a le seum, on est un peu... C'est-à-dire qu'on est un peu harassé, on va dire. Voilà, harassé. Je suis dégoûté, genre j'ai seum en gros.
3: T'es déçu.
2: Oui, ouais, je suis déçu.
1: Et comment tu le dis ? Donne-moi un exemple de phrase avec yombe.
2: Par exemple, là, je dis je suis yombe. Ça veut dire je suis énervé, je suis agacé.
1: Autre chose que vous devez savoir, les adolescents que vous croiserez risquent de vous appeler frère. Ouais, même si vous êtes sa mère, son père, ou que vous n'avez aucun lien de parenté avec cet adolescent. Mais il y en a qui appellent... Mais est-ce que tu appelles ta mère parfois frère ? Parce que, tu sais, il y en a...
4: Sinon, après, ça dépend de chaque famille, mais moi, mes parents, ils sont assez bons délire, donc pour rigoler, je peux leur donner des surnoms comme ça, mais qui sont très, très jeunes pour rigoler. Et c'est marrant, mais sinon, non, c'est pas forcément genre. Mais entre potes, on aime bien.
1: Cette mode d'appeler tout le monde frère touche toutes les catégories sociales, hein, les garçons comme les filles. C'est une manière de dire tu comptes pour moi et c'est réciproque. Donc c'est censé être gentil. Même les filles s'appellent frères entre elles. En résumé, si votre ado il vous appelle frère, bah, c'est une manière de vous signifier une proximité, la puissance d'être frère.
0: Alors frère, il y a aussi un mot qui s'invite beaucoup dans le vocabulaire des jeunes, c'est goum.
1: Oui, et ça veut dire chagrin d'amour. On est dans le chagrin amoureux à l'ère numérique avec une jeune génération qui ne minimise plus sa douleur. Au contraire, elle la nomme, elle la partage, elle lui attribue un hashtag. En 2026, on partage son goût, hein. On s'autorise à vivre des ruptures. Et sur TikTok et Instagram, on voit défiler des vidéos parfois très touchantes avec des témoignages, des conseils pour se sortir de ce goût, hein. Ou même des idées de playlists pensées pour mieux gérer son petit cœur. Écoutez.
5: Quand ça s'est fini, genre officiellement, en fait, ça m'a premier degré brisé le cœur et c'est un truc sur lequel je pensais que j'allais jamais m'en remettre, tu vois. C'est un parmi plein d'autres, genre, et il y en a tellement d'autres.
6: Aujourd'hui, on va parler du gouma. Le gouma, pour ceux qui ne connaissent pas le gouma, c'est la peine de cœur. Et ça a fait un gros buzz sur les réseaux sociaux, donc on en a parlé pendant longtemps. Et moi, j'en parle beaucoup du gouma.
7: Les meilleurs sons pour le gouma, partie 2. J'ai deux spécialités dans la vie, le gouma, la musique, voilà. Donc, je suis en train de vous faire une petite playlist pour les cœurs brisés.
1: Voilà, vous avez une vision de la tendance de vocabulaire ado été 2026. Vous allez pouvoir gérer une conversation avec eux le temps d'un été seulement, hein, parce que oui, dans 2 mois, il va falloir vous réadapter à d'autres nouveaux mots.
0: Merci Muriel Jordan, et à demain Cyril.
8: Le gouma, ne pas confondre avec le cumin qui est l'épice qu'on met dans le plat, évidemment.
0: Évidemment, c'est l'été, mais ça ne veut pas dire qu'il faut faire n'importe quoi. Cet après-midi, vous savez, 12e étape du Tour de France, une étape qu'on va pouvoir suivre en direct ici à partir de 13h30. Le circuit Nevers-Magny-Cours, Chalon-sur-Saône, toutes les demi-heures. 1 point sur la course pour ne rien rater. En attendant, toute l'équipe d'ici matin nous rejoint. On vous souhaite une excellente journée. À demain.
9: Et bonjour à tous, bonjour le Nord, bonjour le

0: Pas-de-Calais. Lucie, Sophie et Mathis pour l'info ce matin. Bonjour Mathis.
1: Bonjour Charlène, bonjour à tous.
0: Ouvrez les yeux tranquillement, servez-vous un café. On aura également des cadeaux à vous faire gagner ce matin. Ici matin, c'est parti.
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0: On vous accompagne tous les jours, même en vacances. Bon réveil, il est 6h. Le journal, c'est avec Mathis Caron. Bientôt la fin de la canicule dans le Nord et le Pas-de-Calais.
1: Il fera chaud à nouveau aujourd'hui et nos deux départements sont toujours placés en vigilance jaune canicule. Mais d'ici la fin de semaine, on va retrouver des températures plus proches des normales de saison. Sur la côte d'Opale, il fait déjà un peu plus frais depuis quelques jours. Et globalement, notre littoral a été moins touché par les différentes vagues de chaleur du début de l'été. Il attire donc de nombreux touristes. Vous l'avez constaté à Stella-Plage, Jules Hausse.
3: Il est 14h et c'est l'heure qu'a choisi Isabelle pour claquer ses tongs et rejoindre la plage.
4: On vient d'aller manger une poutine et puis on arrive pour aller marcher vers le Touquet.
3: L'enseignante est arrivée il y a 2 semaines à Stella-Plage. Ce sont d'autres vacances qui commencent désormais avec la baisse des températures.
4: Tout à fait, on ne pouvait rien faire. On restait chez soi, les volets fermés dans le noir. Mais là, c'est voilà, on est super bien. Le bonheur, vive les vacances.
3: Au bord de la mer, à marée haute, il fait 27-28 degrés avec un vent qui rafraîchit et pousse les vagues. Les conditions sont réunies pour que Sophie vienne avec ses deux filles.
5: Je m'appelle Eline et elle
6: est là. Là, aujourd'hui, on vient que l'après-midi. On a attendu qu'il fasse un peu plus de vent pour pouvoir venir.
5: On va jouer dans la mer et on s'amusera au sable aussi.
3: Ces températures un peu moins chaudes, c'est aussi un soulagement pour Elodie, directrice d'un centre aéré à une centaine de kilomètres de là. Elle n'est plus obligée d'annuler ses sorties plages.
4: Donc là, il y a une 60aine d'enfants. Ils ont tous été se baigner en plus, donc parfait. C'est mieux pour eux, effectivement, parce que je pense qu'on n'aurait pas pu venir à la plage si on aurait été en vigilance. Donc ouais, je suis contente que ça a baissé.
3: La fin de la canicule à Stella-Plage va s'accompagner du retour du petit pull en soirée pour les vacanciers. Météo France annonce un peu plus de 20 degrés ce week-end sur la côte d'Opale.
1: Des températures supportables sur la côte d'Opale donc, mais dans les terres ont suffoqué encore hier et le risque d'incendie est toujours important. Le Nord et le Pas-de-Calais sont en vigilance jaune feu de forêt. On en parle avec notre invitée à 7h45, la capitaine Audrey Jauvert, référente pour la lutte contre les feux de forêt et d'espaces naturels dans le Nord. On évoquera également avec elle les incendies dans les champs qui se multiplient ces dernières semaines. Au sud d'Arras, à Bienvillers-aux-Bois, les pompiers sont intervenus hier midi pour éteindre un nouveau feu dans un champ de blé. Pas de blessés, mais 500 mètres de parcelles ont été parcourus par les flammes. Pour échapper à la chaleur, les Lillois peuvent se jeter à l'eau depuis hier dans un nouveau bassin, celui de la piscine Camille Muffat, située boulevard de Strasbourg au niveau de la station de métro Porte d'Arras. Jusqu'au 1er septembre, l'entrée coûtera 1 euro pour les habitants de Lille, Lomme et Hellemmes et sera gratuite pour les moins de 6 ans.
0: Circuler sur les principales routes de nos voisins belges ne sera bientôt plus gratuit.
1: Des routes que vous empruntez peut-être tous les jours pour vous rendre au travail par exemple et que les Belges veulent rendre payante à partir de mai 2027 pour tous les automobilistes. Une vignette dématérialisée à commander sur internet sera obligatoire pour rouler en Belgique. Tarif annuel de 90 à 125 euros selon votre véhicule. À la journée ou au mois, elle sera bien sûr moins chère. Cet argent doit permettre de financer l'entretien du réseau. Toutes les routes du pays, à part les routes communales, seront concernées, comme l'explique François Deken, ministre wallon de la mobilité.
7: On a deux types de gestionnaires de voirie en Belgique. On a les gestionnaires de voirie communales, les localités, et d'autre part, les trois régions. Et donc, pour toutes les infrastructures régionales, la vignette sera obligatoire. C'est ce qu'on appelle encore un peu les routes nationales chez nous, même si ce n'est plus l'État national qui les gère. Ce sont également les voies rapides et les autoroutes. Mais donc, à l'exclusion des routes communales qui, elles, resteront dans le giron des communes et qui seront accessibles gratuitement sans devoir s'acquitter de la vignette. Donc si c'est un petit cabotage transfrontalier pour la commune voisine, il est possible d'échapper au paiement de la vignette. Mais dès qu'on emprunte une route nationale, là on rentre sous le coup de l'obligation d'être en ordre de vignette.
1: Des propos recueillis par Thomas Schoner. Les trois régions qui composent la Belgique ont annoncé vendredi dernier leur volonté de mettre en place cette vignette, une mesure qui doit encore être validée par les parlements régionaux. Les contrôles se feront notamment via des caméras lisant les plaques d'immatriculation. Une amende de 70 euros est prévue en cas d'infraction. Les salariés de l'entreprise nordiste Roquette se mobilisent une nouvelle fois aujourd'hui pour dénoncer le plan de restructuration annoncé le mois dernier par leur direction, qui prévoit la suppression de 310 postes dans le pays. Après le dépôt d'un droit d'alerte, l'intersyndicale appelle les salariés à cesser le travail et à se rassembler sur le site de l'Etrem, près de Béthune, l'usine la plus importante du groupe agroalimentaire en France. Pas de tramway dans la métropole lilloise à partir de 22h ce soir et demain soir. Le trafic doit être interrompu car Alstom va faire des essais sur les lignes en prévision de l'arrivée des nouvelles rames prévues pour cet automne. Des bus relais seront mis en place pour permettre aux voyageurs de réaliser leur trajet.
0: Alors ça, c'est un casse-tête pour les parents l'été. Comment occuper les enfants tous les jours?
1: Tout au long du mois de juillet, la métropole européenne de Lille et l'association La Sauvegarde du Nord leur proposent une idée d'activité. Des sessions de lecture à voix haute en plein air, parfois les pieds dans l'herbe. Les plus grands peuvent aussi se laisser transporter par ces histoires, bien sûr. Des histoires racontées par des lecteurs professionnels comme Garance. Elle est capable de lire parfois une cinquantaine de livres en quelques heures sans perdre l'attention de son public.
8: C'est effectivement beaucoup d'énergie, mais c'est tellement enrichissant aussi en tant que lectrice de voir les réactions, de voir les petits sourires, les petits regards. Justement, quand la concentration flanche un petit peu, ils sont partis, mais ils ont quand même une oreille encore présente dans l'histoire. Ils jettent un petit coup d'œil à l'illustration, puis ils reviennent. Alors c'est jamais se décourager, toujours continuer avec la même intensité.
9: Aussi, vous avez des conseils pour les parents, les grands-parents, pour tenir cet été, loin des écrans aussi. Quels conseils vous donneriez?
8: Je dirais ne pas réserver le moment lecture au moment du soir. Ça ne doit pas être cantonné à ce moment-là, puisqu'en fait, les enfants ils sont friands d'histoire toute la journée. Et surtout, oui, ne pas abandonner si le petit se carapate. C'est normal, il écoute quand même à l'autre bout de la pièce. Et justement, il a besoin que vous ayez jusqu'au bout.
1: Et pour connaître les horaires des sessions de lecture prévues dans la métropole lilloise cet été, rendez-vous sur le site de l'association La Sauvegarde du Nord. On reparle de ce dispositif dans l'info d'ici à 6h32 et 8h32. En football, on connaît l'affiche de la finale de la Coupe du Monde. C'est donc l'Argentine qui affrontera l'Espagne après sa victoire hier face à l'Angleterre, 2-1.
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1: Charlène, on le disait, la vigilance canicule est toujours de vigueur dans le Nord et le Pas-de-Calais, oui. Mais les températures commencent à baisser.
0: Exactement, mais on ne range pas tout de suite son ventilateur, Mathis, puisque le soleil va encore régner en maître absolu sur l'ensemble de la région. Un grand ciel bleu, pas un nuage à l'horizon. L'après-midi, on attend des maximales très élevées encore aujourd'hui, 32 degrés à Valenciennes et à Lille, 30 du côté de Maubeuge. Seul le littoral à Dunkerque, on respire un peu avec 25 degrés à Calais également, 24 degrés, 28 degrés du côté de Vimereux. Demain, ça va commencer à baisser. Et ce week-end, de la chaleur va rester quand même présente avec cette atmosphère qui va devenir lourde. Le temps deviendra instable dimanche avec des averses orageuses, mais globalement, ça va baisser. On tient le bon bout. L'info trafic à 6h07, eh bien, les voyants sont au vert. Une fois n'est pas coutume, vous êtes en vacances et ça se sent sur la route. Pas de difficultés à cette heure-ci, mais si vous êtes témoin d'un événement à cette heure-ci, 03 20 55 89 89.
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0: C'est un cri du cœur pour vous réveiller ce matin à 6h08 sur Ici Nord, celui d'un père prêt à tout pour garder son fils, Daniel Balavoine. Bon réveil et bonnes vacances.

0: Mon fils, ma bataille, signé Daniel Balavoine sur Ici Nord.
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0: Et bonjour à tous. Jeudi 16 juillet, c'est la journée mondiale du serpent aujourd'hui.
3: Et confiance, crois-en.
0: On compte plus d'une dizaine d'espèces en France. Alors heureusement, ils ne mangent pas les humains comme cas dans le film, dans le dessin animé Le Livre de la Jungle que vous venez d'entendre. Selon le groupe hospitalier L100, c'est un millier de personnes qui se font mordre chaque année en France. Vous êtes phobique, vous, au contraire, vous avez des serpents à la maison. Montrez-nous, tiens, envoyez-nous des photos si vous avez des serpents au 03 20 55 89 89 sur WhatsApp. Envoyez-nous vos petites photos. Vous êtes phobique des serpents, vous, Mathis ?
4: Non, pas du tout.
0: C'est vrai, ça, vous craignez pas ça ? Vous avez déjà touché un serpent ?
4: Oui, j'en ai même mis autour de mon cou.
0: C'est pas vrai.
4: Moi, je suis plutôt à l'aise avec un psy, ça va.
0: Ah, je vous imaginais pas dans la jungle, Mathis.
4: Pourquoi pas. J'ai d'autres phobies, hein, mais.
0: Pas celle-ci. Bon, très bien. Moi, j'aime pas trop ça. Je vous avoue que je reste loin quand même.
4: C'est mignon, moi.
0: C'est vrai ? Ah oui, à ce point, d'accord, ok, bon. Vous rêvez de serpents, peut-être la nuit, vous faites des cauchemars, des insomnies. Rassurez-vous, docteur Kirzek arrive pour vous donner des conseils.
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0: Alors en vacances, c'est l'occasion de mieux dormir, mais il ne suffit pas juste de demander pour que ça arrive. Bonjour docteur Kirzek.
5: Bonjour à toutes et à tous, activité passionnante, peut-être ma préférée, moi, après la radio évidemment, je veux parler de dormir, du sommeil. Le sommeil, c'est aussi le moment où votre cerveau fait son grand ménage de printemps ou d'été. Une récente étude parue dans une revue très sérieuse nous explique que pendant la nuit, votre tête se transforme en véritable station d'épuration. Et oui, oubliez l'image du cerveau qui s'éteint la nuit, c'est faux. Pendant que vous rêvez, que vous dansez la salsa en maillot de bain sur une plage, votre cerveau, lui, il est hyperactif. Mais pas n'importe comment, il se met en mode équipe de nuit, une équipe spécialisée, dirigée par un réseau appelé le système glymphatique. C'est un nom un peu barbare pour dire que c'est un réseau d'égouts du cerveau, finalement. On fait le ménage, ce système découvert par un neuroscientifique s'active surtout pendant la phase de sommeil profond. Et sa mission est

0: évacuer les déchets toxiques. Alors, on va me dire, mais quels déchets? Il y a deux protéines, la bêta-amyloïde et la protéine tau. Ça vous dit peut-être quelque chose, parce que ce sont elles qui s'accumulent et qui forment des plaques qu'on observe dans la maladie d'Alzheimer. Donc le système lymphatique, il agit comme un réseau pour éliminer ces protéines qui sont des facteurs de maladie d'Alzheimer. Donc il y a le liquide céphalo-rachidien, ce liquide qui baigne notre cerveau, ça va circuler, ça va rincer, ça va éliminer les toxiques. Et tout ça, ça se fait pendant la nuit.
1: Alors docteur, concrètement, qu'est-ce qui peut perturber ce ménage de nuit? Et quels sont les symptômes qui doivent nous alerter?
0: Tout ce qui fragmente votre sommeil ou réduit vos temps de sommeil profond perturbe le grand ménage. Ça veut dire quoi? Ça veut dire que le stress chronique, la dépression, les maladies cardiovasculaires, le vieillissement, mais aussi les médicaments et les somnifères mal utilisés ou trop longtemps, ou encore l'apnée du sommeil, tout ça, ça perturbe les fines ondulations cérébrales. Résultat, le nettoyage est moins efficace, les déchets s'accumulent et à long terme, c'est un risque de déclin cognitif et de démence. Alors attention, ça marche dans les deux sens. Un mauvais sommeil favorise l'accumulation des toxines, mais les premières lésions d'Alzheimer peuvent aussi perturber l'architecture du sommeil, c'est vraiment un cercle vicieux. On surveille donc une fatigue chronique, des réveils nocturnes, des difficultés de concentration, ou si vous dormez un peu trop la journée et pas la nuit, ou une irritabilité, tout ça, ça peut vouloir dire que votre sommeil est de mauvaise qualité. Donc si vous cumulez plusieurs de ces signes, surtout après 50 ans, parlez-en à votre médecin, il pourra faire un bilan sommeil, voire un enregistrement du sommeil. Et puis sinon, les conseils pratiques pour bien prendre soin et bien nettoyer la nuit, c'est régularité, une grotte, faut faire une chambre noire un peu fraîche, stop aux écrans une heure avant de se coucher, et on évite les excitants, caféine, alcool ou les gros repas le soir. Allez, bon été, bonne santé, à l'écoute d'ici bien sûr.
1: Et l'été, c'est aussi l'occasion de bien manger. Docteur Kirzek vous a préparé des recettes spécialités à base de café, puis une recette aussi avec de la pastèque sur ici.fr. You should be dancing, ça c'est avec Issy Noor, et c'est très bon aussi pour la santé de danser avec les Bee Gees.

0: prenez votre café avec les Bee Gees, You Should Be Dancing ce matin. Les gens du Nord restaurent nos livres anciens. Ce matin, c'est avec Olivier Paulet.
1: Nous sommes avec une chirurgienne des pages fatiguées, urgentiste des grimoires en détresse. Elle arrive à convaincre une feuille du XVIIIe siècle qu'elle vaut encore la peine de tenir debout.
2: Je m'appelle Barbara Grémaud, je suis restauratrice d'œuvres d'art, spécialisée dans les arts graphiques et les livres anciens aux archives départementales du Nord.
1: Où est-ce qu'on obtient ce diplôme, Barbara? Parce que c'est pas commun comme métier, ça.
2: Moi, je suis allée en Belgique parce que sinon, c'était que le Louvre ici à Paris. Mais comme je viens du Nord, c'était plus simple pour moi d'aller à Bruxelles.
1: Alors, il y en a qui ont des masters, ce qui est déjà bien. Vous avez un double master, vous.
2: En conservation, restauration. D'abord en art graphique, donc tout ce qui est en papier. Et ça n'inclut pas que des feuilles, des papiers. Ça peut être des éventails, tout ce qui est en matériaux papier. Et ensuite, les livres anciens qui recensent donc tout ce qui est avec une reliure, mais aussi avec les matériaux du livre, le cuir, le parchemin, la toile, et j'ai fait mon sujet de mémoire sur exactement la couleur du cuir.
1: Vous êtes combien en France à faire ça?
2: On est peut-être 10.
1: Ah oui, et il est venu comment ce goût pour la restauration? De livres, hein, on a bien compris que vous n'aviez pas ouvert un resto.
2: Je crois qu'il y a un petit peu de mes parents, parce que ma maman, elle travaillait dans un musée, enfin mes deux parents travaillaient dans un musée, mais ma maman était à l'accueil et faisait les visites, et mon père, lui, il était dans les bureaux avec plutôt une démarche scientifique. Je pense que j'ai pris un petit peu des deux, et comme j'ai grandi dans un musée, j'ai continué de vouloir travailler dedans.
1: Quand vous allez au musée, j'imagine, vous devez décrypter l'œuvre.
2: Or, c'est pas forcément ce que tout le monde voit. D'ailleurs, je suis insupportable dans les musées parce que je regarde que la partie technique, comment c'est construit, quel type de papier, de matériaux, même selon le mode d'exposition. J'attache plus d'importance à voir comment sont faites les choses que ce qu'elles représentent. Même des fois, je restaure des choses sans savoir ce que c'est, mais par contre, je peux vous dire, il y a tel pigment dedans, c'est tel animal, ça vient de telle partie de son corps. La partie comment le créateur l'a fait, c'est ça tout l'intérêt pour moi.
1: Alors, vous avez déjà dû travailler sur des œuvres très vieilles.
2: Ici aux archives, j'ai déjà travaillé sur des documents millénaires, qui est rarissime et ce qui est vraiment propre aux archives départementales du Nord. Je crois qu'on est le centre d'archives avec le plus grand nombre de documents aussi anciens.
1: C'est la passion de la patience.
2: Il faut beaucoup de patience et de minutie. Ça peut être des heures et des heures sur un centimètre carré. Et il faut se dire, à la fin de la journée, j'ai fait 8 heures sur un centimètre carré, mais il est important, ce centimètre.
1: Votre grande satisfaction dans ce métier?
2: La satisfaction de se dire que grâce à moi, ou en tout cas en partie grâce à moi, on augmente la durabilité des documents et peut-être que juste grâce à une action de se dire je l'ai protégé de la lumière, peut-être que cet objet, entre guillemets, vivra 100 ans de plus.
1: Merci Barbara.
2: Moi, c'est ici que je mets en lumière le travail des gens dont on n'a pas le nom, on n'a pas leur identité, mais moi je les mets en lumière quand même.

0: C'est nouveau, c'est dans votre playlist Ici Nord. Il s'appelle Pierre Demar et c'était Je pense à vous. Nous, on pense bien à vous ce matin sur la route pour aller au travail, en vacances. Ici Nord vous accompagne tout l'été. On aura des cadeaux ce matin aussi à vous faire gagner. À suivre, c'est votre horoscope et puis toute l'actu locale, c'est dans moins de 4 minutes.
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0: Il fait beau, il fait chaud, ça commence bien, mais qu'en disent les astres, José Ambre, bonjour.
6: Bonjour Mégien, bonjour Terre tous. Oh là là, Bélier, t'as du vague à l'âme, tiège Fomin. Et de là reparti dans des vieilles histoires d'adon, et tout choche à te faire monter à la surface à une pensée de souvenirs, et que t'es faut mieux d'oublier. Quand il te roule, tout y roule pour le mieux. Il y a une bonne ambiance dans la famille, et Terre tous, il fait tout chou qu'il peut pour que ça vache pour le mieux. 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Ah, ça fait tout du plaisir, hein. 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T'es n'es plus sûr d'être petit du tout, puis ça te met dans un état pas possible. Oh, l'air muteux, hein. Pour t'y vierge, je vois une matinée tout à foufiel, puis par contre, un après-midi, tout qui va rien se passer. Une journée à yo-yo, un coup un bas, un coup un yo. Eh ben, pour t'y balance, à dire au que l'été, t'as réussi, hein. N'a jamais été aussi informe. Je sais, je date tiède ou bien hier. Pourtant, il ne peut pas dire que je t'en y réjouissant, hein. Scorpion, t'as envie de prendre la poudre d'escampette pour aller te refaire un tuyau de santé. T'as raison, on va chouler, ça te congera les idées. Sagittaire, te pourrons bien passer une journée à faire des déplacements. Et si j'ai des points le cas, tu vas être entouré tout le jour d'un bon soutien. Dans les deux sens, tu n'auras pas de minute pour ti. Capricorne, te pourrons bien avoir des algarades tout le jour avec déjà des familles, ti. Et comme je te connais, tu vas prendre chaud de haut et tu vas faire comme s'il n'existait que tes points. Pour ti, verso, ça t'actionne de tous les côtés à ce moment. Tu ne sais plus où donner de l'tiète. Et comme t'as qu'air chaud, je suis pas dit qu'il va te plaindre, hein. Pichon, tous les gens qui sont autour de ti vont se montrer tout gentils pis tout amis clouteux. Ben, il n'en faut pas de plus pour être avigoté, hein. Allez, au revoir mes gens, puis à demain.
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0: Alors ça va vous intéresser. Dans 10 minutes, on sera avec notre vétérinaire, le docteur Pierre Fabin. Vous avez un chat, il vous empêche de dormir la nuit parce qu'il gratte dans sa litière. Il nous expliquera quel est ce comportement. Dans un instant également, la météo. Nous sommes toujours en vigilance jaune canicule. Et puis, on écoutera également de la musique sur votre radio Ici Nord. Maxime Le Forestier en bas là-bas. L'info d'ici dans 2 minutes, Mathis Caron.
7: On va se détendre en suivant une session de lecture en plein air. Cet été, un peu partout dans la métropole lilloise, des lecteurs professionnels racontent des histoires aux enfants, les pieds dans l'herbe.
0: Mais tout de suite, c'est le 90 secondes, l'info en France et partout dans le monde. Ce matin, il vous est présenté par Cyril Ardo-Redon.
8: 31 départements sont en alerte orange canicule aujourd'hui. 15 départements sont en vigilance orange aux orages, notamment en Bourgogne-Franche-Comté et en Auvergne-Rhône-Alpes. Hier soir, des orages ont fait des dégâts. 17 000 foyers privés de courant dans la Sarthe, la moitié toujours concernée ce matin. Des inondations en Mayenne ou en Ardèche. Deux suspects mis en examen pour l'incendie de Fontainebleau. Parmi eux, un sapeur-pompier de 18 ans, placé en détention provisoire. Il a avoué avoir déclenché un feu avant de finalement revenir sur ses aveux. Emmanuel Macron est attendu ce matin en Seine-et-Marne alors que l'incendie qui a parcouru 2000 hectares est fixé mais pas éteint. Et Jérôme Barella, mis en examen hier pour meurtre et viol sur mineur de moins de 15 ans. Le principal suspect dans l'affaire Liana était jusque-là mis en examen pour enlèvement et séquestration. Un grand texte pour la présidente de l'Assemblée nationale, Yael Braun-Pivet, quand le LR François-Xavier Bellamy dénonce une régression incroyable. Après 2 ans de parcours législatif, les députés adoptent définitivement la loi sur la fin de vie qui introduit notamment une aide à mourir sous certaines conditions. 17 500 défaillances d'entreprises comptabilisées au deuxième trimestre de cette année. C'est une hausse de 5% par rapport à la même période l'an passé. La région Occitanie est celle qui en aura enregistré le plus. La France face à l'Angleterre samedi pour le match pour la 3e place du mondial de foot. Les Anglais battus hier soir 2-1 par l'Argentine en demi-finale au terme d'un match complètement fou. L'Albi Céleste a renversé la vapeur dans les dernières minutes et rejoint donc l'Espagne en finale.
7: 6h31, c'est l'info d'ici. Tout au long du mois de juillet, une association propose aux plus petits des sessions de lecture dans la métropole lilloise. De quoi les occuper pendant les vacances, leur faire lâcher les écrans et les faire sortir. Car ces histoires racontées à voix haute, on peut les suivre en plein air, à l'ombre d'un arbre, allongé dans l'herbe. Romane Porcon, vous vous êtes laissé porter par une de ces lectures dans le parc de la mairie de Saint-André-les-Lilles.
9: Ils sont plus d'une vingtaine d'enfants, les pieds dans l'herbe ou assis sur des tapis.
10: Qui aime la soupe ? Et les frites ?
9: Tous ont les yeux rivés sur Garance, la lectrice du jour.
10: À table ! J'ai super faim ! Moi aussi ! Oh non ! De la soupe ! Pouah ! On n'aime pas ça !
9: Certains bébés d'à peine quelques mois écoutent attentivement. Les plus grands, âgés de 4 ans, réagissent.
11: Non, elle n'a pas la soupe.
12: Il n'aime pas la soupe.
13: C'est une soupe à quoi ?
11: Il y a des bonbons et j'ai aussi pas mangé.
13: Il veut pas manger le crocodile ?
11: Non.
13: Je crois qu'il n'aime pas la soupe. T'aimes la soupe, toi ?
9: Charlie, 2 ans, qui n'aime donc pas la soupe, se saisit d'un autre livre pour le lire avec sa maman.
13: Là, on en profite qu'il y ait ce petit atelier lecture. En plus, elle adore les livres. C'est chouette de partager autour du livre. Enfin, moi, je suis orthophoniste, donc je suis convaincue de l'intérêt du livre.
14: Ouais, de la lecture, même de l'apprentissage de chaque mot.
13: Exactement, mais même quand on est tout petit comme ça, c'est super en termes de vocabulaire, langage, apprentissage, éveil, concentration, comme on disait. C'est génial, un moment de partage, tous ensemble.
14: Ça marche bien parce que la conteuse est géniale aussi.
13: Ah ouais, elle se donne. Hein. Elle chante, elle crie, elle fait tous les sons, tous les bruits. Ça attire l'attention en tout cas.
9: Et ce qui plaît aux spectateurs, comme Christine, assistante maternelle, c'est d'écouter ces histoires en plein air.
13: C'est chouette de pouvoir lire dehors, quoi. Parce qu'en Suède, on fait beaucoup de choses dehors, on dort dehors. Et là, lire dehors, c'est pas commun, quoi.
14: Il suffit de se trouver un petit coin d'ombre comme là.
13: Oui, avec une tonnelle, quelques tapis par terre et quelques livres et une conteuse. Et voilà, quoi, l'animation est faite, quoi.
9: Notre conteuse du jour s'appelle donc Garance. Elle est venue avec 2 valises pleines à craquer de livres.
15: Là, je pense que j'en ai une petite 60aine. Et j'essaye d'avoir de tout, des comptines, des livres un petit peu plus rigolos, des livres plus poétiques. Il y en a qui sont spécifiques pour les tout-petits avec du noir et blanc.
9: Et pendant la lecture, ces livres sont disposés un peu partout par terre, à disposition des enfants.
15: Parce que c'est très important qu'il y ait ce moment de toucher, que les petits et même les plus grands, que tout le monde puisse aller farfouiller à un moment dans les albums. On voit que ça se fait naturellement en fait, je n'ai même pas besoin de le préciser que les petits vont farfouiller dans les albums et s'approprient en fait l'objet. On voit que les adultes sont très réceptifs aussi aux albums, donc c'est super.
14: Oui, on en a vu, certains ont participé là.
15: Oui, ils ont participé et parfois ils rigolaient encore plus que les enfants, donc ça c'est génial.
9: Et si un livre vous plaît, vous pouvez aussi le prendre en photo pour le retrouver dans votre médiathèque cet été.
7: Et ces lectures sont proposées jusqu'au 22 juillet. Pour connaître les horaires des sessions près de chez vous, rendez-vous sur le site de l'association La Sauvegarde du Nord qui les organise en collaboration avec la MEL et les bibliothèques locales.
0: À la une du journal de 7h, Mathis.
7: On visitera la toute nouvelle piscine de Lille, la piscine Camille Muffat qui a ouvert ses portes hier. La météo de ce jeudi, Charlène?
0: Eh bien, toujours en vigilance jaune canicule pour nos deux départements. Le soleil va régner encore en maître absolu sur l'ensemble du Nord et du Pas-de-Calais. Avec un grand ciel bleu, pas de nuages à l'horizon aujourd'hui, mais encore des températures très élevées. On aura 32 degrés à Dunkerque cet après-midi, 28 du côté de Wimereux. On aura 24 à Calais. Il fait beaucoup plus frais du côté du littoral. C'est avec ce petit vent qui est encore présent aujourd'hui. 27 degrés à Saint-Omer, 29 à Lille, 32 à Douai et 30 à Maubeuge. Au fil des jours de la semaine, on le sent, ça baisse. Demain, ça va encore baisser un petit peu. Ce week-end, la chaleur va quand même rester présente, mais le temps va commencer à devenir instable à partir de samedi soir et notamment dimanche. L'infotrafic à 6h35, il ne se passe rien sur la route. Voilà. Donc c'est une bonne nouvelle quand même. Ça veut dire que vous pouvez partir en vacances l'esprit serein. Vous pensez à faire des pauses aussi, puis à vérifier également la pression de vos pneus.
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0: Pour vous accompagner sur la route, voilà. Vous reconnaissez ses premières notes, c'est Ambalaba, Maxime Le Forestier. C'est pas mal ça, c'est une chanson pour prendre la route sereinement le matin, 6h36 avec Ici Nord. Bon réveil, bonne route.

0: 16 juillet, c'est les vacances demain pour vous peut-être. Courage, on a une playlist spéciale été pour vous faire patienter d'ici là. Et puis, on aimerait savoir quelle température il fait chez vous ce matin. Vous nous écrivez sur Facebook, on vous a posté une vidéo aujourd'hui, une vidéo des coulisses de la matinale d'ici Nord. Vous pouvez aller la voir, elle dure quelques secondes. Et puis, vous pouvez aussi nous mettre un petit like et puis un petit coucou. Avant 7h, on prendra soin de nos animaux avec le docteur Pierre Fabin. Et surtout, on essaiera de comprendre ce qui se passe dans la tête de nos chats qui font du bruit la nuit dans leur litière, qui sont en train de gratter et parfois qui sont un petit peu agaçants, on doit se l'avouer. Ça va vous faire la journée puisque c'est avec Mickaël Pachen. On fait quoi aujourd'hui, Mickaël?
1: Bonjour Charlène, on va pas se mentir, aujourd'hui encore, vous transpirez, nous transpirons, je transpire. Voilà, c'est comme ça, parce qu'il fera très chaud, mais ça va se calmer dans les jours qui viennent. On va enfin pouvoir aller au bord de l'eau, sans rôtir sur une plage. Aujourd'hui, figurez-vous que c'est la journée mondiale du serpent.
2: Et confiance, crois en moi.
1: Oui, comme dans le livre de la jungle. C'est la journée parfaite pour prendre votre téléphone, appeler votre ex ou votre banquier, lui souhaiter une bonne journée avec le sourire et raccrocher sèchement. Bon anniversaire aujourd'hui à Stewart Copeland, le batteur du groupe Police. Voici enfin l'homme derrière les baguettes. Un batteur de génie, même si l'ambiance avec Sting était, disons, électrique. Joyeux anniversaire quand même, Stewart.
3: 5 grands tours et puis s'en va. L'Espagnol Miguel Indurain, entre autres quintuple vainqueur du Tour de France, a annoncé aujourd'hui qu'il prenait sa retraite de cycliste professionnel.
1: Et aujourd'hui, il fête son anniversaire. 62 ans, 5 Tours de France. Il avait le cœur qui battait à 28 pulsations par minute au repos. Médicalement parlant, c'est pas un sportif, c'est un reptile en hibernation. Ah ben, c'est pas étonnant qu'il sonnait le jour de la fête internationale du serpent. Le 16 juillet 2005, l'UNESCO classe 23 beffrois du Nord-Pas-de-Calais et de la Picardie au patrimoine mondial de l'humanité. C'est un tel événement qu'on en parle ce jour-là au JT sur France 3.
4: C'est dans le nord de la France et en Belgique que l'on trouve la plus grande concentration de beffrois. Les plus petits vous mèneront à 40 mètres d'altitude, le plus haut à 106 mètres au-dessus du plancher des vaches.
5: T'as compté les marches ?
6: 187.
4: Après leurs voisins belges classés patrimoine mondial en 99, ce sont aujourd'hui 23 beffrois du Nord-Pas-de-Calais et de la Somme qui sont reconnus par l'UNESCO.
1: Ça tombe très bien, hier sur le Facebook d'ici Nord, on vous a fait un petit post sur le sujet avec un petit lien vers le beffroi de Lille que vous pouvez visiter quand vous voulez, si vous êtes prêt à grimper des marches évidemment. Bon courage, hein, ça va vous faire la journée, ça va vous faire des mollets aussi. Allez, à demain.
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0: Allô, docteur Pierre Fabin? Je n'arrive pas à dormir à cause de mon chat. Il gratte le plastique de son bac à litière pendant de très longues minutes. Je n'en peux plus.
10: Eh bien, c'est en fait un instinct de survie très primitif. Dans la nature, le chat, c'est un chasseur, mais aussi une proie. Et c'est un maniaque de la discrétion. Il enfouit méticuleusement ses excréments pour masquer son odeur et ne pas attirer les grands prédateurs. S'il gratte frénétiquement les parois en plastique de son bac, ce n'est pas pour se faire les griffes, c'est qu'il considère que son odeur est encore trop présente. Souvent, cela arrive quand la litière est insuffisante en profondeur et qu'il ne peut pas creuser un beau trou, ou si le bac est sale et saturé d'urine. Comme il n'arrive pas à obtenir le résultat qui lui plaît, il s'acharne sur les murs autour pour tenter de recouvrir par tous les moyens. C'est un appel à l'aide sur l'hygiène de ses toilettes.
0: Et est-ce que ça peut être un problème médical urgent ?
10: Eh oui, c'est même le premier symptôme d'une urgence absolue. Si vous voyez votre chat entrer et sortir de la litière toutes les 10 minutes, gratter frénétiquement, se positionner, forcer en poussant, et qu'il n'y a que quelques gouttes de sang ou rien du tout, ce n'est pas de la constipation. C'est très probablement une obstruction urinaire ou une grosse cystite. Des petits cristaux bloquent son urètre, c'est le canal par lequel il urine, exactement comme les calculs rénaux. Sa vessie se remplit, gonfle et le fait atrocement souffrir. Si elle n'est pas vidée rapidement par un vétérinaire, votre chat fera un blocage rénal mortel.
0: Bon, et si on n'est pas dans une situation d'urgence vétérinaire, comment on aménage son petit coin toilette concrètement pour qu'il trouve l'apaisement et arrête de gratter?
10: Alors il faut repenser entièrement ses toilettes selon ses règles à lui. Virer immédiatement le couvercle si vous avez un bac fermé. Sinon, pour lui, c'est une prison qui concentre les odeurs. Ensuite, la profondeur compte. Mettez au minimum 6 à 7 cm d'épaisseur de litière non parfumée. S'il a assez de matière pour enfouir correctement, il arrêtera de gratter le plastique. Et enfin, le bac doit être gigantesque. La règle, c'est que le bac doit faire une fois et demie la taille de votre chat, du nez à la queue. S'il est replié en deux pour tourner sur lui-même, il va inévitablement gratter le bord par manque de place. Et bien sûr, nettoyez la litière tous les jours, sans aucune exception.
0: Merci beaucoup, docteur Pierre Fabin. Cause della Vita, on vous emmène en Italie avec Eros Ramazzotti.

0: On était en Italie avec Eros Ramazzotti et Cose della Vita. Vous avez vu, j'ai un super accent italien. Non, je ne parle pas du tout italien. Bonjour à Didier qui nous écoute jusqu'à 13h et après c'est la sieste. Et ben comme moi, Didier, tout pareil, j'ai envie de dire. Coucou à Monique, il fait 20 degrés actuellement à Douai. Déjà 20 degrés? Oui, putain, il fait lourd, il fait chaud hein, déjà. Tata Arlette nous écrit depuis Valenciennes où il fait 17 degrés. Vous continuez à nous écrire sur Facebook, sur la page Ici Nord. On vous a posté une vidéo des coulisses ce matin. Et vous continuez à nous écrire aussi sur WhatsApp 03 20 55 89 89. Le pense pas si bête, c'est votre agenda et c'est avec Agnès Delbar.
1: Lors de cet été, vous avez envie d'en profiter comme je vous comprends pour justement passer à leur visite. Le musée de la vie rurale à Steinwerk vous propose par exemple jusqu'en octobre une exposition thématique initiée par l'association Procitec, Pasteur et la bière. Elle est installée dans la Grange Olin et là vous allez pouvoir découvrir toute l'aventure de Louis Pasteur qui a révolutionné la production de bière grâce à ses recherches sur la pasteurisation permettant une meilleure conservation et une qualité supérieure des bières. Rendez-vous donc au musée de la vie rurale à Steinwerk jusqu'au mois d'octobre pour cette exposition. Il y en a bien d'autres. Et puis à Arras, jusqu'au 30 août, on vous propose un escape game sur la bataille d'Arras. Votre mission, si vous l'acceptez, c'est de retrouver les plans de la bataille d'Arras du 9 avril 1917 avant qu'il ne tombe entre de mauvaises mains. Vous avez une heure pour réussir cette mission avant que les 24 000 soldats britanniques cachés dans les carrière ne partent à l'assaut. La survie de ces hommes est entre vos mains. N'hésitez pas à vous rapprocher de l'Office du tourisme pour découvrir autrement la Première Guerre mondiale grâce à Arras et à son inventivité. Et puis, que serait un été sans festival ? Sergent Garcia, Bertrand Belin, Marcel et son orchestre. Trois jours de festival proposés par Rock en Stock à Étape. Ce sera les 24, 25 et 26 juillet prochains. Étape, c'est une ville magnifique. Sergent Garcia, Bertrand Belin et Marcel et son orchestre. Ce sont trois ambiances différentes. N'hésitez pas à vous rapprocher de Rock en Stock pour en savoir plus. L'entrée est gratuite.
0: Quel beau programme. Merci beaucoup Agnès Delbar. Vous pouvez retrouver le Pense pas si bête sur ici.fr. C'est votre petit coup de pouce pour les vacances, pour savoir quoi faire sans vous prendre la tête. Dans un instant, on ira aussi du côté de votre valise pour vos conseils livres. Et puis le philosophe sera avec nous. Il va nous ramener en 1879. Et ça va parler de gâteaux dans le philosophe aujourd'hui. On revient en musique avec Qu'est-ce que t'es belle, Marc Lavoine et Catherine Vanger.

0: Qu'est-ce que t'es belle, chantée par Marc Lavoine et Catherine Ringer. Tiens, ça c'est une anecdote, peut-être que vous ne le saviez pas. Marc Lavoine a failli s'appeler Brigitte. Oui, parce que la mère du chanteur était persuadée d'attendre une fille tout au long de sa grossesse. Elle l'appelle longtemps par un prénom typiquement féminin, donc Brigitte. Et puis Marc Lavoine s'était confié il y a quelques années en disant que sa mère l'avait carrément élevée comme une fille.
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0: À 6h57, c'est le philosophe et aujourd'hui on est en 1879 et là, miam miam, ça va parler de gâteaux.
4: C'est vrai, j'ai des gâteaux qui datent pas d'hier, année chez nos proches cousins qui sont nains germains. Mais belge, à Bruxelles, hein, qu'elle prononce Bruxelles, hein, je le rappelle. Faut tout dire les bazars, autrement qu'acide, chez Belgique, mais des X, mais les dipos. Et à Bruxelles, il y a un pharmacien qui travaille dans une apothèque. Chez comme choc, un dit pharmacie, un flahut. C'est pour ça que les Belges, ils viennent prendre leurs médicaments en France, parce qu'ils comprennent pas le nom. Et notre apothécien, pharmacien, quoi, un jour, peut-être, il est tôt en hypoglycémie. Il décide d'ouvrir une biscuiterie. Il passe de vendeur de drogue légale à vendeur de chuc. C'est bizarre, tu vas me dire.
0: Mais dans les pharmacies en 1879, on trouvait de tout, peut-être même des gâteaux.
4: Bah oui, pour faire passer le goût des médicaments chez Tchou, peut-être. Et comment il s'appelait, macho pharmacien? Il s'appelait Charles Delacre. Vous connaissez le nom, hein. Donc, ma Charles, il commence à faire des biscuits au beurre. Mais pas n'importe lesquels, hein. Du bon beurre, pas du truc light de maintenant, hein. Non, non, du beurre, pas du sveltesse. Deux biscuits, te pouvoir aller contre le vent. Hein. Et ils étaient tellement bons chez biscuits que chaque hommage a marché fort. Les gens, ils viennent plus dans son apothèque pour accater des biscuits que pour prendre leur traitement.
0: Oui, alors Zeph, entre un sirop pas très ragoûtant et une petite gaufrette, le choix est vite fait. Hein.
4: Te m'étonnes. Et l'affaire, elle décolle de l'acre, terre tous, ils commencent à connaître. Et ils viennent s'installer dans le nord, à Nieppe, par exemple. Parce que les jeunes par ici, ils enquièrent les biscuits. Nous, dès qu'il y a du beurre dans le dedans, tout y fait penchin. Et donc, de plus en plus, ils vont faire des biscuits différents, comme ceux qu'on connaît à cette heure. Des moitiés biscuits nature, moitiés chocolat, les sauces avec du chocolat blanc par au-dessus. C'est là que je préfère. Cela, t'as intérêt à aller vite, hein, parce que terre tous, ils se ruent dessus, comme chez les Allemands sur la Alsace-Lorraine. Ils mettent les biscuits dans des grandes boîtes en fer, que te mets au milieu de la table. Alors au début, chez Jean, ils en prennent un du bout des dos. Alors ils ne savent plus s'arrêter après. Et après, le boîte en fer, elle sert de boîte à couture ou de boîte à brin. Et te l'ouvre, te crois que tu vas manger un bon chaud biscuit. Et en fait, il y a des piles dans le bazar. Enfin, du coup, j'ai une question. Est-ce que dans la famille Delacre, on peut dire j'ai trempé ma biscuit?
0: Ah bah ça, je sais pas si on peut le dire en 2026, Zeph. Mais en tout cas, à demain.
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0: Très bon réveil avec Ici Nord, c'est le journal, il est 7h. Les informations avec Mathis Caron. Après des mois de travaux, les nageurs lillois ont enfin pu piquer une tête dans la piscine Camille Muffat.
5: La nouvelle piscine inaugurée hier à Lille, boulevard de Strasbourg. Une inauguration très attendue par les nageurs depuis la fermeture de la piscine Max Dormois fin juin et par tous les Lillois en quête de fraîcheur en pleine canicule. Ce bassin de 50 mètres de long entame sa seconde vie après avoir servi à Saint-Denis pendant les Jeux de Paris en 2024. Les athlètes s'y entraînaient. Le déplacement et l'installation de ce bassin dans le Nord ont pris 13 mois, mais après cette longue attente, les Lillois ont donc pu y faire leur première longueur, Nina Richard.
6: Un bassin peu profond, lumineux, avec des gradins sur les côtés pour les futures compétitions. La grande classe pour Candice Ferré, l'une des jeunes athlètes déjà à l'eau.
7: Trop bien. Tu nages combien de fois par semaine?
8: 8 fois.
7: Donc il faut que ce soit plutôt sympa quand on vient 8 fois.
8: Oui, parce que quand t'arrives dans une piscine un peu délabrée, ça fout un peu le seum, quoi.
6: Ce qu'elle se disait ces derniers mois à la piscine Max Dormois.
8: La piscine a été bien délabrée là-bas. Trouver des bouts du plafond dans l'eau, donc voilà.
6: Près du bord, Guy Muffat, le père de Camille Muffat, l'une des plus grandes nageuses françaises décédée il y a 11 ans. Il suit attentivement les nageurs avec émotion.
9: J'aurais pu avoir un sentiment de, voilà, trop difficile de dire je regarde plus. Et tandis que non, ça me fait toujours plaisir. J'espère que les Lillois vont en profiter forcément.
6: Et en profiter entre 15 et 20 ans minimum, loin d'être temporaire. Donc cette piscine est aussi exemplaire côté sobriété énergétique, revendique le maire de Lille, Arnaud Deslandes.
10: Nous avons l'occasion de pouvoir recycler un bassin des Jeux Olympiques. C'est déjà un facteur de sobriété. Puis SOP, dans sa constitution, nous sommes avec de l'eau en circuit fermé qui est ici recyclée. Nous avons aussi voulu avoir une hauteur sous plafond plutôt limitée pour éviter d'avoir trop chauffé.
6: Et face aux fortes chaleurs, nager à Camille Muffat ne coûte qu'un euro aux habitants de l'île Lhomme et Elem pour tout l'été.
5: Et pour les enfants de moins de 6 ans, ça sera même gratuit. L'installation de ce nouvel équipement, financé par la ville de Lille, mais aussi la MEL, la région et l'État, a coûté 14 millions d'euros. Les piscines et les plages de la région prises d'assaut par les nordistes qui veulent échapper à la chaleur. Le Nord et le Pas-de-Calais sont toujours en vigilance jaune canicule, mais repassent en vert dès demain d'après Météo France. Il faudra rester prudent dans les bois tout de même, puisque la vigilance jaune feu de forêt va toujours concerner nos deux départements aujourd'hui et demain. On reparlera du risque d'incendie dans nos champs et nos forêts avec notre invitée, la capitaine Audrey Jauvert, à 7h45, la référente pour la lutte contre les feux de forêt et d'espaces naturels pour le département du Nord. Un incendie a justement été maîtrisé hier par les pompiers à Rumingem, entre Saint-Omer et Calais. Dans l'après-midi, une moissonneuse a touché des câbles haute tension qui sont tombés au sol. Un accident à l'origine d'un départ de feu, mais surtout de coupures d'électricité dans tout le secteur. 400 foyers ont été privés de courant dans l'après-midi. En début de soirée, Enedis comptait encore une centaine de clients impactés en cours de raccordement par leurs techniciens envoyés sur place.
0: Il faudra peut-être bientôt mettre la main à la poche pour circuler sur les routes principales de Belgique.
5: Elles sont gratuites aujourd'hui, mais peut-être plus l'année prochaine. Vendredi, les trois régions belges ont annoncé leur volonté de créer au 1er mai 2027 une vignette dématérialisée dont devront s'acquitter tous les automobilistes. Il faudra la commander sur Internet et payer entre 90 et 125 euros par an selon les modèles de véhicules, avec la possibilité de la prendre à la journée pour 10 jours ou un mois. La Wallonie dépense chaque année 850 millions d'euros pour entretenir son réseau routier. Cette vignette devrait permettre pour les seules routes wallonnes de rapporter 350 millions d'euros. François Deken est le ministre wallon de la mobilité.
11: Dans d'autres régions et pays d'Europe, l'accès aux infrastructures routières est payant. Les infrastructures sont concédées en France à des entreprises privées. En Belgique, c'est les trois régions qui assument elles-mêmes sur leur propre denier les coûts de développement et de maintien de l'infrastructure. Et nos infrastructures ont besoin d'investissement et d'entretien. Elles sont vieillissantes. Et finalement, ben voilà, quand on se rend dans le sud de la France, au départ de Lille, et qu'on doit rejoindre Marseille, par exemple, on paye 93 euros de droits de péage sur les autoroutes. Ben, il est logique que quand les Français traversent la Belgique ou se rendent en Belgique, ben, qu'ils payent aussi une partie des charges d'entretien des infrastructures. C'est cette logique-là. Et d'ailleurs, prévue par les textes européens, elle rend possible l'application d'une vignette comme ce qui se fait en Autriche, en Hongrie, en Roumanie, dans d'autres pays qui ont également choisi une vignette.
5: Cette vignette dématérialisée va donc permettre de financer l'entretien du réseau et sera commune aux trois régions belges. Les contrôles se feront notamment via des caméras lisant les plaques d'immatriculation. Une amende de 70 euros est prévue en cas d'infraction. Nouvel appel à la grève aujourd'hui dans les usines de l'entreprise agroalimentaire nordiste Roquette. Les salariés sont invités par l'intersyndicale à cesser le travail dès midi et au moins jusqu'à ce soir, puis à se rassembler devant le site historique du groupe à Létrem, près de Béthune. L'objectif, faire pression sur la direction de Roquette qui négocie en ce moment un PSE avec les représentants des travailleurs. Il prévoit la suppression de 310 postes en France.
0: Allez, on passe au sport. En football, l'Argentine élimine l'Angleterre en Coupe du Monde et se qualifie donc pour une nouvelle finale.
5: Victoire 2-1 des Argentins. L'équipe de Lionel Messi affrontera l'Espagne en finale dimanche soir. Samedi soir, les Bleus joueront donc face aux Anglais dans la petite finale pour la troisième place de ce mondial. Avant leur retour dans leur club respectif, le gardien français Robin Rissé va donc bientôt retrouver le RC Lens et découvrir les premières recrues estivales de son club. Michael Cuisance, Torgan Hazard et Mikaos Korach. Ces trois joueurs étaient présentés hier à la Gaillette. Leur entraîneur, l'Allemand Dino Topmöller, les sent motivés comme tout le groupe qu'il est en train de construire.
12: On a quand même aussi perdu une certaine qualité, alors c'était obligé de trouver aussi des joueurs qui a vraiment une bonne volonté de venir ici à Lens, de faire des bonnes choses avec nous. Et on a vécu tout de suite dans les premiers échanges que Mika, Torgan aussi, Michel, que tout le monde a vraiment envie d'être ici. Ça, je vois tout de suite que cette équipe est dans ça fantastique pour vraiment bienvenue les nouveaux joueurs, et c'est important. Mais pour le nouveau, c'est aussi important de changer vite le jeu contre le nous. C'est important, je dis ça aussi aux joueurs. Et après le premier jour, tu vois tout de suite que c'est déjà très bien passé.
5: Et le mercato estival n'est pas fini, la préparation des Lensois non plus. Avant la reprise de la Ligue 1 le week-end du 22 août, les Saint-Eor vont disputer plusieurs matchs amicaux. Le premier, c'est ce samedi. Lens jouera contre Boulogne-sur-Mer. 12e étape du Tour de France aujourd'hui, avec un parcours taillé pour les sprinteurs entre le circuit de Magny-Cours et Chalon-sur-Saône. Le directeur de la Grande Boucle, Christian Prudhomme, nous parlera du profil de cette étape à 7h48. Hier, c'est le Norvégien Søren Warenschold qui s'est imposé à Nevers. Mais pas de changement au classement général, Tadej Pogacar porte toujours le maillot jaune.
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0: La météo, c'est avec notre prévisionniste Patrick Marlière. Bonjour Patrick.
13: Bonjour Chardaine.
0: Aujourd'hui, on sort encore les bouteilles d'eau. Hein.
13: Ça c'est clair, effectivement, le nord cuit toujours hein, sous un soleil de plomb. Le soleil règne en maître absolu sur l'ensemble de la région, un grand ciel bleu, quelques nuages mais très discrets. L'après-midi, on attend les maximales très élevées. Hein. C'est pour ça que le département du nord est repassé en vigilance orange concernant les feux de forêt. 32 degrés prévus à Valenciennes et Lille, 30 à Maubeuge. Seul le littoral à Dunkerque respire un peu mieux, 25 degrés sur les Flandres maritimes et jusqu'à 28 degrés sur la région du Touquet.
0: D'accord. Et dans les prochains jours, est-ce que ça va baisser ?
13: Bah, ça va baisser, mais progressivement, légèrement, ouais. Hein, à partir de demain. On va rester avec des températures très élevées encore, hein, 26 à 28 degrés ce vendredi. Mais à partir de ce vendredi et jusqu'à lundi, il va falloir surveiller le risque orageux qui était très présent sur la France et qui a donné hier des orages de grêle vraiment impressionnants. En revanche, chez nous, la situation est un peu moins préoccupante pour l'instant. Vendredi, on attend des orages en toute fin de journée et ça sera quasiment les mêmes situations pour samedi, dimanche et lundi, avec donc en fin de journée sur le Nord et le Pas-de-Calais quelques risques orageux qu'on peaufinera d'ici là, mais effectivement la situation sur les orages reste à surveiller.
0: D'accord, donc si je résume bien, on profite encore un petit peu là.
13: Ah ouais, au moins, et puis attendez, c'est pas terminé, car s'il y a une petite baisse des températures jusqu'à lundi, mais vraiment petite baisse, ensuite ça repart, soleil et des températures plus élevées la semaine prochaine.
0: Ah oui, d'accord, ok, donc on range pas le ventilateur, on le garde.
13: Pas vraiment, non.
0: Merci beaucoup Patrick, on fait le point tout à l'heure sur la météo des plages.
13: À tout à l'heure.
0: À 7h08, l'infotrafic. Dans le Nord et dans le Pas-de-Calais, les voyants sont au vert, pas de problème particulier sur le littoral, pas de problème particulier dans le secteur de Lille, ni de Valenciennes. Roulez jeunesse à 7h09.
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0: Vous avez reconnu ? C'est Johnny Hallyday qui arrive, c'est le taulier avec l'envie sur Ici Nord, l'envie de vous dire bonjour et de vous souhaiter un bon réveil, une bonne matinée à notre écoute.

0: Envie à 7h12, on joue.
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0: Et à 7h14, Mathis Caron, c'est Mon Œil.
6: Gérald Deroux revient tout l'été sur les moments marquants de ce début d'année. C'est Mon Œil dans le rétro. Ce matin, on reparle de Jacques Lang, qui avait démissionné cet hiver de la présidence de l'Institut du Monde Arabe, victime de ses liens passés avec Jeffrey Epstein.
7: Ou comment passer de la flamboyance à l'obscurité. Jack Lang a été longtemps l'une des personnalités les plus populaires de la classe politique. Son action comme ministre de la Culture a été largement reconnue et ses réalisations sont aujourd'hui dans nos vies. Quand on va voir un concert dans un Zénith, quand on achète un livre à prix unique, quand on voit un film français protégé de la concurrence par l'exception culturelle, ou quand on visite un château gratuitement lors des journées du patrimoine. On se souvient de Jack Lang, le flamboyant qui fait l'éloge permanente de François Mitterrand et de ses grands travaux, pyramide du Louvre, Arche de la Défense, Opéra Bastille, Jack Lang que l'on pouvait croiser dans un festival rock, qui montait sur un char à la technoparade, qui dansait dans les boîtes à la mode comme le Palace, Jack Lang, l'homme qui a incarné la gauche caviar dans les années 80, caricaturé par les guignols, une coupe de champagne vissée à la main. Et là, il a agacé, voire plus. Pour commencer, tous ceux qui s'opposaient à ses initiatives, à sa culture alternative, décalée, trop éloignée du classicisme, de l'académisme, du bon goût. Il a pu aussi irriter par sa manière de se placer dans la lumière, de faire en quelque sorte sa propre promotion permanente. Jack Lang, l'ancien branché, s'est alors déconnecté de la réalité. Dans sa vie extraordinaire, il a oublié quelques basiques, comme le fait de ne pas fréquenter un homme déjà reconnu comme prédateur sexuel, de ne pas échanger des centaines de mails avec lui, de ne pas profiter de ses largesses. Plus largement, ceux qui ne l'aimaient pas lui reprochent d'avoir été accro à une existence glamour et luxueuse, succombant aux multiples invitations, bien éloignée de la vie de l'écrasante majorité des Français. Aujourd'hui qu'il est à terre, ses ennemis lui tombent dessus cruellement. Certes, l'ancien ministre n'est pas suspecté de complicité criminelle avec Jeffrey Epstein, mais leur proximité a bel et bien précipité Jack Lang d'un monde lumineux de Happy Few à une sombre fin de carrière.
0: Allez, direction la Chine avec David Bowie, China Girl, pour vous réveiller, 7h16, bonnes vacances.

0: China Girl avec David Bowie. Nous, on va aller sur les routes dans le Nord et dans le Pas-de-Calais, tiens. Avec nos amis de la préfecture du Nord. Bonjour Mickaël.
1: Bonjour Charlène, bonjour à tous.
0: Ça circule bien ce matin?
1: Ça circule très très bien. On a franchement presque pas de perturbations. Deux petites choses. Autoroute A23, sens Valenciennes-Lille, au niveau de la zone de travaux entre Rennes et Annon, on a 2 km de ralentissement que dans ce sens pour le moment. Et après, on a une petite alerte accident sur l'autoroute A25, sens Lille-Dunkerque, au niveau d'Anglo. Donc faites attention, il y a un petit ralentissement déjà de présent. Donc je vais avoir plus d'infos dès que les équipes seront sur place. Mais voilà, au niveau de

0: Et pour les trois premiers, au maire de Cugis a des installations de mûrissage. Et justement, le projet de Dunkerque en prévoit également. La société va investir au total 50 millions d'euros pour se construire un bâtiment de 25 000 mètres carrés qui aura trois activités, comme le détaille Vincent Omer de Cugis, président de la société.
1: Donc sur un seul site, avoir l'ensemble de la chaîne de valeur, réception des produits et leur traitement dans la zone portuaire, mûrissage éventuel pour les produits qui doivent l'être, la banane, la mangue et l'avocat, et enfin intégration de l'activité dite de fraîche découpe, qui va être un des vecteurs de consommation des fruits dans le futur.
0: Les fruits, une fois mûris, essentiellement ananas et mangue, seront découpés, mis en barquette sur place et acheminés directement dans les chaînes de distribution. Un mode de consommation en plein développement. Alors, Robert de Cugis fait déjà arriver des conteneurs de fruits sur Dunkerque, mais sous-traité jusque-là cette logistique. Là, la société va faire monter en puissance son activité en la gérant en direct.
1: À terme, avec l'arrivée de cette plateforme logistique, on doublera ce volume et on s'attend à traiter environ 200 à 250 conteneurs par semaine pour un flux de 200 à 250 000 tonnes.
0: La construction du bâtiment devrait démarrer cet été pour une mise en service un an plus tard, avec à la clé la création de 400 emplois.
2: Et l'entreprise n'a pas choisi Dunkerque par hasard, Nicole.
0: Au maire de Cugis avait répondu là à un appel à manifestation d'intérêt émanant du port, un site qui l'intéressait pour plusieurs raisons, comme l'explique Vincent au maire de Cugis.
1: Et Dunkerque est doublement intéressant parce qu'il répond à une problématique d'embolie des ports de Rotterdam et d'Anvers, qui sont aujourd'hui sous-dimensionnés par rapport aux flux qu'ils traitent, avec des impacts négatifs sur nos chaînes d'approvisionnement, c'est-à-dire des délais importants à la disponibilité des conteneurs, des coûts plus importants aussi, et puis de rapprocher le consommateur français du port d'arrivée de nos fruits et donc d'économiser en termes d'empreinte carbone et en termes de coûts sur la chaîne logistique aval qui va du port jusqu'au consommateur.
0: Cette entreprise a trouvé sur le port la surface nécessaire à cette triple activité. Cette nouvelle plateforme logistique va permettre au groupe de doubler ses volumes actuels à horizon 2030. Au maire de Cugis, c'est le premier distributeur de mangue en France.
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3: Et à 7h22, moi je vous emmène en Italie, Mathis, ce matin. C'est pas mal ?
2: Ça me va.
3: Bon, oui, ça, on y va avec...
2: J'espère qu'il fait pas trop chaud.
3: Ah oui, c'est vrai. Tu vas regarder.

0: Bon, il va faire jusqu'à 37 degrés en Italie aujourd'hui, donc finalement, on est peut-être mieux dans le Nord et dans le Pas-de-Calais. Dans moins de 30 secondes, on joue pour deux places à Nausicaa ce matin et vos quatre paires de lunettes Eclipse aussi pour le 12 août prochain.
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0: À 7h27, on joue avec Hélène ce matin pour deux places pour Nausicaa et vos quatre paires de lunettes Eclipse. Bonjour Hélène.
3: Bonjour Charlène.
0: Comment ça va ce matin?
3: Très bien.
0: Ouais, en pleine forme.
3: Oui, super.
0: En vacances?
3: Non, pas du tout.
0: Ah d'accord, je pensais que c'était une voix de vacances, ça. Une voix de vacances.
3: Non, c'est ma voix d'habitude.
0: Donc une voix plutôt détendue. Vous faites quoi dans la vie, Hélène?
3: Je suis infirmière.
0: Waouh, bravo, bah quel très beau métier en plus. Merci. Donc bravo. Vous avez déjà joué avec nous?
3: Non, pas du tout, non, c'est la première fois.
0: Oh bah bienvenue dans le Merci. Camping ici Nord, on est ravis de vous accueillir. On va aller visiter votre tente ce matin. Alors, il y aura peut-être, je dis bien peut-être, à l'intérieur, si vous êtes chanceuse, les deux places pour Nausicaa et puis vos paires de lunettes. On va vérifier ça tout de suite. Ah, bonne nouvelle! Il y a les cadeaux dedans, donc deux places pour Nausicaa, quatre paires de lunettes. Hélène, on va avoir le choix. Est-ce que vous voulez une deuxième chance? Si on va dans la tente du voisin, on peut récupérer deux places supplémentaires pour Nausicaa. Ça nous en ferait donc quatre. Mais on peut aussi tout perdre. Est-ce que on y va? On n'y va pas? Qu'est-ce que vous voulez faire?
3: On essaye.
0: On essaye d'aller dans la tente du voisin.
3: Allez, on essaye.
0: Allez, c'est parti. Attention, faut faire gaffe, hein, de pas croiser le patron. On va voir. On y va doucement. Ah, mais bravo! C'est génial, félicitations, c'est gagné pour vous. Donc 4 places, bah, c'est pour la famille. Vous avez des enfants?
3: Bah oui, c'est ça, on a deux.
0: Deux enfants, bon c'est parfait. Bon voilà, 4 places, vous avez déjà été à Nausicaa?
3: Oui, oui, il y a très longtemps.
0: Bon, et bah, c'est l'occasion d'y aller cet été. Voilà. Vous avez des vacances de prévu bientôt ou pas du tout? Vous travaillez tous les
3: septembre.
0: En septembre? Bon, ouais. Ok, bah, bon courage d'ici là, septembre. Vous allez partir en voyage un petit peu?
3: Non, on fait des travaux.
0: Ah, oui, bah voilà, bah, c'est faut choisir, c'est les travaux ou les
3: c'est
0: voyages.
3: Bien.
0: Les travaux, c'est bien aussi.
3: Oui, c'est ça, c'est une nouvelle vie.
0: Bon, bah, c'est génial. Vous nous appeliez Merci. De quel coin, Hélène?
3: De Bailleul.
0: Ah, très bien. Ça va, il fait bon ce matin?
3: Oui, très chaud, là, il fait 19.
0: Eh ouais, il fait déjà 19. Bon, bah,
3: ouais,
0: allez,
3: bon.
0: Patrick Marlière nous le disait hein, tout à l'heure, ça va encore chauffer aujourd'hui et demain, mais ça devrait baisser d'ici demain soir pour le week-end. En attendant, Hélène, bah, je vous embrasse.
3: Je vous remercie, Charlène. Merci,
0: je vous souhaite
3: à vous.
0: Une très bonne journée à vous.
3: Merci.
0: Tous
3: à
0: les
3: vous
0: jours,
3: aussi.
0: Vous jouez dans Ici Nord au 03 20 55 89 89 pour gagner de super cadeaux. Ce matin, c'était les deux places pour Nausicaa. Demain, il y aura d'autres cadeaux aussi.
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0: Dans deux minutes, Mathis Caron, l'info d'ici.
4: Vous allez entendre les touristes qui se ruent vers la Côte d'Opale depuis quelques jours pour échapper à la chaleur.
0: Et mais tout de suite, c'est le 90 secondes, l'info en France et partout dans le monde ce matin. Le 90 secondes vous est présenté par Cyril Ardo-Redon.
5: Attention aux orages. 15 départements de Bourgogne-Franche-Comté et d'Auvergne-Rhône-Alpes sont aujourd'hui en vigilance orange. Panne d'électricité, inondation, des orages ont fait des dégâts dès hier dans la Sarthe, la Mayenne ou en Ardèche. 31 départements sont par ailleurs en alerte orange canicule. Le deuxième suspect de l'incendie de Fontainebleau en Seine-et-Marne, mis en examen et placé en détention provisoire. Il reconnaît son implication volontaire, tout comme un jeune sapeur-pompier de 18 ans qui est finalement revenu sur ses aveux. Emmanuel Macron est attendu sur place ce matin. Le sapeur-pompier volontaire, mort la semaine dernière au Plané en Savoie alors qu'il luttait contre un incendie, fait chevalier de la Légion d'honneur à titre posthume. Baptiste Gerfaux-Valentin, 22 ans, a également été promu au grade de sergent. Ses funérailles ont lieu aujourd'hui. Il était jusque-là mis en examen pour enlèvement et séquestration. Jérôme Barella, mis en examen hier pour meurtre et viol sur mineur de moins de 15 ans dans l'affaire Liana. Il est aussi mis en examen pour viol dans l'affaire Rosa. Un nouveau droit pour les patients. Salut France, Asso Santé, quand l'Église de France dénonce une rupture grave. Les réactions sont nombreuses après l'adoption définitive de la loi sur la fin de vie hier soir par les députés. Le texte introduit une aide à mourir sous de strictes conditions. Et puis une fois encore, l'Argentine renverse la vapeur sur le fil. Victoire 2-1 de l'Albicéleste en demi-finale de la Coupe du Monde face à l'Angleterre. La finale Espagne-Argentine, c'est dimanche. Le match pour la 3e place France-Angleterre, c'est samedi.
4: L'info d'ici à 7h31. Bientôt la fin de la canicule dans le Nord et le Pas-de-Calais. Nos deux départements sont toujours placés en vigilance jaune aujourd'hui, mais repassent en vert dès demain. On va retrouver petit à petit des températures plus proches des normales de saison. Sur la côte d'Opale, il fait déjà un peu plus frais depuis quelques jours. Et globalement, notre littoral a été moins touché par les différentes vagues de chaleur du début de l'été. Il attire donc de nombreux touristes de la région. Et d'ailleurs, vous l'avez constaté à Stella-Plage, Jules Haus.
6: Il est 14h et c'est l'heure qu'a choisi Isabelle pour claquer ses tongs et rejoindre la plage.
7: On vient d'aller manger une poutine et puis on arrive pour aller marcher vers le Touquet.
6: L'enseignante est arrivée il y a 2 semaines à Stella-Plage. Ce sont d'autres vacances qui commencent désormais avec la baisse des températures.
7: Tout à fait, on ne pouvait rien faire. On restait chez soi, les volets fermés, dans le noir. Mais là, on est super bien. Le bonheur, vive les vacances!
6: Au bord de la mer, à Maréhaute, il fait 27-28 degrés avec un vent qui rafraîchit et pousse les vagues. Les conditions sont réunies pour que Sophie vienne avec ses deux filles.
8: Je m'appelle Eline et elle
9: est là. Là, aujourd'hui, on vient que l'après-midi. On a attendu qu'il fasse un peu plus de vent pour pouvoir venir.
8: On va jouer dans la mer et on s'amusera au sable aussi.
6: Ces températures un peu moins chaudes, c'est aussi un soulagement pour Elodie, directrice d'un centre aéré à une centaine de kilomètres de là. Elle n'est plus obligée d'annuler ses sorties plages.
7: Donc là, il y a une 60aine d'enfants. Ils ont tous été se baigner en plus, donc parfait. C'est mieux pour eux, effectivement, parce que je pense qu'on n'aurait pas pu venir à la plage si on aurait été en vigilance. Donc ouais, je suis contente que ça a baissé.
6: La fin de la canicule à Stella-Plage va s'accompagner du retour du petit pull en soirée pour les vacanciers. Météo France annonce un peu plus de 20 degrés ce week-end sur la côte d'Opale.
4: Le reportage de Jules Haus à Stella-Plage, près du Touquet.
0: On vous retrouve à 8h, Mathis, pour le journal.
4: Payer pour circuler sur les routes principales de Belgique, ce sera peut-être bientôt une réalité. On en parle dans moins d'une demi-heure. Le point sur la météo, Charlène, on l'a dit, il fait bon sur la côte d'Opale, un peu moins ailleurs.
0: Exactement, on respire sur la côte d'Opale avec 25 degrés en moyenne grâce à cette brise d'ouest. Ne rangez pas vos ventilateurs tout de suite dans les terres puisqu'on aura encore du soleil et puis de la chaleur au programme de votre jeudi. 32 degrés à Valenciennes et à Lille, 30 degrés du côté de Maubeuge, on aura 27 à Saint-Omer. Demain, ça va commencer à baisser. Ce week-end, la chaleur va rester quand même présente avec une atmosphère qui va devenir encore lourde, mais le temps va devenir instable dimanche avec des averses orageuses. Et ce sera donc à surveiller la semaine prochaine ces orages. On en saura plus dans les jours qui viennent. Le nord-est, le nord est également en vigilance orange feu de forêt encore aujourd'hui. Alors quelques rappels, hein. Selon l'Office national des forêts, 9 feux de forêt sur 10 sont d'origine humaine. Ils peuvent donc être évités. Si vous êtes fumeur, ne fumez pas en forêt ou jetez vos mégots dans un cendrier. Organisez vos barbecues chez vous ou dans un espace aménagé. Si vous bricolez aussi, vigilance aux étincelles à proximité de la végétation. Et puis, protégez votre maison et votre environnement en débroussaillant votre jardin. L'infotrafic à 7h34, on a toujours ce ralentissement sur la 23 entre Valenciennes et Lille, notamment avec cette zone de travaux entre Annon et Rheims. 2 km de ralentissement encore à cette heure-ci. Sur la 25 aussi, tout à l'heure, Mickaël de la préfecture du Nord nous signalait une perte de chargement sur la voie de droite, c'est au niveau de l'échangeur d'Anglo sur la 25. Partout ailleurs, les voyants sont au vert.
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0: Bleu comme le ciel dans le Nord et dans le Pas-de-Calais aujourd'hui. Et puis bleu comme toi avec Étienne Dao. Bon réveil.

0: avec Bleu comme toi, 7h38. Tiens, on va aller voir du côté des livres de nos libraires du Nord et du Pas-de-Calais. En lisant, vous pouvez ressentir un vrai frisson malgré la canicule. Démonstration avec ce choix de libraire.
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3: Chaque mois de mai voit fleurir le nouveau Franck Tillier. L'un des maîtres du thriller français et international vit chez nous. Et son dernier livre, qui est donc sorti au mois de mai, nous est présenté par Franck.
4: C'est vraiment l'auteur que j'aime le plus dans le Nord, hein. on est d'accord là-dessus. Franck Tillier, là, il vous emmène dans L'autre moi. L'autre moi, c'est l'histoire d'une femme qui a un accident de voiture, des problèmes neurologiques. Et la première partie du livre, elle est juste jouissive parce que on ne sait pas. On ne sait pas si on vit dans ces cauchemars, on ne sait pas si on vit dans la réalité. Il y a une vraie manipulation. Moi, j'ai dit à Franck que le début de son livre, c'était un des meilleurs que j'ai lu de lui. C'est très travaillé, ça se passe... On n'est pas dans le Nord, hein, puisque la partie se passe en Normandie et surtout dans une espèce de village secret. Un village de scientifiques dans la Chartreuse. Il va jouer avec nous, il va jouer avec nos nerfs. Je dirais, pour les moins jeunes ou les plus anciens, c'est un peu Frédéric Kruger. Et c'est ces moments-là. Et c'est là-dessus où Franck est vraiment très fort et il va nous emmener jusqu'au bout du livre. Et cette fois-ci, rien acheté. Pour moi, c'est un de ses meilleurs.
3: Un livre donc qui fait frissonner même dans la chaleur de l'été. L'autre moi de Franck Tillier aux éditions Fleuve Noir. Conseillé par Franck, libraire au fur et à l'île.
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3: C'est inédit, le Nord a été placé en vigilance orange feu de forêt, ce qui veut dire un danger élevé. Le Pas-de-Calais, lui, est en jaune. Il s'agit pourtant du département le moins boisé des Hauts-de-France, le Nord. Les pompiers du département, qui sont habituellement confrontés au risque d'incendie en zone urbaine, sont-ils formés et équipés pour gérer ce nouveau risque? Le capitaine Audrey Jauvert, référente pour le département du Nord des feux d'espace naturel, répond aux questions de Sophie Morland.
4: Bonjour capitaine Jauvert.
5: Bonjour.
4: Le département du Nord est placé pour la première fois de son histoire en vigilance orange aux incendies, au risque d'incendie. Est-ce que les pompiers du Nord sont prêts à gérer ce risque?
5: Alors oui, tout à fait. Nos sapeurs-pompiers aux SDIS du Nord sont prêts. Cette analyse de risque, on l'a fait depuis plusieurs années maintenant. Tous les jours, au centre opérationnel départemental, on analyse le risque feu de forêt pour la journée du lendemain. Et par rapport à cette analyse, on prévoit la réponse adaptée pour lutter contre ce type de feu. Donc, nous sommes prêts, tant en formation sur nos personnels que sur les engins qui peuvent être engagés sur ce type d'intervention.
4: Ce sont combien d'engins et combien d'hommes qui sont formés et prêts à intervenir pour ce risque spécifique?
5: Dans la partie spécifique feu de forêt, on a environ 200 pompiers qui sont formés de manière très spécifique à ce risque-là, mais un équipier lambda est en mesure de lutter aussi contre des feux d'espace naturel, puisque ça fait aujourd'hui partie aussi de la formation qu'on appelle du tronc commun de nos pompiers. Ils sont sensibilisés à ce risque-là, ils manœuvrent au quotidien à l'approche de la saison dans leur centre de secours pour se préparer justement à cette lutte spécifique. Et aujourd'hui, on a notamment nos engins, on va dire, qui sont faits pour le risque urbain, mais on a aussi nos engins polyvalents qui font les deux. Et on s'appuie sur une quarantaine d'engins aujourd'hui pour lutter contre, voilà, de manière un peu plus spécifique, sur les feux d'espace naturel.
4: Donc on voit que ce risque d'incendie remonte d'été en été vers le Nord. Est-ce que vous êtes inquiète pour les étés à venir dans les années prochaines?
5: Alors le constat, oui, est celui qu'on connaît cet été. La période feu a commencé beaucoup plus tôt que prévu. On parle de 10 à 15 jours d'avance. Hein. Les moissons ont débuté beaucoup plus tôt que d'habitude. Donc en effet, on est depuis plusieurs jours confrontés malheureusement à quelques départs de feu, de chaumes qui sont liés souvent à des échauffements du matériel, hein, des engins agricoles qui sont en train de travailler. Encore une fois, nos agents sont prêts à ça et on travaille en collaboration avec les agriculteurs, hein, dans la lutte contre ce type de feu. Pour la partie forêt, bien entendu, on a aussi des massifs forestiers qui ne sont pas non plus trop conséquents dans le département du Nord, mais qui sont de plus en plus confrontés à ce type de feu. On connaît nos forêts, on manœuvre dans nos forêts et ça nous aide notamment dans cette lutte.
4: C'est-à-dire qu'aujourd'hui, votre expertise est reconnue et qu'on fait aussi appel à vous dans d'autres départements, y compris dans le sud de la France?
5: Oui, tout à fait. Donc, on est capable de répondre aux risques locaux chez nous, dans le département du Nord. Mais pour appuyer le fait qu'on est aussi aujourd'hui acculturé et prêt à intervenir, on est aussi aujourd'hui sollicité pour renforcer et participer à la solidarité nationale, notamment dans les feux qu'on connaît actuellement dans les départements du sud de la France. Le SDIS du Nord a d'ailleurs envoyé une colonne feu de forêt, donc des spécialistes feu de forêt qui viennent aider nos collègues du Sud, et aussi des troupes à pied, donc des personnels qui ne sont pas forcément formés au feu de forêt, mais qui viennent renforcer les centres de secours pour permettre de libérer les spécialistes du Sud de la France pour pouvoir aller sur les feux de forêt. On participe également à ça et ça contribue aussi à notre expertise et à nos compétences dans la lutte contre ces risques.
4: Merci beaucoup, capitaine Jauvert, d'avoir répondu à nos questions.
5: De rien.
3: Pour aujourd'hui, le Nord est encore en vigilance orange feu de forêt. Le Pas-de-Calais, lui, est en vigilance jaune. L'étape du jour du Tour de France, ça va démarrer sur les chapeaux de roue aujourd'hui pour les coureurs entre Nevers et Chalon-sur-Saône. Pourquoi? Réponse avec Christian Prudhomme, le directeur du Tour, et Emmanuel Collardet.
6: Bonjour Christian Prudhomme.
7: Bonjour.
6: Une étape placée sous le signe de la grande vitesse et ça va démarrer donc avec une image pour le moins rare des coureurs cyclistes sur un circuit de Formule 1.
7: circuit de Magny-Cours qui a accueilli de nombreux grands prix de Formule 1 à l'époque d'Alain Prost, à l'époque de Michael Schumacher. Circuit de Formule 1 de Nevers-Magny-Cours qui avait accueilli aussi un contre-la-montre de Paris-Nice il y a quelques années. Et nous irons pour une étape, là encore, réservée aux sprinters a priori, direction Chalon-sur-Saône, où la photo finish sera peut-être nécessaire. Au pays de Nicéphore Niépce, l'inventeur de la photographie, il y a plus de 200 ans, c'était précisément en 1816.
6: Alors revenons sur ce circuit. En F1, la puissance repose uniquement sur les mécaniques. Est-ce que c'est aussi un clin d'œil, Christian Prudhomme, une façon de rappeler l'immensité de l'effort que représente un Tour de France pour un coureur?
7: Oui, sachant que tout ce qui est technique, mécanique, progrès sur les vélos est de plus en plus important, que les vitesses des coureurs sont exponentielles largement grâce ou à cause du matériel. Je vais simplement vous citer ce que me dit régulièrement Gilles Ménian, ancien coureur du Tour de France, qui a été mon pilote sur le Tour pendant 20 ans, qui a 57 ans, et qui va plus vite sur le plat aujourd'hui quand il va se balader qu'il y a une trentaine d'années quand il était coureur cycliste professionnel. Ça donne un peu une idée. Je lui ai dit un jour, mais tu vas aussi vite? Il m'a dit non, je vais plus vite. Je précise sur le plat. Mais ça veut dire qu'il y a des progrès formidables, que certaines équipes, depuis des années déjà, se sont rapprochées de gens qui travaillent dans la Formule 1, et ça se voit, et ça se sent. Les vélos des champions cyclistes, des champions, des championnes cyclistes aujourd'hui, sont des Formule 1.
6: Ça va encore rouler très vite aujourd'hui sur la route du Tour. Très bonne journée à vous, Christian Prudhomme.
3: Et merci. Pour aller encore plus vite, il faut écouter la musique d'Issy Nord, Ordinary. C'est Alex Warren qui arrive tout de suite.

J'adore sa voix, c'est Alex Warren avec Ordinary. À 7h-ci, à 7h50, sur la 25, c'est là que ça coince entre Lille vers Dunkerque. Au niveau de l'échangeur d'Anglo, un camion a perdu son chargement de paille sur la voie de droite et sur la bande d'arrêt d'urgence. Ça coince dans le secteur pendant près de 10 minutes. Partout ailleurs, les voyants sont au vert. Je t'aime, mélancolie, pour vous faire patienter sur la route si vous êtes dans le bouchon au niveau de l'échangeur d'Anglo. Mylène Farmer, tout de suite, pour vous.

0: Je t'aime Mélancolie, c'est avec Mylène Farmer. Je berdoule, tu berdoules, il berdoule. Ça c'est avec Zef, c'est le mocheti de l'été.
1: Qui te sera pas en train de berdouler, épisode 2. Résumé de l'épisode précédent. Quand on dit berdouler, ça veut dire un bon français, que tu essaies de dire un bazar, mais il n'y a rien qui sort dans le bon ordre, et quand tu te le fais remarquer, tu réponds... C'est par elle. On reprend. Tite ne sera pas en train de berdouler. Hier, d'un jus de but, il dit « Je ne sais pas à quel magasin ça ouvre l'heure. » Et comme il a fait remarquer, il berdoule encore plus.
2: « Dites-moi pas que c'est pas vrai !»
1: Il mélange deux mots parce qu'il voulait les dire à la suite, mais il fait un mix. Par exemple, il vaut un ogio noir.
3: « Le corbeau, c'est un oiseau qui a vachement le sens de l'humour. »
1: Il croque chez un corbeau. Il veut faire son intéressant en disant « Oh, Harvey, j'ai un !» Et là, il s'aperçoit que j'ai une corneille, le bestiau. Parce qu'on vient de loin. Ben là, il berdouille. Il dit « Oh, Harvey, j'ai un corbeil !»
4: Oh, fais-moi le malin maintenant ! On fait-moi le malin !
1: Et là, tu dis « Coque de berdoule, j'ai une corneille que te voulais dire ?» Et là, il peut te répondre aussi « Oh, c'est pareil, de toute façon. »
5: Tu sais, je me suis même demandé parfois si t'étais pas un petit peu con.
1: Mais je sais aussi, quand un autre Jules Butte, il se lance dans une explication. Tu sens bien qu'il veut dire quelque chose, mais tu comprends rien.
6: Non, mais je sens...

0: Bien que vous essayez de me dire quelque chose, mais c'est de vous la phrase ou vous l'avez entendue ça?
1: For sure. Bah ouais, Shelly, c'est notre Jules Bute président. À chaque fois qu'il ouvre ce book, je fais 17 de tension.
2: Moi, en général, je réponds merde. En principe, ça colle avec tout.
1: Ben, ça ne sert à rien parce que même si je fais des gros plis à ma front pour essayer de comprendre, au bout de 3 minutes, je me dis mais coquille berdoule. Ça énerve quand on ne comprend jamais rien. Mais ça veut quoi dire à la place à cette heure?
3: Moi, je l'avais dit.
1: Quand vous comprenez rien, au lieu de dire mais ferme ta. On peut dire, mais coquille berdoule encore ch'tilal.
4: Oh, on fait pas le malin maintenant. On fait pas le malin.
1: Et ça soulage pareil.
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9: Stéphane Bern est avec nous.
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9: Je parle sur tout le monde, je coupe la parole. Stéphane Bern est avec nous et on voyage au temps ce matin où l'heure dépend encore de l'endroit où on se trouve.
11: Avant 1891, en France, il n'y a pas une heure, mais des dizaines. En 1891, une loi est adoptée. Toute la France doit désormais se régler sur l'heure de Paris. Une petite révolution. Sans guillotine, mais en ayant tout de même tranché la question. Car jusque-là, chaque ville vit à son heure locale, calculée selon la position du soleil. Midi à Brest n'est pas midi à Strasbourg. Résultat, jusqu'à près de 30 minutes d'écart d'un bout à l'autre du territoire.
12: Ça c'est précis. Eh bien ça ne s'égare pas.
11: Le pays entier avait le jet lag sans avoir jamais pris l'avion. Tant que l'on voyage peu, c'est pas un problème. Mais avec le développement du chemin de fer, la confusion devient ingérable. Les horaires varient selon les villes, les correspondances deviennent hasardeuses, les retards s'accumulent.
13: Je me résume. Demain matin, 8h05, gare de Lyon. Vous prenez le train pour la Bourgogne.
11: La SNCF n'existe pas encore. Malgré tout, on sent déjà une certaine vocation. Dans certaines gares, on affiche même plusieurs horloges en même temps, chacune indiquant une heure différente. Les compagnies ferroviaires adoptent d'abord leur propre solution. Une heure des trains souvent calés sur Paris, mais il faut harmoniser à l'échelle nationale.
14: Madame, Monsieur, votre attention, s'il vous plaît.
11: La loi du 14 mars 1891 impose donc l'heure de Paris comme référence officielle pour tout le pays. Les horloges publiques sont ajustées, les gares synchronisées et la France entre dans une nouvelle ère, celle du temps unifié. Non sans agacer les provinciaux qui ne comprennent pas pourquoi ils devraient se soumettre à l'heure parisienne. On peut les comprendre. Déjà que Paris décidait de quasiment tout, maintenant, ils décident même quand commence l'apéro. Quelque part, c'est donc le train qui a mis tout le monde à l'heure. Une ironie historique de très haut niveau.
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9: Jeudi 16 juillet, merci de prendre votre café avec nous. Il est 8h. Le nouveau journal vous est présenté par Mathis Caron et vous allez peut-être bientôt devoir payer pour circuler sur les routes principales de nos voisins belges.
15: Vous avez peut-être l'habitude de les emprunter tous les jours pour travailler de l'autre côté de la frontière ou pour visiter la Belgique le temps d'une après-midi. Peu importe, ça ne sera peut-être plus gratuit dès l'année prochaine. À partir de mai 2027, si la mesure est validée par les parlements régionaux belges, il faudra payer une vignette dématérialisée en ligne pour circuler sur la plupart des routes de nos voisins. Thomas Chauner, comment est-ce que ça va fonctionner?
16: Il s'agira d'une vignette dématérialisée, c'est-à-dire qu'il n'y aura pas besoin d'attendre de courrier ou de la coller sur son pare-brise. La vignette belge sera rattachée à la plaque d'immatriculation de l'automobiliste qui s'enregistre. La plateforme permettant de le faire sera mise en ligne début 2027. Ce sera aussi sur ce site qu'il faudra payer, avec un coût qui variera en fonction du modèle de véhicule. Ce sera moins cher pour les voitures zéro émission, 90€ par an, et jusqu'à 125€ pour les véhicules les plus polluants, sachant qu'il y aura la possibilité d'acheter une vignette pour 10 jours, pour un mois ou pour 24 heures. Ce sera par exemple pour un véhicule moyen, 9€ pour une journée. Cette vignette sera obligatoire pour circuler sur les routes régionales, sur les autoroutes, sur les voies rapides. Elle ne le sera pas pour les routes communales. Ne sont pas concernées par la mesure les motos, les bus, les tracteurs ou encore les poids lourds de plus de 3,5 tonnes pour lesquels il existe un autre dispositif. Et puis l'amende, en cas d'infraction, elle sera de 70€. Les contrôles se feront via des caméras qui lisent les plaques d'immatriculation. Les régions promettent d'en installer encore davantage d'ici la mise en place de la mesure.
15: Cette mesure qui doit donc encore être validée par les parlements régionaux et qui sera présentée ensuite devant les instances européennes vise à financer l'entretien du réseau routier belge. Entre Saint-Omer et Calais, 400 foyers ont été privés d'électricité hier. Dans l'après-midi à Rumingem, une moissonneuse a touché des câbles électriques haute tension qui sont tombés au sol. Cela a provoqué un début d'incendie maîtrisé rapidement par les pompiers, mais cela a surtout coupé l'électricité dans la commune et dans plusieurs villages voisins. En début de soirée, Enedis comptait encore une centaine de clients impactés. Autre départ de feu hier, toujours dans le Pas-de-Calais, dans un champ de blé de Bienvilliers-aux-Bois, au sud d'Arras. Pas de blessés, mais les flammes ont parcouru plusieurs centaines de mètres carrés de parcelles. Le feu a pris au niveau d'une moissonneuse-batteuse. Des feux agricoles de plus en plus nombreux en ce début d'été à cause de la chaleur et de la sécheresse. Le Nord et le Pas-de-Calais sont toujours placés en vigilance jaune canicule aujourd'hui sur la carte de Météo France. Il repasse en vert demain. Pour les feux de forêt, vigilance jaune dans le Pas-de-Calais aujourd'hui, orange toujours dans le Nord.
9: Et pour échapper à cette chaleur, les Lillois peuvent plonger dans une nouvelle piscine depuis hier.
15: Deux semaines après la fermeture de la piscine Max Dormois où ils ont nagé pendant 50 ans, les Lillois ont découvert l'équipement qui va la remplacer, la piscine Camille Muffa, inaugurée hier sur le boulevard de Strasbourg. Un bassin de 50 mètres qui a déjà servi à Saint-Denis pendant les Jeux de Paris, les athlètes s'y entraînaient. Les Jeux Olympiques, Camille Muffa y avait justement participé. Participée à Londres en 2014, elle avait remporté la médaille d'or du 400 mètres et a perdu la vie un an plus tard dans un tragique accident d'hélicoptère en Argentine. Son père, Guy Muffa, était présent hier pour l'ouverture de la piscine, qui porte donc le nom de sa fille.
3: À chaque fois, c'est une surprise. Quand les gens me disent « Oui, on va appeler la piscine Camille Muffa », j'ai dit « Mais vous êtes sûr ?» J'ai envie de dire « Vous n'avez pas quelqu'un d'autre ?» Parce que est-ce que sa mémoire est assez importante ? Est-ce qu'il n'y a pas d'autres personnes qui le mériteraient mieux qu'elle ? Mais après, donc, c'est une surprise. Parce que comme notre fille, on ne veut pas ramener la couverture à soi. On ne recherche pas forcément une exposition, etc. Bien sûr, c'est un hommage incroyable. Et après, quand on voit les gens ici, la bienveillance qu'ils ont à notre égard. Donc d'un côté, j'ai les jambes qui tremblent, je ne sais pas si je vais arriver à parler, tout ça, parce que ça vous prend comme ça, ça vous prend aux tripes. Hein. Mais d'un autre côté, voilà, c'est un peu régénérant, les gens qui me parlent de ma fille, de ce qu'elle a inspiré, donc il reste ça déjà.
15: Guy Muffa, le père de Camille Muffa, au micro de Nina Richard. Et pour permettre à tous les habitants de Lille, l'homme et l'aime, d'aller nager tout l'été dans ce nouvel équipement, jusqu'au 1er septembre, l'entrée est à 1€. Elle est même gratuite pour les enfants de moins de 6 ans. Pas de tramway dans la métropole lilloise à partir de 22h ce soir et demain soir. Le trafic doit être interrompu car Alstom va faire des essais sur les lignes en prévision de l'arrivée des nouvelles rames prévues pour cet automne. Des bus relais seront mis en place pour permettre aux voyageurs de réaliser leur trajet.
9: Et le couperet est tombé. Les footballeurs argentins qualifiés pour la finale de Coupe du Monde. Et
15: ils ont éliminé l'Angleterre. Victoire 2-1 dans un match spectaculaire hier soir. L'équipe de Lionel Messi affrontera donc l'Espagne en finale dimanche soir. La veille, samedi soir, les Bleus joueront donc face aux Anglais dans la petite finale, avant le retour de tous les Français dans leurs clubs respectifs. Le gardien Robin Risser va donc bientôt retrouver le RC Lens et reprendre l'entraînement avec les 100 et or. Ses coéquipiers sont déjà de retour au travail depuis près d'une semaine. Lors de l'entraînement d'hier, le coach Dino Topmöller est revenu sur l'attente autour de lui et de son staff après une saison historique et la qualification en Ligue des Champions cette saison.
17: Dans le foot, il y a partout une certaine pression, mais là, on a vraiment le sentiment qu'on a le temps pour mettre des choses en place. On sait que c'était l'année dernière un très bon travail de tout le monde. Mais maintenant, c'est écrit l'histoire, mais l'histoire, c'est aussi maintenant, c'est passé. Il faut mettre ça à côté, il faut mettre encore au travail, il faut réussir encore des belles choses. On sait que l'équipe change un peu, c'est maintenant pas que toujours un match par semaine, ça va aussi maintenant enchaîner, ça va une bon challenge pour tout le monde et c'est fantastique pour le club de retrouver encore une fois dans la Ligue des Champions pour développer les jeunes, pour aussi valoriser, pour quand tu veux acheter des joueurs et c'est pourquoi on est ici, on veut vraiment faire partie de ça.
15: La préparation des Lensois qui continue donc avant la

0: reprise de la Ligue 1 prévue pour le week-end du 22 août. Les Saints et Or vont d'ici là disputer plusieurs matchs amicaux. Le premier, c'est ce samedi. Lens se déplace à Boulogne-sur-Mer.
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0: La météo, Charlène, il va faire chaud à nouveau aujourd'hui avant une baisse des températures prévue pour les prochains jours.
2: Bah vous avez tout dit en fait, Mathis. Est-ce que je peux encore dire des trucs ou pas? Alors en effet, on va avoir de la chaleur encore dans les terres, notamment aujourd'hui 32 degrés à Valenciennes et à Lille, 30 degrés à Maubeuge. C'est sur le littoral où on respire un peu plus avec 25 degrés en moyenne, notamment à Dunkerque. On a 24 degrés à Calais, 28 du côté de Wimereux. Demain, ça va commencer à baisser. Alors ce week-end, il fera encore un peu chaud, notamment samedi avec cette atmosphère qui va devenir encore très lourde. Le temps deviendra instable à partir de dimanche où on a des averses orageuses qui sont à surveiller. Le nord est toujours lui en vigilance orange feu de forêt aujourd'hui, donc quelques rappels, hein, si vous allez en forêt, vous ne fumez pas ou essayez de jeter vos mégots dans un petit cendrier. Si vous organisez des barbecues en famille puisque c'est les vacances, en effet on adore ça, mais faites-le dans un espace aménagé. Évitez d'avoir de la végétation autour. Si vous bricolez aussi, vigilance aux étincelles à proximité. Et puis c'est l'occasion aussi de débroussailler votre jardin. 8h07, on fait le point sur la route avec Mickaël de la préfecture du Nord. Rebonjour Mickaël.
3: Oui, rebonjour Charlène, bonjour à tous.
2: Ça coince sur la 25 ce matin.
3: Voilà, tout à fait. Dans le sens Lille-Dunkerque, au niveau d'Anglo, on a une perte de chargement. Un poids lourd a perdu des ballots de paille. Voie de droite et bande d'urgence neutralisée. On ne circule que sur la voie de gauche. Mmh. Ça va prendre un petit peu de temps. Là, il y a un des deux poids lourds, on va dire, qui avait une sorte de bulle dessus, qui a déjà repoussé pas mal de ballots. Par contre, il faudra enlever tous ces ballots de la chaussée. Donc, ça va prendre un peu de temps sur la matinée. Actuellement, 3 km de bouchons. Donc, bouchons à partir de Loos. Et ça augmente progressivement. Donc, si vous le pouvez, évitez le secteur, donc sens Lille-Dunkerque entre Lille et Anglo. Ensuite, sur la métropole, hein, juste un petit ralentissement, jonction de la rocade nord-ouest avec la voie rapide urbaine, secteur de Wascal, on a 500 mètres de retenue au niveau de l'échangeur. Et après, ce sont les travaux sur l'A23, secteur de Rennes-Annon, 1 km de perturbation de part et d'autre du chantier. Donc pour le passage, on ne circule que sur une seule voie.
2: Merci beaucoup, Mickaël, pour toutes ces informations. Donc l'A25 et l'A23 dans le viseur ce matin. Bonne journée.
3: À tout à l'heure, merci.
2: À tout à l'heure. On continue en musique.
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2: Il n'y a certainement pas de honte à aimer la musique d'Ici Nord, ça c'est certain. Et ni d'aimer Michel Berger, on l'adore. À 8h08, je vous souhaite de très bonnes vacances à l'écoute d'Ici Nord.

0: Michel Berger, qui nous a quittés le 2 août 1992, mais qui laisse évidemment des chansons iconiques comme celle-ci. Il n'y a pas de honte.
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0: Vous en avez pris l'habitude, c'est l'heure de dégainer votre téléphone à 8h12 pour prendre une photo. Ce matin, avec le jury, Mathis, Lucie, Sophie, on cherche un objet qui ressemble à un serpent. Oui, c'est la journée mondiale du serpent aujourd'hui. Vous nous faites frissonner sur WhatsApp. Alors, Lucie me disait, ça ressemble pas trop à un serpent. Je sais pas. C'est vrai qu'on pourrait croire à un œuf qui grille dans la poêle, là, cette heure-ci. Enfin, bref. Moi, je cherche un objet qui ressemble à un serpent. Soyez créatifs, soyez imaginatifs. Vous nous envoyez toutes vos photos au 0320. Je la refais. 0320 55 89 89. À vos marques, prêts, serpentez.
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0: C'est pas vrai, c'est le rendez-vous anti-arnaque avec Valentin Bertrand. Ce matin, Valentin, vous nous alertez sur une escroquerie à la carte SIM.
5: Vous êtes sur votre mobile et vous découvrez un SMS de votre opérateur. Il vous informe que votre carte SIM est périmée, qu'une nouvelle doit vous être envoyée. Pour ça, vous n'avez qu'une chose à faire, aller sur votre espace client et valider l'envoi. En plus, c'est pratique, vous avez justement le lien pour accéder directement à la page de connexion. Vous entrez, identifiant, mot de passe, et patatras, trop tard. Vous n'êtes pas, en fait, sur votre compte, mais sur un site pirate. Alors, que peuvent-ils bien faire maintenant qu'ils ont ces informations, à part regarder vos factures? Eh bien, ils peuvent faire ce qu'on appelle un SIM swapping. En bon français, un détournement de carte SIM, comme une usurpation d'identité, mais avec votre numéro de téléphone. Les escrocs peuvent t'envoyer des SMS, lire ceux qui vous sont destinés. Plus dangereux encore, ils peuvent prendre la main sur la double authentification, ce code reçu par texto lorsque vous vous connectez sur un réseau social, un site de réservation de location de vacances ou encore votre application bancaire.
0: Alors, ces arnaques de plus en plus poussées, ça nous pousse aussi à nous méfier de tout, hein. Mais alors, comment savoir quand un message provient vraiment de notre opérateur?
5: La solution, et c'est valable pour les cartes SIM, les cartes bleues et globalement tous les SMS de ce type, c'est de ne pas cliquer directement sur le lien du texto. Vous ouvrez votre moteur de recherche, vous tapez le nom de votre opérateur pour trouver le site officiel, et là vous vous connectez à votre compte client. Là au moins, vous savez vraiment où vous êtes. Si en effet il y a un changement important dans votre abonnement, vous allez y trouver une notification ou un message. Dans tous les cas, il faut garder en tête, une carte SIM ne périme pas. Elles peuvent durer facilement 5 à 10 ans sans problème. On en change en général quand on passe à un téléphone plus moderne avec une taille de puce réduite.
0: Merci beaucoup Valentin, vous retrouvez les chroniques C'est pas vrai, le rendez-vous anti-arnaque cet été avec Valentin Bertrand sur ici.fr. Et si vous êtes victime d'une arnaque, vous avez repéré quelque chose, vous nous écrivez à l'adresse mail ici.arnaque avec un S at radiofrance.com. Super Tramp, ça c'est pas une arnaque, c'est bien lui. C'est bien ce groupe Give a Little Bit.

0: Super Tramp à 8h17 avec Give a Little Bit pour vous faire patienter sur la route. Oui, parce qu'on pense à vous qui êtes bloqué sur la 25 entre Lille et Dunkerque au niveau de l'échangeur d'Anglo. C'est un camion qui a perdu son chargement de paille sur la voie de droite et puis sur la bande d'arrêt d'urgence un petit peu plus tôt. Et ça coince encore dans ce secteur pendant près d'une heure. Alors bon courage à vous, hein, si vous êtes dans ce coin-là. Ici Nord est là pour vous, évidemment, pour vous accompagner jusqu'à 9h. Partout ailleurs, les voyants sont au vert. Les gens du Nord, c'est avec Olivier Paulet.
1: Nous sommes avec une chirurgienne des pages fatiguées, urgentiste des grimoires en détresse. Elle arrive à convaincre une feuille du XVIIIe siècle qu'elle vaut encore la peine de tenir debout.
2: Je m'appelle Barbara Grimaud, je suis restauratrice d'œuvres d'art, spécialisée dans les arts graphiques et les livres anciens aux archives départementales du Nord.
1: Où est-ce qu'on obtient ce diplôme, Barbara? Parce que c'est pas commun comme métier, ça.
2: Moi, je suis allée en Belgique parce que sinon, c'était que le Louvre ici à Paris. Mais comme je viens du Nord, c'était plus simple pour moi d'aller à Bruxelles.
1: Alors, il y en a qui ont des masters, ce qui est déjà bien. Vous avez un double master, vous.
2: En conservation, restauration. D'abord en art graphique, donc tout ce qui est en papier. Et ça n'inclut pas que des feuilles, des papiers. Ça peut être des éventails, tout ce qui est en matériaux papier. Et ensuite, les livres anciens qui recensent donc tout ce qui est avec une reliure, mais aussi avec les matériaux du livre, le cuir, le parchemin, la toile, et j'ai fait mon sujet de mémoire sur exactement la couleur du cuir.
1: Vous êtes combien en France à faire ça?
2: On est peut-être 10.
1: Ah oui, et il est venu comment ce goût pour la restauration? De livres, hein, on a bien compris que vous n'aviez pas ouvert un resto.
2: Je crois qu'il y a un petit peu de mes parents, parce que ma maman, elle travaillait dans un musée, enfin mes deux parents travaillaient dans un musée, mais ma maman était à l'accueil et faisait les visites, et mon père, lui, il était dans les bureaux avec plutôt une démarche scientifique. Je pense que j'ai pris un petit peu des deux, et comme j'ai grandi dans un musée, j'ai continué de vouloir travailler dedans.
1: Quand vous allez au musée, j'imagine, vous devez décrypter l'œuvre.
2: Or, c'est pas forcément ce que tout le monde voit. D'ailleurs, je suis insupportable dans les musées parce que je regarde que la partie technique, comment c'est construit, quel type de papier, de matériaux, même selon le mode d'exposition. J'attache plus d'importance à voir comment sont faites les choses que ce qu'elles représentent. Même des fois, je restaure des choses sans savoir ce que c'est, mais par contre, je peux vous dire, il y a tel pigment dedans, c'est tel animal, ça vient de telle partie de son corps. La partie comment le créateur l'a fait, c'est ça tout l'intérêt pour moi.
1: Alors, vous avez déjà dû travailler sur des œuvres très vieilles.
2: Ici aux archives, j'ai déjà travaillé sur des documents millénaires, qui est rarissime et ce qui est vraiment propre aux archives départementales du Nord. Je crois qu'on est le centre d'archives avec le plus grand nombre de documents aussi anciens.
1: C'est la passion de la patience.
2: Il faut beaucoup de patience et de minutie. Ça peut être des heures et des heures sur un centimètre carré. Et il faut se dire, à la fin de la journée, j'ai fait 8 heures sur un centimètre carré, mais il est important, ce centimètre.
1: Votre grande satisfaction dans ce métier?
2: La satisfaction de se dire que grâce à moi, ou en tout cas en partie grâce à moi, on augmente la durabilité des documents et peut-être que juste grâce à une action de se dire je l'ai protégé de la lumière, peut-être que cet objet, entre guillemets, vivra son temps de plus.
1: Merci Barbara.
2: Moi c'est ici.

0: plutôt, on cherchait aujourd'hui, on cherchait quelque chose qui ressemblait à un serpent, puisque c'est la journée mondiale du serpent. Vous, c'est une peluche, c'est ça?
1: Oui, c'est une peluche. Alors c'est une peluche que mes filles avaient quand elles étaient petites et qui maintenant amuse beaucoup les petits.
0: Ah oui, donc d'accord, elle traînait pas dans un carton, mais elle est vachement bien entretenue, cette peluche. Elle est comme neuve, j'ai envie de dire.
1: Bah oui, presque.
0: Vous l'avez mise dans un arbre, c'est un arbre à côté de chez vous? C'est les vignes?
1: C'est dans le jardin, c'est une vigne en fait.
0: Ah oui, c'est ça, voilà, c'est une vigne. Je l'avais reconnue un peu plus tard avec les feuilles. Bon, c'est super sympa. Vous avez un beau jardin, j'ai l'impression, Béatrice.
1: Oui, pas très grand, mais bien entretenu.
0: Bien entretenu.
1: Par mon mari.
0: Ah oui, voilà, j'allais dire, qui a la main verte?
1: C'est plutôt mon mari. Enfin, pour tout ce qui est plus verdure, moi, c'est un peu plus les fleurs.
0: C'est un peu plus les fleurs pour vous. Bon, vous nous appelez de quel coin, Béatrice?
1: De Wavrin.
0: Oui, c'est super, ça va, il fait encore frais ce matin. Il fait déjà presque 19 degrés. Hein.
1: Ouais. Oui, mais là, ça va, c'est encore supportable.
0: Bon, qu'est-ce que vous avez prévu aujourd'hui?
1: Eh bien, justement, je vais chercher des petits. Et puis, on va passer la journée ensemble. Donc, soit un accrobranche ou je ne sais pas trop encore. Bon. Mais peut-être un accrobranche.
0: Vous avez de quoi les occuper. Oui, c'est ça, au frais. Bon, ça va baisser d'ici demain. Mais c'est vrai qu'il fait encore chaud aujourd'hui. Des vacances un petit peu, là? Des prévus bientôt?
1: Non, pas pour l'instant. Oh là là. Peut-être en septembre, mais rien de réservé pour l'instant.
0: Bon, eh bien, écoutez, on reste avec vous. En tout cas, on vous accompagne ici, Nord, tout l'été. Bravo Béatrice.
1: D'accord.
0: Pour le cadeau.
1: Merci
0: et
1: beaucoup,
0: puis à bientôt.
1: Une très bonne journée.
0: Merci, au revoir. Merci à vous aussi qui participez tous les jours au jeu de la photo sur WhatsApp au 03 20 55 89 89. Retour en musique avec un duo, Bernard Lavillier et Jimmy Cliff, Melody Tempo Harmony. C'est pas mal.

0: Mélodie, un tempo tout en harmonie, c'est Bernard Lavillier avec Jimmy Cliff. À suivre votre horoscope et juste après toute l'actu locale avec Mathis Caron dans moins de 5 minutes.
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0: Vous êtes bélier. Aïe aïe aïe. L'horoscope en ch'ti de José Ambre. Bonjour.
5: Bonjour Magien, bonjour Terre tous. Oh là là, bélier, t'as du vague à l'âme, petit H-Pomain. Et de là reparti dans des vieilles histoires d'adon. Et tout ça, ça te fait remonter à la surface à une pensée de souvenirs. Et que t'es fort mieux d'oublier. Petit taureau, tout y roule pour le mieux. Il y a une bonne ambiance dans la famille. Et Terre tous, il fait tout chou qu'il peut pour que ça vache pour le mieux. Gémeaux, du côté de tes amours, hein, pourront bien te faire du pied par un soudain le tape. Ah, ça fait tout du plaisir, hein. Mais busy quand même à deux fois avant de répondre. Un soudain le tape, t'en es pas sûr de ch'ti qui te fait des appels. Cancer, te pourront bien envisager de faire un voyage au bord des lieux, tige vos chaudichi. Un tio de sortie à famille fort fort agréable. Roule ma poule, tout chou qui est pris et puis apparente. Ben quoi, Lion, à dire au que de forme, elle est en train de kern dans le fond de tes souliers. T'es n'es plus sûr d'être petit du tout, puis ça te met dans un état pas possible. Oh, l'air muteux, hein. Pour t'y vierge, je vois une matinée tout à foufiel, puis par contre, un après-midi, tout qui va rien se passer. Une journée à yo-yo, un coup un bas, un coup un yo. Eh ben, pour t'y balanche, à dire au que l'été, t'as réussi, hein. N'a jamais été aussi informe. Je sais, je date tiède ou bien ailleurs. Pourtant, ne peut pas dire que je t'en y réjouissant, hein. Scorpion, t'as envie de prendre la poudre d'escampette pour aller te refaire un show de santé. T'as raison, on va chouler, ça te congera les idées. Sagittaire, te pourrons bien passer une journée à faire des déplacements. Et si j'ai des points le cas, tu vas être entouré tout le jour d'un banc de gens. Dans les deux sens, tu n'auras pas de minute pour ti. Capricorne, te pourrons bien avoir des algarades tout le jour avec des gens d'être formés, le dit. Et comme je te connais, tu vas prendre chaud de haut et tu vas faire comme si n'existe autre tes points. Pour ti, verso, ça t'actionne de tous les côtés à ce moment. T'es ne sais plus où donner de le tiède. Et comme t'as cœur chaud, je suis pas dit qu'il va te plaindre, hein. Pichon, tous les gens qui sont autour de ti vont se montrer tout gentils pis tout amis clouteux. Pas une info pour de plus pour être avigoté, hein. Allez, au revoir mes gens, puis à demain.
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0: On va s'envoler avec Jean-Jacques Goldman dans moins de 5 minutes. Et puis dans 2 minutes, l'info d'ici, Mathis Caron.
6: On va se détendre en suivant une session de lecture en plein air. Cet été, une association raconte des histoires à voix haute pour les enfants dans la métropole lilloise.
0: Mais à cette heure-ci, à 8h30, que se passe-t-il en France et partout dans le monde? C'est le 90 secondes, comme tous les jours. Et ce matin, le 90 secondes est présenté par Cyril Ardo-Redon.
7: 13 000 foyers concernés ce matin par des coupures d'électricité dans la Sarthe et le Maine-et-Loire. Notamment. Cela fait suite aux orages hier soir. Il y a eu des inondations localement. Ce matin, 15 départements sont en vigilance orange aux orages. 31 départements sont en alerte orange canicule. Emmanuel Macron attendu en forêt de Fontainebleau ce matin où les flammes ont parcouru 2000 hectares. Le deuxième suspect de cet incendie a été mis en examen et placé en détention provisoire. Il reconnaît son implication volontaire, tout comme un jeune sapeur-pompier de 18 ans qui est finalement revenu sur ses aveux. Et Jérôme Barella mis en examen hier pour meurtre et viol sur mineur de moins de 15 ans. Le principal suspect dans l'affaire Liana était jusque-là mis en examen pour enlèvement et séquestration. La fin d'un parcours législatif qui aura duré plus de 2 ans. Les députés adoptent définitivement la loi sur la fin de vie qui a introduit notamment une aide à mourir sous certaines conditions pour des patients en fin de vie atteints de maladies très graves et incurables. Plus de 126 000 candidats encore en attente d'une proposition sur Parcoursup pour la rentrée prochaine. Tout est fait pour leur trouver une place dans l'enseignement supérieur, dit ce matin le ministre de l'Éducation, Édouard Geffray, même si cette situation n'est jamais acceptable, précise-t-il. Et puis le mondial de foot, la France affrontera l'Angleterre pour la 3e place samedi à 23h. L'Argentine rejoint, elle, l'Espagne en finale dimanche après sa victoire 2-1 hier soir sur les Anglais.
6: Bientôt 8h32, c'est l'info d'ici. Tout au long du mois de juillet, une association propose aux plus petits des sessions de lecture dans la métropole lilloise. De quoi les occuper pendant les vacances, leur faire lâcher les écrans et les faire sortir. Car ces histoires racontées à voix haute, on peut les suivre en plein air, à l'ombre d'un arbre, allongé dans l'herbe. Romane Porcon, vous vous êtes laissé porter par une de ces lectures dans le parc de la mairie de Saint-André-les-Lilles.
3: Ils sont plus d'une vingtaine d'enfants, les pieds dans l'herbe ou assis sur des tapis.
8: Qui aime la soupe ? Et les frites ?
3: Tous ont les yeux rivés sur Garance, la lectrice du jour.
8: À table ! J'ai super faim ! Moi aussi ! Oh non ! De la soupe ! Pouah ! On n'aime pas ça !
3: Certains bébés d'à peine quelques mois écoutent attentivement. Les plus grands, âgés de 4 ans, réagissent.
9: Non, elle n'a pas la soupe.
10: Elle n'aime pas la soupe.
6: C'est une soupe à quoi ?
9: Il y a des bonbons et j'ai aussi pas mangé.
10: Il ne veut pas manger le crocodile ?
9: Non.
10: Je crois qu'il n'aime pas la soupe. T'aimes la soupe, toi ?
9: Non.
3: Charlie, 2 ans, qui n'aime donc pas la soupe, se saisit d'un autre livre pour le lire avec sa maman.
10: Là, on en profite qu'il y ait ce petit atelier lecture. En plus, elle adore les livres. C'est chouette de partager, autour du livre. Enfin, moi, je suis orthophoniste, donc je suis convaincue de l'intérêt du livre.
6: Ouais, de la lecture, même de l'apprentissage de chaque mot.
10: Exactement, mais même quand on est tout petit comme ça, c'est super en termes de vocabulaire, langage, apprentissage, éveil, concentration, comme on disait. C'est génial, un moment de partage tous ensemble.
6: Ça marche bien parce que la conteuse est géniale aussi.
10: Ah ouais, elle se donne. Hein. Elle chante, elle crie, elle fait tous les sons, tous les bruits. Ça attire l'attention en tout cas.
3: Et ce qui plaît aux spectateurs, comme Christine, assistante maternelle, c'est d'écouter ces histoires en plein air.
10: C'est chouette de pouvoir lire dehors, quoi. En Suède, on fait beaucoup de choses dehors, on dort dehors, et là, lire dehors, c'est pas commun, quoi.
6: Il suffit de se trouver un petit coin d'ombre comme là.
10: Oui, avec une tonnelle, quelques tapis par terre et quelques livres et une conteuse. Et voilà, quoi, l'animation est faite, quoi.
3: Notre conteuse du jour s'appelle donc Garance. Elle est venue avec 2 valises pleines à craquer de livres.
11: Là, je pense que j'en ai une petite 60aine. Et j'essaye d'avoir de tout, des comptines, des livres un petit peu plus rigolos, des livres plus poétiques. Il y en a qui sont spécifiques pour les tout-petits avec du noir et blanc.
3: Et pendant la lecture, ces livres sont disposés un peu partout par terre, à disposition des enfants.
11: Parce que c'est très important qu'il y ait ce moment de toucher, que les petits et même les plus grands, que tout le monde puisse aller farfouiller à un moment dans les albums. On voit que ça se fait naturellement en fait, je n'ai même pas besoin de le préciser que les petits vont farfouiller dans les albums et s'approprier en fait l'objet. On voit que les adultes sont très réceptifs aussi aux albums, donc c'est super.
6: Oui, on en a vu, certains ont participé là.
11: Oui, ils ont participé et parfois ils rigolaient encore plus que les enfants, donc ça c'est génial.
3: Et si un livre vous plaît, vous pouvez aussi le prendre en photo pour le retrouver dans votre médiathèque cet été.
6: Ces lectures sont proposées jusqu'au 22 juillet. Pour connaître les horaires des sessions près de chez vous, rendez-vous sur le site de l'association La Sauvegarde du Nord qui les organise en collaboration avec la MEL et les bibliothèques locales.
0: Quant à la lecture pour les adultes, à 8h48, l'invité d'ici Nord est influenceuse littéraire. Maïté Defy va sortir un cahier de vacances pour adultes aux éditions Marabout et c'est un cahier spécial littérature. À la une du journal de 9h, Mathis.
6: La piscine Camille Muffa est enfin ouverte à Lille depuis hier. On vous en parle dans le prochain journal. Vous l'entendrez, ce bassin devrait servir de lieu d'entraînement pour de nombreux athlètes. Le point sur la météo dans la région, Charlène.
0: Eh bien, ne rangez pas votre ventilateur tout de suite parce qu'il va faire encore très chaud aujourd'hui dans le Nord et dans le Pas-de-Calais, et notamment dans les terres. On attend cet après-midi 32 degrés à Dunkerque, 32 à Lille et à Valenciennes également. Un peu plus frais sur la côte, il fera 24 du côté de Calais. Et demain, eh bien, ça va commencer enfin à baisser. On va pouvoir souffler ce week-end. Bon, samedi, ça va remonter un petit peu. On aura encore cette atmosphère encore lourde. Et le temps, lui, deviendra très instable le dimanche avec des averses orageuses qu'on va surveiller la semaine prochaine. Le Nord est aussi en vigilance orange feu de forêt aujourd'hui. Quelques rappels, hein, si vous êtes en forêt, ne fumez pas. Si vous organisez des barbecues en famille, évitez de le faire dans des espaces non aménagés ou trop végétalisés. Et puis protégez également votre maison en débroussaillant. L'infotrafic à 8h36, c'est sur l'A25 que c'est toujours compliqué entre Lille et Dunkerque, notamment au niveau de l'échangeur d'Anglos. C'est un camion qui a perdu un chargement de paille un peu plus tôt. On était à une heure de rallonge.

0: ralentissement il y a quelques minutes. On vient de passer à 22, donc globalement, ça s'arrange dans le secteur.
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0: En attendant que la situation revienne à la normale sur la 25, on va s'envoler en musique avec Jean-Jacques Goldman, 8h36. Bonne route.

0: Vole-moi, Jean-Jacques Goldman, iconique sur Ici Nord. C'est jeudi, en fait, qui en fait quoi, Mickaël Pachen.
1: Bonjour Charlène, on va pas se mentir, aujourd'hui encore, vous transpirez, nous transpirons, je transpire. Voilà, c'est comme ça, parce qu'il fera très chaud, mais ça va se calmer dans les jours qui viennent. On va enfin pouvoir aller au bord de l'eau, sans rôtir sur une plage. Aujourd'hui, figurez-vous que c'est la journée mondiale du serpent. Oui, comme dans le livre de la jungle. C'est la journée parfaite pour prendre votre téléphone, appeler votre ex ou votre banquier, lui souhaiter une bonne journée avec le sourire et raccrocher sèchement. Bon anniversaire aujourd'hui à Stewart Copeland, le batteur du groupe Police. Voici enfin l'homme derrière les baguettes. Un batteur de génie, même si l'ambiance avec Sting était, disons, électrique. Joyeux anniversaire quand même, Stewart.
2: 5 grands tours et puis s'en va. L'Espagnol Miguel Indurain, entre autres quintuple vainqueur du Tour de France, a annoncé aujourd'hui qu'il prenait sa retraite de cycliste professionnel.
1: Et aujourd'hui, il fête son anniversaire. 62 ans, 5 Tours de France. Il avait le cœur qui battait à 28 pulsations par minute au repos. Médicalement parlant, c'est pas un sportif. C'est un reptile en hibernation. Ah ben, c'est pas étonnant qu'il sonnait le jour de la fête internationale du serpent. Le 16 juillet 2005, l'UNESCO classe 23 beffrois du Nord-Pas-de-Calais et de la Picardie au patrimoine mondial de l'humanité. C'est un tel événement qu'on en parle ce jour-là au JT sur France 3.
3: C'est dans le nord de la France et en Belgique que l'on trouve la plus grande concentration de beffrois. Les plus petits vous mèneront à 40 mètres d'altitude, le plus haut à 106 mètres au-dessus du plancher des vaches.
4: T'as compté les marches ?
5: 187.
3: Après leurs voisins belges classés patrimoine mondial en 99, ce sont aujourd'hui 23 beffrois du Nord-Pas-de-Calais et de la Somme qui sont reconnus par l'UNESCO.
1: Ça tombe très bien, hier sur le Facebook d'Ici Nord, on vous a fait un petit post sur le sujet avec un petit lien vers le beffroi de Lille que vous pouvez visiter quand vous voulez, si vous êtes prêt à grimper des marches évidemment. Bon courage, hein, ça va vous faire la journée, ça va vous faire des mollets aussi. Allez, à demain.
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0: Vous vous apprêtez à partir à la plage? Eh bien, vous tombez bien, puisque notre prévisionniste est là. Patrick Marlière, bonjour.
13: Oui, bonjour, Chardin.
0: Alors, Patrick, le soleil ne faiblit pas sur les Hauts-de-France. Une nouvelle journée estivale nous attend avec des températures qui restent très élevées.
13: Oui, effectivement, la chaleur continue de dominer sur toute la région, Charlène. Dès ce matin, le soleil domine largement dans un ciel bien dégagé. Seuls quelques nuages pourront se former localement dans l'après-midi, mais ils resteront sans conséquence. La pression de beau temps, donc, restera bien présente du lever au coucher du soleil. Les températures atteignent encore des valeurs presque caniculaires. L'après-midi, 30 à 32 degrés dans l'intérieur, des pointes à 32 degrés dans la Vénois, tandis que le littoral profite, lui, d'une ambiance plus agréable, 24 à 28 degrés, grâce à une brise de nord-est soufflant entre 20 et 25 km à l'heure. Cette chaleur persistante impose de conserver les bons réflexes, bien s'hydrater, éviter les efforts aux heures les plus chaudes de la journée et rester aussi bien évidemment vigilant face au risque de feu de végétation.
0: Bon, Patrick, il fait trop chaud, direction la Côte d'Opale, pour prendre un peu l'air.
13: Ah, c'est la bonne direction, effectivement. C'est encore une belle journée en perspective, Charlène, à Dunkerque et Malo-les-Bains. Le soleil brille généreusement avec 25 degrés, dans une ambiance donc nettement plus respirable qu'à l'intérieur des terres. À Calais, Boulogne et jusqu'au Touquet, le soleil reste aussi largement dominant avec 24 à 28 degrés. Quant à la Manche, eh bien, elle affiche 19 à 20 degrés, de quoi offrir une baignade plutôt rafraîchissante, ou simplement une belle promenade, les pieds dans l'eau.
0: Ah bah voilà, ça me convient. Et pour les plaisanciers ou ceux qui resteront en bord de mer jusqu'à ce soir?
13: Eh bien, on retrouve des conditions marines excellentes, hein, surtout à Côte d'Opale. La mer est belle, un peu agitée. La visibilité est excellente après les éventuelles petites brumes matinales qui seront vite dissipées. Le vent de nord-est souffle entre 15 et 25 km à l'heure avant de faiblir progressivement comme les jours précédents en soirée. Les prochains jours, eux, resteront très estivaux avec une chaleur qui persiste avant une évolution peut-être plus sensible à partir de demain et on surveille ce risque orageux qui pourrait être présent une grande partie du week-end.
0: Et on fait le point avec vous demain également, Patrick. Bonne journée.
13: Bonne journée à tous.
0: Retour en musique avec une nouveauté à l'imparfaite. Amir.

0: Il était parfait pour nous, c'était Amir. On fait le point sur la 25, c'est là que ça coince hein, ce matin entre Lille et Dunkerque. En direction de Dunkerque, c'est un camion qui a perdu son chargement de paille il y a un peu plus d'une heure. On était à une heure de bouchon, là on est passé à 15 minutes. Donc globalement, ça s'arrange. C'est dans le au niveau de l'échangeur d'Anglo que vous êtes encore nombreux ce matin. 16 minutes encore à patienter dans le secteur. Partout ailleurs, les voyants sont au vert.
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0: Ce matin, on va parler d'un cahier de vacances, pas comme les autres. Un cahier de vacances pour adultes, spécial littérature. Ça, c'est plutôt original et c'est à glisser dans votre valise de l'été. On est avec Maïté Defive, elle est influenceuse littéraire. Bonjour Maïté.
3: Bonjour Charlène.
0: Alors Maïté, ce cahier, il est sorti aux éditions Marabout. Ce n'est pas votre premier cahier de vacances, vous en avez déjà fait un il y a 2 ans.
3: Exactement, c'est la 2e édition de ce cahier de vacances pour adultes aux éditions Marabout. Et j'ai renouvelé évidemment les jeux, les activités à proposer aux lecteurs et lectrices.
0: Alors c'est pas mal, je l'ai feuilleté évidemment. Il y a des quiz, il y a des méli-mélos, il y a des charades aussi. On en apprend un peu plus sur la littérature. C'est un cahier qui est pour tout public ?
3: Oui, j'ai essayé de diversifier les jeux et les genres pour parler à tout type de lecteurs et lectrices. Et c'est un cahier de vacances qui se fait en famille. Et ça, j'étais très étonnée il y a 2 ans quand le premier est paru. J'avais pas imaginé que les familles allaient s'y approprier. Ça s'est fait en famille avec la grand-mère et le petit-fils, les cousines, les mamans. Donc c'est un cahier pour apprendre en s'amusant et à faire ensemble.
0: Ouais, c'est vrai que c'est très ludique. En plus, c'est coloré. Il y a des images, il y a du coloriage. Il y a des nouveautés dans ce nouveau cahier de vacances, 2 ans plus tard.
3: Oui, alors les 200 jeux qui ont été créés pour celui-ci sont évidemment inédits. Mmh. La grande nouveauté, c'est les thématiques. Là, je suis partie sur 3 catégories, non-fiction, fiction et roman graphique. Encore une fois, dans l'idée de vraiment parler à tous les lecteurs et lectrices.
0: Alors, le roman graphique, c'est le manga, plus communément connu sous la BD, le manga, c'est ça hein ?
3: Oui, c'est ça, tout ce qui est dessin, donc bande dessinée, roman graphique, ça existe aussi, cette détermination. Roman illustré, manga, évidemment, pour parler aux plus jeunes.
0: Oui, en effet. Alors, justement, ça me fait penser à quelque chose, Maïté. Il y a quelques jours, je parlais avec un collègue qui me disait « J'ai beaucoup de mal à lire un livre, j'ai beaucoup de mal à rester concentré quand je lis. Le manga ou la BD, c'est peut-être une façon de se réapproprier la lecture en 2026 ?»
3: Oui, ça peut être une façon d'amener, de se remettre à la lecture en douceur, j'ai envie de dire, à travers le dessin, à travers des bulles, un peu moins de texte qu'un gros pavé ou de la littérature classique, par exemple, qui peut impressionner. Donc ça peut être une très bonne idée, oui.
0: Vous organisez des ateliers de bibliothérapie hein, pour justement nous apprendre et déconstruire certaines choses aussi. Le fait, par exemple, de ne pas forcément lire le soir dans son lit. On lit n'importe quand nous, on veut, notre horloge interne nous le dit.
3: Oui, c'est ça. Il y a beaucoup de gens qui disent que c'est très bien de lire avant de se coucher. Si on n'y arrive pas parce qu'on s'endort au bout de 5 minutes, c'est pas grave. On peut changer nos habitudes de lecture et lire le matin avec son café ou son thé. Il n'y a aucun problème.
0: Vos actualités à vous, Maïté, à la rentrée, on vous retrouve où ?
3: Sur Lille, évidemment. J'anime beaucoup d'ateliers à la parenthèse, la librairie partenaire, entre guillemets. Atelier de bibliothérapie, club de lecture au mois de septembre. Et tout est retrouvé sur mon blog.
0: Merci beaucoup. On vous retrouve aussi sur les réseaux sociaux, hein, sur Instagram, votre jolie page très colorée. J'aime beaucoup à chaque fois regarder vos photos. C'est très sympa.
3: Merci, Charlène.
0: 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Merci, Maïté Defive, d'avoir été avec nous ce matin.
3: Merci à vous.
0: On vous souhaite un très bel été sur ICI Nord. Retour en musique à Will Survive, vous avez reconnu les premières notes. Gloria Gaynor.

0: Survive. Oui, c'est bientôt les vacances pour vous. Vous écoutez Gloria Gaynor. Et justement, tiens, en vacances, c'est l'occasion de mieux dormir. Mais il ne suffit pas juste de demander pour que ça arrive. Bonjour, docteur Kirzek.
1: Bonjour à toutes et à tous. Activité passionnante, peut-être ma préférée. Moi, après la radio, évidemment, je veux parler de dormir, du sommeil. Le sommeil, c'est aussi le moment où votre cerveau fait son grand ménage de printemps ou d'été. Une récente étude parue dans une revue très sérieuse nous explique que pendant la nuit, votre tête se transforme en véritable station d'épuration. Et oui, oubliez l'image du cerveau qui s'éteint la nuit, c'est faux. Pendant que vous rêvez, que vous dansez la salsa en maillot de bain sur une plage, votre cerveau, lui, il est hyperactif. Mais pas n'importe comment, il se met en mode équipe de nuit, une équipe spécialisée, dirigée par un réseau appelé le système glymphatique. C'est un nom un peu barbare pour dire que c'est un réseau d'égouts du cerveau, finalement. On fait le ménage, ce système découvert par un

0: neuroscientifiques, s'active surtout pendant la phase de sommeil profond. Et sa mission, évacuer les déchets toxiques. Alors, on va me dire, mais quels déchets? Il y a deux protéines, la bêta-amyloïde et la protéine tau. Ça vous dit peut-être quelque chose, parce que ce sont elles qui s'accumulent et qui forment des plaques qu'on observe dans la maladie d'Alzheimer. Donc le système lymphatique, il agit comme un réseau pour éliminer ces protéines qui sont des facteurs de maladie d'Alzheimer. Donc il y a le liquide céphalo-rachidien, ce liquide qui baigne notre cerveau, ça va circuler, ça va rincer, ça va éliminer les toxiques. Et tout ça, ça se fait pendant la nuit.
1: Alors concrètement, qu'est-ce qui peut perturber ce ménage de nuit et quels sont les symptômes qui doivent nous alerter, docteur ?
0: Tout ce qui fragmente votre sommeil ou réduit vos temps de sommeil profond perturbe le grand ménage. Ça veut dire quoi ? Ça veut dire que le stress chronique, la dépression, les maladies cardiovasculaires, le vieillissement, mais aussi les médicaments et les somnifères mal utilisés ou trop longtemps, ou encore l'apnée du sommeil, tout ça, ça perturbe les fines ondulations cérébrales. Résultat, le nettoyage est moins efficace, les déchets s'accumulent et à long terme, c'est un risque de déclin cognitif et de démence. Alors attention, ça marche dans les deux sens. Hein. Un mauvais sommeil favorise l'accumulation des toxines, mais les premières lésions d'Alzheimer peuvent aussi perturber l'architecture du sommeil, c'est vraiment un cercle vicieux. On surveille donc une fatigue chronique, des réveils nocturnes, des difficultés de concentration, ou si vous dormez un peu trop la journée et pas la nuit, ou une irritabilité, tout ça, ça peut vouloir dire que votre sommeil est de mauvaise qualité. Donc si vous cumulez plusieurs de ces signes, surtout après 50 ans, parlez-en à votre médecin, il pourra faire un bilan sommeil, voire un enregistrement du sommeil. Et puis sinon, les conseils pratiques pour bien prendre soin et bien nettoyer la nuit, c'est régularité, une grotte, il faut faire une chambre noire un peu fraîche, stop aux écrans une heure avant de se coucher, et on évite les excitants, caféine, alcool ou les gros repas le soir. Allez, bon été, bonne santé, à l'écoute d'ici bien sûr.
1: Pour être en bonne santé, il faut évidemment bien dormir. Et il faut aussi bien manger. Sur ici.fr, le docteur Kirzek vous a préparé des recettes à base de pastèques cet été.
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1: Ouh là là, mais on est au parc d'attractions là, Louise Petit. Bonjour.
6: Bonjour Charlène.
1: Ça va, vous avez pas le mal au cœur?
6: Oh, j'ai un petit peu le vertige.
1: Ouais. Ah, vous avez le vertige.
6: Ouais.
1: Moi, je peux y aller à votre place s'il faut.
6: Mais je suis très jalouse, hein, sachez-le quand même, parce qu'Emmanuel Bordeaux a la chance d'être depuis Bagatelle matin à Merlémont. En plus, il a la chance d'y être avant l'ouverture.
1: Oh là,
6: c'est un peu
1: là.
6: Comme si vous étiez dans un magasin de jouets avant que tout le monde arrive.
1: C'est tellement bien la chance.
6: Ouais. Et donc, on va le retrouver dans quelques minutes depuis Bagatelle, et j'espère bien qu'il va tester plusieurs attractions à sensations fortes.
1: Ah ben on a hâte de voir ça, puis on a hâte de voir les photos aussi.
6: Bien sûr, il y aura des photos, il y aura des vidéos sur les réseaux sociaux, comptez sur nous. Charlène, on vous dit à demain matin, 6h.
1: Et ben à demain, la bonne journée.
6: Bonne journée, à demain.
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6: Très bon jeudi avec Ici Nord, il est 9h. Le journal, Mathis Caron. Bonjour Mathis.
7: Bonjour Louise, bonjour à tous.
6: Le Nord et le Pas-de-Calais vont bientôt respirer à nouveau.
7: La vigilance jaune canicule sera levée dès ce soir dans les deux départements. Les températures vont baisser petit à petit pour affronter les dernières heures de cette canicule, mais aussi les prochaines vagues de chaleur. Les Lillois peuvent depuis hier piquer une tête dans un nouveau bassin, la piscine Camille Muffat, inaugurée hier sur le boulevard de Strasbourg. Un bassin de 50 mètres sur 25, principalement destiné à ceux qui souhaitent s'entraîner ou apprendre la natation. Un équipement dont Lille et sa métropole avaient besoin, d'après Thierry Landron, président du Luc Waterpolo Féminin, un club champion de France en titre.
8: C'est surtout un bassin d'entraînement, il n'y a pas trop de ludique ici, hein. C'est un bassin de 50 par 25. Donc l'idée c'est d'apprendre à nager, de pratiquer, de s'entraîner, voilà, c'est un usage plutôt sportif et moins ludique. On vient ici pour apprendre à nager. C'est sans doute encore très insuffisant évidemment pour Lille et sa métropole. Il y a beaucoup de demandes insatisfaites de familles, de jeunes qui veulent nager, avec les parents qui veulent aussi s'entraîner potentiellement en loisir. Mais on n'avait pas non plus suffisamment d'outils pour développer la natation, donc c'est aussi l'ambition qu'on ait tous des Léon Marchand. L'ambition, c'est aussi de faire des Léon Marchand sur l'île. Et on en a le potentiel. Maintenant qu'on a l'outil, nous allons en fabriquer avec la natation course. Là, d'ailleurs, déjà des champions qui s'entraînent ici sur l'île, dont un qui vient d'être champion de France du 1500. Donc, on sait qu'ici, dans le Nord, on a toujours été très bon sur la natation course.
7: Et le bassin de la piscine Camille Muffat a déjà accueilli de grands champions puisqu'il se trouvait à Saint-Denis pendant les Jeux de Paris en 2024 et les athlètes s'y entraînaient. Tout l'été, dans cette nouvelle piscine, l'entrée coûte 1 euro pour les habitants de Lille, Lhomme et Hellem. Un incendie maîtrisé hier par les pompiers à Rumingem, entre Saint-Omer et Calais. Dans l'après-midi, une moissonneuse a touché des câbles qui sont tombés au sol. Un accident à l'origine d'un départ de feu, mais surtout de coupure d'électricité dans tout le secteur. 400 foyers ont été privés de courant. En début de soirée, Enedis comptait encore une centaine de clients impactés en cours de raccordement par leurs techniciens envoyés sur place. Les salariés de l'entreprise Roquette se mobilisent une nouvelle fois aujourd'hui pour dénoncer le plan de restructuration annoncé le mois dernier par leur direction qui prévoit la suppression de 310 postes dans le pays. Après le dépôt d'un droit d'alerte, l'intersyndicale appelle les salariés à cesser le travail et à se rassembler sur le site de l'Étrême près de Béthune, l'usine la plus importante du groupe agroalimentaire en France. Vous empruntez peut-être ces axes tous les jours pour vous rendre au travail, par exemple. Circuler sur la plupart des routes belges pourrait devenir payant dès l'année prochaine et pour tous les automobilistes. Une vignette dématérialisée à commander sur Internet sera obligatoire pour rouler en Belgique à partir du mois de mai. Tarif annuel de 90 à 125 euros selon votre véhicule. À la journée ou au mois, elle sera bien sûr moins chère. Cet argent doit permettre de financer l'entretien du réseau. Toutes les routes du pays, à part les routes communales, seront concernés, comme l'explique François Deken, le ministre wallon de la mobilité.
9: On a deux types de gestionnaires de voiries en Belgique. On a les gestionnaires de voiries communales, les localités, et d'autre part, les trois régions. Et donc, pour toutes les infrastructures régionales, la vignette sera obligatoire. C'est ce qu'on appelle encore un peu les routes nationales chez nous, même si ce n'est plus l'État national qui les gère. Ce sont également les voies rapides et les autoroutes. Mais donc à l'exclusion des routes communales qui, elles, resteront dans le giron des communes et qui seront accessibles gratuitement sans devoir s'acquitter de la vignette. Donc si c'est un petit cabotage transfrontalier pour la commune voisine, il est possible d'échapper au paiement de la vignette. Mais dès qu'on emprunte une route nationale, là on rentre sous le coup de l'obligation d'être en ordre de vignette.
7: Cette mesure qui doit encore être validée par les parlements régionaux de Belgique. Les contrôles se feront notamment via des caméras lisant les plaques d'immatriculation. Une amende de 70 euros est prévue en cas d'infraction.
6: On connaît l'affiche de la finale de Coupe du Monde de football.
7: Dimanche soir, l'Espagne affrontera donc les Argentins qui se sont qualifiés hier soir en battant l'Angleterre 2-1. Les Anglais qui rencontreront donc les Bleus samedi soir dans la petite finale, le match pour la 3e place. Hier, la préfecture du Nord a dressé le bilan des incidents recensés en marge du dernier match de l'équipe de France face aux Espagnols. 10 personnes ont été interpellées dans le département, dont 8 rien qu'à Lille, où des groupes d'individus s'en sont pris aux forces de l'ordre après la rencontre perdue par les Bleus. Au total, 8 policiers ont été légèrement blessés. Jusqu'à dimanche, Boulogne-sur-Mer célèbre son patrimoine maritime. La 12e édition de la Côte d'Opale, fête de la mer, débute aujourd'hui. Au programme, visite de voiliers historiques, dégustation de produits de la mer, découverte des coulisses du premier port de pêche de France, mais aussi des concerts et plein d'autres animations.
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11: Je me permets de rebondir sur cette information. Sachez qu'on sera en direct de Boulogne-sur-Mer demain matin pour évoquer cette fête de la mer avec Emmanuel Bordeaux dès 9h. Pour l'instant, ce matin, on sera à Merlimont, à Bagatelle. Donc la météo ce matin à 9h05, avec, vous l'avez remarqué, toujours un grand soleil, un ciel bleu et puis peu de nuages à l'horizon. Un peu moins venteux qu'hier quand même, des rafales à 40 km/h annoncées pour aujourd'hui partout dans la région. Côté température, il fait 22 degrés à Lonne-Plage, 23 degrés à Calais, 24 degrés du côté de Nordosque, 26 degrés à Aubigny-en-Artois, 27 degrés à Denain. Cet après-midi, ça reste la même chose sur la Côte d'Opale, en tout cas dans le Calaisis et le Dunkerquois, 22 degrés, pas plus. Ça va monter par contre à Équien-Plage, par exemple, 26 degrés, 27 degrés cet après-midi à Cassel, 28 degrés à Tinques et 30 degrés du côté de Lecelles. Et Mathis Caron nous l'a dit, maladie. La vigilance jaune est encore d'actualité pour la canicule, mais elle sera levée ce soir et on attend notamment normalement le retour de la pluie vendredi avec des températures qui ne devraient pas dépasser les 25 degrés. Et ça, c'est plutôt une bonne nouvelle. L'infotrafic à 9h06 avec la cellule vigilance routière de la préfecture du Nord. Mickaël, bonjour.
12: Bonjour Louise, bonjour à tous.
11: C'est les vacances, mais c'est quand même assez rouge encore sur ma carte.
12: Voilà, tout à fait. On a un problème sur la 25.

0: Depuis à peu près 7h, un quart ce matin, on a un poids lourd qui a perdu de la paille sur le secteur d'Anglo dans le sens Lille-Dunkerque. Actuellement, l'autoroute est coupée pour les mesures de chargement des ballots sur un nouveau camion et les opérations de nettoyage. Donc actuellement, 5 km de bouchon, on est à peu près au secteur du port fluvial au niveau de la côte bouchon dans le sens Lille-Dunkerque. Et il y a également une répercussion sur la N41 sens Labasse-Lille depuis le secteur de Sente, donc jusqu'à la jonction de la 25. Donc vu que c'est avant la bretelle pour partir vers Dunkerque. Donc voilà, il y a du monde sur ce secteur. Donc évitez absolument la 25 sens Lille-Dunkerque ou la Nationale 41 secteur d'Aubourdin. Ça bouchonne donc le temps des opérations de nettoyage et de chargement de la paille. Après, nous avons quelques points de densité. C'est assez léger par rapport à d'habitude. Rocade Nord-Ouest, ça ralentit sur le secteur de Vambrechy-Marcambarol jusqu'à la jonction de la voie rapide urbaine. Nous avons un petit ralentissement secteur de Wascal en direction de Lille. Ensuite, sur l'autoroute 1, on a juste un petit ralentissement à l'échangeur de Libercourt à l'échangeur de Seclin en direction de Lille. C'est juste des insertions qui posent des petits soucis. Et pour terminer, l'autoroute A23, comme depuis la semaine dernière, secteur de Hannon-Rem, il y a des travaux, hein, on circule que sur une seule voie dans chaque sens et actuellement un kilomètre de ralentissement de part et d'autre du chantier.
1: Merci beaucoup pour ce point complet, Mickaël. À tout à l'heure à
2: 9h30. 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
1: On vous souhaite bon courage si vous nous écoutez dans les bouchons ce matin. Si vous êtes en vacances, profitez peut-être tranquillement. Cette heure-ci, on est en train de prendre le petit-déj. On n'a pas mis de réveil. On est content et vous avez bien raison. Et puis, on vous accompagne bien sûr avec toutes vos chansons préférées dans le Nord et le Pas-de-Calais. Ce jeudi 16 juillet, voici Alain Chamfort et La Fièvre dans le sang sur Ici Nord.

0: Alain Chamfort sur Ici Nord avec la fièvre dans le sang.
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0: Dans une dizaine de minutes, on sera donc en direct depuis Bagatelle, la Merlémont, avec notre baladeur de l'été, Emmanuel Bordeaux. Bagatelle qui, je vous le rappelle, est quand même le plus ancien parc d'attractions français en activité, avec donc plusieurs dizaines d'attractions pour toute la famille à tester. Et puis cette nouveauté, hein, depuis cette année, le Nordstorm. Alors, je peux vous dire que personnellement, je l'ai testé. Si vous aimez les sensations fortes, ça va vous plaire. Peut-être que Manu va pouvoir le tester en direct, on verra aussi avec les conditions techniques. Mais en résumé, le Nordstorm vous emmène dans une énorme tempête et vous tournez à 360 degrés, cette affaire absolument. Et puis, ben surtout, Emmanuel Bordeaux va nous faire découvrir les coulisses de Bagatelle ce matin avant l'ouverture à 10h30. Et puis chez vous, vous nous appelez au 03 20 55 89 89. Vous pouvez aussi nous envoyer un message via notre WhatsApp avec ce même numéro. Racontez-nous, est-ce que vous avez des souvenirs, des anecdotes à nous raconter en rapport avec le parc Bagatelle qui existe depuis 1955. Et puis, quelle est votre attraction préférée? On vous attend. Et voici Charles Doré avec Famille ou pas famille sur Ici Nord. Bienvenue.

0: Il a participé à la même édition de la Star Academy que notre nordiste Marine. C'était Charles Doré avec Famille ou pas famille sur Ici Nord.
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0: Quel est votre petit plaisir de l'été? Alors le barbecue, oui, ça c'est sûr. D'ailleurs, on embrasse notre ami Zef qui nous écoute peut-être à cette heure-ci. Mais il y a plein d'autres petits plaisirs de l'été. On vous pose cette question aujourd'hui. C'est Isabelle qui nous parle de balade en vélo.
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0: Nord, en mer du Nord, en Belgique. 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Bonjour, je m'appelle Isabelle. Je viens de Belgique avec mes belles-sœurs. Visiter tout d'abord, se promener, faire de la bicyclette s'il y a moyen, parce que je trouve que tout est magnifique.
1: Quand vous aimez faire de la bicyclette, vous aimez en faire où, que ce soit à la campagne, en ville, à quel endroit?
0: À mon âge, en terrain plat.
1: Il y a les vélos électriques.
0: La mer et la campagne, avec grand plaisir. La montagne, non.
1: Est-ce qu'il y a des souvenirs de balades à vélo, justement, que vous avez fait à la mer dans différents coins de Belgique, de France ou d'ailleurs que vous avez?
0: Oui, en France, malheureusement pas. Mais en Belgique, oui, j'aime beaucoup me promener dans tous ces sentiers de randonnée cycliste. Très bien fait d'ailleurs. Et à la mer, c'est magnifique. Notre mer du Nord est aussi belle que votre mer. Et de temps en temps, je me crois en Honfleur, en mer du Nord, en Belgique. Tant tout ça est beau une fois qu'il y a le soleil.
1: Est-ce qu'il y a un coin de Belgique de la mer que vous pourriez nous recommander?
0: Oui, bien sûr. Entre Knokke et la frontière hollandaise, qu'on appelle Katzand, ou bien même plus près de la France, la plage de Westend. Bon, c'est pas très joli au point de vue urbanistique, mais la mer est absolument somptueusement belle. Je souhaite à tous ceux qui viennent visiter cette magnifique ville de Lille d'en profiter, parce que c'est vraiment très très beau. Je vois que vous restaurez très bien vos façades. Les gens sont très gentils, très agréables pour les touristes que nous sommes.
2: Et d'ailleurs, à propos de vélo, n'oubliez pas que vous pouvez suivre en ce moment le Tour de France sur votre radio ici Nord et avec bien sûr l'arrivée en direct cet après-midi pour cette 12e étape ce 16 juillet. On va donc retrouver Emmanuel Bordeaux depuis Bagatelle à Merlimont juste après Cille avec Crazy sur ici Nord.
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0: Adèle avec Crazy à l'instant sur ICI Nord. Soyez prudents et évitez ce secteur, je vous rappelle, sur la 25, puisque ce secteur est toujours coupé à la circulation. On compte déjà 8 km de bouchons. Vous êtes dans le sens Lille, Dunkerque, et donc c'est à hauteur d'Anglo, avec un poids lourd qui avait perdu son chargement tout à l'heure. Et c'est encore en cours, depuis déjà plus de 2 heures. On fera un point avec la préfecture dans quelques minutes.
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0: Et pour l'instant, c'est l'heure de se rendre à Merlimont, du côté de Bagatelle, avec Emmanuel Bordeaux, qui est donc sur place avant l'ouverture officielle dans 1 heure. Et vous êtes avec le directeur Sacha Marguerite. Bonjour à vous deux.
3: Exactement, bonjour Louise, bonjour tout le monde. Avec toujours ce privilège qu'on a sur ICI Nord d'être dans un parc qui n'est pas encore ouvert. Ça ouvre à 10h30 précisément, donc on pourra pouvoir le visiter pour l'instant en toute quiétude. Sacha Marguerite, bonjour.
4: Bonjour.
3: Alors on en parlait un petit peu juste avant l'émission, 70 ans d'existence, 1955. Là, il y a les grands-parents qui amènent les petits-enfants maintenant, qui ont connu le parc il y a quelques années. C'est un vrai parc familial déjà.
4: Tout à fait, c'est un parc qui a une vraie histoire sur la Côte d'Opale et dans la France, puisque c'est le premier parc encore en activité en France. Le parc a bien évolué depuis ses débuts en 1955, mais il continue d'accueillir des générations de visiteurs. Et effectivement, c'est le tour des grands-parents maintenant.
3: Voilà, vous pouvez vous vanter, vous étiez là avant la souris aux grandes oreilles, avant tout ça. Hein.
4: En tout cas, en France, le parc était là avant, effectivement, oui, tout à fait.
3: On se trouve où exactement ici, Sacha ?
4: On se trouve dans la zone entrée, en face du Twister, donc les chaises volantes, et juste après les accès au parc.
3: Ce qui est très intéressant déjà, c'est que c'est un parc très arboré aussi, où il y a encore de la vraie nature.
4: Ah, tout à fait, c'est vraiment l'ADN du parc. À la base, le parc, c'était un terrain de chasse. Hein. En fait, c'était le terrain de chasse des premiers propriétaires du terrain. Et effectivement, toujours ce côté végétal qui est dans l'ADN du parc depuis ses 70 ans.
3: Voilà, quelques chiffres quand même. Vous accueillez combien de personnes chaque année et combien d'attractions ici ?
4: Alors, on a à peu près entre 35 et 40 attractions. Cela dépend de ce qu'on compte comme attraction, en tout cas comme point de divertissement. Et on accueille 350 000 visiteurs environ chaque année. Oui.
3: Qu'est-ce que c'est que cet oiseau là-bas, dites donc ?
4: Voilà. Ce sont des paons, hein, qui ne sont pas en captivité, qui sont nés ici et qui restent ici tout le temps. On a une trentaine de paons dans le parc, dont une famille albinos, qui est assez rare quand même.
3: Exactement, un paon tout blanc.
0: Oh, voilà. C'est fou ça.
3: Et puis alors on voit qu'ils sont chez eux. Hein. Là ils sont tranquilles, ils ont c'est l'entrée de la chaumière de Bagui là. Hop, ils sont là tranquillement.
4: C'est ça, bah, c'est eux les propriétaires du terrain. Nous sommes que locataires ici. Hein.
3: Ouais, bon, nouveauté cette année, on va en parler. Puis ma collègue Louise l'a déjà testé pour vous. Ça s'appelle.
0: Oh oui, je m'en souviens.
4: Le Nordstorm, la tempête du Nord.
3: Voilà. Alors Louise, ça a été un moment assez exceptionnel, il paraît. Hein.
0: Oui, mais j'ai eu peur, mais j'étais fière de moi. Après, j'étais contente. Et finalement, alors oui, ça fait peur, mais les sensations ne sont pas désagréables. Mais on va en dire plus tout à l'heure. Un petit
3: D'accord.
0: peu de suspense, quand même.
3: Je ne sais pas si je vais l'essayer, moi, encore.
0: Hein. Peut-être j'aimerais beaucoup, quand même, vous entendre crier très fort en direct, Emmanuel Bordeaux.
3: Le parc n'ouvre qu'à 10h30, je vous le rappelle. J'essaye de me faufiler, mais je crois qu'il va falloir que j'essaye quelque chose, évidemment,
0: en
3: direct.
4: Ah, je crois que vous allez être obligé. Hein.
3: Parce que sans radio, je peux vous dire que c'est toujours le bonheur.
0: Ah, bah oui.
3: Là, on voit ce chemin, ce rail.

0: On va faire pouvoir, on peut faire le tour du parc.
1: Bien sûr, c'est le monorail, donc c'est un petit train en hauteur qui parcourt l'entièreté du parc et qui permet de le découvrir en altitude, très sympa.
0: Ben voilà, ben peut-être que les prochaines interviews, je les ferai dessus, si tout se met en route tranquillement, évidemment, parce qu'on va rencontrer dans quelques minutes un technicien qui va nous parler de la mise en route d'un parc comme Bagatelle. Ça ne doit pas être rien, et je vous rappelle que ça ouvre au public à partir de 10h. Sacha Marguerite, merci beaucoup.
1: Merci à vous.
2: Et je précise même 10h30, Manu. Et Manu, vous ne touchez pas au bouton, hein. Je vous connais.
0: Non, ouais, c'est comme les feux d'artifice le 14 juillet. Je ne touche pas au bouton, je vous promets.
2: À tout à l'heure, Manu, depuis Bagatelle. Et à la maison, vous nous appelez aussi au 03 20 55 89 89. Est-ce que vous avez des souvenirs, des anecdotes à nous raconter en rapport avec ce parc historique Bagatelle à Merlimont? Quelle est votre attraction préférée? Est-ce que vous avez testé, tiens, la nouveauté de cette année, le Nordstorm? On aimerait bien voir votre avis. Et vous pouvez également nous envoyer un message sur WhatsApp ou des photos, hein, pourquoi pas, de votre passage à Bagatelle via le WhatsApp avec toujours le 03 20 55 89 89. Et d'abord, voici Joe Dassin avec L'été indien sur Ici Nord.
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0: Bah nous, l'été est bien là, hein, ça c'est sûr. Et normalement, on devrait être un peu plus au frais à partir de vendredi. Joe Dassin avec l'été indien sur Icina. Un point complet sur vos conditions de circulation et surtout un point sur ce qui se passe sur la 25 avec vous, Mickaël, de la cellule vigilance routière de la préfecture du Nord. Où en sommes-nous ?
1: Alors, l'autoroute A25 dans le sens Lille-Dunkerque au niveau d'Anglo est toujours coupée. Hein, opération de chargement des ballots de paille qui étaient tombés sur les voies et après il y aura les opérations de nettoyage. Donc pour le moment, tout le monde est à l'arrêt sur l'A25. On est à plus de 8 km de bouchon. On remonte sur l'île hein, au niveau de ce bouchon, quasiment secteur de avant le port fluvial. Donc faites bien attention sens Lille-Dunkerque. Il y a aussi une répercussion assez importante maintenant sur la N41 sens Labassé vers l'île. Depuis l'échangeur de Wavrin, donc jusqu'à la jonction de l'A25, ce qui fait à peu près 7 kilomètres de perturbation sur cette nationale 41, donc vraiment éviter le secteur donc d'Anglo en venant soit de Lille ou soit de Labassé. Donc voilà, ça reste compliqué sur le secteur. Ailleurs, bah, tout est redevenu vert, plus de problèmes particuliers. Même la zone de travaux sur la 23, le passage se fait plutôt bien actuellement. Pas de bouchons à vous signaler sur ce secteur.
0: Merci beaucoup, Mickaël. À tout à l'heure.
1: À tout à l'heure.
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0: 9h33, passez un très bon jeudi. Le baladeur de l'été, c'est donc de 9h à 11h chaque jour sur Ici Nord pendant toutes ces vacances. Le concept, il est simple. On vous fait découvrir tous les très beaux coins à découvrir dans la région et les endroits à visiter. Et bien sûr, notamment le parc Bagatelle à Merlimont. Ça, c'est le rendez-vous incontournable en famille. Et nous y sommes ce matin en direct. On va retrouver Emmanuel Bordeaux juste après Nick Kershaw sur Ici Nord.

0: souvenirs des années 80 sur Ici Nord. Nick Kershaw à l'instant.
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0: 9h38, direction donc la Côte d'Opale, Merlimont et le parc Bagatelle. D'ailleurs, le plus ancien parc d'attractions français encore en activité. Et on découvre pour l'instant les coulisses avant l'ouverture à 10h30 ce matin. Emmanuel Bordeaux, notre baladeur de l'été, est sur place. Et surtout, on aimerait bien savoir comment on lance une attraction, à quoi ça sert tous ces petits boutons qu'on peut voir parfois derrière. Et ben, vous êtes avec Léo, le prêtre technicien de maintenance, Manu.
3: Exactement, devant un manège que vous connaissez bien, Louise, puisque vous l'avez testé il n'y a pas si longtemps que ça. Bonjour Léo.
4: Bonjour.
3: Alors là, je vous vois avec un bidon d'eau. Ça sert à quoi pour cette attraction?
4: C'est plus précisément un bidon de liquide donc pour les machines à fumer. Ça nous sert à recharger les machines qui nous créent les effets spéciaux de fumée sur les différents points, c'est-à-dire en dessous de la plateforme et sur la cheminée de notre plateforme industrielle.
3: Voilà, parce qu'il y a toute une histoire autour de cette nouvelle attraction qui est visible depuis la nouvelle saison ici à Bagatelle. C'est quoi son histoire du North Storm?
4: Le North Storm, c'est une plateforme industrielle qui s'est échouée sur la côte d'Opale, et plus précisément donc du coup au parc Bagatelle. Donc c'est une attraction, c'est un flat ride qui fait des tours avec une gondole et qui, une fois la tête à l'envers, on se retrouve à 35 mètres. Donc on a toute une histoire autour de cette plateforme qui s'est échouée avec des effets spéciaux, de la fumée, du vent, de la brumisation, du son, de la lumière. Enfin, c'est très joli.
3: Voilà, storm tonnerre, donc il y a aussi du bruit.
4: Exactement, ouais, on a un système son assez conséquent dans le pré-show de la file d'attente qui nous fait vibrer.
3: Alors vous entendez la petite musique qu'il y a derrière nous,
0: oui.
3: Louise.
0: Mmh.
3: Eh bien c'est Léo qui l'a composée, c'est ça?
4: Oui, c'est ça exactement. Je me suis un peu amusé à mes heures perdues avec mes petites connaissances en composition pour créer cette ambiance un peu de tension musicale.
3: Ouais, c'est ça, on sent déjà qu'on rentre dans un univers voilà très industriel, oui. Et qu'il va se passer quelque chose.
0: C'est ça, quand on fait la queue, oui, c'est ça.
4: Ouais, effectivement, il se passera toujours quelque chose et le but c'est de faire monter la tension jusqu'au bout.
3: Parce que là on rentre ici, c'est ça, et puis on va dans cette petite cabane où là déjà il y a un peu de...
4: Ouais, on rentre par l'arrière de l'attraction et dans cette cabane il va y avoir toute une série d'effets spéciaux qui se déclenchent donc synchronisés avec l'attraction, avec le cycle, ce qui fait que pendant l'attente il y a jamais de temps mort quoi.
3: Voilà, c'est ça qui est très intéressant aussi dans les nouvelles attractions, dans les nouveaux parcs aussi, c'est que pendant l'attente, on a déjà du spectacle.
4: C'est ça, c'est-à-dire que dès la file d'attente, on est déjà dans l'attraction quoi. On vit déjà l'attraction du début à la fin. Avec de grosses sensations.
3: Bon, Léo, vous connaissez le parc évidemment par cœur. J'aimerais bien essayer une petite attraction là, assez rapidement, pas trop forte, mais quand même.
4: Là, on va dire à côté du North Storm, nous avons le fameux Jack. C'est un spinning. C'est une attraction qui ne fait pas de looping, mais qui tourne sur elle-même en même temps avec des virages à 180 degrés, qui est assez tonique.
0: Ça me plaît. Hein.
3: Et ça, dans moins de 5 minutes, on peut y aller ou pas?
4: Oui, aucun problème, elle est opérationnelle, mon collègue l'a contrôlée ce matin, elle est bonne pour ouverture en toute sécurité.
3: Vous montez avec moi?
4: Pourquoi pas, si vous voulez.
3: Allez hop, on y va.
0: Vous avez pris un léger petit-déj, j'espère, Manu?
3: J'ai pas mangé ce matin.
0: Bon, très bien, vous avez bien fait. Allez, bon courage, à dans 5
3: Merci.
0: Minutes.
3: Merci,
0: depuis Bagatelle à Merlimont. Oui, parce que quand même, Emmanuel Bordeaux doit tester en direct, on est d'accord, quelques attractions. Et on va vivre ça donc dans quelques minutes. Et à la maison, n'hésitez pas à nous partager vos souvenirs, vos anecdotes que vous avez pu vivre à Bagatelle, donc le parc à Merlimont. Vous nous appelez au 03 20 55 89 89. Il existe aussi le WhatsApp, bien sûr, vous pouvez nous envoyer un petit message. Et pour la suite, on va écouter Yves Simon sur Ici Nord.
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0: années 70 avec Yves Simon et au pays des merveilles de Juliette Cerisier-Nord. L'infotrafic à 9h45. On vous rappelle, hein, surtout éviter ce secteur, la 25 dans le sens Lille-Dunkerque, puisque il y a déjà plus de 2 heures, un poids lourd a perdu son chargement, des ballots de paille et c'est encore actuellement en cours. C'est compliqué pour circuler puisque les deux voies sont toujours coupées à la circulation. Comptez plus de 8 kilomètres de bouchons. Ça commence dès Lille avant le port fluvial jusqu'à Anglo, donc dans le sens Lille-Dunkerque. Il y a des répercussions sur la N41 dans le sens Labassé-Lille depuis l'échangeur de Wavrin, donc jusqu'à l'échangeur jusqu'à la 25. Donc soyez très prudents avec là aussi sur la N41, 5 km de bouchons.
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0: Ah, ça y est, c'est parti. On va donc découvrir cette attraction, le Famous Jack, avec Emmanuel Bordeaux depuis Bagatelle à Merlimont. Et vous êtes installé, ça ressemble à quoi ?
2: Ah bah ça ressemble à, on va dire, une montagne russe, Léo.
3: Ouais, c'est ça, c'est une montagne russe un peu, on peut appeler ça comme ça, ouais.
2: Voilà. Et alors ce qui est marrant, c'est que Léo, il est avec moi donc à l'intérieur. C'est assez confortable hein, déjà.
3: Oui, c'est confortable, ouais, c'est des convois qui sont assez bien finis.
2: Et c'est Chloé, notre stagiaire d'ici Nord, qui va appuyer sur le bouton quand même.
0: Ah hein. Bon, parce donc qu'elle n'est pas en communication normalement, Chloé.
2: Ah ben bah elle est en communication.
0: Je savais pas qu'elle avait un diplôme de technicien de maintenance.
2: Eh ben on lui a fait une formation express et j'espère que ça va bien se passer. Donc Chloé, si vous voulez bien appuyer sur le bouton pour le départ. Écoutez, pour l'instant ça marche en tout cas.
0: Hein. Bien Chloé.
2: Donc là, qu'est-ce qui va se passer pour nous, Léo ?
3: Ah, ce qui va se passer pour nous, c'est que déjà on va prendre ce qu'on appelle le lift. Donc c'est la grande montée qui nous est entraînée par la chaîne, donc jusqu'en haut avant d'entamer des virages à 180 degrés avec des descentes assez rapides. Sur tout le parcours, quoi.
2: D'accord. Et là, c'est pour ça que vous entendez le clac, clac, clac.
0: Oui, le bruit des
2: là,
0: rails.
2: Là, pour l'instant,
0: ouais.
2: On monte. C'est assez. Ah, c'est déjà assez haut. Hein.
0: Ah, le
3: ouais,
0: suspense.
3: C'est ça. On doit être à une quinzaine de mètres à peu près. Entre 15 et 20 mètres, peut-être.
2: Et une fois qu'on sera en haut, ça attaque tout de suite.
3: Ouais, une fois qu'on arrive en haut, on a un premier virage à 90 degrés. Bon, on est à vitesse très lente, hein, bien sûr, en arrivé en haut, mais ça ne fait qu'accélérer au fur et à mesure.
2: D'accord. Eh ben, écoutez, c'est parti. Donc voilà. Ah oui, mais les virages sont très secs.
3: Ouais, les virages sont assez serrés.
2: Attention au sec. Hop là. Ouais, ça va. Pour l'instant, franchement, ça va. Et Léo, il connaît parfaitement le manège, alors il se dit voilà, il fait le malin, mais il va moins faire le malin après. Hein.
3: Ouais, bah moi c'est pas une habitude, mais presque hein, de les pratiquer nos attractions.
2: Et là, on voit tout le parc, c'est magnifique. Hein.
3: Ouais, c'est très beau.
2: Hop là, ouais, ça commence à s'exciter. Ah. Et là, on va faire une petite descente à mon avis sympa. Hop là, ah oui. Ah oh, c'est génial.
0: Il mais est comme moi, c'est... Manu, quand mais ça descend, vous riez. Hein,
2: ah oui, oui. Oh là là, voilà, c'est sec là. Ah, c'était pas mal.
3: Et c'est à partir de maintenant, ça va être rigolo parce qu'on va se tourner sur nous-mêmes.
2: D'accord. Ah oui, d'accord. Ah oui, oui, ok, j'ai compris. En fait, la cabine, elle bouge en 360. Et là, c'est les soreuses à salade. Hein. Là, c'est parti, les amis. Hein. Et puis à droite, et puis à gauche. Il est d'une sérénité, le Léo, avec moi.
3: Ah ouais, mais j'ai confiance en collègue qui contrôle l'attraction et on connaît bien nos machines. Donc.
2: Ouais. J'espère que Chloé va pas rappuyer sur le bouton. Oh là, tiens, je me suis fait surprendre là aussi.
3: C'est surprenant de temps en temps.
2: Elle est super agréable cette attraction parce qu'on a des bonnes sensations. Et là, hop là. C'est vraiment. Et Louis, j'appelle ça un tape-cul, moi, pour la fin. Ah oui, on a un beau tape-cul.
0: Ah, j'adore.
3: Ouais, à la fin, on a un petit airtime qui est pas vilain.
2: Je me suis fait surprendre là, vraiment. Ah oh, la vache, j'ai perdu ma voix. Mais non, mais ça me fait rire, moi. Je sais pas comment vous expliquer.
0: Vous criez pas tellement, vous vous riez.
2: Non, j'ai pas de cri, mais ça me fait rire parce que je suis complètement désarçonné. En tout cas, allez. Super sympa cette attraction.
4: Et encore les froides,
2: ça pourrait aller plus vite, c'est ça ?
3: Ouais, bah en fait, avec la température qu'on a en ce moment et le fait que les attractions tournent, les roues se libèrent, la mécanique chauffe et on a plus de vitesse, plus de sensations au fur et à mesure de la journée.
2: Très bien, je repasserai tout à l'heure alors. Merci beaucoup, hein, Léo.
3: De rien.
2: Bravo Chloé.
0: Bravo Manu, bravo. Et bravo Chloé.
2: Elle aussi, elle rigole parce qu'elle a appuyé sur le bouton pour m'envoyer dans les airs, voyez-vous. Bon allez, on se retrouve après 10h avec d'autres attractions, d'autres invités ici à Bagatelle. On est super bien reçus et on va s'éclater avec vous toute la journée. C'est évidemment un parc à découvrir. Je sais qu'il y a encore plein d'auditeurs qui sont jamais venus à Bagatelle. Alors pourquoi pas l'expérience.
0: Voilà.
2: Vous le savez aussi, on fait gagner régulièrement des places sur notre antenne.
0: Oui, à tout à l'heure Emmanuel Bordeaux. Je l'espère depuis à nouveau une autre attraction. En Bagatelle, ce sera aux alentours de 10h10. Allez, voici Zao de Sagazan et la Symphonie des éclairs sur Ici Nord.

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1: Zao de Sagazan avec la Symphonie des éclairs sur Ici Nord. 9h53, l'heure de faire un petit point sur ce qu'il y a dans la valise de Perrine Clément. Comme chaque jour à cette heure-ci, elle révèle les secrets d'un objet emblématique de l'été.
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3: C'est peut-être pas saillant, mais ça protège bien mes oreilles du soleil.
5: Le bob. Avec ses trois petites lettres, c'est imposé comme l'un des accessoires cultes de notre été. Ce couvre-chef ne laisse personne indifférent. Jugé ringard par certains, tendance par d'autres. Et si on devait le bob à un certain bob? Parmi les hypothèses à l'origine de sa création, il y aurait Robert B. Robert, dont le diminutif est Bob.
6: Lui, c'est Bob. Dis bonjour, Bob.
7: Hi, Bob.
5: Cet Américain se serait creusé le ciboulot pour concevoir un petit chapeau rond, léger et utile. Bien ajusté sur la tête, il ne s'envole pas et protège la nuque, les oreilles ainsi que les yeux des rayons du soleil. Une autre version de son histoire raconte que le Bob aurait débarqué en France avec les Américains pendant la Seconde Guerre mondiale.
8: Les Marines le portaient blanc, les bords relevés. Mais d'ailleurs, pourquoi s'appelle-t-il le Bob? Les soldats américains étaient surnommés les Roberts, prénom très répandu outre-Atlantique. Diminutif, Bob.
5: Et puis, il y a le Bob. Star de l'été, convoité et distribué lors du passage de la caravane publicitaire du Tour de France.
8: Pour le public, le défi c'est d'en attraper un. Tout le monde s'arrache le Vichy rouge et blanc, emblème de la table française.
5: Et vous, avez-vous un bob?
9: Ça évite d'avoir mal à la tête, de faire une insolation, et puis c'est stylé.
10: Je vais le prendre, surtout s'ils sont en festival, parce que là c'est indispensable. Pour se protéger du soleil, ça se donne un style, un gros flow.
11: Un bob dans ma valise, c'est hyper important. En plus, j'ai une tête à chapeau, mais après, je vous cache pas que je varie entre le bob, la casquette et autres hautes formes sur ma tête.
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1: Moi, c'est Bob l'éponge, mon préféré. 9h55, vous écoutez Ici Nord, le retour de l'info locale. Ce sera à 10h. Et puis, bien sûr, on va retrouver un peu après les infos Emmanuel Bordeaux depuis Bagatelle à Merlimont. On l'espère à nouveau dans une attraction qu'il testera pour nous en direct. Pour l'instant, on va écouter Louis Chédid sur Ici Nord. Belle matinée.
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0: Chédid sur Ici Nord avec Ainsi soit-il.
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0: Et bel été avec Ici Nord, il est 10h. Les infos avec vous, Mathis Caron. Un nouvel appel à la grève chez Roquette aujourd'hui.
2: Les salariés de l'entreprise agroalimentaire nordiste se mobilisent à nouveau pour faire pression sur leur direction alors que les négociations du PSE patinent. Le mois dernier, Roquette a présenté un plan de réorganisation prévoyant la suppression de 310 postes en France. Aujourd'hui, après le dépôt d'un droit d'alerte, l'intersyndicale appelle les salariés à cesser le travail dès midi sur les différents sites du pays et à se rassembler devant l'usine de l'Étrême près de Béthune, la plus grande du pays. Circuler sur les autoroutes de Belgique ne sera bientôt plus gratuit. Vendredi, les trois régions belges ont annoncé leur volonté de créer au 1er mai 2027 une vignette dématérialisée dont devront s'acquitter tous les automobilistes. Il faudra la commander sur Internet et payer entre 90 et 125 euros par an selon les modèles de véhicules, avec la possibilité de la prendre à la journée pour 10 jours ou au mois. Cette mesure qui doit encore être validée par les parlements régionaux et qui sera présentée devant les instances européennes vise à financer l'entretien du réseau routier belge. 400 foyers ont été privés d'électricité hier entre Saint-Omer et Calais. Dans l'après-midi à Rumingem, une moissonneuse a touché des câbles électriques haute tension qui sont tombés au sol. Cela a provoqué un début d'incendie maîtrisé rapidement par les pompiers, même si cela a coupé le courant dans la commune et dans plusieurs villages voisins. En début de soirée, Enedis comptait encore une centaine de clients impactés. Dans la métropole lilloise, Alstom va faire des essais ces prochains jours en prévision de l'arrivée cet automne des nouvelles rames de tramway. Conséquence, ce soir et demain, le trafic s'arrêtera sur les deux lignes de tram à partir de 22h. Même chose la semaine prochaine entre lundi et vendredi. Des bus relais seront mis en place pour assurer les trajets des voyageurs. Argentine-Espagne, c'est l'affiche de la Coupe du Monde, de la finale de Coupe du Monde de football. Les Argentins se sont qualifiés hier soir en battant l'Angleterre 2-1. Les Anglais qui retrouveront donc l'équipe de France en petite finale samedi soir dans le match donc pour la 3e place de ce mondial.
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2: La météo, Louise, les températures qui commencent un peu à baisser.
0: Légèrement, mais vraiment légèrement. Et ce sera de mieux en mieux jusqu'à cette fin de semaine. Donc toujours un grand soleil, un ciel bien dégagé, un petit peu de vent, des rafales à 40 km/h ce jeudi. Côté température, on a 22 degrés à Lonne-Plage ce matin, 23 degrés à Sangatte, 25 degrés au Touquet, 26 degrés à Arras. Et puis cet après-midi, 22 degrés à Fréthun, 26 degrés à Longnes, 27 degrés du côté d'Herzel, 28 degrés à Chicourt et 30 degrés du côté de Villeneuve-d'Ascq. Nous sommes toujours en vigilance jaune canicule, mais cette vigilance sera levée ce soir. Retour de la pluie donc prévue pour normalement ce vendredi ou ce samedi avec des températures qui ne devraient plus dépasser les 25-26 degrés. L'infotrafic à 10h03 avec vous Mickaël de la cellule vigilance routière de la préfecture du Nord, puisque c'est important de refaire un point sur ce qui se passe en ce moment sur l'A25 dans le sens Lille-Dunkerque.
4: Voilà, tout à fait, on est sur le secteur d'Anglo, donc toujours cette événement, donc c'est un camion qui a perdu des ballots de paille. Il y a eu une coupure le temps de faire les manœuvres de chargement sur le second plateau des ballots entiers. Là, cette manœuvre est terminée, donc là, c'est les opérations de nettoyage qui ont débuté. C'est réouvert sur la voie de gauche uniquement. On est à plus de 10 km de bouchon. On est quasiment avant l'échangeur du CHR, donc sur l'autoroute A25 dans le sens d'Akerkille. Et également une répercussion depuis Wavrin, donc depuis l'échangeur de Wavrin, donc sur la N41, sens Labassé vers Lille. Donc voilà, ça encore durer un petit moment sur le secteur, donc prudence et si vous pouvez éviter le secteur. Ailleurs, tout est ouvert, aucun problème à vous signaler.
0: Merci beaucoup, Mickaël. À très vite.
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0: Et merci d'avoir choisi Ici Nord pour vous accompagner ce jeudi matin, que vous soyez en vacances dans la région ou alors peut-être au boulot, en voiture. Voici Jane Birkin, ex-fan des 60s, il est 10h04.

0: Jane Birkin et ex-fan des 60s sur Ici Nord.
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0: Oh bah ce parc a ouvert un petit peu avant les 60s, en 1955. C'est le plus ancien parc d'attractions français encore en activité aujourd'hui. Le parc Bagatelle. Nous y sommes à Merlimont en direct ce matin. Avec vous, Emmanuel Bordeaux, qu'est-ce qui nous attend jusqu'à 11h ?
3: Plein de bonnes choses hein, dans ce lieu. C'est vrai qu'il fait partie du patrimoine des loisirs des Hauts-de-France. Le parc Bagatelle, vous l'avez dit, plus de 70 ans d'existence. Ce qui nous attend, bah, c'est aussi, comme d'habitude dans cette émission, les coulisses. On sera avec Émilie qui va préparer le briefing pour toutes les personnes, parce que le parc ouvre à 10h30. Donc là, on est pratiquement au moment du briefing avec toutes les équipes. Qui sera sur quel manège? Comment on anticipe le nombre de visiteurs? Réponse à toutes ces questions. Et puis après, évidemment, on retestera une petite attraction.
0: Oh bah, j'espère bien. Super.
3: Hein, en direct.
0: Formidable. À tout à l'heure, Emmanuel Bordeaux, à Bagatelle, donc à Merlimont. Et puis, dans quelques minutes, on va accueillir Michel, qui nous a appelé au 03 20 55 89 89, et qui, apparemment, dans les années 80, est monté dans une attraction à Bagatelle avec son chien. J'ai très envie d'en savoir plus. Ce sera juste après le tout nouveau soprano, un des tubes de cet été. C'est DJ sur Ici Nord.
4: Oh, DJ!

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0: Je vous le rappelle, nous sommes à Bagatelle jusqu'à 11h à Merlimont ce matin et vous réagissez aussi au 03 20 55 89 89. Nous partagez vos petites anecdotes à propos de ce parc et c'est Michel de Boulogne-sur-Mer qui nous rejoint. Bonjour Michel.
3: Bonjour toute l'équipe et monsieur de Bagatelle.
0: Eh ben voilà, Manu Bordeaux qui est à Bagatelle en ce moment. Michel, oui. Va falloir me raconter. De ce que j'ai compris, vous êtes monté dans une attraction dans les années 80 avec votre chien.
3: Voilà, dans les années 80, on pouvait encore rentrer avec le chien. Et nous avions un bâtard de collier de berger allemand.
0: Oui, c'est assez imposant déjà.
3: Qui était très dynamique, très curieux. Et à l'époque, il y avait encore, je ne sais pas s'il y a encore maintenant, parce que je suis pas allée depuis plusieurs années, un rouleau comme dans Fort Boyard, un tambour où on monte dedans, on marche, et puis plus on marche vite, plus ça tourne.
0: Un peu comme un petit hamster, quoi.
3: Comme un hamster, oui, ouais. C'est ça. Et donc, moi, j'étais montée dans ce manège, et le chien a voulu suivre. Donc, mes parents l'ont détaché, et le chien, il est venu dans le manège.
0: Mais non.
3: Sauf que le chien a quatre pattes.
0: Oui.
3: Donc il a commencé à courir. Les gens qui étaient avec moi, on était obligés de sortir parce que le chien courait comme un hamster. Et donc l'attraction, c'est que les gens faisaient la queue pour se tester avec le chien.
0: Ah non.
3: Donc le chien, on arrêtait, on le faisait revenir. Donc les gens montaient, le chien montait et se faisait tous des petits hamsters qui couraient et qui étaient obligés de sauter en cours de route parce que
0: il accélérait l'attraction. En fait.
3: Eux n'arrivaient pas à suivre.
0: Oui.
3: Et après, les gens, ils nous ont suivis, parce qu'il n'y avait pas très loin, il y avait les glaces déformantes. Et pareil, un chien dans des glaces déformantes, vous voyez déjà un être humain ce que ça fait. Donc, imaginez un chien qui est déformé.
0: Donc, on a j'avais pas compris. Là, c'est les miroirs qui déforment, pardon, je ne suis pas réveillée. Les miroirs qui déforment, c'est ça.
3: Voilà,
0: tout à fait. Oui, oui, les glaces déformantes.
3: Ouais,
0: oui, tout à fait.
3: Une grosse tête ou.
0: Oui, oui. Ah oui, donc un chien, c'est rigolo. Donc, tout le monde c'était la mascotte de la journée, quoi, finalement.
3: Ça faisait un bassé, ça faisait un Bernard.
0: C'était la mascotte de la journée, votre chien, finalement. Quoi.
3: Ah oui, parce que le train aussi, hein, le petit train qui existait déjà.
0: C'est pareil, marrant. Hein,
3: comme on avait un chien qui connaissait sa droite et sa gauche. Donc on disait à gauche, il regardait à gauche, donc les gens regardaient ce que le chien faisait.
0: Excellent, merci beaucoup Michel pour cette chouette anecdote.
3: J'aimerais bien retourner, mais malheureusement on ne peut plus prendre de chien, parce que je pense que celui-ci ferait le spectacle aussi.
0: Ah oui, mais c'est vrai que ça peut être compliqué avec des chiens dans les attractions, si tout le monde fait la même chose, effectivement. C'est compliqué.
3: Oui, c'est pas...
0: On vous souhaite une bonne journée à Boulogne-sur-Mer. Merci beaucoup, Michel, pour cette anecdote.
3: À vous tous aussi.
0: À bientôt. Emmanuel Bordeaux, elle nous a fait rigoler, Michel. Je pense que ça fait rire aussi peut-être Émilie, d'ailleurs, qui est votre invitée maintenant à Bagatelle. Ouais. Émilie, qui est chef des opérations.
4: Exactement. Alors, les glaces déformantes, ce n'est pas des choses à manger, Louise.
0: Oui, je suppose. Voilà, moi, tout de suite.
4: Émilie, bonjour.
5: Bonjour.
4: Bon, là, le briefing va prendre un peu de retard parce qu'on est en direct sur ICI Nord. Ça consiste en quoi?
5: Alors, le briefing, c'est on parle un petit peu aux opérateurs avant l'ouverture du parc. Donc, il y a lieu 15 minutes avant l'ouverture, donc à peu près à cette heure-là. Et le but, ça va être de leur dire un petit peu tout ce qui va se passer dans la journée. Donc, on va leur parler de la fréquentation.
4: Ouais, vous arrivez à anticiper la fréquentation, alors comment vous le faites?
5: Alors on peut anticiper oui et non, on a d'abord on a une petite visu sur les groupes qui sont prévus aujourd'hui, sur les billets qui sont déjà vendus en ligne. Donc par exemple aujourd'hui on sait qu'on va avoir 1500 en groupe, on sait qu'on a déjà 1000 en billets datés, donc on sait que 2500 ils sont sur le parc et après on fait une petite estimation de ce qui va se passer en fonction de la météo. On estime, je pense qu'aujourd'hui, on va faire une journée aux alentours de 3500, 4000.
4: Vous m'avez dit hors antenne, voilà, il va faire très beau, demain peut-être un peu moins, donc les gens vont plus profiter de la plage. Il faut voir tout ça, la météo, évidemment, c'est un facteur très important.
5: Exactement, la météo est vraiment le facteur primordial, je pense, pour nous. Par exemple, aujourd'hui, si on regarde un petit peu la météo, aujourd'hui, c'est une belle journée, donc on pourrait s'attendre à avoir du monde. Sauf que si on regarde les autres jours, il fait un petit peu plus mauvais les autres jours. Donc je pense que les personnes vont plus profiter de la plage aujourd'hui et vont peut-être plus venir demain et les jours d'après.
4: On verra qu'il y a des offres en ce moment très intéressantes sur le parc. Mais voilà, désolé pour l'auditrice, les chiens ne sont plus acceptés.
5: Non, ils ne sont plus acceptés malheureusement, c'est plus possible.
4: Émilie, on vous laisse aller au briefing.
5: Merci beaucoup.
4: Parce que faut pas que ça prenne de retard. Hein. Les gens, ils attendent déjà. Nous, on est arrivé à 9h, il y avait déjà des gens sur le parking.
0: Ah oui,
5: exactement.
4: Ah oui, il y a des fans qui veulent absolument. Mais 10h30, c'est 10h30.
5: C'est l'heure.
4: Alors, on vous laisse aller faire le briefing. Bah merci, oui, à vous.
5: Merci beaucoup à vous.
0: À tout à l'heure, Manu. Bah oui, pour être sûr d'être les premiers à rentrer dans les meilleures attractions, c'est ce qu'il faut faire. Arriver bien en avance, parce qu'il y a du monde. Bagatelle, Merlimont, et on vous a retrouvé Manuel Bordeaux en quelques instants. D'abord, voici Rick James avec Super Freak sur Ici Nord.

0: Sous le soleil des Hauts-de-France avec Rick James et Super Freaks sur ici Nord. Ah, j'ai une bonne nouvelle à vous annoncer. Emmanuel Bordeaux va tester le River Splash à Bagatelle, à Merlimont. Dans quelques minutes, restez là, ce sera juste après Juliette Armanet.
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0: Le dernier jour du disco, Juliette Armanet sur Ici Nord.
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0: Avant de retrouver Manuel Bordeaux dans quelques instants depuis le River Splash à Bagatelle, il est en train de se préparer, il enfile le maillot de bain, tout ça, vous savez, c'est un peu long. On accueille Alain. Bonjour Alain.
3: Bonjour Louise.
0: Je dis des bêtises, faut pas m'écouter Alain.
3: Au contraire, c'est l'été, faut en profiter. Hein.
0: Bah bien sûr. Alors vous, avez de chouettes souvenirs d'enfance à Bagatelle, dites-nous.
3: Ah oui, c'était les années 60, parc de loisirs Bagatelle, et c'était les deux attractions là, qui nous faisaient rire aussi. C'était les petits vélos avec des roues qui étaient déformées, qui n'étaient loin d'être rondes. Alors le tout, c'était de tenir un maximum sur un petit circuit. Alors effectivement, on se ramassait, mais enfin, le plaisir, c'était d'essayer de tenir le plus longtemps possible. Je ne sais pas si ça existe toujours.
0: Oui, c'est ce que Michel racontait aussi, oui.
3: Voilà. Et puis alors, ce fameux tonneau lequel également, on voyait les adultes qui couraient, et plus ils couraient, et plus le tonneau, il tournait vite. Et parfois, bien sûr, des adultes qui étaient en nombre, et quelques-uns qui tombaient, le tonneau qui continuait de tourner, et nous, on avait envie d'aller jeter un coup d'œil dedans, et puis, mais, bon, bien sûr, c'était interdit, mais effectivement, c'est quelque chose qui nous a marqué, quoi, parce que c'était se ramasser, c'était essayer de tourner, c'était essayer de tenir.
0: Ouais, voilà. C'est ce qu'on disait, le tonneau, comme on le disait avec Michel, ouais. C'est comme si vous étiez une sorte de d'hamster, en fait, et à l'époque, il y avait cette attraction, il fallait essayer de tenir le plus longtemps.
3: Exactement, et puis là, on était loin des River Splash et autres jeux modernes maintenant, bien sûr, mais c'était
0: déjà un grand plaisir.
3: Oh là là là là, bien sûr. Sans compter aussi, moi, l'image que j'avais, Bagatelle, pour moi, c'était un nom, c'était le centre, c'était l'amusement, et quand j'entendais parler d'un château de Bagatelle, je me disais, mais qu'est-ce que c'est que ça? Pour moi, Bagatelle, c'était un et unique. Merlimont, Bagatelle, c'était tout, quoi. Vous voyez, c'était quelque chose qui était bien identifié, quoi. Et qu'il est toujours, d'ailleurs.
0: Et donc, vous y alliez à plusieurs reprises? C'était une tradition, en famille?
3: Plusieurs fois, c'était ça, bien sûr, parce que j'étais sur la côte juste en dessous de Berck, et le plaisir, c'était de dire, on va faire un tour à Bagatelle, on va à Bagatelle, et on allait à Bagatelle, et on savait tout de suite qu'on allait s'amuser, que l'on allait... Alors, il y avait, si je me souviens encore, il y avait également un petit terrain de golf, également, on pouvait faire un peu de golf aussi, donc voilà, donc...
0: Il y avait vraiment de quoi s'amuser, encore aujourd'hui.
3: Voilà, les années 60, hein, je vous parle là, c'est des choses qui sont quand même assez éloignées dans le temps, si on peut dire.
0: Oui. Voilà. Merci beaucoup, Alain, pour ces jolis souvenirs, donc à Bagatelle.
3: Je vous en prie, et bonne journée.
0: Bonne journée.
3: Et bravo, Ici Nord.
0: À très vite, merci.
3: Et au revoir.
0: 10h26, on fait maintenant un point sur l'infotrafic parce que c'est important de retourner sur la 25 pour vous préciser s'il y a du mieux avec Mickaël de la cellule vigilance routière de la préfecture du Nord. Mickaël, on en est où?
4: Alors, bonne nouvelle, l'axe est réouvert. Fin des perturbations sur place, hein, les deux voies sont libérées, fin des opérations de nettoyage. Par contre, on a toujours le bouchon, hein, de plus de 10 km. On est sur le secteur du port fluvial au niveau de la queue de bouchon. Et dans le bouchon, au niveau d'Aubourdin, on a un véhicule qui est tombé en panne. Donc faites bien attention, le bouchon, ça va être un peu plus long que la normale. Donc, véhicule en panne, secteur d'Aubourdin, dans le sens Île-Dunkerque, dans le bouchon, dû à cette perte de chargement. Et on a toujours une répercussion sur la N41. Depuis Aubourdin, maintenant, ça va se résorber assez vite sur ce secteur. Donc, prudence toujours sur le secteur de la 25, sens Lille-Dunkerque.
0: Merci beaucoup, Michel. Merci beaucoup, Mickaël. J'ai eu Michel tout à l'heure au téléphone.
4: Voilà,
0: je m'y perds. Merci beaucoup, Mickaël.
4: À tout à l'heure.
0: À bientôt, 10h27.
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0: Je sais, vous l'attendez. Il va y être dans le River Splash, Emmanuel Bordeaux. Donc à Bagatelle, à Merlimont.

0: You Leave Me Now, Chicago, sur Ici Nord. Ça y est, c'est le moment.
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0: Mesdames et messieurs, en direct de Bagatelle à Merlimont, Emmanuel Bordeaux depuis cette attraction phare, le River Splash. J'espère que le matériel est waterproof, Manu.
2: Waterproof même. Je suis avec Léo toujours. Et là, c'est un manège historique aussi. Hein.
3: Oui, c'est ça, c'est un manège historique. C'est le premier Flume d'Europe. Et du coup, le plus vieux, parce qu'il est toujours en activité.
2: Donc un Flume, c'est
3: Des bateaux qui suivent un parcours avec une montée et un splash à l'arrivée.
2: Et moi je dirais que c'est le plus beau aussi de France, parce que là on est en train de traverser la végétation, on pourrait se croire presque en Amazonie là.
3: Ouais, c'est ça, on a la chance d'avoir un parc qui est bien fleuri, on a une équipe Espace Vert qui fait un travail magnifique, et c'est très joli et très agréable.
2: Donc là on va aller vers le côté fort de l'attraction.
3: Ouais, là on va monter ce qu'on appelle le lift. Toujours comme dans toutes les attractions, les montées, on appelle ça un lift, et on va entamer une descente d'une quinzaine de mètres jusqu'à arriver au splash pour nous éclabousser et nous rafraîchir.
2: Je suis en haut. Attention à la descente, les amis.
0: Ah bah voilà, on est presque en train de perdre Manu.
4: Alors ah, c'est bien arraché le câble.
0: Ah bah voilà, il n'y a plus de câble. Alors là c'est les aléas du direct, parce qu'il faut quand même qu'on vous explique. Évidemment, pour faire de la radio, il faut du matériel, le micro à brancher, etc. Donc ça s'est débranché en direct. Est-ce qu'on va réussir à vous entendre encore, Manu? Vous êtes là ou pas? Ah bah non, bah c'est fini.
2: Attendez.
0: Ah c'est bon. Ah mais cette descente elle est dingue. Vous n'êtes pas tout trempé là, ça va? Est-ce que vous êtes là? Ah, ça bon, on reprend.
2: Est-ce que vous entendez,
0: ah,
2: Louise?
0: Ah ouais, elle est dingue cette descente en même temps. Vous n'êtes pas trop trempé?
2: Ah ben, ça va, écoutez, encore ça va. Et non, parce que j'ai arraché le fil, c'est pour ça qu'il y a eu une petite coupure. Oui. Je pense que vous m'avez pas entendu pendant un certain temps.
0: Oui.
2: Je suis avec Louise, la responsable communication. Bonjour.
5: Bonjour.
2: Ça c'est mon interview après la... C'est parfait. Louise, il faut rappeler, ça coûte combien si on veut venir ici en famille, seul ou à plusieurs?
5: Alors, les tarifs sont à partir de 25€ pour les enfants et à partir de 28€ pour les adultes. Donc le petit tip, c'est vraiment de commander en ligne le plus rapidement possible, parce que plus on commande vite en amont, moins les tarifs sont chers.
2: On a parlé beaucoup évidemment des attractions, mais il y a des spectacles aussi.
5: Exactement, on a un nouveau spectacle cette année qui est Aura, le voyage imaginaire, et qui est proposé tous les jours à nos visiteurs à 14h et 15h30.
2: Est-ce qu'il y a des passes à l'année pour venir quand on veut?
5: Tout à fait, on a des passes saison. On a le pass saison classique qui est à partir de 89€ pour les enfants, et le pass saison premium qui inclut la saison d'Halloween, qui lui est à partir de 115€ pour les enfants.
2: Et vous avez aussi des nocturnes bientôt, hein?
5: Exactement, cet été on a 4 nocturnes de prévues, dont la première est le 27 avec un feu d'artifice. La seconde sera le 3 août, le 10 août et le 17 août.
2: C'est pour ça que vous êtes responsable marketing, communication et événementiel, Louise.
5: Tout à fait, pour faire vivre le parc tout au long de l'année.
2: Vous avez tout dans la tête, impeccable. Merci de votre accueil, en tout cas c'était génial, je pense qu'on a passé un bon moment, Louise.
0: Oh, mais carrément, mais merci beaucoup, merci à vous Emmanuel Bordeaux, merci aussi à Chloé, notre stagiaire en communication qui nous a donné un bon coup de main.
2: Exactement.
0: Aussi sur cette émission, et puis merci à toute l'équipe de Bagatelle, parce que franchement c'était génial.
2: Et surtout Chloé qui a filmé, ça se retrouvera évidemment sur nos réseaux sociaux aujourd'hui ou demain, soyez vigilants.
0: Oh bah alors là, on attend ça avec impatience. Donc la vidéo, notamment d'Emmanuel de Bordeaux en plein River Splash à Bagatelle, à retrouver très vite sur le Facebook et l'Instagram d'Ici Nord. Emmanuel Bordeaux, on vous retrouve pas si loin demain à Boulogne-sur-Mer.
2: Oui. Pour les fêtes de la mer, ça va être un peu plus calme, mais ça va être tout aussi intéressant. Alors à demain.
0: Mais bah, peut-être que vous allez faire plouf aussi demain, on ne sait jamais.
2: Ah non,
0: bon, faut arrêter à un moment donné.
2: Dans le port de Boulogne, merci.
0: À demain. À demain, Emmanuel Bordeaux. Allez, voici Axel Red. Essentialité de la bonne humeur sur Ici Nord.

0: Axel Red sur Issinor à 10h38, c'était Sensualité, testé et approuvé chaque jour aux alentours de 11h moins le quart. Je teste pour vous une activité, un lieu dans la région. Et ce matin, ce sera un baptême en chien de traîneau et vous pourrez écouter ça après Teddy Swims.
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0: Mais quelle voix, Teddy Swims, avec Loose Control sur Ici Nord.
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0: Bienvenue chez vous. Allez, c'est parti, on teste une nouvelle activité aujourd'hui. Je vous propose quelque chose de très sympa à faire. L'hiver, oui, souvent, mais aussi l'été en ce moment. Un baptême en chien de traîneau. Alors, je ne vais pas aller en Laponie pour faire ce baptême en chien de traîneau. Non, je suis à Averskerk, entre Hasbrouck et Béthune. Je rejoins Martine et Michel, qui sont eux-mêmes de véritables mûcheurs. Ils ont fait plusieurs compétitions avec leurs chiens. Et puis maintenant, ils vous proposent de faire ça donc chez eux, dans leur domaine. Ça s'appelle le domaine de Milou, d'ailleurs. Bonjour Martine.
2: Bonjour Louise.
0: Bon, c'est très grand. Ici, on est entouré d'un champ. Et si j'ai bien compris, là, je vois votre pension. Et nous, on va aller où faire ce baptême?
2: On va aller dans le parc à chiens, là on va découvrir la meute de 40 chiens.
0: Faut que je m'équipe parce que je vais peut-être me salir, non?
2: Bah aujourd'hui c'est un peu trempé, donc on va mettre des bottes et puis une combi, un kawé, ça va aller.
0: Bon, on y va, c'est parti. Ah bah nous voilà arrivés au milieu des toutous. Oh là là, ils me font déjà des câlins. Bonjour Michel.
3: Bonjour.
0: Vous êtes en train d'équiper les chiens vous là, alors qu'est-ce
3: oui,
0: que vous
3: voilà,
0: faites?
3: Je suis en train de mettre les harnais, donc on va atteler 14 chiens.
0: C'est la sortie là pour eux, ils sont contents.
3: Ah bah là ils sont super contents là, hein, et là ils vont courir là.
0: Eh bah top départ hein.
2: C'est parti.
0: Oui. Alors là, on commence à prendre déjà de la vitesse. Ouais, parce que là pour vous expliquer, dans le kart, nous on est assis avec Martine et derrière il y a Michel qui guide les chiens. Je suppose que le placement des chiens c'est important aussi.
2: Devant t'as le chien de tête, c'est, il obéit à Michel. Ouais. Une sorte de direction. Et derrière, t'as les chiens les plus forts, les wild dogs. Là, on est à peu près à 33 km/h.
0: On fait tout le tour du domaine.
2: C'est ça, on va faire 3 km. Alors, vous voyez, ils coupent les virages. Pouf, à chaque fois, pouf.
3: Allez,
2: au plus court.
0: C'est vrai que le paysage est très sympa parce qu'on le disait, vous êtes entouré de champs. Et puis bah, là, on passe parmi les arbres, la petite verdure. Puis toutes les feuilles qui sont tombées, c'est vraiment beau.
3: Oui, allez, devant, c'est elle, devant. Allez, c'est bien ça. Allez, Titan, allez, Titan, allez.
0: Et voilà, on est arrivé. Après une bonne petite balade de 5 bonnes minutes, on a un petit peu de boue, mais c'est le jeu. Hein. Et ben c'était vraiment chouette. Et puis on le rappelle, c'est vraiment toute une expérience. Et puis inédite surtout. On va à la rencontre des chiens, même après on peut aller voir les chiots. Ensuite il y a des photos avec les chiens. Ben merci beaucoup Martine et Michel, merci aux chiens. Et ici au domaine de Milou, à Averskerk, c'est testé et approuvé le baptême aux chiens de traîneau. Merci.
2: Merci Sina.

0: Vous écoutez ici Nord, c'est Alain Souchon avec On avance et on avance tout doucement vers 11h et le retour de l'info et puis le ch'ti qui gagne qui approche. Mais d'abord, on retrouve Muriel Jordan, votre rendez-vous. Ces tendances pour mieux comprendre ce monde qui va trop vite avec vous Muriel. Et par exemple aujourd'hui, le langage de nos ados. Nouvelle leçon donc de vocabulaire Muriel. On ouvre avec vous le dico des ados.
1: Oui, et pour bien comprendre votre fils, votre petite fille ou vos neveux et nièces qui sont au collège ou au lycée, il va falloir vous mettre à la page, hein, les amis. Alors, on ouvre le dico des ados à la page Y. Y comme yombe. Yombe ? Mais ça veut dire quoi, ça ?
2: Bah, yombe, c'est... genre, on a le seum, on est un peu... C'est-à-dire qu'on est un peu harassé, on va... Voilà, harassé. Je suis, ouais, un peu, je suis dégoûté. Genre, j'ai le seum, en gros.
3: T'es déçu,
2: hein. Oui, ouais, je suis déçu.
1: Et comment tu le dis ? Donne-moi un exemple de phrase avec yombe.
3: Par exemple, là, je dis je suis yombe. Ça veut dire je suis énervé, je suis agacé.
1: Autre chose que vous devez savoir, les adolescents que vous croiserez risquent de vous appeler frère. Ouais, même si vous êtes sa mère, son père ou que vous n'avez aucun lien de parenté avec cet adolescent. Il y en a qui appellent... Mais est-ce que tu appelles ta mère parfois frère ? Parce que, ça, il y en a...
4: Sinon, après, enfin, ça dépend de chaque famille, mais moi, mes parents, ils sont assez bons délire, donc pour rigoler, je peux leur donner des surnoms comme ça, mais qui sont très, très jeunes pour rigoler. Et c'est marrant, mais sinon, non, c'est pas forcément le genre. Mais entre potes, on aime bien.
1: Cette mode d'appeler tout le monde frère touche toutes les catégories sociales, hein, les garçons comme les filles. C'est une manière de dire tu comptes pour moi et c'est réciproque. Donc c'est censé être gentil. Même les filles s'appellent frères entre elles. En résumé, si votre ado il vous appelle frère, bah, c'est une manière de vous signifier une proximité, la puissance d'être frère.
0: Et Muriel, il y a aussi un mot qui s'invite beaucoup dans le vocabulaire des jeunes, c'est goumin, c'est ça ?
1: Oui, et ça veut dire chagrin d'amour. On est dans le chagrin amoureux à l'ère numérique avec une jeune génération qui ne minimise plus sa douleur. Au contraire, elle la nomme, elle la partage, elle lui attribue un hashtag. En 2026, on partage son goumin, on s'autorise à vivre des ruptures. Et sur TikTok et Instagram, on voit défiler des vidéos parfois très touchantes, avec des témoignages, des conseils pour se sortir de ce goumin. Ou même des idées de playlists pensées pour mieux gérer son petit cœur. Écoutez.
5: Quand ça s'est fini, genre officiellement, en fait, ça m'a premier degré brisé le cœur et c'est un truc sur lequel je pensais que j'allais jamais m'en remettre, tu vois. C'est un parmi tant d'autres, genre, et il y en a tellement d'autres.
6: Aujourd'hui, on va parler du goumin. Le goumin, pour ceux qui ne connaissent pas le goumin, c'est la peine de cœur. Et ça a fait un gros buzz sur les réseaux sociaux, donc on en a parlé pendant longtemps. Moi, j'en parle beaucoup du goumin.
7: Les meilleurs sons pour le goumin, partie 2. J'ai deux spécialités dans la vie, le goumin, la musique, voilà. Donc, je suis en train de vous faire une petite playlist pour les cœurs brisés.
1: Voilà, vous avez une vision de la tendance de vocabulaire ado été 2026. Vous allez pouvoir gérer une conversation avec eux le temps d'un été seulement. Hein, parce que oui, dans 2 mois, il va falloir vous réadapter à d'autres nouveaux mots.
0: Oh, et puis vous savez, moi Muriel, je suis encore à l'époque, on dit kikou. Alors, je suis très ringarde. 10h52, bientôt le retour.

0: tour de l'info à 11h. 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Et puis pour la suite, on va écouter Billy Paul sur Ici Nord.
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0: Ça, c'est du bonheur, ça. Dans la voiture, là, lunettes de soleil, chevaux au vent, le carreau ouvert. Billy Paul avec Your Song ce jeudi matin sur Ici Nord.
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0: Merci d'avoir choisi Ici Nord, il est 11h. Les infos avec vous, Thomas Schoener. Bonjour Thomas.
2: Bonjour Louise.
0: Chez Roquette aujourd'hui dans le Pas-de-Calais, un nouvel appel à manifester.
2: Oui, l'intersyndicale conteste le plan de restructuration présenté le mois dernier par la direction du groupe agro-industriel, un PSE qui prévoit la suppression de 310 postes, dont 250 postes à l'Étrême, où se trouve le plus important site de l'entreprise nordiste. Les syndicats annoncent un rassemblement à 13h tout à l'heure sur le parking de l'usine. Ils ont couplé cet appel à manifester d'un appel à la grève entre Saint-Omer et Calais. Tous les habitants privés de courant hier ont retrouvé l'électricité ce matin, selon Enedis, une coupure qui avait été causée par une moissonneuse qui a arraché une ligne à haute tension. Trois communes ont été touchées, Rumingem, Mac-Nurlier ainsi que Nordosque. En Ardèche, c'est un violent orage de grêle là, qui s'est abattu hier dans plusieurs communes du sud du département à Aubenas. Des centaines de véhicules ont été abîmés, des toitures ont été éventrées. L'évaluation des dégâts est en cours, mais des vignerons s'inquiètent également des conséquences de ces intempéries sur les vignobles du département du Bas-Rhin jusqu'à celui du Puy-de-Dôme. 21 départements sont placés aujourd'hui en vigilance orange aux orages. Elle est attendue pour le 1er mai 2027. La Belgique veut se doter d'une vignette automobile qui concernera les Belges et les conducteurs étrangers, un moyen de récolter de l'argent et de faire participer les automobilistes, quelle que soit leur nationalité, à l'entretien du réseau routier belge. Nous écouterons à ce sujet, à midi, tout à l'heure, le ministre wallon de la mobilité. La plateforme pour commander cette vignette n'est pas encore en ligne, mais son prix à l'année est annoncé entre 90 et 125 euros. L'Argentine défendra son titre en finale de la Coupe du Monde de foot, dimanche face à l'Espagne. Lionel Messi et ses coéquipiers se sont qualifiés hier soir à l'issue de leur match face à l'Angleterre. Les Argentins qui étaient menés 1-0 et qui ont réussi a marqué deux buts à la 85e et à la 92e minute, donc en toute fin de match. L'Angleterre, de son côté, affrontera la France samedi à 23h lors de la petite finale. Et puis à Boulogne, c'est le début aujourd'hui de la Côte d'Opale Fête la Mer, un événement de 4 jours qui célèbre le patrimoine maritime de la ville. Des concerts sont prévus, il y a des stands, des animations, des voiliers qui proposent des mini-croisières. Et puis il y a en ce moment même une célébration autour des 400 ans de la Marine nationale.
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2: Les températures toujours élevées pour aujourd'hui, Louise.
0: Oui, mais ça va baisser tout doucement, surtout à partir de demain. Et d'ailleurs, la vigilance jaune canicule sera levée ce soir. Donc toujours un grand soleil pour cette journée de jeudi, du vent avec des rafales à 40 km/h. Et côté température, on aura cet après-midi pas plus de 22 degrés à Saint-Paul-sur-Mer, là où il fait bien frais.

0: et puis 26 degrés à Quimplage. Par contre, dans les terres, effectivement, il fait plus chaud, 27 degrés à Cassel, 28 degrés du côté de Tinques, 30 degrés à Arras ou encore à Villeneuve-d'Ascq. Et donc demain, on n'aura pas plus de 26-27 degrés avec des risques d'orages en fin d'après-midi, demain soir notamment, vers Maubeuge et Douai. De quoi peut-être nous rafraîchir un petit peu. L'infotrafic à 11h03 sur ICI Nord, ça y est, ça s'est terminé. Ce souci qui a duré quand même pendant près de 3 heures sur la 25 dans le sens Lille-Dunkerque tôt ce matin. Un poids lourd avait perdu son chargement, des ballots de paille qui avaient provoqué la coupure de la circulation dans ce sens Lille-Dunkerque à hauteur d'Anglo. Donc c'est terminé, quelques légers bouchons encore, 6 minutes en plus de trajet, mais ça va beaucoup mieux. Et par contre, on nous signale des ralentissements sur la 22 dans le sens Belgique-France de Neuville-en-Ferrin à Bondu. Comptez 20 minutes en plus de trajet, n'hésitez pas à nous appeler au 03 20 55 89 89 si vous êtes dans le secteur, si vous en savez un petit peu plus.
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0: Encore une heure de bonne humeur ensemble avec Daniel Balavoine tout de suite, et Dieu que c'est beau sur ICI Nord. Belle matinée.

0: Dieu que c'est beau. Daniel Balavoine à l'instant sur Ici Nord. Il est 11h07.
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0: 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Ça fait mal. Ça veut dire que si quelqu'un fait mieux que vous, il pique votre place et donc le ou la meilleure, celui ou celle qui aura le plus de points ce matin, repartira avec son passe-famille pour Denlis Park. 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Aujourd'hui, c'est la journée mondiale des serpents, donc le mot de passe du jour, c'est ça. Voilà. Vous allez essayer de m'hypnotiser comme le serpent dans le livre de la jungle, le serpent K. Vous me dites « Aie confiance !» Et comme ça, vous pourrez passer pendant ces 45 secondes. Mais une seule fois, attention. 03 20 55 89 89, on joue ensemble dans la bonne humeur et avec toutes vos chansons préférées. Et Chris Isaac avec « Wits Game » sur Ici Nord.

0: Ça, c'est une très belle pépite. Chris Isaac avec Wits Game sur Ici Nord.
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0: Notre premier candidat de la matinée, c'est Florian de Labassé. Bonjour Florian.
3: Bonjour, bonjour aux auditeurs.
0: Alors Florian, qu'est-ce qu'on fait de beau aujourd'hui? On travaille, on est en vacances?
3: Alors je suis en arrêt maladie.
0: Ah,
3: je suis opéré d'un tendon.
0: Ah, ok.
3: À l'épaule, donc là je récupère.
0: Ok, très bien. Donc vous en avez pour combien de temps?
3: Là il me reste encore un mois, ça fait 5 mois déjà.
0: Oui. Donc, et après, reprise du boulot directement ou on a le droit encore à un petit peu de vacances?
3: Vacances, et puis on reprend début septembre.
0: Bon, c'est bien, c'est tout doucement et il vaut mieux. Florian, ouais. Sinon vous faites quoi dans la vie?
3: Je travaille en grande distribution.
0: D'accord, et je vois aussi que parmi vos passions, il y a le foot et surtout le RC Lens.
3: Ouais.
0: Ah, vraiment un véritable supporter depuis longtemps?
3: Ouais, abonné depuis 5-6 ans, mais ouais. Bon, supporter, le tout c'était de pouvoir un abonnement.
0: Oui, c'est ça. Et Florian, je suppose que vous avez aussi suivi le parcours des Bleus, ça va pas trop triste?
3: Un peu déçu quand même. Oui.
0: Vous avez pleuré?
3: Non.
0: Ça fait le droit de nous le dire.
3: Non. Au Stade de France pour Lens, oui, mais là. Non.
0: Ah bah oui! Ah bah là, vous avez pleuré de joie au Stade de France pour Lens, bien sûr. Bon, Florian, vous avez 45 secondes pour répondre à toutes mes questions. Sachez que vous pouvez passer une fois grâce à ce joker. Voilà, vous me le dites soit avec la même intonation ou à votre sauce, mais en tout cas, vous me dites « aie confiance » pour passer, puisque c'est la journée mondiale des serpents aujourd'hui. Et donc, petite référence au livre de la jungle ce matin. Voilà, vous pouvez passer une fois avec ce joker. Sachez que dès que vous me donnez une mauvaise réponse, on arrête le chrono et puis on verra combien de points vous avez. Il faut au minimum avoir un point pour vous installer sur notre siège éjectable. Ok, Florian ?
3: Ok.
0: C'est parti, on y va. Complétez cette expression, il ne faut pas vendre la peau de... avant de l'avoir tué. Oui.
3: L'ours.
0: Combien font 400 moins 150 plus 60?
3: 310.
0: C'est ça. Question région, quelle rivière traverse Lens?
3: Et confiance.
0: Un mot fléché en 7 lettres, un petit rongeur domestique.
3: Alors là, le sèche.
0: Petit rongeur domestique, voilà.
3: Hamster.
0: Oui, c'est ça. Musique, quel groupe chante? Ça, c'est vraiment toi.
3: Téléphone.
0: Et ben voilà, c'est ça. Et là, le gong se termine. Alors, Florian, mais en même temps, c'est bien de faire comme ça. Il faut aussi prendre son temps, réfléchir et donner une bonne réponse. Parce que parfois, on répond trop vite. Ouais, mais en même temps, c'est pas plus mal. Au moins, vous êtes bien tombé. Parce que des fois, on va un peu trop vite et on donne une mauvaise réponse. Et puis voilà, c'est fini. Alors, l'expression, oui, il ne faut pas vendre la peau de l'ours avant de l'avoir tué, tout à fait. 400 moins 150 plus 60, ça fait 310. Bon, alors, le fan du RC Lens, vous n'avez pas la réponse à cette question région. Bon, en même temps, on peut connaître le RC Lens, c'est pas forcément très bien Lens, je peux comprendre. Question région, donc, quelle rivière traverse Lens? C'est la Souchet.
3: Ah, le Val de Souchet, bah oui.
0: Oui. En 7 lettres, donc c'est bien le hamster, le petit rongeur domestique. Et ça, c'est vraiment toi. C'est le groupe Téléphone qui interprète ce grand tube des années 80. Ça nous fait 1, 2, 3, 4 points pour vous, Florian. Bienvenue au club, c'est déjà très bien.
3: Bah oui.
0: Bon, et bah parfait.
3: Bien, oui.
0: Donc, vous vous installez sur notre siège éjectable. Attention, allez-y doucement, parce que si vous venez de vous faire opérer du tendon, changez de siège trop vite, Florian.
3: Oui.
0: Installez-vous, et puis bah, on va voir hein, si quelqu'un arrive à vous battre ce matin. Et bah, vous serez éjecté du siège, on va y aller doucement quand même. Et puis sinon, si personne n'arrive à faire plus de 4 points, le passe-famille pour Denley Spark sera pour vous. Vous restez avec nous, Florian?
3: Il n'y a aucun problème.
0: Et puis à la maison, vous nous appelez au 03 20 55 89 89 pour tenter votre chance et faire mieux que vous.

0: Manon Lisa qui reprend, vous l'avez peut-être reconnu, ce titre de Manu Chao, Me Gustas Tu, avec cette chanson, donc Le Petit Pêcheur sur Issy-Nord. Un point trafic, merci à Francky qui nous dit sur WhatsApp que sur l'A22, un poids lourd a un pneu de crevé, donc il est en cours de dépannage. Et donc on a quand même de gros ralentissements dans le sens Belgique-France, de Neuville-en-Ferrain à Bondu, 40 minutes en plus de trajet, évitez le secteur pour l'instant, et vous circulez sur une seule voie. On va jouer avec Marie de Cambrai qui va nous rejoindre, mais d'abord on va écouter Francis Cabrel sur Issy-Nord.
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0: Francis Cabrel avec cet écrit à 11h27 sur Ici Nord.
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0: Autour de Marie de Cambrai. Bonjour Marie.
3: Bonjour.
0: Marie, comment ça va ?
3: Bah ça va bien, ça va bien.
0: Vous êtes en vacances, vous travaillez ?
3: Oui, je suis en vacances, oui.
0: Oh c'est la chance. Et vous partez, vous êtes partie ?
3: Non, je prends un petit peu là, et puis je reprendrai aussi un peu en août, et puis on partira une journée par-ci, par-là, mais on part pas plusieurs jours, quoi. On revient chaque jour.
0: Bah, c'est bien aussi, puis de rester aussi dans la région, c'est sympa, il y a tellement de choses à faire.

0: Oui.
1: Et on vous le prouve constamment sur Ici Nord. Marie, parmi vos passions, il y a la cuisine, le jardinage et surtout le karaoké.
0: Ouais, c'est vrai.
1: Ah, j'adore. Alors, ça veut dire quoi? Vous allez à des karaokés organisés? Vous les organisez? Comment ça se passe?
0: Non, du tout, non. On fait ça à la maison. Je fais un petit peu de chant au conservatoire quelques années. Bon, je suis vraiment restée novice, quoi.
1: Mais vous êtes équipée, en fait, quoi. Vous avez l'enceinte.
0: Et puis, tantôt, on fait ça à la maison, ensemble, et on s'amuse bien.
1: Oui, vous êtes équipée. Il y a les micros, l'enceinte.
0: Mais, ouais, c'est ça.
1: Donc, vous, Marie, vous êtes la personne qui chante au karaoké et qui cartonne, quoi. C'est-à-dire que vous chantez pour vous amuser, mais quand on vous écoute, à chaque fois, on est bouche bée.
0: Non.
1: Oh, si, je suis sûre. Je suis sûre que vous chantez trop bien.
0: Ah, vous croyez? Bah, c'est gentil.
1: Il y a toujours, il y a moi qui chante en Jean-Michel à peu près, comme on dit, du Joe Dassin, et il y a vous qui chantez parfaitement sur de Céline Dion. Voilà.
0: C'est ça. Non, Céline Dion, là, quand même, vous visez haut.
1: Hein. C'est quoi votre chanson vraiment phare? Celle-là, vous la choisissez à chaque fois?
0: Bah, j'aime bien Zaz, j'aime bien Sanson, France Gall.
1: Ah, d'accord.
0: Après, j'adore Céline Dion Céline.
1: Bon, Marie, vous allez jouer avec nous. Vous avez 45 secondes pour répondre à toutes mes questions. Il y en aura peut-être en rapport avec la musique. D'ailleurs, on verra bien. Sachez que Florian a 4 points. Donc, si vous voulez piquer sa place sur le siège éjectable, il faut avoir au minimum 5 points. Est-ce que vous avez le joker pour passer?
0: Oui, c'est et confiance. Oui. J'en ai pas trop, d'ailleurs. Je joue vraiment pour mon fils.
1: Ouais.
0: Je lui dis de ne pas faire de bruit, là, d'ailleurs.
1: Pourquoi il dort?
0: Parce qu'il est levé, et du coup, je dis, bon, tu fais pas de bruit. Et à chaque fois que je joue comme ça, chez moi, en vous écoutant, maximum que j'ai fait, c'est 2 points.
1: Je pensais que c'était vous qui ne devez pas faire de bruit, mais c'est votre fils. Vous lui avez dit, il ne fait pas de bruit. Mais il peut faire du bruit, il peut nous dire bonjour. Il s'appelle comment? Il a quel âge?
0: Il a 6 ans et demi, il s'appelle Clément.
1: Oh, bah, on l'embrasse bien fort et on espère que vous allez gagner ce passe pour Denis Park pour Clément. Alors, donc, vous pouvez passer une seule fois, on le disait, en me disant « Aie confiance », et puis on verra combien de points vous avez. Dès que vous donnez une mauvaise réponse, on arrête le chrono et on compte les points, ok?
0: Ouais.
1: C'est parti. Question cinéma, dans le film Léon, qui joue Léon?
0: C'est Reno.
1: Oui. En quelle année Christophe Colomb a-t-il découvert l'Amérique?
0: 1789.
1: Non, c'est la Révolution française.
0: Ah, 1492.
1: Oh mince. Ah là là. Et quand on n'est pas sûr, faut passer. Mais là, vous aviez l'air sûr, mais c'est pas ça. Bon, on avait quand même un point.
0: L'essentiel, c'est de participer.
1: Ben voilà, exactement. Et puis, dites à Clément que ce sera pour une prochaine fois. On vous offre plein de cadeaux cet été. Vous avez le droit de nous rappeler bientôt, d'accord?
0: Et on peut rejouer à n'importe quand
1: Ça, vous négociez avec Alex, qui vous répond au téléphone. Il vous dira combien de temps vous avez pour nous rappeler. Bonne journée, Marie.
0: Mais je vous souhaite une bonne journée également.
1: À très vite. 11h31, Florian, vous êtes toujours là?
2: Oui, je suis toujours là.
1: Bah, vous êtes bien avec vos 4 points. On va voir si quelqu'un fait mieux que vous. 03 20 55 89 89 pour vous inscrire pour gagner ce matin votre passe famille pour Denlis Park. Et puis voici George McRae avec Rock Your Body sur Ici Nord. Baby, pourquoi pas, oui.

0: sens qu'il y en a une qui est attentive avec moi dans le studio. Merci Cécile à la technique. Ce n'est pas Rock Your Body, mais Rock Your Baby, évidemment. Souvenir des années 70, George McRae à l'instant sur Ici Nord. Les points trafic, ça va tout doucement mieux sur la 22, mais c'est encore compliqué hein, dans le sens Belgique-France. De Neuville en fer un bon du, comptez 20 minutes en plus de trajet, puisqu'on vous rappelle un poids lourd a crevé son pneu, en tout cas a crevé, donc il est en cours de dépannage et vous circulez sur une seule voie, donc soyez prudents. Et puis quelques ralentissements inhabituels aussi sur l'A1 dans le sens Lille-Paris, de Seclin à Falampin, comptez 10 à 15 minutes en plus de trajet. Si vous savez nous en dire plus, eh ben n'hésitez pas à nous appeler au 03 20 55 89 89.
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0: Et c'est à ce numéro aussi que vous pouvez nous joindre pour vous inscrire au Ch'ti qui gagne, pour gagner votre passe-famille pour Denlis Park. Et puis je vous rappelle que chaque participant repart d'office avec son kit. Ces quatre paires de lunettes Eclipse aux couleurs de votre radio ici pour vous préparer à cette éclipse partielle qui nous attend le 12 août. Allez, voici Les Innocents et Jody sur Ici Nord.

0: Jody. C'était les innocents à l'instant sur Ici Nord.
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0: Bonjour François de Choc, près de Béthune.
3: Bonjour tout le monde.
0: François, on peut le dire, vous avez un véritable métier passion, puisque vous êtes illustrateur. Alors pour quel genre de livres?
3: Eh bien un peu de tout, enfin, en fait aussi bien d'illustrations pour enfants que des choses un peu plus techniques, ou même pour des groupes de musique, donc c'est que du bonheur en fait quoi.
0: Ça va l'intelligence artificielle, vous fait pas trop de concurrence?
3: Ben disons que l'intelligence artificielle, elle se sert de choses existantes, donc elle ne crée pas vraiment en fait.
0: Donc voilà,
3: au final,
0: tout va bien.
3: L'esprit humain est toujours présent.
0: Et on en a bien besoin. Et François, vous êtes musicien aussi, vous jouez quel instrument?
3: Alors, je suis multi-instrumentiste, mais je suis batteur dans plusieurs... Enfin, j'ai joué comme batteur dans plusieurs groupes de la région depuis maintenant 35 ans.
0: Ah oui, d'accord, bah, c'est sympa voilà. Ça. Donc, double métier, multifonction, ouais. Et artiste surtout, François, ce matin. Vous jouez avec nous pour essayer de battre Florian et ses 4 points pour gagner votre passe-famille pour Denlis Park. Vous aimeriez y aller avec qui à Denlis Park?
3: Eh ben, avec mes enfants qui me mettent la pression derrière la baie vitrée, parce que là, je suis dans le jardin. Donc, voilà.
0: Ils sont à combien?
3: Comment?
0: Ils sont combien, vos enfants?
3: Alors, ils sont deux, un garçon de 6 ans et une fille de 8 ans. Donc, Denlis Park, c'est... Enfin, c'est extra pour eux, quoi.
0: Et donc, vous avez dit, vous restez derrière la baie vitrée pour pas me déconcentrer, mais
3: exactement,
0: ils vous foutent quand même la pression. François, 45 secondes pour répondre à mes questions. Vous avez le joker pour passer?
3: Confiant.
0: Voilà. Oh, vous le faites super bien, du nom, le serpent dans le livre de la jungle. Oui, parce qu'aujourd'hui, c'est la journée mondiale des serpents. Bon, allez, c'est parti, on y va. Question région. Quel est le nom flamand de l'île?
3: Riche de l'Al.
0: Oui. En 9 lettres, un petit fruit rouge acidulé, très bon gelé.
3: La groseille.
0: Oui. Qui chante l'aigle noir?
3: Barbara.
0: Dans les... Oui, c'est ça. Dans les visiteurs, qui joue Jacouille la fripouille?
3: Christian Clavier.
0: Oui. Question région. Dans quelle ville du Pas-de-Calais peut-on s'en promener sur la place des héros?
3: À Arras.
0: Oui. Question mot fléché en 6 lettres, quelqu'un qui parle beaucoup?
3: Alors, quelqu'un qui a une logorée, un bavard.
0: Bah voilà, c'est ça, tout à fait. Et le chrono se termine. Mais vraiment, alors là,
3: la pression, je
0: ne l'ai pas du tout senti, la pression. Vous avez répondu avec une zénitude, François. Je crois que c'est ça. Il faut être un minimum zen, détendu, même si c'est compliqué avec le chrono. Et c'est comme ça qu'on arrive à avoir des bonnes réponses. Bon, vous me l'avez dit à peu près bien, Reisel, c'est ça. Le nom flamand de l'île. Et puis, c'est la groseille, hein, c'est ça, ce petit fruit rouge acidulé. Très, très bon, gelé hein, cet été.
3: Ah, c'est très, très bon.
0: Oh, oui, j'adore aussi.
3: J'adore aussi.
0: Barbara chante bien l'aigle noir. Christian Clavier, oui, pour Jacouille la fripouille.
3: Okay.
0: La place des héros se trouve bien à Arras. Et en 6 lettres, quelqu'un qui parle beaucoup, quelqu'un de bavard. Vous n'avez même pas eu besoin d'utiliser le joker. Donc, ça nous fait 1, 2, 3, 4, 5, 6 points pour vous, François. Ah, Florian.
3: J'ai cru en moi.
0: C'est bien. Et confiance. Florian, mince, 4 points, ça ne suffit pas. Bye bye. Oui, Florian?
3: Oui, j'avais confiance pourtant.
0: Mais oui, pareil que François, mais bon, ça ne suffit pas, 4 points. Bon, on vous souhaite bon rétablissement. Je sais que vous êtes en arrêt un petit moment. Et puis, à très vite et bonne reprise au boulot pour bientôt.
3: Merci pour tout. Au revoir.
0: À bientôt, Florian. Bon, ben François, bienvenue. Alors, ne criez pas victoire trop vite, hein, parce qu'on va encore prendre 2 autres personnes. On verra si quelqu'un fait plus que 6 points. Et c'est déjà arrivé, François. Mais voilà, j'espère pour vous quand même que vous allez remporter votre passe-famille pour Denlis Park. À Denbrook, on vous prend 03 20 55 89 89 pour vous inscrire et puis on se retrouve après Zaz sur Ici Nord.
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Zaz avec mon sourire sur ici Nord. 11h48, merci à François qui nous signale cet accrochage sur la 1 dans le sens Lille-Paris. Soyez prudents, c'est sur le secteur de Falampin de Vécu.

0: légers sont impliqués. Et en plus de ça, il y a 3 véhicules en panne sur la bande d'arrêt d'urgence sur plusieurs kilomètres, d'où ces ralentissements. Donc, dans le sens Lille-Paris, de Vendeville jusqu'à Falampin, comptez au moins 20 minutes en plus de trajet.
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0: Autour de Massimo de Labassé. Bonjour Massimo.
3: Bonjour.
0: Tiens, vous êtes souvent sur les routes puisque vous êtes gendarme.
3: Exactement.
0: Très bien. Et
3: mais pas aujourd'hui.
0: Mais pas aujourd'hui. Ben oui, bien sûr. On a le droit de jouer, mais pas pendant le boulot quand même.
3: C'est ça.
0: Massimo, à côté de ça, vous aimez la moto ?
3: Tout à fait. Bah, j'en ai fait mon métier en fait.
0: Ah, vous êtes gendarme en moto. Très bien. Ok, c'est votre spécialité quoi.
3: Métier de passion,
0: voilà,
3: comme
0: exactement.
3: Le candidat d'avant.
0: Oui. François, Massimo, je vous laisse vous dire bonjour.
3: Bonjour François.
4: Bonjour.
0: Voilà, mais il y a du monde hein, chez François, il y a les enfants aussi. Effectivement, François, métier passion, dessinateur, musicien, qui a donc 6 points. Et Massimo, pour battre François, il faut donc avoir au minimum 7 points, ce qui est faisable, on l'a déjà fait. Et on verra si vous êtes le meilleur, vous remportez ce matin votre passe-famille pour Denlis Park. Je vous rappelle que déjà, ça c'est d'office, on vous offre un kit, 4 paires de lunettes Eclipse pour l'éclipse du 12 août prochain en couleur de votre radio ici. Ça c'est pour tous les participants du ch'ti qui gagne. C'est sympa Massimo.
3: Super, on va pouvoir faire ça avec les enfants pendant les vacances.
0: Et ben voilà. Massimo, si vous voulez passer, vous connaissez le joker ?
3: Et confiant.
0: Oui, c'est ça, et confiant, puisque c'est la journée mondiale des serpents aujourd'hui, et vous pouvez passer qu'une seule fois. Vous êtes prêts ?
3: Allez.
0: Attention, si vous avez une mauvaise réponse, je rappelle, on arrête le chrono et on compte les points. Donc réfléchissez bien avant de répondre. C'est parti.
3: Merci.
0: Question cinéma, qui a réalisé le film Pulp Fiction ?
3: Quentin Tarantino.
0: Oui. Dans quelle comédie musicale Daniel Lévy chantait l'envie d'aimer ?
3: Les 10 commandements.
0: C'est ça. Complétez cette expression, être la cinquième roue du...
3: Carrosse.
0: Oui. Question région, où le film Bienvenue chez les Ch'tis a été tourné ?
3: Berg.
0: C'est ça. Question mot fléché, en 9 lettres, la science des plantes.
3: Et confiance.
0: Complétez cette expression, chercher midi à...
3: 14h.
0: Oui. Quelle est la planète la plus proche du Soleil ?
3: Vénus.
0: Voilà. Elle était dure, c'était Mercure.
3: Ah, ouais.
0: Oui. Ah, vous en avez eu quelques-unes assez faciles, mais il en faut de tout niveau. Donc, Quentin Tarantino, c'était bon. Les 10 commandements pour l'envie d'aimer, oui. La 5e roue du carrosse, effectivement. Bienvenue chez les Ch'tis a été tournée à Berg. Alors, vous avez passé en 9 lettres la science des plantes, c'est la botanique.
3: Oui, j'ai.
0: Vous l'aviez appris.
3: Je ne savais plus.
0: On dit bien chercher midi à 14h. Et donc, la dernière, ce n'était pas bon pour Mercure. Ça nous fait 1, 2, 3, 4, 5 points. C'est dommage.
3: Dommage.
0: On y était presque. Oui, 1, 2, 3, 4, 5. C'est ça. Ce sera pour la prochaine, Massimo.
3: Avec plaisir.
0: On vous souhaite un bel été à Labassé.
3: Bon été à tout le monde et bonne chance, François.
0: C'est bien ce fair play. François, vous restez avec nous à Choc et on verra si le ou la dernière participante ce matin fera mieux que vous. Et vos 6 points, 03 20 55 89 89 pour vous inscrire. Et puis pour l'instant, voici Elton John sur Ici Nord.

0: Sky, Yellow Brick Road, Elton John sur Ici Nord. Belle matinée.
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0: Bonjour Romain de Saint-Paul-sur-Ternoise.
4: Bonjour.
0: Oh, dites-moi Romain, vous avez un métier assez atypique. Vous faites quoi, dites-nous?
4: Je travaille dans un sex shop.
0: Ok, à Saint-Paul même ou?
4: Non, sur Lens.
0: Très bien, et vous faites
4: on
0: ça depuis longtemps?
4: Ça fait bientôt 13 ans.
0: Ah oui, d'accord. Bon, donc
4: formation comptable à la base, et puis après j'ai exploré.
0: Vous avez bifurqué.
4: Pas mal de phases du commerce pour en arriver là.
0: Et en même temps, ben, je crois que ça fonctionne bien, en même temps, ce genre de commerce,
4: ouais,
0: hein, parce qu'il y en a de plus en plus qui ouvrent.
4: Donc, c'est plutôt pas mal dans l'ensemble.
0: Il n'y a pas de mal à se faire du bien, comme on dit. Alors, Romain, on joue ensemble 45 secondes pour essayer de faire mieux que François. François a 6 points. Si vous voulez gagner votre passe pour Denlis Park, Romain, il faudra faire au minimum 7 points. C'est OK pour vous?
4: On va y arriver.
0: Vous avez le joker pour passer une fois?
4: Et confiance.
0: C'est ça. Allez, c'est parti. Qui chante les Champs-Élysées?
4: Charles Aznavour.
0: Bon non. Oh, Champs-Élysées. Ben non,
4: c'est
0: non.
4: Joseph.
0: Ben voilà. Bon ben voilà, ce fut court. Hein. Ben c'est ça, c'est le chrono.
4: Trop de pression. C'est plus facile quand on est de l'autre côté.
0: Mais
4: de la
0: bien sûr, évidemment. Mais je comprends tout à fait, Romain. Bon, vous souhaite une bonne journée à Saint-Paul.
4: Merci beaucoup.
0: À bientôt et bravo François.
5: Youhou !
0: Les enfants sont passés de l'autre côté de la baie vitrée pour faire la fête.
5: Alors,
0: avec vous.
5: Vous pouvez les entendre, vous avez le droit de crier les enfants.
0: Oh, ils sont timides. Non, j'ai pas envie. Bon, en tout cas, je pense qu'ils sont très contents.
5: Ah, franchement, très contents, ouais.
0: Parfait.
5: C'est
0: donc
5: chouette pour les vacances.
0: Et ben voilà, François, les enfants, je vous annonce qu'on vous offre votre passe famille pour Denlis Park à Denbrook. Donc, deux places adultes, deux places enfants. C'est parfait. Amusez-vous bien.
5: Merci à vous.
0: Et puis, votre kit de lunettes Eclipse 4 paires également. En plus de ça, à bientôt, François.
5: À bientôt, bonne journée à tout le monde.
0: Et bonne journée, bel été, belles vacances pour certains. Et bon courage si vous travaillez, la pause déj approche. À midi, de notre côté, ce sera le retour de l'info locale. Et puis pour l'instant, voici Sandra sur Ici Nord avec In the Heat of the Night. In the Heat of the Night. Oui, il faut que je révise mon cahier de vacances. Niveau anglais, c'est pas In the Heat.

0: Hits of the Night. Sandra, souvenir des années 80 sur Ici Nord. Bientôt, le retour du duo. Bien sûr, Valérie Damido et Éric Bastien. Vous allez jouer à 12h05 à leur jeu au taquet. Bien sûr, mais pour l'instant, c'est l'heure de faire un point sur l'info.
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0: 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Le journal Thomas Schoner, la Belgique veut faire participer les automobilistes étrangers au financement et à l'entretien de ses routes.
2: Oui, pour cela, les régions belges ont trouvé un moyen, une vignette, dont devront s'acquitter tous les automobilistes, qu'ils soient belges, français ou toute autre nationalité. Alors une vignette, il n'y aura rien à coller sur son pare-brise, il s'agira plutôt de s'enregistrer sur une plateforme, d'y renseigner sa plaque d'immatriculation et de payer entre 95 et 125 euros par an selon le modèle de véhicule. Il y aura aussi des vignettes valables à la journée ou au mois. François Deken est le ministre wallon de la mobilité. Pour lui, il est tout à fait normal que les automobilistes participent financièrement à l'entretien des routes qu'ils empruntent.
3: Dans d'autres régions et pays d'Europe, l'accès aux infrastructures routières est payant. Les infrastructures sont concédées en France à des entreprises privées. En Belgique, c'est les trois régions qui assument elles-mêmes sur leur propre denier les coûts de développement et de maintien de l'infrastructure. Et nos infrastructures ont besoin d'investissement et d'entretien. Elles sont vieillissantes. Et finalement, ben voilà, quand on se rend dans le sud de la France au départ de Lille et qu'on doit rejoindre Marseille, par exemple, on paye 93 euros de droits de péage sur les autoroutes. Ben, il est logique que quand les Français traversent la Belgique ou se rendent en Belgique, ben, qu'ils payent aussi une partie des charges d'entretien des infrastructures. C'est cette logique-là. Et d'ailleurs, prévue par les textes européens, elle rend possible l'application d'une vignette comme ce qui se fait en Autriche, en Hongrie, en Roumanie, dans d'autres pays qui ont également choisi une vignette.
2: Il faut encore que ce projet soit validé par les parlements régionaux, mais la mise en place de cette mesure est prévue pour le 1er mai 2027. Les contrôles se feront via des caméras. Il n'y aura pas besoin pour les transfrontaliers de vignettes pour circuler sur les routes communales. Dans le Pas-de-Calais, un nouveau rassemblement annoncé dans une heure devant chez Roquette à l'Étrême. L'intersyndicale qui a également lancé un appel à la grève proteste toujours contre le plan de réorganisation annoncé par le groupe agro-industriel. 310 postes sont menacés, dont 250 à l'Étrême, le plus important site de l'entreprise nordiste. Entre Saint-Omer et Calais, la coupure de courant causée par une moissonneuse qui a arraché dans l'après-midi hier une ligne à haute tension est terminée. Selon Enedis, les derniers foyers privés d'électricité ont été raccordés. Trois communes ont été touchées par cette coupure. Les conséquences des fortes chaleurs sur la production française de blé, selon les premières estimations du ministère de l'Agriculture, la production devrait atteindre cette année 32 millions de tonnes, une moisson qui serait donc en repli de 4% par rapport à l'an dernier. Dans la métropole lilloise, c'est une opération qui dure encore une semaine, des lectures de plein air pour les enfants et leurs parents. Cela se fait dans des parcs, en partenariat à chaque fois avec les médiathèques, des lectures de plein air un petit peu comme ça.
4: Il était une fois une cantine qui commençait par une souris.
2: Garance est lectrice professionnelle pour la Sauvegarde du Nord, association qui participe à cette opération Lisons dehors.
5: C'est tellement enrichissant de voir les réactions, de voir les petits sourires, les petits regards. Justement, quand la concentration flanche un petit peu, ils sont partis, mais ils ont quand même une oreille encore présente dans l'histoire. Ils jettent un petit coup d'œil à l'illustration, puis ils reviennent. Alors c'est jamais se décourager, toujours continuer avec la même...

0: Même intensité.
1: Si vous avez des conseils pour les parents, les grands-parents, pour tenir cet été, loin des écrans aussi, quels conseils vous donneriez ?
2: Je dirais ne pas réserver le moment lecture au moment du soir. Ça ne doit pas être cantonné à ce moment-là, puisqu'en fait, les enfants ils sont friands d'histoire toute la journée. Et surtout, oui, ne pas abandonner si le petit se carapate. C'est normal, il écoute quand même à l'autre bout de la pièce. Et justement, il a besoin que vous ayez jusqu'au bout.
3: Garance de la Sauvegarde du Nord au micro de Romane Porcon. Pour retrouver les séances de lecture, rendez-vous sur le site de cette opération Lisons dehors. Aujourd'hui, il y en a deux, par exemple, à Bois-Grenier et à Noyelles-les-Seclins. France-Angleterre, ce n'est pas un trajet en Eurostar. Ce sera l'affiche de la petite finale de la Coupe du Monde de foot, samedi soir à 23h. L'équipe d'Angleterre, comme la France, s'est faite éliminer hier soir en demi-finale par l'Argentine. 2-1. L'Albicéleste qui jouera donc de son côté sa deuxième finale d'affilée dimanche soir contre l'Espagne.
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3: La météo, Louise.
5: Toujours un grand soleil donc pour toute cette journée de ce jeudi avec 30 degrés pour les maximales cet après-midi. La vigilance jeune canicule sera levée ce soir, donc demain un peu plus frais, 26-27 degrés pour ce vendredi. L'infotrafic, on vous rappelle cet accrochage sur la dans le sens Lille-Paris sur le secteur de Falampin, deux véhicules impliqués et puis en plus trois véhicules en panne sur la bande d'arrêt d'urgence sur plusieurs kilomètres. Donc faites attention, il y a toujours 20 minutes en plus de trajet de Vandeville à Falampin. Soyez prudents. Passez un bel après-midi avec votre radio Ici Nord et puis on joue tout de suite avec Valérie D'Amedo et Eric Bastien. Il est midi 5 au taquet, c'est parti, on y va.
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7: Bonjour la France, j'espère que tu vas bien, la France. Ah là là là là, c'est le dernier jour pour que je puisse avoir un candidat pour être à égalité avec la personne demain pour la dernière finale de
8: bonjour
7: nos carrières.
8: Madame, hein, bonjour voilà. À tous, mais oui.
7: Voilà, je vous rappelle que demain, le premier prix, ah là là là là, c'est le festival Ici Live qui aura lieu en septembre à La Ciotat. Vous aurez évidemment le voyage en train à partir d'une grande ville offert, trois nuits d'hôtel, vous aurez deux places chaque soir pour assister au concert.
8: Oui.
7: Vous aurez évidemment l'accès aux coulisses et puis, avec l'association La Cadenne, vous ferez une belle croisière sur un beau bateau.
8: Audi, on ne connaît pas encore la prog, mais ça va être bien, on va dire.
7: Non, on ne connaît pas, enfin, on connaît, mais c'est...
8: On sait, mais on ne sait pas, mais on
7: c'est mystérieux.
8: Pas.
7: Ouais. Si vous ne gagnez pas ça, qu'est-ce qu'on gagne?
8: Écoutez, c'est l'avant-dernière fois que je parle de lui. Je suis dans l'émotion, je ne vous cache pas que demain, c'est la dernière.
7: Oui.
8: De savoir que je ne passerai pas mon été avec Joe Madango.
7: Qu'est-ce qu'on va devenir ?
8: Alors, je vais vous dire, c'est simple, j'emporterai avec moi 32 dosettes, 6 verres en verre et ma cafetière de poche que j'attends toujours. Merci Joe Madango.
7: Bon, allez, on accueille tout de suite nos deux derniers candidats de la semaine pour la finale, Peggy et Laurent.
8: Bonjour.
9: Comment ça va, les amis ?
10: Bonjour, les amis, ça va ?
8: Salut.
7: Bon, alors, je joue avec Peggy, qui joue avec ici Besançon. Comment ça va, Peggy ?
9: Eh bien, ça va très très bien, bonjour.
7: Alors, il fait comment à Besançon ? Il fait beau, il fait chaud, il fait quoi ?
9: Il fait chaud, mais il fait lourd.
7: Mon Dieu ! Oh, est-ce que tu as une petite fontaine ou un petit bassin pour te rafraîchir ?
9: Alors, j'ai un petit bassin chez moi, mais là, je suis sur le parking du travail pendant ma pause de midi.
7: Oh mon Dieu, je te demande pardon. Alors, ok, d'accord. Alors, tu es en couple avec Stéphane, tu as deux enfants, deux petits-enfants. Et alors là, attention, elle vit un peu ma vie de rêve parce qu'elle a un chien, cinq chats, une vingtaine de poissons rouges, des poules. Et surtout, elle a un escargot africain.
8: Ah oui, en plus.
7: C'est-à-dire que le truc est énorme. C'est ça ? Quand il s'allonge, il fait ton bras, en fait, c'est ça ?
9: C'est ça, il fait à peu près la moitié de mon bras en longueur, ouais.
7: Ah oui, d'accord. Et alors, qu'est-ce que ça mange ? Il mange trois fois plus de salade que les autres ?
9: Eh bien oui, ça mange beaucoup. Non, mais ça mange vraiment beaucoup. Ça mange un os de sèche à peu près par mois.
7: Oh mon Dieu ! Ah oui, quand même.
9: Oui, parce qu'il lui faut du calcium pour sa coquille. Et ça mange à peu près 3-4 concombres par mois, de la salade.
7: Ouais. Et alors, du coup, est-ce qu'il s'ennuie pas un peu ? Est-ce que tu lui offrirais pas un petit compagnon ?
9: Alors, le problème du petit compagnon, c'est que tous les 15 jours, c'est 600 bébés.
8: Ah oui !
7: Oh merde ! Oh merde ! Ah ouais. Oh là là là là ! 600 bébés donc, tous les... Ah ouais,
9: c'est ça. C'est jusqu'à 600 bébés, ouais. Donc non, je l'ai vécu une fois, et non, je ne le revivrai pas.
7: Qu'est-ce que t'as fait des bébés ? Tu les as mangés, bien évidemment.
8: Non.
9: Alors, ça, au départ, c'est des œufs, hein, bien sûr. Eh bien, les poules se sont régalées.

0: m'a fait mal au cœur.
1: Bah, 600 bébés tous les 15 jours, mais quelle famille.
0: Mais oui, c'est ça. Donc non, c'était trop le cirque.
1: Oh,
0: donc Pépère, il est tout seul, puis il s'ennuie pas.
1: Oh là là, mais alors tu lui as mis un petit enclos, comment ça se passe?
0: Bah, il est en vivarium. Il a une petite fontaine électronique qui lui coule de l'eau dessus quand il veut. Donc non, il est plutôt heureux.
1: Oh, je veux une photo. Comment il s'appelle l'escargot? Tu lui as donné un nom?
0: Non, même pas. C'est Pépère.
1: Tu l'as pas donné. Bon, c'est Pépère. Je veux une photo de Pépère. Je veux une photo de Pépère. Voilà.
0: Okay, une photo de Pépère.
1: Très bien. Alors, tu es technicienne qualité dans les horodateurs, mais pendant 20 ans, tu bossais dans l'automobile.
0: C'est ça.
1: Et petite, tu voulais être vétérinaire. Oui, tu t'es vengée, c'est pour ça que t'as autant d'animaux.
2: Les horodateurs, c'est la machine où il y a du pognon, là, les horodateurs, là?
0: Ouais.
2: T'es technicien.
0: Ça,
1: mais tu sais qu'il n'y a plus d'oseille dans la machine.
2: Ah oui, ça n'existe plus, c'est des trucs à l'ancienne. Hein,
1: mais non, tout est sur appli maintenant.
2: On a un coup de poing dedans et boum, ça tombait, jackpot.
1: Ok, je voudrais que la sécurité de Radio France appelle la police. Les faits ne sont pas du tout.
2: Ah, je l'ai fait.
1: Voilà, bon.
2: Il y a quelques sons dessus.
1: Mais quelle honte. Alors, ma chérie, nous allons tout de suite marquer le premier point avec la première question, vrai ou faux, avec une petite ambiance. Tiens. Baby. Alors, écoute bien. Les glaces en bâtonnet ont été inventées par accident par une enfant de 11 ans. Est-ce que c'est vrai que les glaces en bâtonnet ont été inventées par accident par une enfant de 11 ans? Vrai ou faux, top chrono 5 secondes.
0: Ouais, je dirais oui, pourquoi pas.
1: Eh bien, t'as bien raison, c'est vrai. C'est Franck Eperson, un petit gamin de 11 ans, qui a oublié un verre de boisson en poudre avec un bâtonnet dedans, dehors, et il a fait froid. Pof, il a déposé le brevet et il est devenu multimilliardaire. Premier point.
2: Laurent, avec ici Provence, t'es pas loin de la Ciotat, du coup, Laurent.
3: Voilà, je pourrais même y aller en vélo.
1: Bonjour.
2: Voilà, tu vas y aller en vélo.
1: Hein, ben oui.
2: Il habite à Lorgues, c'est dans le Var, c'est dans le 83.
1: C'est tellement beau, Lorgues.
2: Mais oui, c'est beau. Laurent, est-ce que t'as... Oui, t'as chaud, la question, elle est évidente. Fait un peu chaud quand même encore dans le sud, là.
3: Ouais, c'est un petit peu chaud, mais on est à quoi? Il doit faire 18 ce matin, on attend un petit peu de neige, là.
2: D'accord, bien sûr. Et la marmotte, tout ça, dans le papier d'alu. Ben oui, Laurent. Alors, tu es marié à Nathalie. T'as des petites jumelles, toi. Enfin, elles ont déjà 11 ans, mais t'as deux jumelles.
3: C'est ça, j'ai une paire de jumelles.
2: Ouais, une paire de jumelles. Je sais pas si on dit deux jumelles, parce que...
1: Bah non, on dit des jumelles, tout court.
2: Ah oui. Qui a préparé cette fiche encore? Deux jumelles. Juliette et Roxane. Ah bah dis donc, tu serais pas un peu fan de Notre-Dame de Paris, toi?
3: Non, c'est plutôt police, thing.
1: Voilà.
2: Surtout que Juliette,
1: quel rapport avec Notre-Dame de Paris?
2: Aucun, c'était Esmeralda. Pour faire réagir. Ben oui, bien sûr, Juliette, c'était... c'est quoi?
1: Juliette, c'est Roméo et Juliette.
2: Ben voilà, c'est Roméo et Juliette et Roxane. Attention, Roxane. Très très beau prénom, Roxane.
1: Bah oui, c'est le prénom de ma fille. Donc
2: c'est
1: très bien
2: aussi
1: de...
2: le deuxième prénom de ma fille.
1: Voilà.
2: T'as deux garçons, comment tu les as appelés, les garçons?
3: Alexis et Thomas.
2: D'accord. 29 et 26 ans avec les jumelles. Ouais. Bah, ça te fait une belle famille, ça, dis donc, hein, Laurent. C'est vrai,
3: Là, ils sont tous partis parce qu'ils sont, à part mes filles, parce que mes filles vivent avec moi et leur maman.
2: Oui.
3: Mais du coup, les deux garçons, là, ils sont de la région parisienne et ils sont venus une semaine en vacances ici.
2: D'accord. Ah, voilà. On les salue, hein, Thomas et Alexis. Il y a aussi un petit peu d'animalerie. On a deux chiens.
3: Ouais, il y a deux chiens. Il y a un chat.
2: Ok. Comment il s'appelle le chat?
3: Son petit prénom. Lui, le chat, c'est Coton.
2: Coton.
3: Il est tout blanc.
2: Il est tout mignon. Alors, toi, on t'appelle Lolotte. Quand même un peu fou, parce que Lolo, bon, Laurent, Lolo, mais pourquoi Lolotte? Qui t'appelle Lolotte dans la vie?
3: C'est venu de ma sœur, parce qu'on était. On faisait beaucoup de câlins, puis Lolotte, ma Lolotte.
2: Bon, c'est un peu comme tout. Bon, sois le bienvenu, Laurent, qui est pâtissier, qui est boulanger, qui est glacier.
1: Ah, ça te plaît bien, ça.
2: Régaler. Laurent, on joue tout de suite avec un premier point, allons-y. Oh, attention, il y a un petit orage, là. Ouf. Oui. Prudent, il y a des départements avec
1: des... T'as songé à faire des castings pour les comédiens?
2: Ah, mais écoutez,
1: parce que franchement...
2: Acteur studio.
1: Ah, ouais, à mort, là. J'ai failli sortir le parapluie, là.
2: Ben oui, c'est ça. Les aimants. Perdent leur pouvoir pendant un orage. Les aimants, le truc qu'on met sur le frigidaire, là.
1: Non, personne ne met ça sur le frigidaire.
2: Mais si, pour faire tenir les machins, les magnettes, là. En tous les cas, ça perd le pouvoir pendant un orage. Vrai ou faux, top chrono, 5 secondes.
3: Moi, je dirais tout parce que mes magnettes sur le frigo, elles ne tombent pas, même en plein orage.
1: Ah,
2: t'as bien raison, bonne déduction. Un orage ne fait pas perdre le magnétisme aux aimants. En revanche, une très forte chaleur, un choc violent ou un champ magnétique puissant peut les démagnétiser. Comme quoi, j'étais dans le vrai, là, les magnettes, là.
1: Oui, allez, calme-toi.
2: Alors.
1: Allez, ça fait un pour Peggy, un pour Laurent, et là, tout de suite, hop,

0: dormir.
1: Oh, Gilles, 4 heures.
0: Oh, les vertiges de l'amour. Oh, l'amour.
1: Ah, mais Alain Bachung.
0: Toujours l'amour.
1: Alain Bachung, tout court, on l'aime tellement.
0: C'est toujours l'amour qui triomphe.
1: Évidemment.
0: Demain, pour la dernière, c'est l'amour qui va triompher.
1: Bien sûr.
0: Entre vous et moi.
1: Ma vie. Ah ouais, entre, je pense à la France et moi.
0: Bon, allez, jingle.
1: Allez, jingle. Ah,
0: jingle. Allez, ça va.
2: Au taquet, votre jeu de midi, c'est...
0: Mais je suis la France, hein.
1: Oui, ça. Allez, Peggy, ici Besançon à 1. Laurent, ici Provence à 1. Peggy, attention, ça rigole pas. Peggy, elle a une ménagerie chez elle. Elle a même un escargot africain qui fait 7 tonnes. mais surtout, tu es animatrice de Dance Country.
3: Oui.
1: Mais t'as même ton propre club de danse.
3: Oui.
1: Alors, t'as créé ça avec ta fille et ta maman. Comment ça se passe? T'as 30 élèves, dis donc.
3: Ouais, c'est ça.
1: Eh ben dis donc. Et alors, comment ça se passe? Tu donnes des cours combien? Toutes les semaines? Combien de jours par semaine?
3: Tous les lundis, pendant 2 heures.
1: Oh là là.
3: Et puis, ben, on est une grande famille, en fait. On est passé d'un club de danse à une grande famille.
1: Mais c'est génial.
3: De danseurs où on s'amuse, on danse, on se prend pas au sérieux. Et puis, ben, on sort au bal très, très, très régulièrement, car il y a énormément de bal country.
0: Avec les chapeaux.
1: Ah, il y a les chapeaux, les bottes, la chemise.
3: Il y a du chapeau et de la Santiago.
1: Et de la Santiago et du bolo, là, pour les chemises et tout, ben, évidemment. Évidemment. Alors, il paraît que tu fais même des démonstrations et des activités dans les EHPAD. Ça, c'est génial.
3: C'est ça. C'est mon petit coup de cœur, c'est les EHPAD. Et les centres Alzheimer, en fait, on apporte plein de bonheur gratuitement aux gens. Et ça, ben, ça n'a pas de prix pour nous.
1: Ben c'est génial. Franchement, je trouve ça super. Je veux des photos de l'escargot habillé en cow-boy.
0: Pépère.
1: Oh, Pépère. Alors, il paraît que tu jardines. Ça jardine, c'est un petit bassin, ça a plein de plantes. C'est un petit potager. Hein?
3: C'est ça.
1: Bah, voilà. Oui. Et alors, qu'est-ce que là, dans son petit potager? Parce qu'il paraît qu'elle a fait un groupe Facebook, graines et noyaux à

0: c'est ça.
1: Elle a 230 000 participants à son petit groupe Facebook.
0: Ouais, c'est ça aussi.
1: Un petit don. Oui, oui.
0: Ça, moi, c'est ça génial. Ça a bien germé.
1: Ça, c'est bien. C'est bien. Alors, ma chérie, ça va germer. Tu vas marquer un deuxième point. Tiens, je te mets le thème de Disney.
2: Oh là là,
1: la maison de Mickey. Alors, écoute bien. Disney envisage un retour au dessin animé dessiné à la main, genre old school, terminé les trucs un peu trop modernes. Disney a envie de revenir au dessin animé dessiné à la main. Est-ce que c'est vrai ou faux? Top chrono, 5 secondes.
0: Allez, je vais dire oui pour le fun.
1: Eh ben, t'as bien raison. Bien sûr que c'est vrai. Ils veulent séduire les nostalgiques, hein, ceux qui aimaient bien les dessins à la main et pas les 3D omniprésents. Et c'est pas mal. Et d'ailleurs, il y avait le film là sur l'étoile, la Wish, qui était dessiné. Et c'était pas mal. Voilà, un point de plus, t'as deux.
2: Laurent, avec ici Provence, qui a un point. Alors, Laurent, on a un peu parlé de sa famille, ses jumelles, ses enfants, mais j'ai évoqué quand même le fait qu'il était pâtissier, boulanger et glacier.
3: Non, je ne veux pas de vanille, je déteste la vanille.
2: Bon, et comment on fait une bonne glace là? T'as une petite astuce, Laurent? Parce qu'on peut essayer de le faire à la maison.
4: L'astuce, il faut vraiment, parce que, ouais, il faut une bonne sorbetière, on va dire, parce que moi, je travaille vraiment avec du matériel professionnel. Hein. Donc, l'astuce, des bons ingrédients, voilà.
2: Bien sûr. Alors, c'est en emménageant dans le vin où
1: En emménageant dans le vin
2: que tu es devenu glacier pour les professionnels, avec des contrats de saison. Hein. C'est comme ça que tu as commencé à travailler là-dedans.
4: Exactement. Après, j'ai toujours fait de la glace plus ou moins, parce que en fait, ça fait partie de mon métier.
2: Ouais.
4: Parce que j'ai travaillé pour... moi, je viens de la région parisienne, j'ai travaillé pour un traiteur, j'ai travaillé pour un pâtissier pur, donc il y a toujours eu de la glace à faire.
2: Bon, un petit parfum. On va se faire un petit tour de table là, quand même, là, sur les parfums préférés. Valérie, ton parfum préféré pour la glace?
1: Rhum raisin.
2: Céline qui réalise l'émission. Pistache. Emma qui est à la technique. J'ai pas entendu.
1: Chocolat.
2: Bah pareil, je partage chocolat aussi comme Emma. Laurent, tu fais de la pétanque aussi?
4: Bah, il fait de la pétanque parce qu'il est dans le sud depuis 4 ans maintenant, donc il veut faire comme les copains.
1: Évidemment.
2: C'est normal. Quand on habite à côté de la Ciotat, on tire en pointe, c'est logique.
4: Bon, ouais, quand je dis la Ciotat, on n'est pas très très près quand même. Hein. Moi, je suis proche de Draguignan. On est à 45 minutes de Saint-Raphaël, Sainte-Maxime.
1: Ah ouais, t'es pas loin du tout.
2: Et alors tiens, et petite dédicace au groupe Moussuté Late Jovens, ça va faire plaisir à ici Provence. Écoutez, ils chantent la Ciotat.
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2: Ah ouais, je sais que tu connais, c'est très connu ça dans le sud. Laurent qui fait, et on en reparlera, du paddle, c'est-à-dire qu'il fait le paddle avec 2 dés et le paddle avec 1 dé.
1: Eh oui.
2: À la fois sur l'eau, le tennis. Oui. Allez mon Laurent, voici ta question. Allez, un générique.
1: Oh putain. Oh là là, il y a Christophe Ondelat qui vient de remonter le col de son cuir.
2: Qu'est-ce qui a bien pu pouvoir se passer?
1: Avec Nadine Mousselet.
2: Nous sommes le vendredi 17 juillet.
1: Puzzle macabre.
2: Il est 12h59, c'est la fin de taquet. Valérie rentre dans le studio lorsque Eric brandit. Bon bref, allez, la suite. Nous sommes à Hong Kong. Alors, à Hong Kong, une femme peut tuer son mari si celui-ci l'a trompé avec une autre femme, à condition de le faire à main nue.
1: Ah bah
2: vrai
1: c'est...
2: ou faux?
1: Génial.
2: Top chrono.
1: Quelle belle idée.
4: J'espère que c'est faux. Je sais pas, j'espère que c'est faux.
2: Oui, bien sûr que c'est faux, mais c'est une légende. Ouais, c'est une légende urbaine qui a souvent été reprise dans la liste des lois insolites. En réalité, le droit de Hong Kong n'autorise évidemment pas qui que ce soit, malgré l'infidélité.
1: D'accord. Évidemment. Alors, Peggy 2, Laurent 2, c'est magnifique. Et là, tout de suite, vous écoutez ici et vous vous dites, mais où va-t-elle nous emmener? Elle va vous emmener, faire un petit truc de rigolade. On en a bien besoin, c'est tout le bonheur du monde de Cynthia Emilia. Vous écoutez ici, on vous aime.

0: bonheur du monde. C'est tout ce qu'on vous souhaite. Hein.
1: Quotidien, bien sûr. Ah bah tout l'été, on vous souhaite tout bonheur du monde.
0: Mais toute la vie même. Hein. Voilà.
1: All night long.
0: Allez, jingle.
1: Lionel Richie.
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0: Alors, Peggy, elle est comme moi. Elle a la phobie de l'avion. Voilà. Du coup, elle rêve d'aller à Nashville pour aller faire de la country, mais sans prendre l'avion. Ça va prendre un peu de temps, mon petit chaton. Hein.
3: Embarque.
0: Parce que le paquebot Paris-New York, enfin le Havre-New York, c'est quand même 8 jours. Hein. Voilà, il va falloir prendre 2 mois de... Voilà, hein. Ça va être compliqué quand même, t'es consciente de ça.
3: C'est compliqué.
0: Ouais, je sais. J'aimerais tellement aller en Asie en vélo. Alors, comment te dire? Bien, c'est le quiz musical. Vous avez 2 points chacun. Je te propose d'en marquer 2 de plus. Il manque 2 mots dans une chanson.
1: La chanson.
0: Ouais, la chanson.
1: Ouais, oui, bravo.
0: La chanson de Claude Barzotti. Hein. Donc, lui-même. On va écouter la chanson de Claude Barzotti. 2 fois, ça va s'arrêter, t'en rendras poète. Et ça, il faudra que tu me trouves les 2 mots. C'est parti, écoute bien.

0: suis Rital et je le reste. 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Voilà, les deux mots. Top chrono, 10 secondes.
1: J'aurais dit dans le reste, mais ça a déjà été dit. Non, là, je pense que Laurent va faire des points. Moi, je vais pas en faire.
0: Oh. Alors, je suis Rital et je le reste. Et dans le verbe et dans le... geste.
2: Je suis Rital ouais. Et je le reste.
0: Et dans le verbe et dans le geste. Vos saisons sont devenues miennes, mais ma musique est italienne.
1: Oui.
0: Et voilà.
1: Aïe, aïe, aïe.
0: Bon, écoute, c'est pas grave.
3: On me dit dans l'oreille que Laurent l'avait, parce que Laurent chantait en même temps. T'avais les deux mots, Laurent?
1: J'avais les deux mots, ouais.
0: Ouais, mais ça, c'est pas tellement important, vu que c'est pas sa chanson.
3: Oui, oui, mais ça donne un petit indice sur ce qui va se passer.
0: Oui, alors, allez.
3: J'ai dit que tu faisais paddle et paddle les deux, hein, c'est ça. Donc, à la fois sur l'eau et tennis, hein. C'est côté sport, c'est bien, ça. Ouais, non, c'est bien. Et puis, alors, tu jardines, tu maroufles. Juste un petit mot pour parler un petit peu de cuisine, parce qu'on a faim avant de jouer. T'es un fan de barbecue? Eh oui.
1: Oh, bah, on en fait tous les jours ici.
3: Oh, évidemment. Bien sûr, t'en fais un aujourd'hui ou pas?
1: Ouais, ce soir on fait des gambas au barbecue, là, tranquillou.
0: Voilà, là, là, là, là.
3: Gambas.
1: Ouais, c'est pas mal.
3: Ah, il adore la paella en plus. Il
1: a les petites cigales derrière moi, là, qui chantent.
0: Oh là là, les gambas au barbecue, flambé au pastis, allez, j'ai envie de mourir.
3: Le gars, il fait des lasagnes, tout ce qu'on aime, le barbecue, on adore.
0: Oh là là.
3: Bon, allez. Allons-y, Laurent, voici ton quiz. Une chanson de Michel Fugain fait comme l'oiseau, à deux reprises. Poète, poète, à toi de trouver.

0: très rapproché. Fait comme l'oiseau, sa vie d'air pur et d'eau fraîche, un oiseau, d'un peu de et de un oiseau. Top chrono.
1: De pêche, je crois.
0: Le premier mot, tu dis pêche?
1: Ouais, je crois que t'as dit de
0: un
1: de
0: peu
1: pêche,
0: de et de. Ouais.
1: Et d'eau fraîche, encore?
0: De pêche et d'eau fraîche, d'accord. Bah, écoute, on va vérifier.
1: Pêche, hein. Et d'eau fraîche.

0: Et pêche. Alors pêche, il l'avait.
1: Alors ne regarde pas comme ça. C'est Maître Kikandon qui décide.
0: Maître Kikandon. Oh là là, elle est dure, Maître Kikandon. Elle dit que pêche, oui, mais il n'est pas à la bonne place. Voilà, donc il n'a pas de point.
2: Le chasse de pêche, ouais.
0: Mais il est intraitable, Maître Kikandon.
1: Maître Kikandon, le traiteur intraitable. Allez, Peggy 2, Laurent 2, on reste à 2 chacun. Ouais, et là, tout de suite, c'est la réclame, mais pas que. C'est aussi l'actualité dans toute région, grâce aux 44 locales de votre radio ici. A tout de suite, mes petits poulets.
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1: Alors, je vous rappelle qu'on joue avec Peggy et Laurent qui ont 2 points chacun. Demain pour la finale, le premier prix, c'est un séjour à La Ciotat pour le festival Ici Live. 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Et si vous ne gagnez pas ça, vous avez évidemment la magnifique cafetière Joe Malongo avec 32 dosettes et 6 verres en verre. On reprend la compète, jingle, Emma, c'est parti. Alors, Peggy, hein, je le rappelle, qui joue avec ici Besançon, qui est en couple avec Stéphane. Et justement, parlons de cette rencontre avec Stéphane. Elle a rencontré Stéphane à la piscine. Et oui, elle allait nager tous les soirs, quand elle sortait de l'école. Et lui, il venait pour un peu draguer une fille qu'il avait repérée. Et bon, la copine de Peggy, elle l'aborde, parce qu'elle le trouve mignon. Ah, mais Stéphane, lui, préfère Peggy. Voilà. Et donc, comment ça s'est passé? Parce que t'avais 15 ans à l'époque, hein?
7: Eh oui, ça paraît tellement romantique.
1: Ah oui, il vient à la piscine que pour te voir, j'ai envie de dire. Voilà. Donc, alors?
7: Du coup, il avait flashé sur la copine. Enfin, non.
1: Ta copine.
7: Flashé sur moi.
1: Voilà. Et c'est ta copine qui
7: avait flashé sur lui. Voilà, c'est ça. Moi, j'ai pas flashé du tout. Et puis finalement, en apprenant à le connaître, j'ai trouvé qu'il était plutôt pas mal. Et ça fait plutôt 34 ans qu'on est ensemble.
1: Bien sûr, de 15 à 34. Voilà. Ça fait 34 ans.

0: De fait, cette fille a 4 ans.
1: Et en plus, attention, parce que t'es tombée très très rapidement enceinte. T'avais 16 ans quand t'es tombée enceinte.
2: Ah oui.
1: Et du coup, Stéphane, il voulait se marier.
0: Voilà.
1: Mais tes parents, c'était pas.
0: Trop tôt. Puis maintenant, c'est trop tard, il ne veut plus se marier.
1: Et voilà. Du coup, oui. Bon, tu vois toujours ta copine qui avait craqué pour ton mari, ou pas?
0: Oui, bien sûr.
1: Bah, elle s'est mariée.
0: Très très bien. Mais bien sûr, elle est très très bien mariée aussi.
1: Ah, voilà. Bon, ça va, elle t'en veut pas.
0: Mais pas du tout, c'est une très très bonne copine. Séverine, si tu m'entends, je t'embrasse.
1: Eh ben voilà, ça c'est bien. Alors, ma chérie, j'aimerais que tu gagnes. Tu as bien compris que demain, c'est la dernière finale de toute la carrière d'Otaket, puisque l'émission s'arrête.
0: Ouais, je sais,
1: tout le monde est triste. Tout le monde nous dit, bref. Mais donc, je voudrais que tu gagnes, parce que comme ça, j'aurai deux candidats. Donc tu vas bien te concentrer. Je te mets un hymne que j'adore.
2: Ah, magnifique, la couleur orange, on aime.
1: Voilà, alors, stop, on va arrêter. Vas-y Emma, arrête-moi ça. Dans quelle ville, alors je te fais la question, je te donne des propositions, tu auras 10 secondes pour me dire. Dans quelle ville des USA, John Fitzgerald Kennedy a-t-il été tué par balle? Alors, Dallas, Los Angeles, San Francisco ou évidemment le Dami d'Hollande. Alors, dans quelle ville Fitzgerald a-t-il été tué par balle? Dallas, Los Angeles, San Francisco, Dami d'Hollande. Top chrono, 10 secondes.
0: Je vais dire San Francisco, mais sans conviction.
1: Non, c'est une blague.
0: Je vais dire Dallas.
1: Oh, c'est trop tard. C'est la première. C'est Dallas, évidemment. Oh là là, Dallas, le 22 novembre 60.
0: Sur Dallas, j'ai changé à ma dernière minute.
1: Mais pourquoi tu fais ça, ma biquette? Non, je ne suis pas d'accord. Bon, bah voilà, c'était Dallas, ouais, tu n'as donc pas de points.
2: Encore un coup de JR et Bobby, tout ça. Ouais, oui. Quelle série de dingue. Ah là là, Laurent qui est dans le sud, lui, qui est à l'orgue, dans le vin, Laurent qui aime la pétanque, qui fait des glaces, qui est boulanger, qui est pâtissier. Et le barbecue avec les gambas ce soir.
1: Donc il n'est pas à l'abri de prendre le train pour aller s'incruster chez toi, ça, fais gaffe.
2: Oui, enfin, en ce moment, on met du temps quand même en train, donc je ne suis pas totalement sûr de mon coup. Alors, comme ça, on a postulé à Koh Lanta aussi. C'était quand?
3: C'était
2: la
3: première émission.
2: Ah ouais,
3: il y a une vingtaine d'années.
2: Ah ouais, il y a 25 ans, même plus de 25 ans, je crois, ou pas loin.
3: Ça.
2: Hein.
3: C'est ça.
2: Qui n'était pas présenté par Denis Brognard d'ailleurs. C'était Hubert Auriol qui présentait la première année.
3: Exactement. Ouais.
2: Et t'as pas été pris, donc j'imagine. Ouais, non.
3: Ah, parce que il fallait aussi. Il y a le côté aussi spectacle un petit peu entre guillemets, visuel. Il faut tout quoi.
2: Ouais, bah oui, mais moi t'aurais été un bon candidat, moi je te sens bien chaud et tout, ça aurait été sympa, d'autant que tu fais de la plongée avec masque et tuba, donc t'aurais été bon dans l'eau là-bas, là.
3: Ouais. Hier, on a fait la petite journée à l'Estérel, la masque et tuba, justement, en paddle, on a gonflé les trois paddles sur la petite crique Santa Lucia, et puis on est parti, puis on a passé la journée là-bas.
2: Mais Laurent, il adore, il a des décors magnifiques, il voyage, le Mexique, la Thaïlande, le Vietnam, la Turquie, les Maldives, le Japon, et tu adorerais la Thaïlande, Thaïlande d'ailleurs, où se trouve le véritable lieu de Koh Lanta, et le Vietnam, c'est quelque chose qui te donne envie, ça.
3: C'est ça, enfin vraiment pour y vivre une partie de la retraite.
2: Pas pour y travailler,
3: mais une fois à la retraite, pourquoi pas.
2: Donc dans 10 ans, un tout petit peu plus de 10 ans, 10 ans environ pour toi à la retraite, à peu près.
3: Ouais, une dizaine d'années, tranquille. Ouais, on n'est pas pressé, on est tranquille déjà.
2: Vous l'avez compris, c'est un aquatique, notre ami Laurent. Il parle de tuba.
3: Ouais.
2: C'est un fan de dauphins. Et là, je me retourne vers Valérie Damido, qui est notre experte animalière en dauphins.
1: Bien sûr.
2: Je vais regretter beaucoup de choses, mais alors ça, pas forcément.
3: Mais ouais, parce que
2: elle le fait bien. Hein. Si t'étais un animal, tu serais effectivement un dauphin, quoi. Voilà.
1: Flipper. Qu'est-ce que tu dis, Flipper? Des voleurs se sont introduits au château. Oui, ils ont des pistolets, Flipper. Bravo.
2: Ah là. Et alors, écoute.
1: Attends, il y avait mon ami Ben aussi, l'ours, il parlait.
2: Allez-y.
1: Il allait voir le petit garçon, il disait allô, et le petit garçon, il disait quoi, Ben? Qu'est-ce que tu racontes?
2: Non,
1: c'est les animaux qui parlent.
2: À la rentrée, elle vous fait l'horoscope, elle vous fera aussi l'aide des animaux.
1: Bien sûr, voilà.
2: Plein de projets pour vous à la radio.
1: Oh là, un truc de fou.
2: Bon, on va déjeuner avec Eddie Mitchell. Hein. Il adore Eddie Mitchell, Laurent. Ben oui.
1: Bien.
2: Merci d'avoir réagi, Laurent.
1: C'est vrai que normalement, on encourage les gens avec ce qu'ils aiment à la fin.
2: Non, mais il aime. T'aimes Eddie Mitchell quand même. Tu voudrais déjeuner avec lui.
3: Ah oui.

0: il faut trouver une star. Il y en a tellement, j'aimerais bien déjeuner avec Eddie Mitchell, Pascal Obispo, Jean-Jacques Goldman. Je veux qu'ils se réunissent tous.
1: Tout le monde.
0: Invite à la maison.
1: Oui, pour le barbecue ce soir avec les gambas, pas de problème.
0: Voilà.
1: Allez, voici la question. Elle vaut 3 points. Petit extrait de Louane.
2: Mon cœur est en Lego.
1: Son cœur est en Lego. Ah là là. Quel mot est à l'origine du nom Lego? Voilà ma question. Quel mot est à l'origine du nom Lego? Construire, joue bien, brique. Why ça fait mal quand on marche dessus pieds nus? Aïe aïe aïe. Top chrono. Construire.
0: Joue bien. J'hésite entre brique et construire. Donc brique. Allez.
1: Pour toi, l'origine du mot Lego, c'est la brique.
0: Allez.
1: Ah, t'as joué. Eh ben, t'as joué mal. Et t'aurais dû dire joue bien, parce que c'était joue bien.
0: Ah, c'est marrant.
1: Et ouais, bah, c'est marrant, non? Ça vient du danois leg got, qui signifie joue bien. C'est moche.
3: Et voilà, voilà, voilà. Ça veut dire aussi j'assemble en latin. Ouais. Alors, Peggy 2, Laurent 2, on est toujours à deux partout, la balle au centre.
1: Ah, on a du mal, hein.
3: Et là, tout de suite, bah oui, il fait beau, c'est l'été, on a envie de bouger son body. Et là, back to 1977.
1: Non, j'étais pas nous.
3: C'est la boom. Il y a des spots partout. Ça va rouler de la pelle. C'est Bonnet M, Sunny. À tout de suite, les petits poulets.

0: Bonnet M. Mais moi aussi je t'aime, Sonny, Bonnet M. Oh là là, ça y est, il faut la débrancher.
1: Allez, jingle.
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1: Ici, nous sommes avec Peggy qui joue avec ici Besançon qui a 2 points et qui joue avec Laurent ici Provence qui a 2 points aussi. Alors, Peggy, elle stresse facilement. Bon, je ne sais pas pourquoi, stress, bon. Donc pour la détendre, il paraît que tes patrons, ils te lancent des défis pendant les rendez-vous clients, il faut que tu places des mots.
3: C'est ça, ça c'était dans l'automobile, oui, c'était assez récurrent.
1: Alors qu'est-ce que tu as dû placer comme mot, par exemple?
3: Placer le mot choucroute, par exemple, quand on explique comment on fabrique une pièce et comment on la contrôle, c'était pas simple.
1: Mais...

0: c'est pas mal ça de dire choucroute, mais ça, est-ce que ça te détendait vraiment?
1: Ah ben complètement, parce qu'on a vraiment, on est partis en fou rire la dernière fois, on est tous partis en fou rire, le client compris. Ça a tellement bien détendu que bon, l'audit s'est franchement très très bien passé.
0: Ah bon, d'accord, écoute, je te donne le défi de prononcer le mot maroufle.
1: Maroufle,
0: écoute, déjà, tu vois, voilà. Alors, il paraît que bon, comme tu te détends beaucoup et que tu aimes rire, tu vas voir la Madeleine Proust, hein, l'humoriste.
1: C'est ça.
0: Mais tu t'es mis tellement à rire que qu'est-ce qui s'est passé?
1: Eh ben, Madeleine Proust, elle s'est assise sur sa chaise, puis elle a dit, on va attendre que la dame dans le public, elle ait fini de rire.
0: Ah bah ça, ça a dû bien te mettre à l'aise.
1: Ah ça, ça met à l'aise, donc le fou rire finit par un fou rire nerveux, et donc incontrôlable. Oh, avec ma maman qui me tapait des coups de poing, enfin des coups de coude dans les côtes en me disant, arrête, tu nous fous la honte.
0: Oh putain, et t'as mis combien de temps à t'arrêter?
1: Je dirais 5 bonnes minutes, parce que le public en a joué, bien sûr. Les gens se retournaient, me regardaient. J'arrivais à me calmer, ils repiquaient un fou rire et c'était reparti.
0: Oh là là là là là là. Bon, bah écoute.
1: C'était assez drôle.
0: Oui, bah c'est bien. moi j'aime bien. Quand j'ai fait mon spectacle, j'aime bien les gens qui rient.
2: Bah oui.
0: Très fort. Et
2: c'est mieux
0: ça.
2: En même temps. Ben
0: non, parce que c'est un vrai truc pour te faire des vannes. C'est génial.
1: D'ailleurs, c'est quand très très bon public.
0: Ben oui.
2: Et vous jouez quand là? Quand
0: je
2: est-ce qu'on te revoit?
0: Je ne sais pas. On verra.
2: Les statues à Montélimar, les gens qui viennent en ton honneur, écoutez, dans les salles, blindés.
0: Je verrai peut-être.
2: Oh, la rentrée va être partout celle-là.
0: Oh là là. Seulement. Alors, mon petit chou, j'aimerais que tu marques ces 5 points là. Ce serait pas mal. Hein.
1: Bon, on va essayer quand même. Ce serait bien qu'on décolle un peu là.
0: Ça serait pas mal. Là, franchement, j'aimerais. Hein. Bon, ma réalisatrice bretonne t'a mis une petite chanson d'ambiance.
2: Ah, dès qu'elle peut nous le mettre, ça.
0: Ah bah, ça. Dana Bress. Alors, écoute bien. Ça, si tu trouves pas quand même, hein, voilà. À base de.
1: Ah, mais tu mets la pression.
0: Non, bah, je te mets pas la pression. Choucroute.
2: Encore un mauvais coaching.
1: Maroufle.
0: À base de quelle farine sont fabriquées les galettes bretonnes? À base de quelle farine?
1: Sarrasin.
0: Ah bah voilà, bon bah voilà, même pas les 10 secondes, bim bam boum, bravo, 5 points. Allez. Oui, c'est la farine de sarrasin, quoi, avec de laquelle on fait les galettes, ouais, voilà. Ouais. Allez, 7 pour Peggy.
2: Trop de questions sur la Bretagne, là. Tout le temps, la Bretagne, tous les jours, tout le temps, là.
0: Non, ma mère était bretonne, tu vas te détendre.
2: Ah oui. Très très bel accent franc-comtois d'ailleurs, Peggy, je trouve. Hein. On peut pas passer à côté, on est bien d'accord. Hein.
3: Bel accent,
2: oui. Ah oui, ça accent. On l'a bien reconnu. Dis donc, toi tu fais ton malin, Laurent, mais parlons de ta rencontre avec Nathalie. Hein. On était un peu timide, oui. On s'était inscrit sur un site de rencontre.
3: Allez. Un timide, non, parce que bon, c'est sympa, il y a une sorte de catalogue, on choisit. Quoi,
2: ouais, donc, catalogue, oui, bien sûr.
0: Bien sûr.
2: Catalogue la redoute. Bon alors, tu t'inscris sans vraiment y croire. Et puis t'avais un petit mois d'essai, comme t'es une pince comme moi, bah, t'allais arrêter. Voilà, parce que t'es arrivé au terme du truc. Sauf que le dernier soir, qu'est-ce que tu vois? Une fiche?
3: Oui.
2: Sans photo.
3: Une fiche, en fait.
2: Et sans photo. Attends, mais une fiche sans photo. Alors pourquoi t'envoies quelque chose, du coup?
3: Parce qu'elle avait mis en petite, juste une petite phrase en fait, il n'y avait pas de détails forcément, tout ça. Et donc elle pouvait voir ma photo, parce que moi j'avais mis des photos. Nous les garçons, on met des photos, on n'a rien à cacher.
2: Okay.
3: Et puis du coup, elle avait mis juste « j'aime la vie ».
2: J'aime la vie.
3: Et comme moi, voilà. Et comme moi j'arrêtais, en fait, je lui dis, je trouve que ta petite phrase d'accroche, elle
2: ça
3: est
2: t'a
3: super
2: plu, quoi. Voilà. Ça t'a plu. Alors, attention, ouais. Puis, Valérie, premier rendez-vous qui s'est déroulé au McDo.
0: Ça, c'est romantique, tu vois.
2: Un petit Big Mac et un double cheese, quoi.
3: Oui, parce qu'en fait, elle sortait d'une séparation un petit peu houleuse, on va dire. Ouais. Moi, j'avais mes deux garçons, mes deux garçons qui étaient petits à l'époque.
2: Ouais.
3: Et elle avait un fils qui était petit aussi. Et en fait, pour faire le petit truc un petit peu, on a fait croire que c'était le fruit du hasard.
2: Ah, d'accord. Pour faire croire au hasard. D'accord, j'ai compris. Donc, les enfants
3: maintenant.
2: D'accord.
3: Pour les enfants, on fait comme si, ah, ben tiens, qu'est-ce que tu fais là et tout. Puis, hop, on s'est installés ensemble à table.
2: Ils sont forts. Bon, mais ça a été un vrai coup de foudre. Hein. Ça fait 17 ans que vous êtes ensemble et mariés depuis 7 ans. Ce sont les noces de laine. Donc, vraiment, bravo. Puis, un dernier mot, parce que j'ai trouvé ça hallucinant quand t'as joué les Tom Sawyer. Ça, c'est fou parce que t'avais 7-8 ans, t'étais en colo, je pense à ceux et celles qui ont envoyé leurs enfants en colo cet été. Et ben, tu t'es barré avec ton pote à travers les champs pendant toute une nuit, sans crier garde,
3: quoi. Ouais, parce que c'était Bah moi je suis un petit peu aventurier déjà, donc j'aime bien un petit peu la nature, j'aime bien tout ça.
2: Ah ouais,
3: déjà dès longtemps. Hein. Et puis du coup en fait dans la tête d'enfant de 7-8 ans, quand on allait à la piscine qui était un petit peu plus loin par rapport à notre centre de colonie de vacances, et ben on passait à travers champs, il y avait des champs de pastèques, de melons, des abricotiers, des pêchers, des brugnons.
2: Oui oui oui.
3: Et puis ben j'ai trouvé un petit copain intrépide comme moi, et puis...
2: T'as quand même passé toute la nuit à la Belle Étoile, les monos ont appelé les parents, la police et tout le monde était en panique. Moi, je suis parent, mon fils, il revient pas, on sait pas où il est toute la nuit. Je crois que tu n'as plus eu le droit à rien jusqu'à ta majorité après, à peu près. Hein.
3: C'était un petit peu ça, donc...
2: oui, tu m'étonnes.
3: De toute façon, à l'époque, on n'avait rien, donc
2: fait comme on voulait. Bon, bah écoute, voilà, t'as vécu ta vie, t'as vécu la liberté. Voici ta question, elle vaut 5 points. Toi aussi, ça serait bien que tu décolles un petit chouïa. Pour l'instant, vous êtes toujours à égalité, les deux, là. Alors, on parlait des sites, des réseaux sociaux, ça tombe bien. Là, on va aller sur Facebook. Je te demande pour 5 points, qui est le fondateur de Facebook? Comment s'appelle-t-il le fondateur de Facebook? Top chrono, 10 secondes.
3: Zuckerberg.
2: Oh oui, oui, oui. Ah bah oui, tu m'as fait peur parce que Zuckerberg, non, mais tu l'as dit, Zuckerberg, c'est la bonne réponse.
0: Ouais. C'est pas Zuckerberg,
2: de son prénom.
0: Zuckerberg,
2: il l'a donné. Voilà.
0: Allez, ça nous arrange pas. Bah, alors vous départagez au bingo parce que vous avez 7 chacun. Et là, tout de suite, évidemment, vous vous dites, mon Dieu, mais où va-t-elle nous emmener? On va aller écouter Marine, escroc. À tout de suite, mes chéris.

0: Marine. Escroc. Escroc.
1: Marine escroc.
0: Non.
1: Allez, c'est la réclame.
0: C'est mieux.
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3: Ouais, on est au taquet. Alors, Peggy et Laurent, vous êtes à égalité. Le bingo, ça va être...
4: Ça va être bien.
3: Bah oui, ça va être bien, Paul. Voilà. Hein, tu te sens comment, ma petite Peggynette?
5: Oh ben, moi, ça va bien. Oh, ça faisait longtemps, Peggynette. C'était mon petit surnom enfant.
3: Eh ben, voilà, Peggy Nouchou. Tu te sens bien, tu te sens prête, tu te sens pas stressée. Marouf, marouf, choucroute, choucroute.
5: Choucroute, choucroute, voilà, c'est voilà. Ça. Et puis, moi, je dis bonne chance à Laurent aussi.
4: C'est gentil,
5: et puis,
4: ça.
5: Et voilà. Puis voilà, que le meilleur gagne. On n'est pas là pour la gagne, on est là pour le fun.
3: Alors, ma petite chérie,
6: bravo.
3: Laurent, ne fais pas ton malin. Jean-Jacques Goldman, pour t'encourager, tiens.

0: Timothée Goldman toute la journée, moi. Alors, j'espère que ça t'a bien détendu, ma petite choucroute. On va y aller tout de suite. Écoute bien. Alors, ce dernier bingo de toute la saison au taquet.
1: C'est pas vrai.
0: C'est le dernier bingo. Demain, il n'y aura pas de bingo. Demain, il y aura une surprise.
1: Oh là là.
0: Donc, c'est vraiment le dernier bingo. C'est un peu la gorge serrée.
1: Oh, c'est l'émotion.
0: C'est l'émotion qui prend le dessus. À mon top chrono, ma petite chérie, tu auras 10 secondes.
1: Et merci au bingo, d'ailleurs.
0: Et merci au bingo. On le remercie.
1: Oui, tout au long de l'année.
0: Je me suis bien pris la tête.
1: Voilà.
0: Allez, un maximum de villes françaises qui commencent par la lettre P, comme Patrick, comme Pipi, comme Papa. Ou comme Peggy, tout simplement, bien sûr, comme me le fait remarquer ma réalisatrice. Allez, un max de villes qui commence par la lettre P, comme Patrick. On y va, top chrono.
2: Oh la vache. Paris, Pontarlier. Oh punaise, le stress.
1: Punaise, c'est bon.
0: Bon, alors, tu m'en as donné deux. Il y avait Pau, Perpignan, Paimpol, Poitiers, Pithiviers, Pont-Audemer, Palaiseau, Pontoise, Pierrefitte, Porcheville, que sais-je. Tu m'en as donné.
2: Oh mon Dieu, mais non, mais là, je ne trouvais pas.
0: Choucroute, choucroute. Voilà. Bon, bah écoute, tu m'en as donné deux. Peut-être que Laurent. Voilà.
1: Ah, elle n'a pas honoré ce dernier bingo.
0: Oh là là.
1: Ah non, non, non, non. Laurent, très rapidement, avant d'honorer le bingo. Alors, comme ça, on s'est fait dessus, j'ai pas d'autre expression. Un jour, dans une chambre qui n'était pas la tienne.
3: Oui, ça fait. C'est pas bien de raconter ça à toute la France, hein, parce que c'est pas.
1: Oui, mais bon, bah écoute, c'est toi qui nous l'a.
0: Attends, écoute.
1: Fallait pas nous le dire déjà. Et je vais la faire très rapide. Bon, un jour, t'avais une envie pressante, mais plus que pressante. Hein, voilà, ça n'allait pas bien. Tu avais
0: voilà, comme Harrison Ford sur Indiana Jones. Comme ça va rendre glamour le truc.
1: Les gambas, c'était pas bien passé, quoi. Et du coup, t'étais tellement pressé à l'hôtel. Ta carte marchait pas, le truc magnétique. Ça marche pas. Tu t'es énervé à la réception. Il y a un gars qui est venu t'aider. Il t'a ouvert une chambre. Tu t'es précipité dans les toilettes. Ton habit partout.
3: Et tu t'es.
1: Ouais, voilà, dans l'idée. Et tu t'es rendu compte que c'était pas ta chambre.
3: Oui. Bah oui.
1: J'adore.
3: Après, en fait, parce que quand je suis sorti de la chambre, je vois ma femme et ma fille dans l'autre bâtiment, dans la chambre.
1: Oui, c'est ça, mais voilà. Donc ils ont dû apprécier à leur retour.
0: Belle histoire de caca avant le déjeuner. Allez, c'est parti pour le bingo.
1: Allez, inaugurons le bingo. Enfin, ce dernier bingo. Honorons-le. 7-7 égalité partout. Elle a fait 2 dans le bingo. Si tu fais 3, t'es avec nous demain pour la dernière. Ok, 3. Je compte sur toi. Je te demande un maximum de villes. Pareil, hein, des villes en France. Commençons par la lettre C. C comme Coralie, comme Corinne.
0: Ou caca.
1: Voilà. Top chrono, 10 secondes.
3: Carcassonne, Cannes à côté.
1: Oui.
3: Qu'est-ce qu'on a? On a Cahors.
1: Oui.
3: Colmar, Caen.
1: C'est fait.
0: Bon, il en a donné 5, c'est fait. C'est
1: bravo!
3: Cartier à côté.
1: Mais oui.
0: Non, rajoute pas, s'il te plaît.
1: Vas-y, 3 candidats.
0: Allez, Laurent sera pour la dernière finale d'Au Taquet demain avec nous. Peggy, tu as très bien joué, ma chérie. Je suis très triste, je ne serai pas avec toi demain.
3: Bon, je vous en prie. Bravo, Peggy. Et puis je l'envoie des bisous
0: voilà, c'est ça, ouais. Bon, allez, mes chéris, je vous embrasse très fort. Peggy, bisous. Laurent, à demain.
1: Salut, Laurent.
0: Je remercie évidemment Céline à la Réal, Emma à la Technique, Alexandra au Standard, le professeur Kikandon, le traiteur intraitable.
1: Intraitable.
0: Intraitable. Peggy, je veux la photo de l'escargot, quand même.

0: Pépère.
1: Et bah, évidemment, je remercie Eric Bastien à la vanne de qualité.
0: Ah, je l'ai bien, là.
1: Et demain, dernière finale, dernière émission d'Au Taquet. Et il y aura plein de surprises puisque ça sera vraiment la dernière. Allez, bisous mes chéris, à demain.
2: Bonjour Marine Le Génie.
3: Bonjour Eric, bonjour Valérie, ça va?
1: Eh oui.
3: Est-ce que vous en profitez pendant les vacances pour rattraper un peu le retard de lecture, dites-moi?
1: Ah bah je ne fais que ça.
3: Sur la plage.
2: Nadine Mousselet, Lucinda Riley.
3: Oh ok, oui, bon, je vois qu'on est super motivés pour rattraper tout ça. Eh bien je vous propose de parler de Lire à la plage, vous savez cette opération sur les plages normandes qui a un grand succès. Nous serons avec Catherine Pancol qui est la marraine de cette édition.
1: Ah bah
3: Catherine
1: qui est aussi, qui écrit plein de livres.
3: Et effectivement.
2: Eh bah, bien tout de suite.
1: Belle émission, à demain Marine.
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2: Ne manquez absolument pas la dernière émission de Au Taquet demain, la toute dernière. Valérie, on sera là.
1: On sera là, c'est mon avant-dernier. Il est 13h, c'est mon avant-dernier. Je vous aime. A tout de suite.
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3: Bonjour à toutes et à tous, bienvenue dans Ma France. Est-ce le corps de Delphine Jubillard? Des ossements ont été retrouvés ce matin à une quinzaine de kilomètres de Cagnac-les-Mines. Cédric Jubillard a participé aux fouilles. Nous serons sur place, dans le Tarn, en direct, dès le début de ce journal. Après la canicule, place aux orages, de violentes chutes de grêle sur plusieurs régions. On ira en Ardèche pour constater les dégâts à Aubenas, où les grelons étaient de la taille d'une boule de pétanque, selon le maire. On ira également sur les routes du Tour de France, qui doit aussi s'adapter aux orages et à ces canicules à répétition. Et puis, conséquence de ces trois épisodes de forte chaleur depuis la fin mai, nous sommes en train de vivre une sécheresse exceptionnelle. La gestion de l'eau qui est au cœur du projet de loi d'urgence agricole dont le sort se joue en partie aujourd'hui. On vous explique. Enfin, ouvrir un bon bouquin sur la plage, quoi de mieux? C'est ce qu'on vous propose de faire dans Ma France avec l'opération Lire à la plage sur les plages normandes qui fête ses 20 ans cette année. Après les aveux de Cédric Jubillard, qui a reconnu avoir tué son épouse Delphine, des fouilles sont en cours depuis ce matin dans le Tarn. Des ossements ont été retrouvés, je vous le disais, à une quinzaine de kilomètres de Cagnac-les-Mines, là où vous vous trouvez, Romain Biteau, bonjour.
5: Bonjour Marine.
3: Alors vous êtes dans la rue de la maison du couple précisément.
5: Mais c'est ça, devant l'ancienne maison de la famille laissée à l'abandon depuis le début de l'affaire. Les broussailles, les herbes hautes ont repris leurs droits et entourent une affiche. Dessus, le portrait de Delphine Jubillard et ses mots. Aidez-nous à la retrouver. Eh bien, plus de 5 ans plus tard, peut-être le dénouement des ossements ont été découverts à Mayoc, à l'emplacement donné par Cédric Jubillard aux enquêteurs. Mayoc, à 10 km de Cagnac, sont-ils ceux de Delphine Jubillard? Les analyses devront le confirmer. En attendant, dans la petite commune de 2600 habitants. À l'heure du déjeuner, pas grand monde dans les rues. Une ancienne voisine des Jubillard me confie son soulagement pour la famille. Si, encore une fois, les analyses venaient confirmer que ce sont bien les ossements de Delphine qui ont été découverts à Mayoc.
3: Romain Biteau, merci. Ici Occitanie, vous retrouvez les derniers développements sur cette affaire Jubillard sur notre site ici.fr et sur l'appli ici. 21 départements sont en vigilance orange aux orages après les fortes chaleurs autour de la grêle, des éclairs et de la foudre de balayage. Plusieurs régions. Ça a frappé fort. En Ardèche, des grelons de plusieurs centimètres de diamètre sont tombés. Bonjour Louise Joyeux.
6: Bonjour Marine, bonjour à tous.
3: Et c'est dans le sud du département à Aubenas que les dégâts sont les plus importants, Louise.
6: Et oui, en à peine une demi-heure, des milliers de voitures ont été endommagées, pare-brise cassé, carrosserie enfoncée, les bâtiments communaux, mairies annexes, châteaux, gymnases, les commerces, personne n'a été épargné. Les maisons aussi ont souffert, des toitures ont été éventrées, des tuiles arrachées ou détruites. Rien n'a résisté aux grêlons dont certains mesuraient entre 6 et 8 cm. Un vrai déluge, décrit Jean-Romain Ribert, le maire d'Aubenas.
7: Rien n'est prévu pour tenir face à des boules de pétanque qui nous tombent du ciel. Donc ça traverse la toiture et les chauds plafonds sont éventrés, gorgés d'eau, parce qu'après il y a eu une pluie très intense qui est arrivée tout de suite derrière et qui fait que les secours et les pompiers ont recommandé de quitter le foyer à ceux qui cherchaient à y rester, parce qu'il y a un risque menaçant que certains éléments de faux plafonds, de laine de verre gorgés d'eau viennent à s'effondrer.
6: Plusieurs centaines de sinistrés vont devoir être relogés. Hier soir, une résidence senior a dû être évacuée. Les locataires ont été accueillis au camping. Et la mairie va aussi ouvrir l'espace Liénard qui peut recevoir jusqu'à 1000 personnes. Ça, c'est juste sur Aubenas. Pour le reste de l'Ardèche, le bilan n'est pas encore consolidé. Les mairies croulent sous les appels des sinistrés et recensent encore les dégâts. En tout cas, l'électricité a été rétablie dans tous les foyers ce midi. Hier, jusqu'à 600 clients n'avaient plus de courant chez eux.
3: Et Louise, le milieu agricole a aussi été durement touché dans le sud Ardèche.
6: Oui, maraîchers, arboriculteurs, alors que les récoltes de pêche et de kiwis sont toujours en cours. Chez les viticulteurs, on estime qu'il y a jusqu'à 80% de pertes sur certains secteurs. Des branches de vignes cassées, des grains de raisin abîmés qui n'arriveront jamais à maturité. Et la pourriture peut gagner tous les pieds de vigne. Ça veut dire zéro vendange, alors que les récoltes s'annonçaient plutôt bonnes cette année. Plusieurs communes ont fait une demande de reconnaissance de catastrophe naturelle, ce qui permettrait d'ouvrir des aides pour les agriculteurs et les particulier.
3: Merci beaucoup Louise Joyeux, en direct d'ici Drôme, Ardèche, l'Ardèche. Département le plus foudroyé en France hier, plus de 2200 éclairs en 2 heures. Un départ de feu a parcouru 4 hectares de végétation. Des orages qui ont fait des dégâts en Dordogne également. Aucun train ne circule entre Brive et Périgueux jusqu'à demain midi. C'était très agité aussi en Sarthe où il a fallu évacuer des habitants, des campeurs dans plusieurs communes. Tout comme dans la région de Dijon où la grêle a fait quelques dégâts. Enfin dans le sud, dans le Vaucluse, les vignes ont souffert à cause de ces orages. Selon Enedis, 13 000 foyers étaient toujours privés d'électricité en France. Ce matin, des intempéries avec lesquelles doivent composer les coureurs du Tour de France. Après des journées caniculaires, le peloton a reçu ses premières gouttes de pluie à Vichy hier. Aujourd'hui, 12e étape du Tour du circuit de Nevers-Manicourt jusqu'à Chalon-sur-Saône. Bonjour Thomas Coignac.
0: Bonjour.
3: Alors, vous suivez ce tour pour ici. Et je le disais, les coureurs, eh ben, ils doivent s'adapter aux orages et aux fortes chaleurs, bref, aux intempéries, Thomas.
0: Oui, et aujourd'hui, c'est un incendie qui est en cours en ce moment dans le massif du Morvan. La course va passer à environ 25 km au sud de l'endroit du feu. Mais il n'y aura aucun impact sur l'étape du Tour de France, confirme à l'instant le conseil départemental de Saône-et-Loire à Issy-Bourgogne. Ce n'est pas la première fois que le tour passe à proximité d'incendie cette année. La troisième étape dans les Pyrénées-Orientales avait été adaptée il y a 10 jours pour ne pas surcharger les forces de l'ordre. La caravane avait été stoppée à l'entrée du département. Le public invité à ne pas venir. Préconisation qui avait été moyennement respectée d'ailleurs. Dimanche dernier, c'est à cause de la canicule et de la vigilance rouge en Corrèze que l'étape entre Malemort et Ussel avait été raccourcie de 30 km. Il y a une réflexion qui s'engagera sur l'avenir du Tour de France face au réchauffement climatique, assure Christian Prudhomme, le patron du Tour, mais sans mesures concrètes ni changements drastiques annoncés pour l'instant.
3: Merci beaucoup Thomas Coignac, on vous retrouve à 13h30, juste après l'émission pour le départ de la course. Des pluies orageuses qui sont loin, très loin d'être suffisantes pour remplir nos cours d'eau. 31 départements restent d'ailleurs en vigilance orange canicule. Certaines rivières n'ont plus qu'un petit filet d'eau dans le meilleur des cas, et pour d'autres, elles sont complètement à sec, comme ici en Creuse, à Clugnat, où la pêche est interdite dans certains coins, où la faune souffre. Thibaut Pointeau.
8: Quelques rares flaques d'eau apparaissent entre deux bancs de sable, seule trace de la vie qui s'est envolée avec la sécheresse.
9: Là, on voit un reste d'écrevisse. Bon, alors, c'est une écrevisse américaine. C'est fait sûrement manger par un héron.
8: Yannick Guesquière, technicien rivière au syndicat mixte du bassin de la Petite Creuse, connaît ce cours d'eau comme sa poche.
9: Donc là, on est sur le Véro, principal affluent de la Petite Creuse. Voilà, un cours d'eau qui actuellement est à sec. Tous les poissons sont morts, ça c'est sûr. Il n'y a plus d'insectes aquatiques non plus. Hein. C'est quand même la faune principale des cours d'eau. Mais c'est aussi préjudiciable pour tous les autres mammifères qui peuvent aussi consommer tous ces insectes. Là, je pense par exemple aux chauves-souris, en fait, ça a un impact là-dessus aussi.
8: Autre conséquence aussi pour le bétail.
9: Le cours du Véro, oui, il y a quand même pas mal d'élevages en bordure. Et donc là, ils sont vraiment impactés là-dessus. On les voit actuellement hein, qui roulent de l'eau toute la journée avec des tonnes à eau. Donc oui, après, ça va plutôt avoir tendance à charger le réseau d'eau potable, en fait.
8: Alors le Véro à sec, c'est déjà arrivé, mais jamais aussi tôt dans l'année.
9: On a pris justement une mesure de débit, et on était déjà à 4,7 litres par seconde. Donc c'était le 18 juin. Là, ça fait tôt quand même. On avait une section d'écoulement d'environ 50 cm sur peut-être à peine 5 cm d'eau. Et en fait, depuis 2019, c'est plus plus ou moins régulier en fait.
8: Et il faudrait quasiment un mois de pluie pour que la rivière retrouve son niveau habituel.
3: Thibaut Pointeau, ici Creuse. Et pour savoir quel niveau d'alerte, quelles restrictions d'eau sont en cours près de chez vous, une carte interactive est disponible sur ici.fr. Alors que la France connaît donc une période de sécheresse exceptionnelle, des canicules à répétition, députés et sénateurs sont réunis au sein d'une commission mixte paritaire pour tenter d'aboutir à un compromis sur le projet de loi d'urgence agricole et ses mesures critiquées sur la gestion de l'eau et les pesticides. Bonjour Morgane Guillaumard.
10: Bonjour.
3: Ce texte, réponse à la colère agricole de l'hiver dernier, a été largement modifié par la droite au Sénat pour en assouplir certaines règles. Il y a environ 80 articles en débat contre 23 dans la version initiale, Morgane.
10: Oui, et ce projet de loi vise à élargir et faciliter l'accès à l'eau pour l'irrigation dans l'agriculture. L'eau, c'est vraiment un enjeu dans ce projet de loi. L'État a comme objectif de doubler les volumes de stockage pour les usages agricoles d'ici à 2035, notamment en construisant les très controversées méga-bassines. La manière dont est répartie l'eau risque aussi d'être amenée à évoluer. Plus de place accordée aux agriculteurs dans les instances qui gèrent le partage de la ressource et donc moins de poids pour les élus locaux. Dans un contexte de sécheresse et de canicule à répétition, le maire de Bourg-en-Bresse, Jean-François Debat, parle même d'un risque d'une guerre de l'eau.
11: Nous avons un problème collectif à régler. Et là, aujourd'hui, c'est comme si l'agriculture disait « nous d'abord, les autres après ». Ça, oui, ça crée les conditions d'un conflit autour de l'eau, d'une guerre de l'eau. Et j'alerte le gouvernement. Ce texte totalement déséquilibré ne doit pas être publié en l'état.
10: Le sort des zones humides est aussi un réel enjeu. Les tourbières, marais, prairies inondées sont menacées. Ces lieux qui abritent de nombreux insectes, animaux ou encore plantes importants pour la biodiversité. Ces zones humides qui risquent d'être moins bien protégées et donc pouvoir être détruites au bénéfice de l'agriculture.
3: Et dans ce texte, Morgane, des mesures de la loi du plomb sont remises sur la table. Ils se sont mis d'accord sur l'une d'entre elles.
10: Oui, les parlementaires se sont mis d'accord sur une mesure en particulier, ressuscitée donc de la loi du plomb un an après la fronde contre ce texte. Il prévoit d'autoriser la réintroduction dérogatoire et encadrée de pesticides interdits en France mais autorisés dans l'Union européenne. Deux insecticides puissants utilisés pour les cultures et qui sont toxiques pour les abeilles. Cette mesure est soutenue par la droite et le Rassemblement national. Et si elle est maintenue, l'entourage du Premier ministre Sébastien Lecornu alerte sur le risque que l'ensemble du texte soit par la suite rejeté à l'Assemblée nationale où la version finale doit de nouveau être débattue.
3: Merci beaucoup pour ces précisions, Morgane Guillaumard. 900 pompiers toujours mobilisés à Fontainebleau, obligés de noyer chaque petit foyer d'incendie pour éviter les reprises. Emmanuel Macron s'est rendu sur place, il vient d'en repartir pour saluer le travail des sapeurs-pompiers et prévenir qu'il n'y aura aucune tolérance pour les responsables d'incendie. Le président annonce également la mise en place d'un guichet unique pour collecter des fonds pour la forêt de Fontainebleau.
12: La Fondation du patrimoine, l'ONF et la ville de Fontainebleau vont lancer là, dans les prochaines heures, un guichet unique pour permettre de collecter la solidarité nationale. Et je compte donc sur chacune et chacun pour pouvoir, dès maintenant, donner pour la forêt de Fontainebleau et nous permettre de faire le travail dans la durée, de replanter, de rebâtir et de continuer de nous améliorer aussi pour que cette forêt soit encore demain mieux protégée.
3: Et on rappelle que plus de 2000 hectares au total ont brûlé dans la forêt de Fontainebleau. Au revoir Boston, bonjour Miami. Les Bleus prennent la direction de la Floride pour affronter l'Angleterre samedi. À la clé, une troisième place à la Coupe du Monde de foot. Clairement pas ce qu'ils espéraient. Xavier Monferrand, vous avez assisté à leur dernière séance d'entraînement.
13: C'est sous un ciel d'apocalypse que les Bleus ont disputé leur dernier entraînement hier sur la pelouse de l'université de Bentley, leur camp de base pendant ce mondial. Tous n'y ont pas participé, seuls les remplaçants sont présentés, mais aussi Lucas Digne et Adrien Rabiot avec un peu de retard, le temps de voir l'Argentine se qualifier pour la finale. Mais ce n'est pas Messi et ses copains qui meublaient la conversation des Bleus, c'est bien ce ciel orangé et cette odeur de brûlé qui régnait sur Boston et sa région hier, la faute aux incendies qui ravagent le Canada, non loin. Visiblement, le sujet avait l'air de les préoccuper, bien plus que leur sortie de piste à Dallas la veille. D'ailleurs, l'humeur était plutôt badine. Aucun d'entre eux n'avait la tête dans les chaussettes, blessé par la claque reçue face à l'Espagne. À croire que finalement, il n'y avait pas besoin d'en faire toute une histoire. Tout ça pour ça.
3: La petite finale France-Angleterre, c'est à suivre samedi à 21h sur ici et ici.fr. On reparle de tout ça, bien évidemment, dans quelques minutes avec le journal du Mondial de Bruno Salomon.
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3: Mais pour l'heure, on poursuit notre série exceptionnelle à la rencontre des femmes et des hommes qui font la justice au quotidien. Depuis le début de la semaine, ici Picardie vous ouvre les portes du tribunal judiciaire d'Amiens. Aujourd'hui, on vous emmène à une audience du juge d'application des peines, emprisonnement, travail d'intérêt général, bracelet électronique, suivi socio-judiciaire, sursis probatoire. Un rôle un peu ingrat, mais essentiel, Nicolas Fillon.
14: À la barre, face au juge de l'application des peines, on retrouve des personnes dont c'est en théorie le dernier appel à l'ordre.
15: Qu'est-ce que vous attendez ?
14: C'est le cas de cet homme condamné pour violence sur son ex-conjointe en étant alcoolisé en 2024. Il est sous le coup d'un sursis probatoire.
15: Vous attendez que votre sursis soit révoqué ?
14: Une peine de 5 mois de prison l'attend s'il ne respecte pas ses obligations comme chercher un travail ou soigner.

0: et son addiction.
1: Il faut rapporter les preuves, monsieur, de ces démarches. Là, vous vous présentez aujourd'hui devant nous les bras croisés.
0: On sent l'agacement côté magistrat, car le trentenaire en est à sa quatrième convocation et celle d'avant ne s'était pas bien passée.
1: Vous m'avez répondu, je m'en bats les couilles. Ça, vous savez, c'était il y a un mois, monsieur. C'était un matin en plus, hein. C'est pas comme si je convoquais à 21h après l'apéro.
0: Il jure avoir arrêté l'alcool depuis peu, mais la procureure ne le rate pas.
2: D'accord, du coup comment est-ce que vous m'expliquez les faits qui ont été commis le 1er juillet 2026 pour lesquels vous êtes... J'ai pas terminé. C'était le 1er juillet, on est le 10 juillet.
3: Une semaine,
2: oui. Ah ouais, une semaine quoi. Mais vous vous foutez de qui, monsieur ?
0: La procureure requiert la révocation totale du sursis. La décision sera envoyée par courrier recommandé. Mais parfois, l'audience se passe bien, comme avec cet autre homme violenté dans sa famille. Il a été condamné pour tentative d'assassinat sur un inconnu en 2009, après avoir appris qu'il ne serait plus suivi par l'aide sociale à l'enfance.
4: C'est vrai que c'était très très difficile à digérer. J'en voulais la terre entière.
0: Il a eu le déclic en rencontrant sa victime au procès.
4: Il avait émis l'intention de me pardonner. Qui voulait essayer de comprendre en fait. Et effectivement, j'ai ressenti vraiment beaucoup de bienveillance et ça m'a bouleversé. Ça m'a vraiment beaucoup aidé à me remettre en question.
0: Totalement réinséré depuis, marié, devenu père, le trentenaire demande la levée de son suivi socio-judiciaire qui se termine dans 2 ans. Pendant 1 heure, il est questionné sur son parcours, mais tout est au vert.
5: Vous aviez toujours justifié de vos activités professionnelles.
0: Même chose pour l'indemnisation de la victime ou les rendez-vous avec le médecin coordinateur.
5: Et donc sur votre demande, le docteur était favorable en mentionnant que c'était nécessaire pour tourner définitivement la page des faits.
4: Depuis que je suis réinséré dans la société, j'essaie d'être un exemple un peu. J'essaie d'être quelqu'un de bien, en fait.
6: Mine de rien, ça fait du bien parfois de voir que les peines qu'on prononce, les suivis qu'on prononce, le cadre qu'on met en œuvre, parfois ça fait effet.
0: Sans surprise, le suivi socio-judiciaire sera levé par les juges de l'application des peines.
7: Voilà, des témoignages rares au micro de Nicolas Fillon, ici Picardie, série à retrouver sur ici.fr.
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7: 13h16, vous écoutez Ma France, peut-être déjà en vacances. Ma France qui prend aussi ses quartiers d'été. On vous emmène lire à la plage, juillet-août. C'est le moment où on rattrape son retard de lecture. Et si vous êtes sur les plages de Normandie, vous allez certainement apercevoir ces maisonnettes blanches et bleues, les cabanes de l'opération Lire à la plage. Bonjour Patrick Tesser.
9: Bonjour.
7: Alors vous êtes vice-président du département de Seine-Maritime. Cette opération, elle a 20 ans cette année, c'est ça ?
9: Eh bien oui, 20 ans déjà cette année.
7: Ouais.
9: Et oui, déjà, et ça veut dire que c'est un succès. C'est un grand succès de ces cabanes à la plage sur le long de la côte d'Albâtre, du Tréport jusqu'au Havre.
7: Oui, on rappelle ce que c'est comme principe pour ceux qui découvrent.
9: Le principe, il est simple, c'est d'ouvrir une grande bibliothèque dans une cabane sur la côte d'Albâtre, dans de nombreuses villes, donc du Tréport jusqu'au Havre, en passant par la base de loisirs de Ménil-sur-Jumièges, qui appartient au département, et puis de permettre aux sélo-marins de venir picorer des livres, les lire, se détendre sur des transats, et en face la mer, et tout ça gratuitement par le département. Mmh. Et c'est aussi un moment où il y aura autour de ces cabanes des ateliers, il y aura des labos d'histoire, des ateliers d'écriture les samedis du 4 juillet au 23 août et beaucoup d'animations et c'est un réel succès, d'autant plus cette année que nous avons une marraine pour cette opération qui n'est plus ni moins l'écrivaine Catherine Pancol.
7: Ah, eh bien, vous faites une introduction, vous prenez ma place. C'est parfait, Patrick Tesser. On accueille tout de suite Catherine Pancol. Bonjour.
10: Bonjour.
7: Alors, vous êtes une autre.
10: Bonjour, Monsieur Tesser.
7: On ne vous présente plus, hein, depuis Les Yeux Jaunes des Crocodiles. En 2014, vous enchaînez les succès Lire à la plage. C'est une opération que vous connaissez bien, tout comme les plages normandes, je crois savoir, Catherine Pancol.
10: Ah oui, parce que j'ai une maison presque fécante dans une petite valeuse.
7: Ah voilà, donc vous
10: et là, je sors de l'eau, d'ailleurs. Je viens de me baigner.
7: Alors, elle
10: là.
7: Est comment ? Elle est fraîche ?
10: Non, elle n'est pas froide. C'est pas vrai. C'est une légende.
7: Ah oui, elle est à 30. Alors, les lectures, c'est ces petites cabanes, hein, blanches et bleues, absolument adorables. C'est important que la lecture vienne aux vacanciers, dans des endroits comme ça ?
10: C'est-à-dire que c'est surtout agréable, c'est pas tellement... c'est un endroit idéal pour lire sur la plage, puisque vous pouvez regarder la mer, et puis vous replonger dans votre histoire, et puis réfléchir à ce que vous avez lu en regardant la mer, en écoutant le bruit des vagues, les gens qui passent autour de vous. Je trouve que c'est un moment formidable d'être sur la plage. Moi, j'adore lire sur la plage.

0: J'ai un bon transat en face de la mer et je bouquine.
1: Ouais, on y est. Vous irez cet été à la rencontre de vos lecteurs, Catherine Pancol. Ce sera la cabane de Saint-Valery-en-Caux le mercredi 5 août. Ces rencontres avec les lecteurs, les lectrices, pour vous, elles sont essentielles?
0: Ah oui, vraiment. Moi, j'aime infiniment ces moments parce que, vous savez, quand on écrit toute seule, on est enfermé dans un bureau et on invente des histoires. Et quand on rencontre les gens, on s'aperçoit que les histoires, elles ont fait leur chemin, elles sont allées à la rencontre des gens. Les gens se les sont appropriées et elles ont aidé les gens à vivre, elles ont fait rêver les gens, elles ont donné des envies, des idées. Vous voyez, c'est tout ce travail qu'on a fait tout seul dans son bureau, sa pièce. On le voit magnifié, transformé, agrandi dans l'imagination des lecteurs, en fait.
1: Des lecteurs et des lectrices qui auront peut-être cet été entre les mains votre dernier roman, Des choux et des reines, chez Albin Michel. Vous nous en dites un mot de ce dernier roman?
0: Oui, moi j'aime beaucoup ce qu'on appelle les romans d'apprentissage. On prend un personnage au début. Et on le voit évoluer et on voit s'il va vers la lumière ou s'il va vers le noir, la destruction de soi, ou si il végète. Vous voyez, j'aime bien voir l'évolution des gens. Et donc là, c'est une lectrice qui m'avait raconté son histoire. Elle avait fui un homme, un charmant. Homme négatif. Qui sont absolument charmants et puis qui finalement sont des gens qui vous manipulent, qui veulent vous posséder, enfin bon, qui veulent vous déposséder de vous-même. Mmh. Et elle avait 25 ans, elle avait un bon boulot, elle était jolie, elle était fraîche, mignonne, et je me disais, mais comment on peut se laisser à attraper par un mec comme ça? Et c'est comme ça que j'ai imaginé le personnage de Sophie, qui prend la fuite un jour, qui s'en va. D'abord chez une copine à Rouen, et puis finalement on va échouer dans une petite valeuse près de Fécamp, où elle va se refaire une santé morale, mentale.
1: Une histoire qui se passe en Normandie.
0: Complètement.
1: Dans le même cadre que ces petites cabanes bleues et blanches. Ouais, merci.
0: D'ailleurs, il y a une scène d'amour qui se passe dans une cabane.
1: Ah, bon, on a hâte de la découvrir. Merci beaucoup, Catherine Pancol, d'avoir été avec nous ce midi. Patrick Tesser, vice-président du département de Seine-Maritime. On revient avec vous sur la naissance de cette idée de ces petites cabanes blanches et bleues. Comment c'est venu cette idée? Racontez-nous.
2: Cette idée est venue en 2006, bien sûr, par nos prédécesseurs, mais quand les choses sont bonnes, on les continue. Mm-hmm. Et ça a commencé avec un directeur général, avec la direction de la culture, et ils se sont dit, tiens, ça serait bien d'aller vers les gens à la mer. Il faut trouver quelque chose à la mer. Et donc, ils ont commencé avec 3 cabanes, puis ça a bien marché, ils ont continué jusqu'à aujourd'hui, 13 cabanes. Et en fin de compte, si vous voulez, nous, arriver ici aux commandes, en 2015, on a continué ce dispositif parce que ça répond intégralement à notre politique obligatoire de la lecture publique. Et moi, je suis convaincu, aussi c'est mon expérience intime, que la lecture est un puissant vecteur d'émancipation et qui fait rêver, penser, comme l'a dit tout à l'heure Catherine Pancol, et on prend goût à être soi, on s'enrichit, on se fortifie. Et je crois que si on apporte la lecture aux plus jeunes, et c'est le cas d'ailleurs au niveau de la fréquentation, eh bien c'est parce qu'on a lu jeune et aimé cela qu'on lit toute sa vie. Et combien de vocations artistiques sont-elles nées grâce aux livres? Combien d'enfants se sont tournés vers la pratique théâtrale parce qu'ils ont lu Molière, Anouilh, Ionesco? Et c'est ça notre force au niveau du département, c'est vraiment d'appliquer notre politique gratuitement, et chacun vient prendre ce dont il a besoin.
1: En tout cas, le succès ne se dément pas depuis autant d'années. Merci beaucoup, Patrick Tesser, d'avoir été avec nous ce midi dans Ma France pour parler de cette belle initiative. Vous êtes vice-président du département de Seine-Maritime. L'opération Lire à la plage, qui cette année souffle ses 20 bougies, et l'événement déroule un fil rouge à l'occasion. Que lisions-nous il y a 20 ans? Que lisent les jeunes lecteurs de 20 ans aujourd'hui? Voilà, on se pose la question. Merci à vous deux d'avoir été dans Ma France.
2: Merci beaucoup.
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1: Allez, place au journal de la Coupe du Monde. On retrouve Bruno Salomon. Bonjour.
4: Bonjour Marine.
1: Alors Bruno, avant de parler

0: jours pour moi ici aux États-Unis, un peu non-stop hein, quand même, la gueule de bois aussi avec les Bleus qui continuent. Mais comment c'est possible d'avoir pas joué ce match-là? Je me pose toujours la question. J'ai enchaîné avec l'autre demi-finale, pas d'avion compatible pour aller à Atlanta, pour Argentine-Angleterre. Il a fallu atterrir à Birmingham, l'Alabama, 2h30 de route pour traverser l'État après un vol à 6h du mat, arriver en post-com, en position commentateur à 15h du coup d'envoi. Et là, bah, l'Argentine qui casse tout, qui renverse tout. Bref, ça fait beaucoup quand même. Tout ça pour mon petit cœur brisé par les Bleus. Heureusement, je vous assure, l'ambiance, elle était dingue au stade. Les supporters argentins, franchement, c'est des grands malades. Je pensais pas que les Anglais pouvaient se faire éteindre sur le terrain et en tribune. Et ça a été le cas. Donc voilà, comme m'a dit un supporter, l'Argentine, tu ne comprendrais pas parce que c'est indescriptible. En tout cas, c'est repos nécessaire pour moi aujourd'hui à Atlanta. Je vais me balader un peu et je vous raconte ça demain. Je vous embrasse.
1: Nicolas Perronnet, on l'embrasse aussi, et son vocal américain. Tous les épisodes sont à retrouver sur ici.fr. Et donc, c'est l'Angleterre qui affrontera l'équipe de France à Miami samedi à 23h.
2: Bon, Bruno, je sens que vous êtes dans le déni. Vous n'avez toujours pas parlé de l'Argentine.
1: Qui ça?
2: L'Argentine. Je vais le répéter autant de fois.
1: Je ne connais pas. C'est un pays, ça joue au foot.
2: A priori, ça joue plutôt pas mal.
1: Argentine qualifiée, allez, on va le dire, pour la finale de la Coupe du Monde. Menée 1-0 par l'Angleterre à 10 minutes de la fin, les hommes du Dieu Messi ont renversé encore le match. 93e minute de jeu, il y a un but partout. Je vous invite à vous installer en tribune de presse à Atlanta où le commentateur argentin de la cadena 13 a légèrement, du mot léger, craqué.
3: Pelota de Messi, viene Messi, encara Messi, viene Messi, centro de Messi, gol!
1: Et ça dure comme ça pendant 1 minute 30, voire 2
2: minutes. Pendant les matchs de Ligue des Champions du PSG.
1: But vainqueur de Lautaro Martinez, victoire 2-1 dans le monde entier. Des fans de l'Argentine se sont lâchés. Exemple, pas très loin de chez nous, rue Dauphine à Paris, 5 à 600 supporters, des personnes qui sont placées devant un restaurant argentin et qui ont fait quoi? Chanter et danser. Cet ambicété qui est quand même éternel, on l'a dit, son parcours dans cette Coupe du Monde est miraculeux à chaque fois. Mais dimanche, c'est bien Messi et sa bande qui vont défier l'Espagne à New York en finale de ce mondial, Nicolas Taillard.
4: C'est l'histoire d'une équipe qui ne veut pas mourir, qui refuse obstinément d'abandonner sa couronne et qui ne veut pas voir son génie Léo Messi tirer sa révérence sans un nouveau sacre. Cette équipe d'Argentine a quelque chose d'immortel, d'invincible. Comme contre le Cap-Vert, l'Égypte ou la Suisse lors des derniers matchs, elle était menée, malmenée par de solides Anglais. Mais la magie a encore opéré. Un but d'Enzo Fernandez pour égaliser à la 86e. Une tête de Lautaro Martinez pour arracher la victoire dans le temps additionnel. Même le sélectionneur Lionel Scaloni avait du mal à réaliser.
5: Sin palabra.
6: Je n'ai pas les mots. Quelle victoire pour notre pays, pour notre peuple. Je disais l'autre jour que ce groupe n'arrête pas de me surprendre. Mais là, c'est impressionnant. Nous sommes uniques.
4: Avec cette nouvelle victoire de caractère, l'Argentine écrit son histoire dans un mondial où elle n'a jamais vraiment brillé, mais dans lequel son acharnement force le respect. Les Argentins croient en leur destin, celui d'une équipe qui va tenter d'offrir la plus belle des sorties à Léo Messi et d'égaler le Brésil de Pelé en devenant la première équipe à conserver son titre depuis 1962.
2: Nicolas Taillard. Bon, on a compris, l'Argentine en fait, en revanche, l'Angleterre, chaos technique complet, Bruno.
1: Ils sont down, ouais. Ouais, vous voyez un peu le truc. Ouais. L'Angleterre, ça faisait 60 ans qu'ils attendaient une nouvelle finale de Coupe du Monde pour pourquoi pas la remporter. 60 ans qu'ils n'ont pas de titre. Et ben voilà, c'est tombé. C'est fini, ça ne sera pas pour tout de suite. Ils ont pourtant été jusqu'à 10 minutes de la fin de cette rencontre. Ils menaient 1-0. Ça sera donc le futur adversaire de la France à Miami. Ils n'ont pas envie de jouer ce match. Thomas Tuchel, leur entraîneur, l'a dit. Ça ne sert à rien, cette petite finale.
2: Bon, on va quand même la jouer.
1: Oui,
2: on va
1: la mettre sur l'antenne, sur notre antenne aussi.
2: Ici et sur ici.fr. Merci beaucoup, Bruno Salomon. On vous retrouve demain pour le Journal du Mondial.
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3: Et départ fictif de cette 12e étape du Tour de France, donnée à l'instant, 179 km à parcourir aujourd'hui entre la Nièvre et la Saône-et-Loire. Arrivée prévue autour de 17h30 à Chalon-sur-Saône. Départ un petit peu particulier, on y est en ce moment, Bruno Blanza sur la moto ici. Départ un peu particulier parce qu'on est sur le circuit de Nevers-Manicourt. Est-ce que vous étiez en pole position tout à l'heure, Bruno?
4: Ah oui, avec un pilote comme Jérémy Thuil, forcément, effectivement, il s'est même fait plaisir parce qu'on est parti un petit peu avant les coureurs. En fait, ils font le tour du circuit et les supporters, les amoureux de la grande boucle, les spectateurs sont dans les tribunes. On a vu énormément de monde ce matin au village départ et dans le paddock autour des coureurs. Un petit peu moins de monde en tribune, mais c'est quelque chose de très singulier qui va régaler également les coureurs de ce Tour de France. Vont-ils vouloir partir à fond? En tous les cas, c'est très très rare de rouler sur un circuit, ils vont se faire plaisir avant que les choses sérieuses ne commencent, avec une étape probablement dédiée aux sprinteurs, peut-être la dernière possibilité pour les équipes de sprinteurs, même s'il y a quelques difficultés dans ce parcours qui nous mène de Nevers jusqu'à la ville de Chalon-sur-Saône.
3: Ouais, il y aura trois cotes recensées aujourd'hui, trois cotes de quatrième catégorie qui n'effraieront pas donc les sprinteurs normalement, même si la dernière n'est pas si loin de l'arrivée, la cote de Montagny-les-Buxy, on sera à 20 km de l'arrivée, peut-être pourquoi pas une rampe de lancement pour les attaquants. Les coureurs sont en tout cas pour l'instant sur le circuit de Manicourt. Certains prennent très à l'extérieur là d'ailleurs, qui sortent légèrement du circuit, mais c'est le départ fictif, donc on roule en peloton groupé pour l'instant derrière la voiture rouge de Christian Prudhomme, le patron du Tour Grand Prix de Nevers-Manicourt, où s'est couru le Grand Prix de France de Formule 1 entre 91 et 2008. On suit cette 12e étape du Tour tout l'après-midi sur votre radio ici.
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5: Si vous êtes sur la côte, à Neuchâtel-Ardelot, il y a toujours beaucoup de rendez-vous, à la fois familiaux et pour chacun de nos intérêts. Par exemple, ce samedi, il y a les estivales musicales à 18h, place de la Concorde, un concert de blues gratuit en plein air, organisé par Neuchâtel-Ardelot, famille, sport, nature. Et le dimanche, ça sera Gaston Lagratte qui vous donne rendez-vous place de la Fontaine à 11h30, toujours à un concert gratuit en plein air. Et puis pour les enfants, notez mercredi prochain une séance de baby gym de 10h à midi au salon Escoffier. Ça s'adresse aux enfants de 0 à 4 ans. Évidemment, les inscriptions sont indispensables. N'hésitez pas à vous rapprocher de l'Office du Tourisme pour en savoir plus. Il y a énormément d'activités en direction des enfants qui sont prévues tout l'été. Donc, Neuchâtel-Ardelot, c'est une station balnéaire qui vous tend les bras.
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0: Mamma Mia, ça m'a donné envie de revoir le film comédie musicale avec Meryl Streep, Colin Firth, Pierce Brosnan. Bon, si on n'a pas le DVD, c'est pas grave. On a au moins le souvenir musical et plein d'autres souvenirs musicaux qui nous attendent en ce début d'après-midi sur Ici Nord, puisque dans quelques instants, Philippe Salé revient avec ses tubes de l'été, plus particulièrement les tubes des années 80, un certain groupe qui s'appelle Les Corgis. On continue en musique avec Jérémy Frérot.
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0: Anastasia sur votre radio ici Nord. C'était promis, c'était annoncé, le voici, Philippe Salé et les tubes des années 80 pour de bons souvenirs musicaux ensemble.
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2: Alors moi, voyez-vous, cet été 1980, pour aller voir le blockbuster L'Empire Contre-Attaque, le Star Wars, qui venait de sortir dans le cinéma Gaumont rue de Béthune à Lille, dans mon Walkman Sony qui venait de sortir lui aussi, j'écoutais ça.

Un son synthétique tout droit sorti de l'époque New Wave. Normal, nous sommes en 1980. Et dans les slows, le sax et les violons commencent à être remplacés par les synthés et les boîtes à rythme. Mais les Corgis, car c'est le groupe dont il s'agit, ne dérogent pas à la règle. Avec ce hit-là, ils ont envahi les radios du monde entier. C'est un carton planétaire classé dans le top 5 des ventes dans plusieurs pays à la fin de cet été 80.

0: Une chanson qui a certainement d'ailleurs formé des couples, c'est un slow romantique ça, hein? Eh bien non, pas du tout.
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0: Et au fait, pourquoi elle n'est pas romantique cette chanson d'amour? À l'époque, le fameux James Warren était dans les philosophies de la nouvelle vague. Vous savez, sur le travail sur soi, la méditation, ce genre de choses. Et les paroles, eh bien, elles viennent de là. Pour lui, il s'agissait d'un changement individuel, afin de devenir une personne différente, quelqu'un de meilleur. Vous voyez un petit peu l'idée, la philosophie. Eh bien, analysons le texte.
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0: Change ton cœur. Change your heart, ok, d'accord.
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0: Regarde autour de toi. Ah ouais, look around you. Ouvre tes chakras, autrement dit.
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0: Change ton cœur, ok, ça, on a compris, d'accord.
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0: Il t'étonnera. Ah ouais, donc surprise et découverte, comme nature et découverte. Hein.
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0: J'ai besoin de ton amour comme le soleil. Bon, là, il parle de l'amour divin, évidemment.
2: Everybody's gotta learn sometimes.
0: Tout le monde doit apprendre un jour, donc voilà, on tire les leçons de la vie. Ok, waouh, c'est philosophique, dis donc ça. Eh bien voilà, on a dansé, dragué, aimé sur des paroles hautement philosophiques. On a aimé moins bête, là, du coup, non?
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0: Merveille, Jean-Louis Aubert. C'est vrai que c'est une petite merveille, cette chanson. Elle porte bien son nom. Jean-Louis Aubert, que vous avez peut-être applaudi à l'Embarcadère, à Boulogne-sur-Mer, dimanche, ou encore pour la fête nationale à Valenciennes. Il est en tournée, Jean-Louis Aubert, et on s'en félicite. Comme on se félicite de suivre le Tour de France, le Tour de France qui nous amène à Chalon-sur-Saône, et on aura régulièrement des points pour vous faire vivre cette belle aventure sportive. Ici Nord, la radio du Tour, vous pouvez compter sur nous.
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2: La circulation reprend tout doucement, nous avons pour le moment 7 km de bouchons.
1: Et comme d'habitude, si vous êtes témoin d'un événement sur votre trajet, appelez immédiatement le 03 20 55 89 89 ou réagissez via WhatsApp sur le même

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0: Mais pour le moment, le grand gagnant, c'est le soleil, hein, c'est pas nous. Il est 14h, tout de suite, toute l'actualité en France et dans le monde. Bon après-midi avec votre radio ICI Nord.
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0: Des ossements qui pourraient être humains retrouvés sur les lieux indiqués par Cédric Jubilard. L'homme a avoué début juillet le meurtre de son épouse, disparue depuis fin 2020. Des recherches sont en cours à une dizaine de kilomètres de Cagnac-les-Mines dans le Tarn où habitait le couple. Des analyses devront confirmer s'il s'agit bien de la dépouille de Delphine. Emmanuel Macron en forêt de Fontainebleau ce midi en soutien aux pompiers qui luttent face à un incendie d'ampleur qui a déjà parcouru 2000 hectares. La France n'a jamais été confrontée à autant d'épisodes de pression de feu un peu partout sur le territoire depuis la fin de la Seconde Guerre mondiale, déclare le chef de l'État, qui explique également qu'il n'y aura aucune tolérance pour les responsables des incendies. Deux suspects sont mis en examen et placés en détention provisoire hier. À peine votée à l'Assemblée, la présomption d'usage légitime des armes à feu pour les forces de l'ordre, vivement contestée. Une pétition recueillant 657 000 signatures demandant sa suppression sera examinée en commission des lois de l'Assemblée nationale. Ça sera le 21 septembre prochain pour un potentiel réexamen. L'émouvante déclaration de Charles Biétry, ancien journaliste sportif, atteint de la maladie de Charcot. Il salue l'adoption hier d'un droit à l'aide à mourir. « Je ne mourrai pas en Suisse. Les députés ont changé le cours de ma mort », dit celui qui envisageait jusque-là de recourir au suicide assisté chez nos voisins. Et puis, la chaleur recule, mais les orages sont de retour. Météo France place 15 départements en vigilance orange aux orages sur une large moitié est du territoire.
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2: Les coureurs du Tour de France lancés tels des Formule 1. On est parti il y a une demi-heure du circuit de Nevers-Manicourt pour cette 12e étape qui arrivera tout à l'heure à Chalon-sur-Saône. Le tout, Bruno Blanza sur la moto ici sous un ciel menaçant.
3: Exactement, au loin là-bas, des nuages bien gris, pas encore noirs, mais la chaussée n'est pas du tout trempée. Hein. La chaussée est sèche sur ce départ d'étape au moment où perdons désormais les gens qui sont sur le côté assez sympa. On sort de Azy-le-Vif, cette petite commune décorée avec des vélos, mais toujours pas de pluie. Et c'est vrai que du côté des équipes ce matin, on le craignait. C'est ce que me disait l'un des patrons, notamment de la Cofidis.
2: Et toujours pas d'échappée non plus, alors qu'on est à 160 km de l'arrivée ici à Chalon-sur-Saône. Étape plate, quasi toute plate, promise probablement tout à l'heure aux sprinteurs. On le verra tout à l'heure. Vous suivez cette 12e étape tout l'après-midi sur votre radio ici.
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5: Et la météo ici même, c'est toujours beau et chaud hein, cet après-midi. Je rappelle que le Nord est toujours en vigilance jaune pour ce phénomène canicule. Demain, on se devra repasser en vigilance verte. Pour l'instant, 28 à 31 degrés, 15 à 18 degrés la nuit prochaine. Et puis alors demain vendredi, 24 à 27, on passera en dessous de la barre des 30 degrés, 22 en Flandre-Maritime. On annonce pour le week-end plutôt 21 à 24 degrés. On va respirer même 20 à 22 dimanche. Ça va nous faire un chaud et froid presque pratiquement. Sur la route, on a de très bonnes conditions de circulation sur l'ensemble du réseau.
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0: Here Comes the Sun, l'un des grands succès des Beatles, au moins qu'on puisse dire, ce que le soleil est bien présent, ça c'est sûr. 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

0: Évidemment que l'on vous fait vivre la 12e étape du Tour de France en direct. Nevers, Chalon-sur-Saône, c'est parti, c'est maintenant, c'est tout de suite avec votre radio Ici Nord, la radio du Tour de France.
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0: Une 12e étape du Tour de France qui est partie il y a une heure à présent du circuit de Nevers-Magny-Cours. On était là dans la Nièvre, on se dirige vers la Saône-et-Loire et l'arrivée à Chalon-sur-Saône. Encore 136 km à parcourir. Bruno Blanza sur la moto ici, piloté par Jérémy Thuile. Vous êtes derrière votre nouveau meilleur ami, Baptiste Weisstrofer. Vous le connaissez bien à présent, il est tout seul dans l'échappée.
1: Ah, on l'adore parce que il est toujours à l'attaque, toujours à la bagarre, le Breton qui vit son premier tour et surtout en fait il régale les spectateurs, c'est ce qu'il nous disait, parce que ce n'est pas la première fois qu'il s'échappe depuis le début du tour. Il a fait plus de 140 km tout seul hein, en tête avant d'être rattrapé par le peloton. C'était sur l'étape de Pau et il nous disait vraiment son plaisir d'être là, de donner les bidons aux enfants, d'avoir le sourire, la banane et de montrer eh bien qu'il se passe quelque chose dans cette étape de plaine. Et là, c'est vrai que malgré le départ d'un circuit anciennement de Formule 1, eh bien, il est parti un peu comme un bolide après que le peloton ait démarré assez tranquillement sur des grandes, grandes routes avec un vent de côté. La chaussée est sèche, on voit le ciel menaçant au fond là-bas, mais pour le moment, il ne pleut pas et Baptiste Weisstrofer eh bien, tente de faire un petit peu l'écart, même si probablement il connaît l'issue de cette étape.
0: Et 2 minutes d'avance hein, pour lui à 135 km de l'arrivée, c'est aussi respecter le Tour de France, disait-il, que de partir pour qu'il y ait une échappée, pour qu'il n'y ait pas seulement une longue procession du peloton. On arrive au sprint intermédiaire de Decize, ce sera dans 2 km. Baptiste Weisstrofer va passer en tête, mais ensuite, les sprinteurs vont tenter de récupérer les 20 points du classement par points promis au deuxième. Répétition générale avant l'arrivée, probablement au sprint tout à l'heure à Chalon-sur-Saône. On continue de vivre cette étape tout l'après-midi sur votre radio ici.
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3: C'était une visite insolite, gourmande et historique que vous invite l'Office du tourisme d'Arras à travers l'Underground Breakfast à la carrière Wellington. Vous savez, la carrière Wellington, c'est un site historique qui a beaucoup compté pendant la Première Guerre mondiale. C'est un site exceptionnel, mais là en plus, vous pouvez prendre votre petit déjeuner à l'anglaise comme on le prenait à l'époque, comme on peut imaginer que les soldats anglais l'ont pris, ou l'ont rêvé peut-être, hein, parce que c'était pas facile d'avoir un tel type de petit déjeuner en 1917 lors de la bataille d'Arras. Au programme café ou thé, jus d'orange, accompagné de beans, de bacon, de porridge, de pancake, le parfait English breakfast. C'est l'Office du tourisme qui vous invite à ce moment hors du temps, gourmand et à la fois nimbé d'histoire.
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0: Moi, j'avais envie d'aller jusqu'au bout de cette caresse musicale. Spando Ballet, sur votre radio ici Nord, qui vous accompagne aussi chaque jour dans vos sorties, aussi bien dans le Hainaut, dans le Haut-de-Marois, sur la Côte d'Opale ou dans l'Avesnois ou encore métropole lilloise. 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On aime vous accompagner tout au long de l'été.
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2: Nickel, à la cellule de vigilance routière, à la préfecture du Nord à Lille.
3: Nous sommes à plus de 6 km de perturbation. Patience surtout dans cet accident.
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2: Bon, pas mal de perturbations, on suit ça. Voilà. Mickaël, avec attention. Merci, à tout à l'heure.
3: À tout à l'heure.
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0: Michael Jackson avec Black or White sur votre radio ici Nord. Ça file la patate. Il est 15h. Tout de suite, toute l'info en France et dans le monde.
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0: La famille de Delphine Jubilard, disparue depuis 2020, fait part de son soulagement par la voix de leur avocat. Des ossements qui pourraient être humains ont été retrouvés sur les lieux indiqués par Cédric Jubilard ce matin, à une dizaine de kilomètres du domicile du couple dans le Tarn. L'homme a avoué début juillet le meurtre de son épouse. Le garde des Sceaux salue le vote à l'Assemblée nationale de l'imprescriptibilité des crimes sur les mineurs. Une grande victoire pour les enfants, dit Gérald Darmanin sur le réseau social X. Cette possibilité n'était jusqu'alors réservée qu'aux crimes contre l'humanité. Un vote qui intervient après le scandale suscité par le meurtre de la jeune Liana. Deux ouvriers et le gérant de l'entreprise Aximum, qui réalisait un chantier sur l'autoroute A6, vont être présentés à un juge aujourd'hui en vue d'une mise en examen. Ils sont suspectés d'être à l'origine de certains départs de feu le 12 juillet dernier qui ont ravagé une partie de la forêt de Fontainebleau. En tronçonnant des glissières de sécurité, des étincelles ont embrasé la végétation aux alentours, indique le parquet de Fontainebleau. Le chef de l'État, qui était justement ce matin auprès des soldats du feu qui luttent encore pour contenir cet incendie en fin de matinée en Seine-et-Marne, Emmanuel Macron a notamment affirmé qu'il n'y aura aucune tolérance pour les incendiaires. Deux autres suspects ont été mis en examen hier. Et puis le site de vente en ligne Rakuten, anciennement Price Minister, va fermer à la fin de l'année. Confronté à la baisse des ventes, les discussions avec d'éventuels repreneurs n'ont pas abouti. 180 salariés sont concernés.
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2: Et Baptiste Westhoffer n'est plus tout seul devant le Finistérien. Était échappé sur cette 12e étape du Tour de France entre Nevers-Manicourt et Chalon-sur-Saône. Il a reçu le renfort de deux autres Français, Ewen Costiou et Matteo Vercher, et de l'Italien Damiano Caruso. Bruno Blanza sur la moto ici. Ils sont donc quatre, ça y est, devant.
3: Exactement, et ça doit soulager Westhoffer, parce que même si il a couru la première heure de course à peu près 51 km/h de moyenne, un petit peu plus, ce qui est énorme, eh bien il y a quand même un vent plutôt défavorable de côté, donc à 4 on est forcément plus fort sur cette étape dédiée aux sprinteurs, et on voit que ça se relaie très très bien entre les 4 hommes de tête, dont les 3 foncés que vous avez cités.
2: Matteo Vercher, Baptiste Westhoffer, Ewen Costiou et l'Italien Damiano Caruso en tête. Il reste 111 km avant un sprint, probablement tout à l'heure dans les rues de Chalon-sur-Saône, arrivée prévue autour de 17h30 en bord de Saône. Vous suivez cette étape tout l'après-midi sur votre radio ici.
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5: Absolument, comme tous les jours. Et donc vers 17h30, on suivra l'arrivée à l'étape du jour en direct dans le 16-19. La météo est toujours, nous sommes en vigilance jaune jusqu'à demain. On devrait, phénomène canicule, on devrait repasser en vigilance verte demain. La nuit prochaine, 15 à 18 degrés. Demain, ça baissera en dessous des 30 quand même, 24 à 27. Et on sera entre 21 et 24, voire 20-22 pour dimanche, samedi et dimanche. On va respirer un peu mieux. Sur la route, on a un ralentissement. C'est le seul petit problème entre Neuville-en-Ferrin et Tourcoing sur la 22, sens Gand-Lille. Petit quart d'heure de temps de parcours en plus, ailleurs ça roule.
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0: une chanson qui met de bonne humeur. You are the sunshine of my life, Stevie Wonder, avec mon accent anglais un peu approximatif. Par contre, je suis sûre d'une chose. 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Tout de suite, Indochine. On a qui d'autre? Santa aussi. Et Renaud, rien que pour vous.
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0: Les pigeons idiots, les Mistral gagnants, on est d'accord sur tout. Renaud sur votre radio, ici Nord. On est d'accord aussi pour rejoindre la 12e étape du Tour de France direction Chalon-sur-Saône. C'est maintenant, c'est tout de suite.
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3: Entre le circuit de Nevers-Manicourt et Chalon-sur-Saône, on est à 90 km de l'arrivée. Quatre hommes en tête, un Italien, Damiano Caruso, et trois Français, le Lyonnais Matteo Vercher et deux Finistériens, Ewen Kostiou et Baptiste Westhoffer. C'est sa troisième échappée sur ce Tour de France, Baptiste Westhoffer. C'est devenu un peu la nouvelle coqueluche du peloton. On le reconnaît partout. Écoutez-le sur sa nouvelle popularité.
4: C'est vraiment cool. Ça donne de la motivation en plus. Et ouais, c'était un peu inattendu, mais voilà, je remercie tous les gens qui me soutiennent, et je suis juste moi-même, et je pense les gens.

0: Ils aiment quelqu'un de simple peut-être, je sais pas.
1: Le sanglier de Fouesnant, c'est son surnom. Il se retrouve sous la pluie, Bruno Blanza, sur la moto ici, la pluie qui tombe sur cette échappée.
2: Et oui, deux informations importantes, hein, et c'est quasiment une première pour chacune de ces infos depuis le début du tour. On a la pluie, alors elle n'est pas non plus énorme cette pluie, mais très honnêtement, elle rend la chaussée humide avec eh bien une petite trentaine de degrés. Et surtout, il faut être vigilant parce que ça tombe beaucoup plus qu'hier au départ. L'autre information, c'est tout à l'heure, on a basculé pour la première fois depuis le début de ce tour à Barcelone il y a 10 jours avec moins de 30 degrés. On a eu des 28 degrés avec de l'air frais. On se demandait même si les coureurs n'allaient pas sortir le bonnet. Pour le moment, les quatre échappés continuent de donner bien évidemment le meilleur d'eux-mêmes. Et par rapport à la popularité de Baptiste Westhoffer, sachez que tout à l'heure on a encore vu eh bien un carton et un message Baptiste Westhoffer. Justement, c'est ça aussi la popularité. Il est là, les relais sont bien pris, mais par contre c'est vrai que le peloton revient très très vite derrière, à savoir s'ils sont eux qui réduisent ou pas le rythme devant ou derrière, ça accélère, c'est une vraie question.
1: Accélération notamment de l'équipe Soudal de Tim Merlier qui est à l'avant du peloton. Il reste 88 km. Vous suivez cette 12e étape tout l'après-midi sur votre radio ici.
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4: Si vous êtes sur la côte à Neuchâtel-Ardelot, il y a toujours beaucoup de rendez-vous à la fois familiaux et pour chacun de nos intérêts. Par exemple, ce samedi, il y a les estivales musicales à 18h, place de la Concorde, un concert de blues gratuit en plein air, organisé par Neuchâtel-Ardelot, famille, sport, nature. Et le dimanche, ça sera Gaston Lagratte qui vous donne rendez-vous, place de la Fontaine à 11h30, toujours un concert gratuit en plein air. Et puis pour les enfants, notez mercredi prochain une séance de baby gym de 10h à midi au salon Escoffier. Ça s'adresse aux enfants de 0 à 4 ans. Évidemment, les inscriptions sont indispensables. N'hésitez pas à vous rapprocher de l'office du tourisme pour en savoir plus. Il y a énormément d'activités en direction des enfants qui sont prévues tout l'été. Donc Neuchâtel-Ardelot, c'est une station balnéaire qui vous tend les bras.
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0: Waiting for a girl like you, Foreigner, sur votre radio, ici Nord, que de beaux souvenirs musicaux, rien que pour vous, et puis vivez pleinement Parc en fête au Louvre, lance tout cet été. Cette semaine, c'est au tour des orientalismes, ça s'inspire de leur exposition sur les mille et une nuits, au programme des ateliers de calligraphie, des initiations aux percussions. N'hésitez pas à rapprochez-vous du Louvre Lens, profitez de ce bel été un peu partout dans le Nord et dans le Pas-de-Calais avec votre radio Ici Nord.
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0: Oh, je cours tout seul, c'est pas vraiment une bonne idée, même si la chanson est très belle. Merci monsieur William Scheller. Courir en période de canicule, ce n'est pas une bonne idée, même si j'ai rencontré plus d'un jogger fou cette semaine. Par contre, nous on est là plutôt pour l'activité sieste, voyez-vous, en début d'après-midi sur votre radio ici Nord. On est prêt à vous accompagner pour la sieste ou encore pour l'heure du goûter, puisqu'il est 16h, l'heure de faire un point sur l'actualité juste derrière. Philippe Salé vous accompagne jusqu'à 19h. On fait la route ensemble au 03 20 55 89 89.
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2: De 100 gendarmes mobilisés depuis ce matin dans le Tarn pour les recherches du corps de Delphine Ossagel, l'épouse de Cédric Jubilard. Des ossements ont été retrouvés lors de nouvelles fouilles après les aveux du meurtre par son mari. C'est lui qui a indiqué aux enquêteurs l'emplacement du corps où il l'a déposé. Un deuxième rapport d'inspection commandé dans le siège de l'affaire Liana. Celui-ci conclut à un manque de moyens et des délais manifestement excessifs. Jérôme Barella, le tueur présumé de la petite fille à Béthune dans le Pas-de-Calais, avait été dénoncé pour des faits de viol sur mineur sans être inquiété par la justice. Députés et sénateurs trouvent un compromis sur le projet de loi d'urgence agricole. Il va permettre son adoption définitive malgré le maintien de plusieurs mesures contestées sur la gestion de

0: de l'eau et la réintroduction de pesticides interdits. La production française de blé en baisse cette année après une récolte très précoce et réalisée sous des températures caniculaires. La moisson est en repli de 4% par rapport à l'année dernière, selon le ministère de l'Agriculture. Emmanuel Macron annonce la mise en place d'un guichet unique afin de collecter des fonds pour la forêt de Fontainebleau, dont 2000 hectares ont été ravagés par les feux. Ce fonds servira à replanter les arbres dans ce poumon vert de l'Île-de-France. Le chef de l'État qui était auprès des pompiers qui combattent encore cet incendie en milieu de journée. La fédération, qui représente un millier de stations-service indépendantes, attaque Total Énergie et saisit l'autorité de la concurrence. Elle estime que les prix plafonnés dans les stations Total constituent une concurrence déloyale.
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2: Entre Nevers-Manicourt et Chalon-sur-Saône pour la 12e étape du Tour, le peloton laisse très peu de marge à l'échappée. 42 secondes d'avance pour 4 hommes. Un Italien, Damiano Caruso, le plus vieux coureur du Tour cette année. Et 3 Français, Baptiste Weisstrofer, Ewen Kostiou et Matteo Vercher. On est en Saône-et-Loire. Bruno Blanza sur la moto ici. Vous sortez de Toulon-sur-Arroux.
3: Exactement, avec énormément de monde, ça faisait plaisir de voir à droite et à gauche de la route tous ces enfants, toutes ces familles sur plusieurs générations, avec une température qui a bondi, Thomas. On a pris 6 à 8 degrés par rapport à l'orage de tout à l'heure. Cette fois-ci, la route est sèche, il ne pleut plus et les 4 hommes de tête que nous avons à 20 mètres là sont vraiment en train de prendre de sacrés relais. Une quinzaine de secondes pour chacun pour y croire jusqu'au bout.
2: Jusqu'au bout et jusqu'à Chalon-sur-Saône où un sprint normalement devrait se dérouler là aussi sur une route sèche, même si le département est en vigilance orange aux orages. Vous continuez de suivre cette 12e étape sur votre radio ici.
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5: Voilà, vous suivrez l'arrivée tout à l'heure, aux alentours de 17h30, évidemment, l'arrivée de l'étape du jour sur Ici Nord, votre radio. Alors, un petit coup d'œil sur la météo, les prévisions météo. En tout cas, nous sommes limités aux France, toujours en vigilance jaune aujourd'hui pour ce phénomène canicule. Demain, on devrait passer en vigilance verte. La nuit prochaine, les températures, cette nuit, comprise entre 15 et 18 degrés. Demain, on sera en dessous de la barre des 30 degrés. On respire un petit peu mieux, entre 24 et 27 degrés dans l'intérieur, sous abri. 22 en Flandre-Maritime. Samedi et dimanche, là, on est parti enfin pour des températures un peu plus normales, on va dire 21-24. Samedi, on serait plutôt dimanche entre 20 et 22, même ça sera un coup de fraîcheur. Voilà donc pour les températures maximales prévues pour ce week-end, avec un ciel qui sera partagé entre de belles éclaircies par moment, mais des retours de quelques nuages, et ça pourrait craquer par endroits éventuellement, des pluies, voire parfois orageuses, possibles sous certains nuages après cette grosse vague de chaleur. Sur la route, des conditions de circulation ralenties sur la 22. Alors tout à l'heure, c'était entre Neuville-en-Ferrain et le secteur de Tourcoing. Là maintenant, c'est dès l'arrivée en France, où on a quand même une densité un peu plus importante. Comptez 20 minutes, hein, toujours à peu près, dès l'arrivée en France sur la 22, sens Gand-Lille. 20 bonnes minutes de temps de parcours supplémentaire, pratiquement jusqu'au niveau de Bondu. Ailleurs, tout est absolument fluide, sauf la petite zone de travaux sur laquelle je reviens, entre Annon et à peu près le secteur de Rennes. On est sur l'A23, on est en direction de Valenciennes, et dans ce sens-là, il y a un basculement en fait de voies de circulation, mais là, pour l'instant, ça ne coince que en direction de Valenciennes, hein, sur la portion que je viens de vous donner. Ailleurs, et sur le littoral de la 16, on a vraiment une bonne fluidité.
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5: Bonne humeur et bonne musique. Ah, musique de l'été. Kenny Williams, Come Back to Me. C'est Julie qui réalise l'émission avec son standard. Philippe au micro.

0: Baby, please come back to me. Ça sent la soul, un peu funky soul des années 70, dans les années 70, comme disent nos amis belges. Voilà, vraiment bien. Et pourtant, c'était fait en 2000, tout ça, par Kenny Williams dans les années 2000, avec ce bon souvenir, très sunshine, soleil, come back to me.
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0: Livre de l'été, on lit, c'est chaque jour, hein, on découvre un nouveau livre justement avec Agnès Delbar et on va aller du côté du dernier Franck Tillier aujourd'hui.
3: Chaque mois de mai voit fleurir le nouveau Franck Tillier. L'un des maîtres du thriller français et international vit chez nous. Et son dernier livre, qui est donc sorti au mois de mai, nous est présenté par Franck.
4: C'est vraiment l'auteur que j'aime le plus dans le Nord, hein. on est d'accord là-dessus. Franck Tillier, là, il vous emmène dans l'autre moi. L'autre moi, c'est l'histoire d'une femme qui a un accident de voiture, des problèmes neurologiques. Et la première partie du livre, elle est juste jouissive parce que on sait pas. On sait pas si on vit dans ces cauchemars, on sait pas si on vit dans la réalité. Il y a une vraie manipulation. Moi, j'ai dit à Franck que le début de son livre, c'était un des meilleurs que j'ai lu de lui. C'est très travaillé, ça se passe... On n'est pas dans le Nord, hein, puisque la partie se passe en Normandie et surtout dans une espèce de village secret. Un village de scientifiques dans la Chartreuse. Il va jouer avec nous, il va jouer avec nos nerfs. Je dirais, pour les moins jeunes ou les plus anciens, c'est un peu Frédéric Kruger. Et c'est ces moments-là. Et c'est là-dessus où Franck est vraiment très fort et il va nous emmener jusqu'au bout du livre. Et cette fois-ci, rien acheté. Pour moi, c'est un de ses meilleurs.
3: Un livre donc qui fait frissonner même dans la chaleur de l'été. L'autre moi de Franck Tillier aux éditions Fleuve Noir, conseillé par Franck, libraire au Fur et à Lire.

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0: Je coupe le... Non, mais je monte le son. Je me souviens d'avoir vu Aris 45 Tours à l'époque, annoncé comme le premier rap, gros tube rap français en tout cas, avec Grégory Ken, cette grosse voix, l'homme qui faisait la voix, l'habillage d'une certaine radio à l'époque aussi, avec sa grosse voix, et Vali, la chanteuse Vali, qu'on découvrait aussi, et qui formait ce duo, donc Chagrin d'amour, qui a cartonné jusqu'à l'autre bout de l'Atlantique, au Canada c'était numéro un aussi, et dans les pays francophones, énorme succès, donc ce 45 Tours qui arrivait au début des années 80 sur les platines vinyles de l'époque, sacré souvenir. On va faire un point route dans un instant et je reviendrai sur un accident dont je parlais tout à l'heure sur le secteur de la 22 sens Belgique-France qui est terminé. Il y a encore des petits ralentissements, des problèmes et on fera le point d'ailleurs dans un instant après ce rendez-vous que nous avons tous les jours avec le Tour de France. Il est 16h30.
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3: À 43 km de l'arrivée à Chalon-sur-Saône, il n'y a plus qu'un homme en tête, le Finistérien Baptiste Westhoffer. Ils étaient quatre avec Damiano Caruso, Ewen Costiu et Matteo Verchet. Puis Westhoffer a attaqué, seul Costiu a suivi. On était donc sur un duo 100% finistérien. Et puis finalement, Bruno Blanza sur la moto ici. Baptiste Westhoffer a retrouvé ses bonnes vieilles habitudes de partir tout seul.
4: Ah, un sanglier difficile à arrêter, Thomas. C'est son surnom au Finistérien. Et il était parti seul lors de cette étape. Il préfère aller jusqu'au bout, ne pas avoir de regrets quelque part. Lui qui a déjà été élu combatif de l'étape à deux reprises et le plus combatif de la première semaine de ce tour. Donc il a peut-être une idée derrière la tête. Il reste une côte de quatrième catégorie, en tous les cas, dans la magnifique traversée de Montceau-les-Mines autour du pont Levant. On l'a vu seul, tête vraiment dans le guidon, en train d'appuyer très fort sur les pédales. Et puis là, on sort d'une belle petite commune également, celle de Blanzy, avec énormément de monde. Ça fait vraiment plaisir, sous le soleil qui est revenu sur la route du Tour. 34 degrés au thermomètre de la moto, ici, piloté par Jérémy Tuile.
3: Ah, Blanzy, ils étaient peut-être là pour vous.

0: Bruno Blanza sur la moto ici à l'avant de la course avec donc Baptiste Westhoffer qui n'a que 40 secondes d'avance sur le peloton emmené à vive allure par les équipes de sprinteurs parce que c'est bien un sprint qui aura sauf énorme surprise ici tout à l'heure à Chalon-sur-Saône. C'est la sixième fois que le Tour de France arrive à Chalon-sur-Saône. En 2019, c'était un sprinteur, le néerlandais Dylan Groenewegen, qui s'était imposé. Ce sera certainement un autre sprinteur aujourd'hui dans une heure, un peu moins même, de l'arrivée ici à Chalon-sur-Saône. Vous continuez de suivre cette étape. Rendez-vous dans une demi-heure.
1: Absolument. On suit tout ça en direct tous les jours. 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Alors un coup d'œil, je le disais, sur la route avec l'infotrafic à 16h32, l'accident de la 22 tout à l'heure, hein, sens Belgique-France, Gand-Lille, secteur de Bondues, c'était deux véhicules impliqués. Michael à la préfecture nous signale que l'accident est bel et bien terminé, mais il reste encore forcément le bouchon un peu récurrent. Il faut le temps que tout ça se fluidifie à nouveau. Dès l'arrivée en France, vous avez toujours le bouchon. Alors, on n'est plus sur 22 à peu près, hein, 22 minutes tout à l'heure de temps de parcours supplémentaire, on est sur une dizaine de minutes. Donc ça a tendance tout doucement à rentrer dans l'ordre jusqu'à Bondues. Dès l'arrivée en France sur la 22, donc sens Gand-Lille jusqu'à Bondues, c'est encore encore un peu chargé, ralenti avec ces 10 minutes en plus. Dans l'autre sens, un petit coup de frein un peu habituel entre Ouescal et Mouveau en direction de Gand, mais c'est très léger. Puis on commence à avoir des petits ralentissements depuis la courbe de Ronchin, l'autoroute 1, jusqu'à Fâche-Thumesnil-Vandeville en direction de Paris, avec également répercussions sur le tronc commun de la 22, c'est-à-dire la fin de la 27 notamment, c'est ça qui commence à charger un petit peu, et ce tronc commun à 22 qui dans la courbe de l'Équin se jette, se rejoint l'autoroute 1 vers Paris, bon ça freine un peu, voilà ça fredouille même j'ai envie de dire. La courbe de l'Os, et après la courbe de l'Os un peu ralenti, la 25 en direction de Dunkerque, un premier coup de frein là, et un autre au niveau d'Anglo, ça dure pas longtemps mais méfiez-vous, ça peut surprendre. Et puis également le petit ralentissement déjà là avant le rond-point de Fourne en Web en direction de la Bassée, on est sur la RN41 hein, vers la Bassée, donc attention. Autre point je vois, c'est la D620, absolument, secteur de Lambre-les-Douées là. On a un bon coup de frein là, attention, sur cette rocade minière. Secteur de Lambre-les-Douées, la D621 là, secteur de Courchelette, tout ça là, ça peut surprendre parce que ça freine en direction de Lovain-Planck. Hein. C'est pour remonter vers Flers, Lovain-Planck. Méfiez-vous là parce qu'il y a un petit moment où ça va être un peu compliqué. Pareil, les travaux de la 23, toujours d'actualité. Et dans les deux sens, maintenant ça ralentit. En gros, entre Annon et Rennes, dans les deux sens de la 23, vous avez ce basculement de circulation. Et donc le bouchon qui s'est formé d'un côté comme de l'autre. Et puis la 2 en bas de tout ça, c'est le secteur de la 2 dans le sens Bruxelles-Paris, un petit coup de frein à Marly-Aulnois, après ça roule, et avant Aulchin vous aurez aussi quelques ralentissements, donc soyez prudents. En dehors de cela, notamment sur la 16 du littoral, tout est fluide.
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1: Allez, on va sur le parking.

One Republic à l'instant avec Runaway. L'humour en tube, Fred Ballard nous rejoint comme tous les jours, 16h40, un plaisir, un bonheur. L'été, c'est la saison préférée des humains, nous, hein, c'est vrai, on aime profiter de la nature, les uns avec les autres aussi, on passe du bon temps. Mais c'est aussi la saison préférée des petites bébêtes de la nature, qui aiment bien aussi nous embêter un petit peu, qui aiment profiter de nous, les humains, pour se nourrir, alors que, justement, c'est un petit problème qui permet de rire avec ça aussi. On peut en rire. Fred Ballard, vous avez réuni tout le monde dans l'humour en tube, les bébêtes et les humains.

Alors oui, c'est vrai qu'elles passent leur temps à nous piquer nos miettes de pain pour les stocker en cas de disette, mais peut-on vraiment en vouloir à celles qui nous mordent les fesses tout l'été pour subsister ? Non, les petites fourmis sont nos amies pour la vie, tout comme celles qui nous cassent les oreilles pendant la sieste.

0: la baston dans le gazon, laissons les bébêtes de l'été faire leur petit business. Hein. La fourmi n'est pas prêteuse et la cigale est une emmerdeuse. Et l'air de rien, Pique et Eric viennent de nous mettre cette petite ritournelle dans la tête pour la journée entière, histoire de nous faire oublier les pires bébêtes de notre été.
1: J'ai la phobie des guêpes, c'est un enfer. Tu peux pas kiffer tranquillement l'été, genre les terrasses, les piscines, ça n'a plus la même saveur. À chaque fois, elles arrivent en meute, elles font des réunions de guêpes. C'est la gay pride.
0: Voilà, il n'y a rien de mieux qu'une bonne vanne pour transformer une attaque de guêpes sur melon au jambon en un joyeux défilé inclusif à la Guêpe Pride. Il n'y a pas que la fourmi qui veut pas donner son miam. Ça, c'est le dicton du jour qui va nous aider à garder le fou rire aux lèvres tout l'été.
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Merci Gérard Blanc. Du soleil dans la nuit. Non, déjà, on en a assez le jour. Alors, la nuit, on aimerait bien pouvoir souffler un peu quand même. Mais c'est très sympa. Merci. Chouette souvenir en plus. Pour l'accident dont je parlais tout à l'heure, enfin, en tout cas, le bouchon dont je parlais au niveau de l'Ambre-les-Douées, c'est bel et bien un accident, malheureusement. A priori, dans les deux sens, c'est très compliqué dans les deux sens. Ça serait un accident qui concerne, bien sûr, les deux sens de circulation. Au niveau de l'Ambre-les-Douées, que ce soit en direction de Lovain-Planque ou pour descendre du côté de Bunicourt. Donc, méfiez-vous. Ça serait un choc frontal de véhicules qui impacte les deux sens. Donc les deux voies de circulation, l'endroit exact, je ne l'ai pas. La route semblerait coupée, mais je dis ça au conditionnel.

0: On essaiera d'avoir un petit peu plus d'infos tout à l'heure, un peu après 17h, avec Mickaël à la préfecture. Donc la D621, secteur de Lambre-les-Douées. Les deux sens sont impactés, les secours sont sur place.
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0: Tu m'as pas laissé le temps, la charnière des années 2000, hein, il revenait, mais en français, au début il chantait en anglais, David Hallyday. C'était la version française et le début d'une autre carrière chez lui en France. Il est 17h.
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0: Bonsoir Thomas Chonner.
2: Bonsoir.
0: Voici l'info avec vous tout de suite. Une petite fille a été sauvée de la noyade ce matin à Tourcoing.
2: Oui, à la piscine Tourcoing-les-Bains, qui est gérée par l'UCPA. En fin de matinée, cette fillette, qui est âgée de 5 ans, s'est noyée. Un maître nageur, très vite, est parvenu à la sortir de l'eau et l'a réanimée. Elle a ensuite été prise en charge par le SAMU, arrivée sur place, puis emmenée à l'hôpital. Dans le Pas-de-Calais, à l'Étrême, environ 300 salariés se sont rassemblés cet après-midi sur le parking de chez Roquette. Le groupe agro-industriel a présenté le mois dernier un plan de réorganisation qui prévoit la suppression de 310 postes en France. Un plan que défend la direction malgré l'opposition des syndicats. Nous y reviendrons dans le journal tout à l'heure à 18h. Une nouvelle réunion de négociation est prévue demain matin. 2800 personnes travaillent sur le site de l'Étrême. Dans le département du Tarn, les fouilles se poursuivent pour tenter de retrouver le corps de Delphine Jubilard, disparue depuis fin 2020. Cédric Jubilard, son ex-mari, a avoué l'avoir tué. Il a indiqué hier un lieu aux enquêteurs et des ossements ont été retrouvés ce matin. Plus de 100 gendarmes sont actuellement mobilisés pour ces opérations de recherche. Parce que des signalements lui sont remontés, la communauté d'agglomération du Grand Calais alerte ses administrés. Des personnes disant travailler à la collecte des déchets se sont présentées récemment chez des habitants et puis prétextant installer des puces sur les poubelles, ils demandaient en contrepartie des paiements par carte bancaire. Il s'agit de faux, bien évidemment. La communauté d'agglo rappelle que ces services ne demandent jamais de paiement au domicile des habitants. Le Tour de France, 12e étape aujourd'hui entre le circuit de Magny-Cours et la ville de Chalon-sur-Saône. Plusieurs coureurs sont actuellement en tête de la course. L'arrivée est prévue dans une vingtaine de minutes. On la suivra, on la vivra en direct comme tous les jours sur ICI Nord. Et puis attention, restez à l'écoute puisque dans une heure à 18h, nous vous dévoilerons l'affiche de la braderie de Lille 2026.
0: Elle avait fait parler l'année dernière. Ben oui, cette l'année dernière, avec Dabble.
2: Il y avait effectivement le chanteur artiste Dabble, génial, Dabble, avec une guitare clavier et une cassolette de moules frites.
0: Très 70s. Hein.
2: Courons-nous cette année, ouais. Michel Sardou en haut du beffroi, Kenji, oh, Kenji en train de manger une fricadelle. Ah, je sais pas si ce sont des hypothèses. Réponse tout à l'heure à 18h.
0: Ce sont vos hypothèses.
2: Ce sont mes hypothèses.
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2: Oui, elles sont pas vraies, hein, mes hypothèses.
0: Oui, Michel, oui, champion du teasing.
2: Ça aurait pu, hein, mais c'est moi qui fantasme.
0: Ah bon, je ne savais pas que vous aviez ce fantasme, voir Michel Sardou en haut du beffroi.
2: Il faudrait le faire monter en haut du beffroi déjà, mais pourquoi pas.
0: Et chanter les lacs du Connemara en haut du beffroi. Ça serait...
2: Un jour de pluie.
0: Un jour de pluie. La totale. Non, non, rassurez-vous, tout ça sera sérieux tout à l'heure. Et
2: oui,
0: on aura
2: bien évidemment.
0: L'affiche, vous
2: la vraie affiche.
0: Sur le site. Hein.
2: Oui, bien sûr.
0: À découvrir. Merci, à tout à l'heure, Thomas, à 18h. La météo en deux mots, et puis on va aller du côté de la route juste après avec Mickaël à la préfecture. Non, on ne l'aura pas en direct, mais je vous rappellerai l'info, effectivement, dont je vous parlais il y a quelques minutes. On voit ça dans un instant. D'abord, je vous rappelle que nous sommes toujours en vigilance jaune pour le phénomène de canicule. Demain, on devrait passer en vigilance verte. Donc, ça devrait être plus respirable. On a encore, hein, cette nuit 15 à 18 degrés, mais on est en dessous de la barre des 20 degrés. Et demain, on attend de 24 à 27 degrés. Donc, pour les températures maximales sous abri, mais on sera là aussi en dessous des 30 degrés. C'est pas mal. 22 en Flandre-Maritime. Et pour ce week-end, c'est là où c'est même le coup de frais. Alors, 21 à 24 prévus samedi, mais dimanche, 20 à 22 degrés. Donc, avec aussi du soleil, mais entrecoupé de passages nuageux, on n'est pas à l'abri d'averses, peut-être parfois orageuses, puisque le temps va vraiment changer. Et puis, on respirera mieux, visiblement, début de semaine prochaine. Ça va commencer la semaine prochaine à remonter tout doucement ces températures. On va avoir un petit coup de frais pour ce week-end. Alors, concernant la route, je vous parlais de l'accident sur la D621, secteur de Lambre-les-Douées. Un choc frontal, deux véhicules en cause, et les deux sens sont impactés. Il semblerait que ce soit coupé, mais on attend confirmation, justement. Je pensais avoir Mickaël pour la confirmation. Donc, pour l'instant, je dis ça au conditionnel, il semblerait que les deux sens, hein, de cette D621 soient coupés à la circulation. C'est quand même un choc frontal violent entre deux véhicules. Pour l'instant, évitez absolument le secteur, que ce soit en direction de Lovinplan comme en direction de Bunicourt. Tout ça est un petit peu compliqué. Hein. Ailleurs, on a des conditions de circulation plutôt correctes, voire bonnes. Du monde toujours sur la 22, hein, entre Neuville-en-Ferrin et Bondu-Sens-Gand-Lille. Dans l'autre sens, depuis Ouascal et jusqu'à Mouveau, c'est un petit peu récurrent là aussi. C'est les petits coups de frein par rapport à ce qu'on connaît en dehors des vacances. On a aussi le secteur de la voie rapide urbaine, Saint-Maurice-Pellevoisin, la 356, chargée un peu pour venir sur l'île, jusqu'à l'arrivée au secteur de Porte de Valenciennes à peu près, vous voyez, à ce niveau-là. Hein. Après, ça roule plutôt bien. L'autoroute 1 est un peu ralentie aussi depuis la courbe de l'Équin. Après, quand vous veniez du tronc commun de la 22 ou bien de la courbe de Ronchin, là, secteur de l'Équin, ça va ralentir un peu jusqu'à Vandeville-Templemar en direction de Paris. Et ensuite, ça roule très bien. L'autre sens, d'ailleurs, est complètement fluide pour venir sur l'île. On a un petit ralentissement, congestion, la fin de la rocade nord-ouest hein, pour arriver sur Anglo et le secteur d'Anglo aussi sur la 25. Légèrement ralenti en direction de Dunkerque jusqu'à Antier-en-Web. Après, ça va très bien. Méfiez-vous, si vous venez de la rocade et que vous prenez le serpent, là, la courbe qui vous ramène sur la RN41, il y a pas mal de monde pour l'insertion sur la RN41 en direction de la Bassée. Mais après, ça roule très très bien. On n'a pas de difficulté, juste le petit coup de frein avant le rond-point de Fourne en Web, très léger. Le rond-point d'Illy est fluide. Donc là, tout va bien. Et le littoral, la 16, je confirme, est bien dégagé.
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0: Et Cabrel.

0: La question d'équilibre, le classique là, des classiques nombreux, classiques de Francis Cabrel.
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0: Dans le 16-19, elle est là tous les jours, on l'adore Louise. Vous la retrouvez le matin avec Emmanuel Bordeaux, évidemment, pour les matinées sur Ici Nord. Mais Louise aussi teste toujours des choses. Louise Petit, dans la région, aujourd'hui a testé une activité très sympa à faire toute l'année en plus.
2: Un baptême en chien de traîneau. Alors, je ne vais pas aller en Laponie pour faire ce baptême en chien de traîneau. Non, je suis à Averskerk, entre Hasbrouck et Béthune. Je rejoins Martine et Michel, qui sont eux-mêmes de véritables mûcheurs. Ils ont fait plusieurs compétitions avec leurs chiens. Et puis maintenant, ils vous proposent de faire ça donc chez eux, dans leur domaine. Ça s'appelle le domaine de Milou, d'ailleurs. Bonjour Martine.
3: Bonjour Louise.
2: Bon, c'est très grand. Ici, on est entouré d'un champ. Et si j'ai bien compris, là, je vois votre pension. Et nous, on va aller où faire ce baptême?
3: On va aller dans le parc à chiens, là on va découvrir la meute de 40 chiens.
2: Faut que je m'équipe parce que je vais peut-être me salir, non?
3: Bah aujourd'hui c'est un peu trempé, donc on va mettre des bottes et puis une combi, un kawé, ça va aller.
2: Bon, on y va, c'est parti. Ah bah nous voilà arrivés au milieu des toutous. Oh là là, ils me font déjà des câlins. Bonjour Michel.
4: Bonjour.
2: Vous êtes en train d'équiper les chiens vous là, alors qu'est-ce
4: oui,
2: que vous
4: voilà,
2: faites?
4: Je suis en train de mettre les harnais, donc on va atteler 14 chiens.
2: C'est la sortie là pour eux, ils sont contents.
4: Ah bah là ils sont super contents là, hein, et là ils vont courir là.
2: Eh bah top départ hein.
3: C'est parti.
2: Oui. Alors là, on commence à prendre déjà de la vitesse. Ouais, parce que là pour vous expliquer, dans le kart, nous on est assis avec Martine et derrière il y a Michel qui guide les chiens. Je suppose que le placement des chiens c'est important aussi.
3: Devant t'as le chien de tête, c'est, il obéit à Michel, aux ordres de direction. Et derrière, t'as les chiens les plus forts, les Wheel Dogs. Là, on est à peu près à 33 km/h.
2: On fait tout le tour du domaine.
3: C'est ça, on va faire 3 km. Alors, vous voyez, ils coupent les virages. Pouf, à chaque fois, pouf.
4: Allez,
3: au plus
4: va.
3: Court.
2: C'est allez, vrai que le paysage est très sympa parce qu'on le disait, vous êtes entouré de champs. Et puis bah, là, on passe parmi les arbres, la petite verdure, puis toutes les feuilles qui sont tombées. C'est

0: vraiment beau.
1: Oui. Allez, devant, c'est elle, devant. Allez, c'est bien ça. Allez, Titan. Allez, Titan. Allez.
0: Et voilà l'arrivée. Après une bonne petite balade de 5 bonnes minutes, on a un petit peu de boue, mais c'est le jeu. Hein. Et ben c'était vraiment chouette. Et puis on le rappelle, c'est vraiment toute une expérience. Et puis inédite surtout, on va à la rencontre des chiens. Même après, on peut aller voir les chiots. Ensuite, il y a des photos avec les chiens. Ben merci beaucoup Martine et Michel. Merci aux chiens. Et ici au domaine de Milou, à Verskerk, c'est testé et approuvé le baptême en chien de traîneau. Merci.
2: Merci Sina.
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0: Rita, promets-moi, on vous promet tous les jours de vivre le Tour de France en direct à l'arrivée du Tour. Il est 17h16, on file sur le Tour de France.
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2: Et ce sera une arrivée au sprint, très probablement dans quelques minutes, à Chalon-sur-Saône. C'est la 12e étape de ce Tour de France. On est parti en début d'après-midi du circuit de Nevers-Manicourt. Il reste 3,8 km et le peloton est groupé. Ce sont les équipes de sprinteurs qui sont à l'avant, avec notamment pour l'instant l'équipe Astana de l'Allemand Max Kanter qui a terminé deuxième. C'était sur le premier sprint à Pau. On devrait donc avoir un cinquième et peut-être dernier sprint dans ce Tour de France tout à l'heure à Chalon-sur-Saône, tant la dernière semaine sera très difficile pour les sprinteurs. On retrouve Bruno Blanza, vous nous avez fait vivre tout l'après-midi cette étape sur la moto ici, Bruno. Alors, sprint probablement, mais il y a eu de la bataille quand même, notamment pour reprendre l'échappée.
3: Oui, ben on s'y attendait, Thomas, effectivement, parce que il y a le fait que ce soit une dernière opportunité. Forcément, les sprinteurs gardent et les équipes de sprinteurs gardent en tête quand même la dernière étape sur les Champs-Élysées. Mais on sait que depuis qu'elle a été modifiée avec la butte de Montmartre, c'est tout autre chose et un sprinteur qui s'impose, c'est compliqué. Peut-être plus un puncher à l'image de Wout van Aert l'année dernière, qui n'est pas là cette année, le Belge. Donc ça veut dire concrètement que c'est la dernière avant 10 jours où ça va grimper ou rouler, parce qu'il y a encore le contre-la-montre individuel. Donc les équipes de sprinteurs, il y a de la fatigue dans le peloton, on le sait. Elles ont beaucoup roulé hier, elles ont roulé également au début de tour, hein, parce que c'est un nouveau sprint massif qui nous attend ici à Chalon-sur-Saône. Et à un moment donné, eh bien, elles se sont dit qu'il fallait forcément maintenir l'élastique avec les échappées. C'est ce qui est fait pour le moment. Reste à savoir qui va pouvoir se détacher dans ce sprint final, parce que sur les quatre sprints que nous avons eu, Thomas, eh bien, il y en a eu deux vraiment où c'était très lisible, très clair, et Merlier l'a emporté à chaque fois. Sur les deux autres, c'était un petit peu particulier.
2: Ouais, les deux autres remportés par le Néerlandais Olav Koy et hier par le Norvégien Søren Warenskiold. Les équipes de sprinteurs qui ont aussi dû batailler, parce qu'il y a un groupe de 14 coureurs qui a attaqué dans les derniers kilomètres, qui a compté jusqu'à 15-20 secondes d'avance. Donc les équipiers ont dû rouler fort pour reprendre ces contre-attaquants. On a notamment vu l'équipe Lidl Trek très active, et c'est encore un Lidl Trek qui est à l'avant. C'est le champion de Tchéquie, Matthias Vacek, certainement la plus dans un rôle pour amener le maillot vert Mats Pedersen. On a aussi vu Romain Grégoire, le champion de France, faire plusieurs tentatives. 1600 mètres de l'arrivée, et cette fois-ci le peloton est complètement en file indienne. Un mot sur cette arrivée. On a une très longue ligne droite de quasiment 1 km 6 même. On y est donc dans cette dernière ligne droite. C'est une légère courbe vers la droite sur les quais de Saône, ici à Chalon-sur-Saône. 1300 mètres de l'arrivée. À présent, l'équipe NSN qui a la main, c'est l'équipe de l'Érythréen Binyam Girmay, qui est là en 5e position du peloton. Fernando Gaviria aussi, attention au Colombien qui prend la tête de ce peloton alors qu'on va passer sous la flamme rouge peut-être un petit peu tôt. Et là, grosse remontée de l'équipe Alpecin pour Jasper Philipsen. Il est parfaitement emmené, Jasper Philipsen. Il a trois coéquipiers devant lui, dont l'ancien champion du monde Mathieu Van Der Poel. 900 mètres de l'arrivée, Philipsen qui va être déposé dans un fauteuil par ses coéquipiers, mais attention parce qu'il a le Belge Tim Merlier dans sa roue. Deux coéquipiers à présent devant Jasper Philipsen à 650 mètres de l'arrivée. C'est vraiment du tableau noir pour l'instant, même si l'équipe Soudal tente à présent de faire le forcing avec un coéquipier de Tim Merlier. Mais Mathieu Van Der Poel lance le sprint. Oh, grosse chute derrière Mathieu Van Der Poel qui va lancer Jasper Philipsen. Parfaitement, il déboîte maintenant Jasper Philipsen, le Belge, avec Girmay dans sa roue, avec Milan Fretin. Maintenant le Belge de la Cofidis qui semble passer devant Fretin ou Philipsen. Duel de Belge, attention, retour dans le troisième Belge, Tim Merlier qui va s'imposer. La victoire de Tim Merlier qui est arrivé de derrière là, alors qu'on s'attendait à un duel entre Milan Fretin et Jasper Philipsen. C'est Tim Merlier qui a finalement surgi pour remporter sa troisième victoire dans ce Tour de France après Bordeaux et Bergerac. Tim Merlier s'impose. Bruno Blanza, il va être pas très loin de vous après la ligne ici à Chalon-sur-Saône.
3: Il passe à l'instant devant moi, bien 400 mètres derrière la ligne, et encore avec le bras levé, le poing serré, Pitcockney, Tim Merlier, et on voit justement Van Der Poel à l'instant avec Milan Fretin qui est à côté. Je peux vous dire que là ça monte, Pedersen également dans le coup, le maillot vert tout à l'heure qui a accentué son avance sur eh bien ses poursuivants, avec là cette fois-ci eh bien les Steven qui est en train de nous bousculer. On va essayer de voir, voilà, il se félicite de nouveau Steven avec Tim Merlier, la troisième victoire d'étape. Vous imaginez, avant d'arriver sur le tour, eh bien il en avait gagné trois en deux éditions, il en est à 6, il a doublé son total, le Belge.
2: Tim Merlier qui s'impose devant Olaf Coy, Jasper Philipsen, Binyam Girmay et Milan Fretin, alors qu'il y a eu une très très grosse chute dans ce sprint. On était autour de la 10-15e position probable.

0: On a notamment vu Fernando Gaviria, le Colombien, très très amoché dans cette chute. Il faudra faire le bilan pour évaluer les dégâts après ce sprint à Chalon-sur-Saône. On se disait jusqu'à présent, on croisait les doigts, mais il n'y avait pas eu de chute dans les sprints massifs du Tour de France. Et c'est Fernando Gaviria, le Colombien, qui est tombé en premier, qui a entraîné, me semble-t-il, dans la chute Soren Varenkjold, le Norvégien, le vainqueur d'hier. Il y a également un autre coureur de l'équipe Lotto qui a fait un soleil. Il est passé par-dessus son guidon à très très haute vitesse, s'est tombé très très fort dans cette chute. Là, on était à peu près à 400 mètres de l'arrivée. Est-ce que vous voyez, Bruno Blanza, autour de vous des coureurs qui ont l'air d'avoir souffert d'être tombés à l'approche de l'arrivée?
1: Je ne les vois pas forcément là, et pour le moment, ce que je peux vous dire, c'est que les visages sont marqués forcément, parce que, je vous le disais tout à l'heure, on a eu aussi les amplitudes thermiques. À un moment donné, il a fait 28 degrés sur la route du Tour cet après-midi. On n'a jamais eu aussi frais depuis le départ de Barcelone, et c'est remonté à 36 effectivement quelques heures après, alors que Paul Sexas est en train de passer devant nous avec le visage qui a l'air d'être plutôt détendu. Une journée tranquille, on va dire, pour lui, même si Olaf Coy, son équipier, n'a pas gagné, n'a pas bissé, hein, lui qui a déjà gagné une étape cette année sur le Tour, son jeune coéquipier néerlandais. Et avant demain, eh bien, un petit peu plus de montagne, on va essayer de voir avec notamment, ça aurait été bien d'avoir Westhofer si on peut l'avoir tout à l'heure, je vous tiens au courant en tous les cas. Et Nicolas Prodhomme qui passe là. Un petit mot peut-être rapidement, Nicolas, journée tranquille ou pas? Même si Olaf Coy ne gagne pas.
2: Non, journée pas tranquille, journée dure. On a essayé vraiment de filtrer, vu qu'on n'a pas l'équipe pour rouler, pour que l'échappée soit pas trop grosse. On voulait plus qu'un gars quand même, mais non, c'est l'échappée nous convenait. Mais ouais, le final a été dur sur le positionnement. Moi, je suis pas dans le train pour le sprint, donc j'ai pas tous les éléments pour débriefer. Mais ouais, journée assez dure quand même.
1: Merci, Nicolas Prodhomme de la Décathlon CMA CGM. Effectivement, et puis on attend, s'il nous reste encore un petit peu de temps, Thomas, n'hésitez pas à revenir, parce qu'on pourra voir la réaction d'un autre Français.
0: Ouais, Olaf Coy qui termine deuxième, hein, finalement battu sur la ligne. Parmi les coureurs qui ont souffert de la chute, il y a notamment Dorian Godon de l'équipe Net Company Ineos, le Français, qui était bien amoché, bien râpé. Et là, c'est Fernando Gaviria, le Colombien de l'équipe Caja Rural, qui va passer la ligne dans quelques secondes. C'est lui qui est tombé à très haute vitesse. Et là, par contre, pour Fernando Gaviria, ça a l'air très sérieux. Il est poussé par un coéquipier. Bruno Blanza, on vous retrouve sur la ligne d'arrivée.
1: Oui, Thibaut Garnalec de la formation Total et Énergie, en train d'avaler son coca. Encore une dure journée. On a vu votre équipe à l'attaque aussi.
3: Oui, on voulait être devant. Nous, on n'accepte pas forcément cette course bloquée par les sprinters. Alors, voilà, on voulait donner un peu de mouvement. Malheureusement, c'est Matteo qui se retrouve devant. Ce n'est pas forcément ceux qui étaient désignés. Et voilà, c'est comme ça. On aura essayé, pas de regret. Puis on fait un beau sprint, je crois.
1: Est-ce que l'on bascule dans un autre Tour de France désormais, un petit peu, là?
3: Tout le monde cherche un peu encore à avoir des résultats. Très peu d'équipes ont gagné, donc je pense que oui, maintenant ça va être plus ouvert. Enfin, en tout cas, de plus en plus d'équipes qui visaient les sprints vont vouloir aller devant.
1: Merci beaucoup. Récupérez bien sur cette journée, Thibaut Garnalec. Oui. Effectivement, voilà pour les interviews juste après l'arrivée, Tom.
0: Thibaut Garnalec qui parlait de Anthony Turgis, hein, c'est lui qui désignait quand il parlait d'Anto. Belle sixième place aujourd'hui pour Anthony Turgis, un autre Français dans le top 10. C'est Clément Russo de l'équipe Groupama FDJ United qui termine huitième. On a vu Fernando Gaviria couper la ligne avec un bras en écharpe, le cuissard et le maillot complètement déchiré, grosse chute donc dans ce sprint massif. Victoire, la troisième dans ce Tour de France du Belge Tim Merlier de l'équipe Soudal Quickstep devant Olaf Coy et Jasper Philipsen. Voilà pour le résultat de cette 12e étape entre le circuit de Nevers-Manicourt et Chalon-sur-Saône. Demain, on sera entre Dole et Belfort pour la 13e étape. C'est tout plat jusqu'au Ballon d'Alsace qui sera situé, eh bien, à 30 km de l'arrivée. On prend de l'altitude. Étape a priori promise demain au Baroudeur. On aura l'occasion de vous en reparler, ce sera tout à l'heure à 18h30 dans le journal du Tour. Victoire donc, je vous le redis, du Belge Tim Merlier ici pour cette 12e étape du Tour à Chalon-sur-Saône. À tout à l'heure.

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2: Enlève tes choses, tes pompes et viens danser le groove. En gros, dit le monsieur Paris Latino à l'instant, le souvenir très estival, hein, bandolero. Il n'a pas enlevé ses chaussures parce que c'est interdit. La cellule de vigilance routière, la préfecture, n'est-ce pas, Michael?
3: Comme vous le dites, bonjour Philippe.
2: Bonjour. Ah oui, vous êtes en tenue, non?
3: Oui, oui, tout à fait.
2: Absolument. En tenue de gendarme?
3: Non, policier.
2: Pardon, excusez-moi, je sais qu'il y a gendarme et policier. Vous, c'est la tenue policier que vous avez. L'uniforme.
3: Voilà.
2: Exactement. Et avec les chaussures, bien sûr. Bon, Michael, on va faire un point sur nos conditions. Ouais, vaut mieux. Sur nos conditions de circulation. Et je parlais tout à l'heure de la D621, un accident frontal avec deux véhicules en cause.
3: Oui, effectivement, Philippe, on a cet accident sur la départementale 621, en cas de minière, hein, à hauteur de Lambre-les-Douées. Donc, face à face entre deux véhicules, l'axe est coupé dans les deux sens de circulation. En venant de Lens, de la 21, vous devez sortir à la sortie Écarchin. Et en venant de Douai, vous devez sortir sortie Lambre-les-Douées-Douai. Donc, pour l'instant, on a à peu près de 2-3 km de retenue dans les deux sens de circulation. C'est pour ce soir le secteur à éviter pour le moment.
2: Ouais.
3: Ensuite, sur le reste du réseau, on a eu un petit départ d'incendie sur le bas-côté de l'autoroute A25 dans le sens Dunkerque-Lille à hauteur d'Aubourdin, juste un peu avant la courbe de l'Os, ce qui provoque ces ralentissements dans les deux sens de circulation. Depuis Lille en direction de Dunkerque, vous êtes dans les ralentissements secteur Lille-Sud, et dans l'autre sens, hein, depuis l'échangeur d'Anglo en direction de Lille, là également, vous êtes dans les ralentissements, donc soyez prudents. Sur le reste du réseau, quelques petits ralentissements. Sortie de Lille, autoroute 1, depuis l'échangeur de Vandeville jusqu'à la terminaison des 5 voies de Ronchin. Avec à l'arrière une petite répercussion sur la voie rapide urbaine RN 356 depuis le secteur de Mont-Saint-Barœul. L'autoroute A22 reste bien chargée également ce soir en direction de Gand au niveau de Marc-en-Barœul. Nous avons la traversée de Villeneuve-d'Ascq RN 227 qui est dense, mais beaucoup moins qu'à d'habitude. On voit qu'au niveau de Flers, ça ralentit. Et ensuite, ça repart.

0: gare. Nous avons également ralentissement sur la nationale 41. Au rond-point de Fourne en direction de la Bassée, on a un petit kilomètre de ralentissement, mais également juste avant d'arriver sur le secteur de la Bassée, au niveau des jonctions RN 41 et RN 47, là ça ralentit légèrement. Autoroute A21, secteur de Lens, quelques petits ralentissements au niveau de la courbe du Marais en direction de Lens. Et puis secteur de Valenciennes, autoroute A23, on a toujours ce chantier à hauteur de Rennes qui provoque à l'heure actuelle 2-3 km de ralentissement dans les deux sens de circulation. Et puis pour terminer, l'autoroute A2, secteur de Marly en direction de Paris, un petit ralentissement également de 2 km.
1: Et ben voilà, on a fait le tour, en tout cas précis. Merci beaucoup Mickaël, on se retrouve tout à l'heure.
0: Oui, avec plaisir Philippe.
1: Merci, à tout à l'heure.
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1: Non madame, bonne musique. Vous avez oublié un mot, bonne musique, Robbie Williams, Angel, c'est bon. Et Amir, à la parfaite, juste après, c'est le petit cadeau musique.

Amir, à la parfaite, un tube parfait pour l'été. Alors moi, voyez-vous, cet été 1980, pour aller voir le blockbuster L'Empire Contre-Attaque, le Star Wars, qui venait de sortir dans le cinéma Gaumont rue de Béthune à Lille, dans mon Walkman Sony qui venait de sortir lui aussi, j'écoutais ça.

0: un son synthétique tout droit sorti de l'époque New Wave. Normal, nous sommes en 1980. Et dans les slows, le sax et les violons commencent à être remplacés par les synthés et les boîtes à rythme. Mais les Corgis, car c'est le groupe dont il s'agit, ne dérogent pas à la règle. Avec ce hit-là, ils ont envahi les radios du monde entier. C'est un carton planétaire classé dans le top 5 des ventes dans plusieurs pays à la fin de cet été 80. Une chanson qui a certainement d'ailleurs formé des couples, c'est un slow romantique ça, hein ? Eh bien non, pas du tout.
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0: Et au fait, pourquoi elle est pas romantique cette chanson d'amour ? À l'époque, le fameux James Warren était dans les philosophies de la nouvelle vague. Vous savez, sur le travail sur soi, la méditation, ce genre de choses. Et les paroles, eh bien, elles viennent de là. Pour lui, il s'agissait d'un changement individuel, afin de devenir une personne différente, quelqu'un de meilleur. Vous voyez un petit peu l'idée, la philosophie. Eh bien, analysons le texte.
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0: Change ton cœur. Change your heart, ok, d'accord.
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0: Regarde autour de toi. Ah ouais, look around you. Ouvre tes chakras, autrement dit.
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0: Change ton cœur, ok, ça, on a compris, d'accord.
2: It will astound you.
0: Il t'étonnera. Ah ouais, donc surprise et découverte, comme nature et découverte. Hein.
2: I need your loving like the sunshine.
0: J'ai besoin de ton amour comme le soleil. Bon, là, il parle de l'amour divin, évidemment.
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0: Tout le monde doit apprendre un jour, donc voilà, on tire les leçons de la vie. Ok, waouh, ah oui, c'est philosophique, dis donc ça. Eh bien voilà, on a dansé, dragué, aimé sur des paroles hautement philosophiques. On a aimé moins bête, là, du coup, non ?
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0: Sailing, justement, on navigue, en fait, c'est ça, sailing, c'est voyager sur la mer, sur l'eau, hein, sur l'élément liquide, sailing. Une belle croisière avec Rod Stewart, puisqu'on est dans l'eau, on va rester dans l'élément de l'eau, avec l'heure du bain, avec un rendez-vous qu'on a tous les jours, avec ce petit rendez-vous de l'été dans le 16-19. Louise Zalempire décrypte pour nous la mer, les océans, avec les scientifiques. Justement, on va s'intéresser à ce qu'on appelle aujourd'hui, en tout cas dans le sud-ouest de la France, des trous de baïnes.
1: C'est quoi des baïnes ?
2: Une baïne, c'est un courant du bord de mer qui peut être très dangereux parce qu'il éloigne les nageurs du rivage.
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2: Baïne, c'est ce qu'on dit dans le sud-ouest de la France. Ça veut dire petite bassine. Dans le nord de la France, on dit bâche. Et en Bretagne, on dit poule d'our. Mais comme baïne est le mot le plus connu, c'est celui qu'on utilise aujourd'hui. La SNSM, Société Nationale de Sauvetage en Mer, explique qu'une baïne, c'est un trou dans le sable qui se trouve le long de la plage. Ça peut être petit, comme la pataugeoire de la piscine, avec de l'eau qui stagne, donc de l'eau chaude, ou faire des centaines et des centaines de mètres. Quand l'eau rentre dans la bassine, elle déborde, comme quand tu laisses ton verre sous le robinet. Et en débordant, l'eau, avec les vagues et la force de la marée, se retire d'un coup. Ça crée ce qu'on appelle un courant d'arrachement. Ça veut dire que la mer part très vite et peut t'emmener vers le large. Pour faire attention, il faut que tu repères les cuvettes d'eau ou les grandes flaques et que tu évites d'y barboter quand l'eau monte ou descend. Là, tu peux demander de l'aide à un adulte ou à tes parents. Ils te diront où tu peux jouer en sécurité.
1: Qu'est-ce que je fais si je suis pris dans une baïne ?
2: En France, on retrouve ces bassines sur les plages de l'Atlantique ou de la Manche. Si tu es pris dans une baïne, la SNSM dit qu'il ne faut pas essayer de nager à contre-courant. N'essaye pas de revenir vers la plage, tu vas t'épuiser. Il faut que tu nages parallèlement à la plage. Tu l'allonges, au moins le temps de sortir de la baïne et après de rejoindre le sable. Et tu fais de grands signes avec les bras, en gardant bien la tête hors de l'eau, un peu comme si tu faisais coucou à mamie depuis la bouée jaune.
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0: partir, peut-être pour vous bientôt en vacances, ou revenir si c'est déjà terminé, mais en tout cas, il y a du départ et du retour, hein, c'est la pleine période, hein, les mois de juillet et août à l'instant, c'était Julien Clerc.
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0: Lui est de retour pour l'info de 18h, c'est Thomas Chonner qui nous rejoint tout de suite. Dans l'actualité, Thomas, deux personnes ont été sauvées de la noyade aujourd'hui.
2: Une fillette dans la métropole lilloise et un jeune homme sur le littoral. Un jeune homme âgé de 30 ans à Berck-sur-Mer qui s'est fait emmener par la marée peu avant midi. Ce sont les sauveteurs du poste de secours de Berck qui l'ont ramené sur la plage. L'intervention du SAMU a permis de le réanimer. Il a ensuite été emmené au centre hospitalier de Montreuil-sur-Mer. Et puis oui, dans la métropole lilloise, une fillette également âgée de 5 ans. C'était ce matin au centre aquatique Tourcoing-les-Bains qui est géré par l'UCPA. Un maître nageur l'a sortie de l'eau alors qu'elle était elle aussi en train de se noyer. Les secours l'ont emmenée à l'hôpital. Près d'Arras, là, c'est un hélicoptère qu'on a envoyé pour récupérer un homme de 26 ans vers 9h ce matin sur une départementale dans la commune de Rebreviette. Cet homme a reçu une importante décharge électrique sur un chantier au pied d'un pylône. Il est gravement blessé dans le Ternois à Croisette. Nouvelle intervention des pompiers en début d'après-midi pour un incendie sur une parcelle agricole. Le feu a pris cette fois au niveau d'une presse à ballot avant de se propager à un champ. Les flammes ont parcouru 800 mètres carrés de chaume.
0: À l'Étrême, nouvelle manifestation cet après-midi à l'appel des syndicats de chez Roquette.
2: Et sur ce site de l'Étrême, le groupe agro-industriel emploie 2800 personnes. En début d'après-midi, ce sont environ 300 salariés qui se sont réunis une nouvelle fois sur le parking de l'usine. Bonsoir Nina Richard.
3: Bonsoir.
2: Roquette a présenté le mois dernier un plan de réorganisation qui prévoit la suppression de 310 postes en France, en grande majorité sur ce site de l'Étrême. Les syndicats s'y opposent, ils l'ont de nouveau fait savoir aujourd'hui.
3: Oui, entre les deux barnums montés pour l'occasion et l'entrée du plus grand site Roquette de France, plusieurs centaines de salariés sont rassemblés sur le parking. Quelques ingénieurs concernés par ce PSE, eux s'écartent et ne veulent pas répondre au micro. Des jeunes en bleu de travail passent rapidement, juste sur leur temps de pause. Et les autres, ce sont beaucoup d'ouvriers proches de la retraite, tous plutôt favorables à une grève illimitée. Ils attendent la réunion de négociations prévue demain dans la matinée entre la direction et les représentants du personnel. Des négociations en amont de celles du PSE pour fixer les règles. Deux lignes rouges ne doivent pas être dépassées pour les syndicats. Pas de départ contraint, proposé donc à chaque salarié sortant un poste en interne et aucune externalisation des activités, surtout parce qu'il n'y a aucune précipitation à avoir, selon Sandrine Dilag, représentante CFDT. D'ici 2030, 400 départs en retraite sont attendus. Autant éviter les pertes de savoir, ajoute-t-elle. Il n'y a pas d'urgence à faire un PSE en 5 minutes.
2: Nina Richard, merci beaucoup. Et contactez Paris-Sy Nord, la direction du groupe Nordiste rappelle qu'elle a décidé ce PSE en raison d'une transformation profonde du secteur. Le marché de l'amidon et de ses dérivés, selon elle, a baissé d'un million de tonnes en l'espace de 3 ans. La répression des fraudes a lancé ces dernières heures une opération de mise en conformité du site NounouTop, une plateforme de mise en relation entre parents et babysitters sur laquelle s'était inscrit un homme mis en examen au mois de mai à Lille pour viol et agression sexuelle sur mineurs. Cet homme de 37 ans avait déjà été condamné en 2020, inscrit au fichier national des auteurs d'infractions sexuelles. Ce que reprochent les autorités à la plateforme, c'est d'afficher des garanties comme personne de confiance sans qu'il y ait de vérification systématique. À moins d'effectuer ces vérifications, NounouTop devra donc cesser d'afficher ce type de mention. Sur le Tour de France, une nouvelle victoire pour Tim Merlier, le coureur belge de la Soudal Quickstep a remporté il y a 3 quarts d'heure la 12e étape. C'est sa 3e victoire d'étape depuis le début du Tour. Il a devancé sur la ligne d'arrivée le néerlandais Olaf Kooi et le belge Jasper Philipsen. Le slovène Tadej Pogacar conserve son maillot jaune avec une avance de 3 minutes et 36 secondes. Et puis vous l'avez promis, la voilà. L'affiche de la braderie de Lille 2026, la mairie l'a dévoilée cet après-midi. Vous la voyez, Philippe? Regardez, je la mets sur mon ordinateur.
4: Oh, mais c'est un monsieur tout nu.
2: C'est un monsieur tout nu.
4: C'est un monsieur tout nu sur un tas de moules.
2: D'un tas de moules. Et ce monsieur n'est pas un inconnu.
4: C'est un humoriste.
2: C'est Philippe. Ah, j'allais dire, c'est Philippe Salé, mais vous l'avez reconnu.
4: on pourra attendez, pas faire durer le
2: son. Non, c'est pas vous, a priori. Hein.
4: Ah non, j'ai pas la barbe comme ça, mais pas non plus.
2: Non, oui, vous l'avez reconnu. C'est un humoriste, effectivement. L'humoriste Thomas Dezer, qui s'est fait connaître avec son podcast La Fricadelle, qui est consacré à l'actualité du Racing Club de Lens. Il fait également du stand-up.
0: Il avait rempli un spotlight, il avait fait un Sébasto d'ailleurs aussi, je crois, 2023.
2: Ben voilà.
0: C'est parti en.
2: Mais vous connaissez pas, ça aurait pu être vous, Philippe, sur l'affiche.
0: Ça aurait très bien pu être moi, mais mon corps aurait. Non.
2: Donc il est tout nu. Alors il est tout nu, il y a des moules qui cachent les endroits qu'il faut cacher.
0: Heureusement quand même.
2: Donc,
0: c'est vrai, il y a juste l'endroit qu'il faut avec le tas de moules qui vient juste dessus, effectivement.
2: Mais en tout cas,
0: il aura affolé les foules. Moi je ne peux pas, je laisse ça à ce monsieur.
2: Il n'a pas grand chose quand même sur lui, il est entouré de moules. Il est marqué Braderie Lille 2026 avec donc Thomas Deuzer, c'est tu
0: Il a juste une barbe assez soutenue,
2: couleur moule bien. D'ailleurs. Hein.
0: Couleur marron moule, oui, c'est ça. Exactement.
2: On pourrait faire 5 minutes sur cette affiche, il y a plein de choses à dire. Je vous donne quand même le slogan, un tas de moules, un tas de bonnes raisons de venir. Voilà pour le slogan de la Braderie Lille 2026, une affiche qui est à découvrir sur notre site, puisqu'on vous l'a mis en ligne, elle sera ensuite affichée dans les rues de Lille avant la braderie qui est programmée pour le week-end du 6 septembre.
0: Le double, hein, c'est vrai, c'est pas le même look, années 70s double.
2: Double, c'était l'affiche de l'an dernier. Un musicien, effectivement, qui était. Il était habillé, lui, hein, il avait un costume, il avait une guitare clavier, il avait une casserole.
0: Très 70. Frites,
2: ouais. Donc là, je sais pas, si c'est quelle époque ça, le tas de moules. Le monsieur tout nu sur le tas de
0: moules.
2: C'est intemporel, je pense.
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0: Cette saison, en même temps, le monsieur tout nu, parce qu'il fait chaud là.
2: Oui, mais c'est pas de saison les moules, attention.
0: Non, pas encore.
2: Avec la chaleur, c'est comme ça, faut pas les laisser en plein air a priori.
0: C'est vrai, alors j'espère que vous finirez pas nu sur des tas de moules à la braderie, mais bon, on en reparlera d'ailleurs.
2: La mairie va peut-être s'en mordre les doigts, cette affiche. Ça se trouve, il y a plein de gens qui vont vouloir le faire.
0: Ah oui, c'est pas bête. Affaire à suivre, ça peut à mon avis avoir des suites. On va surveiller l'affaire. Pour la météo cette nuit, c'est une nuit où on peut dormir tout nu, mais chez soi, dans son lit, sans être en photo, hein, tout va bien. D'ailleurs, sans couette, sans rien, parce que c'est encore relativement doux, hein, 15 à 18 degrés pour les températures minimales, les nocturnes, même si elles sont en dessous de la barre des 20 degrés. Demain, 24 à 27, c'est très bien. C'est un petit peu moins chaud, on est en dessous des 30 degrés, par contre, la journée, et puis un petit 22 en Flandre-Maritime. C'est ce week-end où ça va vraiment descendre, 21 à 24 samedi, avec essentiellement du soleil, c'est vrai, mais des nuages qui vont arriver par la côte, jusque la région lilloise, et puis il pourrait éventuellement laisser tomber 2-3 petites gouttes dimanche, peut-être orageuses, on ne sait pas, parce que ce sera une belle journée ensoleillée, on nous dit quand même, on n'est pas à l'abri de quelques gouttes éventuelles s'il fait trop chaud, quoique non, puisqu'on ira quand même de 20 à 22 degrés dimanche. Donc là, ça va être un petit coup de frais quand même, et on devrait avoir des températures qui vont réatteindre les 23 à 24 degrés en début de semaine prochaine, qui vont remonter progressivement, tout doucement, mais on va enfin respirer un petit peu mieux. Voilà. Et ben d'ici la braderie, on a encore un bel été. Hein. On va en profiter. On est que le 16 juillet, donc on a encore beaucoup de choses à faire.
2: Premier week-end de septembre, il nous reste du temps. Après,
0: c'est ça, hein, le premier week-end de septembre pour la braderie. On y sera bien sûr.
2: Ah bah j'espère
0: comme
2: bien.
0: Chaque année.
2: Radio partenaire ici Nord. Hein,
0: officiel partenaire, absolument. Ouais. Comme chaque année, on y sera à notre façon. On ne sera pas nu dans les studios de radio, mais on va vous mettre l'ambiance.
2: La direction va peut-être nous demander de faire quelque chose.
0: Je ne sais pas, Antoine. On verra ce qu'il nous propose, effectivement. Merci Thomas, bonne soirée.
2: Merci, bonne soirée.
0: Ouais, l'info revient à 19h.
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0: Sur la route, la D621, c'est terminé hein, au niveau de l'impact qu'il y avait tout à l'heure, parce qu'on a eu un accident avec deux véhicules, un accident frontal même, et ça a impacté les deux voies. Et ça rentre dans l'ordre. Là, c'est rentré dans l'ordre, on me dit à l'instant. Merci Alexandre, avec les infos de la préfecture. Il reste encore un petit peu de monde sur l'autoroute A1. Méfiez-vous, c'est un peu chargé sur la en direction de Paris, depuis le début de l'autoroute A1, la courbe de Ronchin, jusqu'à Fachetuménil-Vendeville, voire, non pas ce clin, Fachetuménil-Vendeville, avec des répercussions sur le trop commun de la 22. Petite densité de trafic à cette heure-ci, la 22 dans les deux sens, Lille-Gangan-Lille, les petits ralentissements habituels, j'ai envie de dire. Et un peu de monde avant le rond-point de Fourneau-Web, RN41 en direction de la Bassée, mais pour le reste, c'est plutôt fluide et ça roule pas mal, y compris sur la S16 sur le littoral. Pour la musique, Black Wonderful Life.

0: Wonderful Life. Elle est pas belle la vie hein, quand c'est les vacances. Allez, même si vous travaillez, j'espère que vous aurez un petit moment pour en profiter avec ces belles températures et cet été qui s'annonce. J'ai eu ouï dire que le mois d'août serait aussi assez estival. Hein.
1: Ouais. 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
0: Donc c'est une wonderful life, une vie plutôt sympa, en tout cas prenons-la du bon côté. Et si vous n'étiez pas là ce matin, il y a une petite séance de rattrapage tous les jours après Jérémy Frérot qui arrive, qui s'invite tout de suite. On va retrouver Emmanuel Bordeaux et Louise Petit qui se baladent le matin, Emmanuel, et on va revivre cette petite balade du côté de Boulogne-sur-Mer dans un instant. Si vous n'étiez pas à l'écoute ce matin, on en profite après Jérémy Frérot tout de suite.
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0: Frérot, Jérémy Frérot qui chante Frérot, voilà, écoute, pour refaire compliqué après tout, hein. 18h15, on a vécu de belles sensations fortes ce matin, je le disais, c'était avec Louise Petit et notre baladeur de l'été, Emmanuel Bordeaux, lui était à Bagatelle, à Merlimont, et écoutez bien, vous allez vous marrer justement, comme Manu d'ailleurs, c'était ce matin.
1: Ça y est, c'est parti, on va donc découvrir cette attraction, le Famous Jack avec Emmanuel Bordeaux depuis Bagatelle à Merlimont, et vous êtes installé, ça ressemble à quoi ?
2: Oh bah ça ressemble à, on va dire, une montagne russe, Léo.
3: Ouais, c'est ça, c'est une montagne russe un peu, on peut appeler ça comme ça, ouais.
2: Voilà. Et alors, ce qui est marrant, c'est que Léo, il est avec moi, donc, à l'intérieur. C'est assez confortable, hein, déjà.
3: Oui, c'est confortable, ouais, c'est des convois qui sont assez bien finis.
2: Et c'est Chloé, notre stagiaire d'Issinor, qui va appuyer sur le bouton, quand même.
1: Ah hein. Bon, parce qu'elle n'est pas en communication, normalement, Chloé.
2: Ah, ben bah, elle est en communication.
1: Je savais pas qu'elle avait un diplôme de technicien de maintenance.
2: Eh ben, on lui a fait une formation express, et j'espère que ça va bien se passer. Donc, Chloé, si vous voulez bien appuyer sur le bouton pour le départ. Et écoutez, pour l'instant, ça marche en tout cas.
1: Hein. Bien, Chloé.
2: Donc là, qu'est-ce qui va se passer pour nous, Léo ?
3: Ah, ce qui va se passer pour nous, c'est que déjà, on va prendre ce qu'on appelle le lift. Donc, c'est la grande montée qui nous est entraînée par la chaîne, donc jusqu'en haut, avant d'entamer des virages à 180 degrés avec des descentes assez rapides sur tout le parcours. Quoi.
2: D'accord. Et là, c'est pour ça que vous entendez le clac, clac, clac.
1: Oui, le bruit des
2: là,
1: rails.
2: Là, pour l'instant, ouais. On monte. C'est assez. Ah, c'est déjà assez haut. Hein.
1: Ah, le
3: ouais, c'est ça. On doit être à une quinzaine de mètres, à peu près. Entre 15 et 20 mètres, peut-être.
2: Et une fois qu'on sera en haut, ça attaque tout de suite.
3: Ouais, une fois qu'on arrive en haut, on a un premier virage à 90 degrés. Bon, on est à vitesse très lente, hein, bien sûr, en arrivé en haut, mais ça ne fait qu'accélérer au fur et à mesure.
2: D'accord. Eh ben, écoutez, c'est parti. Donc voilà. Ah oui, mais les virages sont très secs.
3: Ouais, les virages sont assez serrés.
2: Attention au sec. Hop là. Oh, ça va. Pour l'instant, franchement, ça va. Et là, on va faire une petite descente, à mon avis, sympa. Hop là. Ah oui.
3: S'ouvrir la fois.
2: Ah, oh, c'est génial.
1: Il mais est comme moi, Manu, quand mais ça mais descend, vous riez. Hein,
2: ah oui, oui. Oh là là. Voilà, c'est sec, là. Ah, c'était pas mal.
3: Et c'est à partir de maintenant, ça va être rigolo parce qu'on va se tourner sur nous-mêmes.
2: D'accord. Ah oui, d'accord. Ah oui, oui, ok, j'ai compris. En fait, la cabine, elle bouge en 360. Hop. C'est vraiment. Et Louise, j'appelle ça un tape-cul, moi, pour la fin. Ah oui, on a un beau tape-cul.
1: Ah, j'adore.
3: Ouais, ouais, à la fin, on a un petit air time qui est pas vilain.
2: Je me suis fait surprendre, là, vraiment. Ah là, j'ai perdu ma voix. Mais non, mais ça me fait rire, moi. C'est... je sais pas comment
1: vous
2: expliquer.
1: Vous criez pas tellement, vous vous riez.
2: Non, j'ai pas de cri, mais ça me fait rire parce que je suis complètement désarçonné. En tout cas, elle est super sympa, cette attraction. Bravo, Chloé.
1: Bravo, Manu. Bravo. Et bravo, Chloé.
0: Voilà, avec beaucoup d'émotions et de vibrations, on retrouve Emmanuel Bordeaux, donc notre baladeur de l'été, demain, de 9h à 11h, hein, avec Louise Petit en studio. Ce sera Boulogne-sur-Mer demain, où la fête de la mer a commencé aujourd'hui d'ailleurs, et c'est jusqu'à dimanche, on vivra ça dès demain matin. Alors un petit tour du côté de l'agenda de l'été avec des endroits de baignade dans la région. Pas besoin d'aller bien loin non plus pour profiter de l'eau et du soleil. Le soleil semble là dans toute la région, mais l'eau, vous allez voir, c'est ludique, c'est accessible et c'est tout près de chez nous. Alors serviette prête, allez, je vous emmène plonger dans un bon plan de l'été. Du côté de Valenciennes, cap sur Condé-sur-Lescaut, c'est la base de loisirs Chabot-Latour qui vous attend avec un grand plan d'eau en pleine nature. Allez sur le site, d'ailleurs je vous ai mis sur le site ici.fr le lien pour aller voir leur site et les beaux paysages. Il y a pas mal de photos sympas, vous verrez. Ici, on peut se baigner, en tout cas chez eux, en toute sécurité, mais aussi pagayer. Il y a du paddle, louer un pédalo ou simplement pique-niquer à l'ombre des arbres. C'est très verdoyant, il y a pas mal de... C'est une sorte de petite forêt en même temps, avec vue sur le site minier. Les enfants vont profiter aussi des jeux, les sportifs des sentiers, les amoureux de la biodiversité. On peut même croiser des libellules, des oiseaux, des hérons et des papillons, ce qui devient rare aujourd'hui. Tout ça est là-bas sur place. Une belle biodiversité, c'est un petit coin tranquille, facile d'accès pour se ressourcer, sans aller bien. Loin finalement. Accès facile aussi et simple, c'est à peu près 40 minutes de Lille par la 23, si vous partez de Lille, mais aux quatre coins de la région, on peut profiter de cette belle base de plein air de loisirs à Condé-sur-Lescaut.
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0: Voilà, et Flavie Dizri et la vie en musique, bien évidemment, avec les idées de sortie, comme on l'a vu à l'instant dans la région, mais aussi avec la route, parce que ça, c'est un élément important de la vie, surtout même si on est en vacances. Voilà, on aime bien savoir comment ça roule. Et raison de plus, pendant l'été, si on n'est pas en vacances, on a envie de profiter du bon temps à la maison, dans le jardin, sur le balcon, en évitant de perdre son temps. Donc là, vous allez perdre toujours un petit peu de temps. On est sur la 23. Je rappelle qu'il y a une zone de travaux, un basculement de voies de circulation. On est dans les deux sens, donc en direction de la 2. Pareil, vous aurez un petit peu de difficulté, hein, c'est-à-dire avant le secteur de Rheims, et dans l'autre sens, à partir de Petite Forêt, secteur de Rheims, là aussi, vous aurez quelques difficultés. C'est la zone de travaux, toujours, de la 23. Ailleurs, on avait tout à l'heure l'accident de la D621 qui est bel et bien terminé depuis un petit moment. Donc, tout est bien rentré dans l'ordre. Plus de difficultés à signaler dans les deux sens. Il nous reste encore un petit peu de ralentissement sur l'autoroute 1, de la courbe de Ronchin jusqu'à peu près le secteur de l'Équin. Donc, on est en direction de Paris. Et pareil, après le secteur de l'Équin, quand vous arrivez du tronc commun de la 22 pour venir sur l'île, là aussi, vous aurez un petit peu de ralentissement. Pareil, sur la voie rapide urbaine. La 356 à partir de Saint-Maurice-Pelvoisin pour venir sur l'île. Allez, c'est 3-4 minutes de densité de trafic. Ailleurs, on est plutôt sur de bonnes conditions de circulation.
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2: La circulation reprend tout doucement, nous avons pour le moment 7 km de bouchons.
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0: plaisir. Avec plaisir à l'instant, avec cette musique que l'on partage avec vous ensemble, hein, 18h30 et aussi, puis la route, vous savez que l'on partage, et le Tour de France. On va revenir vers la route avec, bien sûr, la cellule de vigilance routière à la préfecture, avec Mickaël pour voir un petit peu où nous en sommes sur nos routes. Je vous ai déjà dressé un petit bilan pour vous dire que, voilà, finalement, on n'a pas trop de difficultés, ça semble bien rentrer dans l'ordre, on n'avait pas vraiment de problème, mais ça semble un peu plus fluide sur tous les axes, on verra ça dans un instant. Après le journal du Tour de France, tous les jours, on s'arrête du côté du Tour de France, bien sûr, puisqu'on est radio officielle du Tour, pour faire le point sur l'arrivée. C'était le cas vers 17h15-16, tout à l'heure, l'arrivée de l'étape du jour. Là, on va aller voir un petit peu le bilan de cette journée du Tour de France avec le journal qui est consacré, bien sûr, au Tour de France. Et juste après, je vous le dis, on se retrouve avec la préfecture pour un point route complet.
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2: Et de 3 pour Tim Merlier, c'était l'une des dernières occasions pour les sprinteurs sur le Tour de France. Et c'est une nouvelle fois le bolide belge qui s'est imposé. Après Bordeaux et Bergerac, c'est à Chalon-sur-Saône que le sprinteur de la Soudal Quick-Step a levé les bras. Bonsoir Thomas Coignac.
3: Bonsoir Gilles Damingui, bonsoir tout le monde.
2: Vous avez commenté ce sprint sur ICI, un final marqué par une chute impressionnante.
3: Oui, impressionnante. C'est Fernando Gaviria, le Colombien de l'équipe Cara Rural, qui est tombé en premier. Alors, on n'a pas tout à fait compris les tenants, les aboutissants de cette chute. Il y a un léger contact avec Olaf Coy, mais on avait l'impression qu'il était déjà en déséquilibre à ce moment-là. Bien amoché, Fernando Gaviria. Ensuite, chute collective, on était à très haute vitesse autour de la 10e place, notamment deux coureurs de l'auto qui ont été particulièrement touchés. On a même vu un vélo voler dans le public.
2: Meilleur français de ce sprint, Anthony Turgis, 6e. Il se sentait bien aujourd'hui. Le sprinteur de Total Energy s'est accroché avec Binyam Girmay dans le final. Chute évitée, mais les chutes, ça fait partie des sprints justement.
4: Oui, on sait très bien que voilà, on a ce risque-là. Tout le monde veut faire un résultat à la clé. Entre sprinteurs, on se respecte toute la journée parce qu'on sait très bien que dans les 10 derniers kilomètres, bah voilà, on dispute nos chances, donc on laisse pas la place aux autres. Encore un sprint très rapide sur cette arrivée-là. Donc vu le nombre de sprints qu'on a eu, une chute, on va dire, ça va.
2: Pour le vainqueur du jour, Tim Merlier, c'est donc déjà un tour réussi. 3 victoires d'étape et l'épreuve n'est pas terminée.
5: C'est presque parfait. C'est possible plus, mais bon, je suis très content avec 3 victoires ici au Tour de France. Un Tour de France qui n'est pas facile et ça roule très vite. Alors, je suis content de gagner 3 étapes ici.
2: Fidèle à ses idées, le Breton Baptiste Westhoffer a fait une partie d'étape devant le peloton, seul, puis accompagné, puis de nouveau seul. Le coureur de 26 ans massacre les pédales comme un sanglier laboure les champs, d'où son surnom en finistérien. Élu combatif du jour pour la 3e fois depuis le départ du Tour, Thomas.
3: Oui, mérité, hein, forcément, c'est lui qui avait lancé cette échappée, c'est lui qui l'a relancé ensuite en partant d'abord avec Ewen Kostiou, ça nous donnait une échappée 100% finistérienne, puis tout seul dans le final. Alors, il a peut-être pas été assez patient, ceci dit Baptiste Westhoffer, parce que quand il largue Kostiou, il aurait peut-être mieux valu rester à 4, voire à 2 éventuellement échappés, que d'aller tenter l'aventure solitaire, même s'il est combatif du jour, ça aurait peut-être permis à cette échappée d'aller un petit peu plus loin.
2: Troisième échappée, effectivement. Effectivement, depuis le départ de Barcelone pour Baptiste Westhoffer, qui va bien finir par arriver à conclure.
6: Pour moi, aujourd'hui, c'était l'étape où je m'étais dit, bon, il faut être...

0: dans l'échappée aujourd'hui, mais je pensais qu'il voilà, il y aurait eu des coureurs un peu plus solides et des plus grosses équipes, parce que c'était la dernière journée pour avoir pour moi un gros résultat, et c'était vraiment une journée intéressante où on pouvait bien jouer avec le peloton, des routes un peu vallonnées, un peu étroites, un peu de pluie, c'était vraiment la journée parfaite au final. Malheureusement, voilà, maintenant les équipes ils laissent plus d'écart, hein. On a eu une 30, bon, on peut pas aller très très loin et vraiment rivaliser.
1: Au classement général, Tadej Pogacar reste en jaune. Le Slovène qui a fait un heureux hein, derrière le podium. Il y a le fils de Tim Merlier, 3 ans, a eu le droit à un autographe du champion sur son maillot. Maillot, du, bien sûr, aux couleurs de l'équipe de son papa, évidemment. Tadej Pogacar qui a su éviter la chute aujourd'hui.
2: J'ai vu que beaucoup de gars étaient tombés dans le final. J'avais parié sur Fernando Gaviria aujourd'hui et j'étais très déçu de le voir à terre. J'espère que tous ceux qui étaient dans la chute vont bien.
1: Pour tous les coureurs, encore une journée menée à une allure soutenue, 49 km/h de moyenne aujourd'hui. Pour le Normand Nicolas Prodhomme, équipier de Paul Sexas, c'était loin d'être de tout repos.
3: Journée pas tranquille, journée dure. On a essayé de vraiment de filtrer vu qu'on n'a pas l'équipe pour rouler, pour que l'échappée soit pas trop grosse. On voulait plus qu'un gars quand même, mais non, c'est l'échappée nous convenait. Mais ouais, le final a été dur sur le positionnement. Moi, je suis pas dans le train pour le sprint, donc j'ai pas tous les éléments pour débriefer. Mais ouais, journée assez dure quand même.
1: Demain, la 13e étape sera difficile aussi. Elle conduira les coureurs de Dole à Belfort, près de 206 km à parcourir. C'est d'ailleurs la seule étape à dépasser la barre des 200 km, souligne Christian Prudhomme, le directeur du Tour de France.
4: Ça correspond tout à fait à une tendance. La seule étape à plus de 200 km sur ce Tour de France, il y a 10 ans, vous aviez 5, 6, 7, 8 étapes qui dépassaient les 200 km. Alors ça, c'est à la fois pour une raison d'attractivité, mais c'est aussi pour faire en sorte, en cas de températures extrêmes, que l'étape ne soit pas trop longue. Tendance lourde, bien évidemment, avec une étape qui va nous mener à Belfort, par le Ballon d'Alsace, on va aller de Dole, le pays de Louis Pasteur, jusqu'à Belfort et son fameux Lyon, en passant par le Ballon d'Alsace, le premier grand sommet du Tour de France, 1905, dès la 3e édition du Tour.
1: Le Ballon d'Alsace et les Vosges au menu, les coureurs qui passeront par le village de Mélizet, la commune de Thibaut Pinot sera jugé le sprint intermédiaire. Cette 13e étape sera à vivre sur votre radio ici demain à partir de 13h30 avec Thomas Coignac et Bruno Blanza.
5: Absolument. Et demain, on suivra, bien sûr, comme vous le savez, l'étape du jour. Et puis le journal du Tour. Tous nos rendez-vous tout au long de l'après-midi autour du Tour de France. Ici, à Nord Radio, officiel et partenaire du Tour de France. 18h35, direction la cellule de vigilance routière. Michael à la préfecture. Je faisais déjà une petite tendance pour nos auditeurs de la circulation qui s'est quand même bien améliorée et fluidifiée, on peut le dire.
6: Oui, tout à fait, comme vous dites, hein, Philippe. Plus trop de difficultés à cette heure-ci. Ouais. Encore quelques soucis, on voit sur l'autoroute A23 du Haut-Chantier à hauteur de Rheims, où on constate encore un bon kilomètre de retenue dans les deux sens de circulation. On a également encore une petite densité de trafic secteur de l'Équin sur l'autoroute 1 en direction de Paris, sortie de Lille. Ensuite, l'autoroute A22, encore du monde également au niveau de Marc-en-Barœul en direction de Gand, mais on ne parle plus de bouchons. Et puis quelques ralentissements au niveau du rond-point de Fondant Web sur la RN41, que ce soit dans le sens anglo Labassé ou Labassé anglo, c'est ralenti dans les deux sens de circulation, mais sinon partout ailleurs hein, ça circule parfaitement bien. On a eu également la fin de l'accident hein, sur la D621 à hauteur de l'Ambre-les-Douées. La circulation est totalement fluide sur ce secteur.
5: Très bien, merci pour la synthèse complète Michael. On se retrouverait pas demain.
6: Demain, non, je suis du matin, donc vous aurez Antoine demain après-midi.
5: Antoine demain après-midi, vous serez avec Charlène demain matin.
6: Moi.
5: Bonne soirée, merci Michael.
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5: Et musique de Michel Berger.

0: groupe du pianiste Michel Berger, un classique indémodable, incontournable, j'ai envie de dire, comme le rendez-vous des coulisses télé avec vous, Johan Rock, cet été. Johan, c'est vous qui vous intéressez à ce qui se passe dans les coulisses des chaînes de télé. Vous nous emmenez donc ce soir, enfin cette fin d'après-midi, dans les coulisses de la nouvelle saison d'une émission mythique de France 5.
1: Cet été, c'est déjà la 16e saison de la série Des trains pas comme les autres. Des trains qui feront escale en Angola, Singapour, le Kazakhstan, la Malaisie ou Istanbul. Mais en attendant, ce soir, Philippe Googler, le baroudeur en chef, composte son billet direction la Floride.
2: Aux États-Unis, l'automobile reste au cœur de la vie des Américains et le train, beaucoup moins. Si on fait une moyenne, un Français prend le train plus d'une quinzaine de fois par an. Un Américain, à peine une fois tous les 10 ans.
1: Oui, en Floride, le train n'a pas la côte. Mais ceux qu'a déniché ce soir Philippe Googler valent le détour, comme celui dans lequel les passagers assistent à un spectacle interactif façon Cluedo, à l'issue duquel ils devront découvrir le meurtrier. À ce propos, j'ai demandé à celui qui passe sa vie dans les trains, qu'est-ce que ce moyen de transport révèle des pays qu'il traverse ?
3: Les trains racontent souvent l'âme du pays. Quand vous êtes au Japon et que vous êtes sur le réseau des TGV japonais qui s'appellent les Shinkansen, le retard moyen, quand j'ai tourné là-bas il y a quelques années, je crois que c'était dans les 12 secondes. Et puis qu'après, vous allez tourner... où est-ce que c'était ? Je crois que c'était en Namibie, où vous attendez au bord d'une gare qui n'est signalée par rien, en pleine savane, et puis qu'il y a une passagère à côté de vous qui vous dit « faut quand même pas que le train tarde trop, parce que dans le coin, il y a des lions », vous sentez bien la différence.
1: En parlant d'animaux sauvages, ce soir, vous allez assister à une séquence très impressionnante dans laquelle Philippe Googler part avec deux gars dans les Everglades capturer un alligator à main nue. Le journaliste finit même à califourchon sur le dos de la bête. Il n'y a pas à chipoter. Il a peur de rien, Googler.
3: Je n'ai pas chevauché très longtemps, si vous regardez bien l'épisode. Quand vous êtes avec des gens qui, par tradition, capturent des alligators et qui ont vraiment l'habitude de faire ça, quand vous filmez avec eux, ils vous mettent en confiance quelque part et vous voyez bien à qui vous avez affaire. Et donc c'est cette confiance-là qui s'installe progressivement pendant le tournage qui fait que vous acceptez des choses que vous n'accepteriez peut-être pas autrement. La confiance s'installe au fil des heures et des jours pendant les tournages.
1: Faites donc confiance à Philippe Googler qui saura vous mener dans quelques-uns des lieux les plus singuliers de la Floride. Des trains pas comme les autres, épisode inédit à voir ce soir 21h sur France 5.
0: Merci Owen. Alors, si vous allez en Floride, pour avoir testé, attention dans les Everglades, hein, faire de l'airboat, voir les alligators, attention aux moustiques, ça pique. Noé Wheeler, en souvenir.

0: Noé Wheeler, un one-hit wonder, comme disent les Américains. Le gars, il a fait un tube à l'époque, hein, pour ceux qui connaissent, évidemment, dans les années 80, Toi, femme publique, qu'on écoutait à l'instant, les jeunes découvrent, mais rien d'autre, rien d'autre, il n'y en a eu qu'un seul hit. Et voilà, on l'a ressorti des vieux cartons de la radio.
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0: Et le Prince pas si bête avec vous, Agnès Delbar.
3: Lors de cet été, vous avez envie d'en profiter comme je vous comprends pour justement passer à leur visite. Le musée de la vie rurale à Steinwerck vous propose par exemple jusqu'en octobre une exposition thématique initiée par l'association Procitec, Pasteur et la bière. Elle est installée dans la Grange Olin et là vous allez pouvoir découvrir toute l'aventure de Louis Pasteur qui a révolutionné la production de bière grâce à ses recherches sur la pasteurisation permettant une meilleure conservation et une qualité supérieure des bières. Rendez-vous donc au musée de la vie rurale à Steinwerck jusqu'au mois d'octobre pour cette exposition. Il y en a bien d'autres. Et puis à Arras, jusqu'au 30 août, on vous propose un escape game sur la bataille d'Arras. Votre mission, si vous l'acceptez, c'est de retrouver les plans de la bataille d'Arras du 9 avril 1917 avant qu'il ne tombe entre de mauvaises mains. Vous avez une heure pour réussir cette mission avant que les 24 000 soldats britanniques cachés dans les carrières ne partent à l'assaut. La survie de ces hommes est entre vos mains. N'hésitez pas à vous rapprocher de l'Office du tourisme pour découvrir autrement la Première Guerre mondiale grâce à Arras et à son inventivité. Et puis, que serait un été sans festival? Sergent Garcia, Bertrand Belin, Marcel et son orchestre. Trois jours de festival proposés par Rock en Stock à Étape. Ce sera les 24, 25 et 26 juillet prochains. Étape, c'est une ville magnifique. Sergent Garcia, Bertrand Belin et Marcel et son orchestre. Ce sont trois ambiances différentes. N'hésitez pas à vous rapprocher de Rock en Stock pour en savoir plus. L'entrée est gratuite.
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0: Marine à l'instant avec Escroc. Merci de nous avoir choisi, c'est ici dans votre radio. On fait un point sur l'info bien sûr à 19h et Laurent Petit-Guillaume sera là juste après pour nous ambiancer avec les années 80.
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0: Voilà, il était en prière devant Lord, le Dieu, hein, My Sweet Lord à l'instant, c'était George Harrison, un ancien Beatles, George Harrison, qui voilà, une révélation dans les années 70, et surtout après le Flower Power, hein, le Peace and Love, et donc les fleurs dans les cheveux, Hare Krishna et compagnie, et donc il est parti dans ce trip-là, on va dire, avant de changer complètement d'univers. Il a disparu aujourd'hui, George Harrison, mais donc c'était quand même une figure emblématique des Beatles. Les années, pas Beatles, mais les années 80, je vous le disais dans un instant, avec Laurent Petit-Guillaume, qui va nous faire remonter le temps des 80s avec tous les tubes qui ambiancent bien, ça tombe bien là pour les belles soirées d'été. Et puis je vous ferai un petit rappel également des conditions météo, on va voir un petit peu ce qui nous attend jusqu'au week-end, sans oublier le petit point qui va bien sur la route. On fera ça juste après l'info de 19h qui arrive tout de suite.
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0: Et donc 19h sur Ici Nord, votre radio de l'été. Sur Ici, on retrouve la rédaction. Voici le journal tout de suite.
2: La surprise et le soulagement dans cette petite commune du Tarn. Des ossements qui pourraient être humains ont été retrouvés sur les lieux indiqués par Cédric Jubilard ce matin, à une dizaine de kilomètres du domicile du couple. L'homme a avoué début juillet le meurtre de son épouse. Des fouilles qui ne passent pas inaperçues avec la présence d'une centaine de gendarmes sur place, sous les yeux des habitants de Villeneuve-sur-Vers et Mayoc. Romain Bito.
3: Des champs à perte de vue brûlés par la canicule, une départementale coupée par des barrages de gendarmerie et au milieu, inaccessible, la zone de recherche. De loin, on distingue trois camions de gendarmerie, des tonnelles blanches au croisement avec un chemin de campagne. Des curieux comme Jean observent la scène.
4: Je pensais bien qu'on le retrouverait par là, hein, puisqu'il avait dit que... Mais on a été surpris que ça soit à Villeneuve-sur-Vers. À quelques pas de la maison, c'est... Comment je connais spécialement cet endroit, puisque l'hiver, là, c'est un coin où on va faire des promenades. Et donc, sûrement, on a dû passer pas loin où le corps a été enterré. Et si ça fait 5-6 ans que donc on y est passé plusieurs hivers.
3: Aucune info ne filtre sur le résultat des recherches. Cette découverte d'ossements, un soulagement pour Jean et les habitants de Cagnac, commune de la famille Jubilard. Ils espèrent tous qu'elle va permettre d'enfin tourner la page 5 ans après.
2: L'Europe. Reportage ici Occitanie. Une circulation très difficile dès demain et tout le week-end sur les routes de France. La journée de vendredi est classée rouge dans le sens des départs entre le nord-est et la région Auvergne-Rhône-Alpes. Selon Bison Futé, c'est orange pour le reste du pays et ça sera également orange dans le sens des retours. Bonne nouvelle justement avec la réouverture progressive de l'A6 dans une heure dans les deux sens de circulation, annoncent les pompiers de Seine-et-Marne. L'autoroute du Soleil fermée depuis 4 jours à cause de l'incendie en forêt de Fontainebleau qui a ravagé 2000 hectares de végétation. Emmanuel Macron, et qui est venu apporter son soutien aux pompiers à la mi-journée, a annoncé le lancement d'un guichet unique afin de collecter des fonds pour replanter des arbres de ce véritable poumon vert de l'Île-de-France. Et puis soyez prudents, la baisse des températures rime avec orages, parfois violents, avec 30 départements du centre et de l'est en vigilance orange ce soir. En Ardèche, ce sont des grelons de la taille d'une boule de pétanque qui sont tombés sur les têtes hier en fin d'après-midi. Députés et sénateurs ont trouvé un compromis sur le projet de loi d'urgence agricole. Il va probablement permettre son adoption définitive, malgré le maintien de plusieurs mesures contestées, sur la gestion de l'eau notamment, ou la réintroduction de pesticides comme l'acétamipride, un puissant insecticide de la famille des néonicotinoïdes, interdit en France mais toujours autorisé en Europe. Et sur ce sujet précis, les parlementaires ont décidé de s'en remettre aux scientifiques, Édouard Marguet.
5: Le sénateur Duplomb en avait fait sa priorité. Puisque l'acétamipride est utilisé par les autres agriculteurs en Europe, il voulait réautoriser ce produit après 10 ans d'interdiction en France. Sa première tentative l'été dernier, la loi Duplomb avait été retoquée par le Conseil constitutionnel après une pétition qui avait recueilli plus de 2 millions de signatures. Depuis, il est revenu à la charge en faisant voter un amendement dans ce projet de loi d'urgence agricole, une réautorisation par la loi. Mais vu la sensibilité du sujet, les députés ont négocié pour y ajouter une condition. Julien Dive est député LR de l'Aisne.
6: Surtout, c'est pas le politique qui décide, c'est pas le parlementaire qui va décider d'une dérogation, c'est pas le ministère. On a fait le choix de remettre le sujet dans les mains de la science, et ce sera la science, l'ANSES en l'occurrence, l'agence sanitaire, qui décidera ou pas de la dérogation, sous quelles conditions, avec un strict cadre qui sera décidé si c'est le cas.
5: Et cette dérogation ne concernera que la filière noisette, alors que les sénateurs voulaient une réautorisation pour d'autres productions comme les betteraves sucrières. Reste à savoir si ça suffira à convaincre l'Assemblée nationale, très divisée sur ce texte. Le vote solennel sur ce projet de loi d'urgence agricole aura lieu lundi soir au Palais.
2: La France insoumise qui réagit déjà ce soir et parle d'un désastre écologique et sanitaire. En sport, la 12e étape du Tour de France, remportée au sprint, ça devient une habitude, par le Belge Tim Merlier à Chalon-sur-Saône. Son 3e succès déjà. Par contre, c'est fini pour les sprinteurs, puisqu'on va avoir un nouveau tour d'une certaine manière. On passe un paysage accidenté dès demain. Le peloton visite le ballon d'Alsace, Thomas Coignard.
7: Et oui, on sera dans les Vosges, au programme 166 km quasi tout plat, puis le ballon d'Alsace, 9 km de montée par son versant le plus difficile, et une descente finale jusqu'à Belfort, profil particulier, souligne le français Jordan Jegat.
8: Ouais, c'est ça, je pense qu'il peut avoir une opportunité pour une belle échappée. Maintenant, c'est un départ sur le plat, donc il faudra être quand même un petit peu chanceux pour être devant, et ce sera sûrement un gros groupe. L'idéal, ce serait d'être accompagné de bons équipiers à moi pour faire une belle montée et basculer dans un petit groupe et jouer la victoire.
7: Et on attend toujours la première victoire française dans ce Tour de France. À noter que le ballon d'Alsace, c'est une histoire particulière. C'est le tout premier col franchi par le Tour de France dans son histoire. C'était en 1905 pour la 3e édition. La dernière fois qu'on y est passé, c'était en 2023 et un certain Tadej Pogacar avait gagné l'étape.
2: Et on vous retrouve demain évidemment Thomas Coignard qui va vivre cette étape sur ici.fr.
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0: Ici même à 19h05, c'est un petit coup d'œil sur la météo. On devrait repasser, on est en vigilance jaune, canicule donc, hein, toujours aujourd'hui. Mais demain, on devrait repasser en vert. Parce que, effectivement, cette nuit, 15 à 18 degrés. Demain, 24 à 27, on est en dessous des 30 degrés déjà, 22 à la côte. Et donc, je vous le dis, ou je vous le rappelle, si vous étiez là tout à l'heure, c'est vrai que ce week-end, ça va bien descendre. 21 à 24 degrés sous abri. Hein, donc, on aura du soleil quand même samedi avec des petits nuages et 2-3 gouttes possibles quand même. Mais la nuit de samedi à dimanche sera bien étoilé, donc 21 à 24 quand même ça va bien baisser samedi, et puis dimanche un coup de frais quand même, 20 à 22 degrés, on n'est plus habitué, avec une belle journée normalement bien ensoleillée, mais 20 à 22 pour dimanche. Quant à la route, eh bien écoutez, de bonnes conditions de circulation, légèrement ralenti au niveau de Mont-Saint-Barol sur la voie rapide urbaine, mais ça ne dure pas longtemps.
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10: Bonsoir à tous, c'est l'heure de votre petite dose de bonne humeur en tube, recommandée par tous les plus grands spécialistes des plaisirs simples. Une heure de refrains qui font du bien, qui peuvent rappeler des souvenirs, et ça commence comme ça.

0: C'est ta chance, c'était Jean-Jacques Goldman.
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0: Une chanson qui, selon Omar Sy, lui a donné envie de se battre, de tout faire pour réaliser ses rêves. Voilà comment il raconte. Cette chanson a résonné très fort en moi. Il me dit, t'as pas la bonne couleur, la bonne religion, t'es pas au bon endroit. Eh ben, c'est ta chance, tu vas être obligé de faire des trucs de fou pour que ça passe. Et ça s'est plutôt très bien passé pour lui. Phil Collins, lui aussi, sait très bien faire passer les messages. Bon, ok, c'est en anglais, mais l'émotion, tout le monde la ressent quand il compose, par exemple, Against All Odds.
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0: C'était Niagara. Un tube qui restera 6 mois dans le top 50 en 1985 et qui révèle au grand public le duo Muriel et Daniel, autrement dit Niagara. Une chanson qui donne toujours envie de danser. Comme quoi les années 80, ça conserve. Hein. Faut dire qu'à l'époque, on a eu la chance de pas mal pogoter. Ça entretient les mollets. Et comme il faut jamais arrêter, vous en privez pas. Dans un instant, téléphone arrive avec Argent trop cher.
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0: L'ambiance des années 80, ça continue sur votre radio Ici Nord, juste après ces petites infos.
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2: C'était une visite insolite, gourmande et historique que vous invite l'Office du tourisme d'Arras à travers l'Underground Breakfast à la carrière Wellington. Vous savez, la carrière Wellington, c'est un site historique qui a beaucoup compté pendant la Première Guerre mondiale. C'est un site exceptionnel, mais là en plus, vous pouvez prendre votre petit déjeuner à l'anglaise comme on le prenait à l'époque, comme on peut imaginer que les soldats anglais l'ont pris ou l'ont rêvé peut-être, hein, parce que c'était pas facile d'avoir un tel type de petit déjeuner en 1917 lors de la bataille d'Arras. Au programme, café ou thé, jus d'orange, accompagné de beans, de bacon, de porridge, de pancake, le parfait English breakfast. C'est l'Office du tourisme qui vous invite à ce moment hors du temps, gourmand et à la fois nimbé d'histoire.
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0: Miracle of Love, c'était Eurythmics.
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0: Et si vous vous demandez ce que sont devenus Annie Lennox et Dave Stewart, le duo de Eurythmics, eh bien tout va bien malgré leur séparation. Annie vient de publier un livre retraçant toute sa vie, sa carrière en photo. Et quant à Dave Stewart, il prépare une tournée avec les chansons de Eurythmics, mais accompagnée d'une autre chanteuse, l'Australienne Vanessa Amorozzi. Voilà, il suffit de demander. Et pour la suite, vous en redemandez. Bon, bah, je vous propose Image, Les Démons de Minuit, numéro 1 en 1986. C'est tout de suite.
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0: The Winner Take It All, c'était ABBA. Le gagnant rafale tout en français. Hein. Et on peut dire qu'ils ont raflé beaucoup à bas. 400 millions d'albums vendus et plusieurs titres dépassant le milliard d'écoutes en streaming, même partagés en quatre. Ça permet de voir venir. Bientôt 20h, l'heure de retrouver Milly Mazoyer et les essentiels de Décibel. Mais avant cela, toujours dans les années 80, tiens. On écoute Sting, Englishman in New York, juste après ça. Belle soirée à tous.
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0: Les essentiels de Décibel. Émilie Mazoyer et John Baez.
2: Bonsoir, merci beaucoup.
3: Merci, John Baez est notre invité ce soir et on accueille aussi Marguerite Capelle qui va assurer la traduction. Merci Marguerite. Ma chère John Baez, la poésie et vous, c'est une longue histoire d'amour. Vous avez même chanté des poèmes du Moyen-Âge en français. Que sont

0: Brute Bœuf, une chanson qui avait été chantée par Léo Ferré en 1955. C'est un poème très ancien, un poème du Moyen-Âge. Vous avez chanté les poèmes de Rimbaud également.
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0: C'est Enfance 3 de Rimbaud en 1873. Et vous avez dit ce texte sur votre album Baptism en 1968. Alors la poésie et vous, c'est une longue histoire d'amour. Vous publiez aujourd'hui pour la première fois vos textes poétiques. John Bass, pourquoi avoir attendu aussi longtemps?
2: When I wrote them was 40 some years ago.
3: Je les ai écrits il y a une quarantaine d'années.
2: I wasn't making a book, I was just making
3: Je n'avais pas du tout l'intention de faire un livre, j'écrivais des poèmes, c'est tout.
2: Later, after the paintings and
3: et plus tard,
2: books and etc.
3: Après avoir fait des livres, des tableaux, il a été temps de retrouver tous ces poèmes éparpillés dans ma maison, qui étaient aussi dans des hangars et des boîtes. Il m'a fallu 3 mois pour les rassembler. Certains étaient tellement anciens que j'ai dit à mon assistante, je sais qu'il y a ce poème qui est quelque part. Elle a même retrouvé un vieil ordinateur qui avait 40 ans et elle a retrouvé le poème que je cherchais. Et on a dû tout retranscrire parce que c'était impossible de sortir le fichier. Ça a été une très longue quête.
0: Une très longue quête, mais qui, ça y est terminée. Quête réussie, comme disent les fans de jeux vidéo. John Bass, quand tu verras ma mère, invite-la à danser. Ça vient de sortir. C'est une édition bilingue aux éditions Point. Ça veut dire que vous avez à chaque fois des doubles pages. À gauche, le texte en anglais. À droite, le texte en français. C'est toujours intéressant de voir les traductions, évidemment. Parfois, vos chansons, John, ont été adaptées en français. C'est le cas d'une des plus célèbres en France, la Marche de Sacco et Vanzetti, chantée par Georges Moustaki.

0: grande histoire d'amour aussi avec la langue française. D'où vous vient ce goût pour le français?
1: The French language.
2: Le français?
1: Because this is beautiful.
2: Parce que c'est une langue magnifique.
1: Yeah, there are some languages are prettier than others.
2: Il y a quelques langues qui sont plus jolies que les autres.
1: I don't think English is particularly.
2: Je ne crois pas que l'anglais soit une langue particulièrement intéressante. Yes, l'italien, yes. Oui, le français, oui.
0: On dit que l'anglais est quand même une langue plus adaptée pour chanter, pour faire des chansons. Est-ce que ça, vous êtes d'accord avec ça?
1: I think everybody now writes in
2: Je
1: English.
2: Crois qu'aujourd'hui tout le monde écrit en anglais,
1: Kong,
2: même à Hong Kong. Quand on écrit une chanson, on écrit souvent en anglais.
1: I don't know to another ear what English.
2: Je ne sais pas comment ça sonne pour une oreille qui n'est pas anglophone.
1: Not as interesting.
2: Mais pour moi, c'est pas aussi intéressant que le français ou l'italien.
0: En tout cas, les versions françaises, les traductions sont très très importantes hein, dans ce recueil John Baez, Quand tu verras ma mère, invite-la à danser. C'est traduit par Anne-Laure Tissu. Puisque vous parlez français, avez-vous travaillé avec la traductrice de vos textes?
1: Non, c'est elle qui... She figured it all out.
2: Elle a tout trouvé toute seule. Elle s'est débrouillée.
0: Waouh. Eh ben, vraiment, je vous recommande. Même si vous parlez pas super bien anglais, c'est très intéressant quand même de lire la musique des mots de John Baez et ensuite de se référer à la page de droite, à la traduction, voilà, pour essayer de comprendre exactement de quoi il s'agit. On va évidemment parler de ces textes poétiques qui parlent de l'enfance, de la famille, de la nature, de la vie, de tout un tas de gens qui étaient importants pour vous. Mais avant, j'aimerais savoir pour vous, John Baez, est-ce que potentiellement tout poème peut devenir une chanson pour peu qu'on trouve la bonne musique?
1: It would be lovely if it worked that
2: way. Ce serait formidable si ça fonctionnait comme ça. Dans mon expérience et celle des personnes que je connais qui écrivent des chansons, on essaie de parfois comprimer les mots dans un poème sur une musique et en général ça ne marche pas vraiment. Il faut les subvertir.
0: Ça veut dire que dans ce recueil, tous les textes, alors certains sont trop longs de toute façon pour faire une chanson, d'autres un peu plus courts, mais certains pourraient correspondre au format de chanson. Vous êtes sûr que dans ce recueil, il n'y a aucune chanson?
1: Non, mais peut-être. I have to look again.
2: Il faut que je le relise.

0: Here's to You, c'est l'histoire de Sacco et Vanzetti, un de vos plus grands succès en France notamment. Vous avez un rapport
1: en Espagne,
2: et en Italie, et en Espagne,
0: et en Allemagne. Vous avez un quel rapport avec cette chanson aujourd'hui?
1: Well, it's interesting because
2: c'est intéressant parce que c'était pas une chanson si connue aux États-Unis parce qu'elle est très politique et que aux États-Unis personne ne se souciait du sort de Sacco et Vanzetti. Mais c'est incroyable à quel point elle a duré. Le point de départ, c'est que Ennio Morricone était un bon ami en Italie et c'est lui qui m'a dit il faut qu'on fasse ça. Écris-moi ces trois couplets.
1: And then Morricone came to me.
2: Pas spécialement connu.
1: Can you write some words to this?
2: Je lui ai écrit trois ballades d'abord, donc qui n'ont pas remporté un succès particulier. Et puis Ennio Morricone est venu et il m'a demandé est-ce que là tu peux écrire des couplets sur cet air. Et c'est devenu cette chanson extraordinaire et extrêmement connue partout sur la planète.

vous entendez Jimi Hendrix, magnifique chanson qui s'appelle Little Wing. Jimi Hendrix fait partie des artistes et des amis, des belles âmes, des beaux artistes que vous évoquez dans ce recueil, John Baez, Quand tu verras ma mère, invite-la à danser. Jimi Hendrix, vous vous adressez à lui dans un texte. Tu as joué juste avant moi sur l'île de Wight et on ne sait comment tu as mis le feu à la scène. Pourquoi est-il là et à quel point vous êtes...

0: a-t-il marqué?
1: L'un des artistes les plus brillants, avec une profondeur d'âme, beaucoup de souffrance aussi, beaucoup d'adoration. Et puis il y a aussi cette scène qui a brûlé à l'île de Wight. Et puis il y a aussi évidemment Woodstock, où il a clôturé le concert avec l'hymne national qu'il a complètement détruit, et c'était magnifique.
2: Ouais, Jimi Hendrix, qui, comme vous le rappelez à la fin du poème, n'avait que 27 ans quand il est mort. Et c'est un bel hommage que vous lui rendez. Dans le livre, on croise aussi une artiste qui est beaucoup moins connue en France pour nous, c'est Judy Collins.
1: Oui, je sais. She is strong in the United States.
0: Elle est très connue aux États-Unis. En tout cas, elle reste importante.
1: I think it's because they sang in different languages.
0: Je crois que c'est bizarre. C'est peut-être une question de langue qui fait que j'ai été acceptée rapidement d'Europe parce que je chantais dans d'autres langues.
2: Alors justement, découvrez, si ce n'est pas déjà fait, la voix de Judy Collins. Elle chante Leonard Cohen, ça tombe bien, lui aussi est dans le livre.

0: Le texte qui lui est consacré à Judy Collins, en plus, il est alors très court, très frappant. Il y a, je ne sais pas si je dois révéler la fin, je ne crois pas, mais lisez-le en une page. On passe du sourire à l'effroi. Ça vous amuse de nous balader comme ça, nous les lecteurs? C'est l'ascenseur émotionnel.
1: Oui.
2: Judy. Judy and I are good friends.
1: Judy et yeah. moi, on est bonnes amies.
2: And she said, quite a life.
1: Et elle a eu une vie compliquée.
2: Compliquée. So when, but the wonderful thing about her.
1: Mais ce qui est merveilleux
2: when
1: chez
2: I call
1: elle,
2: her, I know she'll start. She laughs.
1: C'est que quand j'appelle, je sais qu'elle va toujours éclater de rire. Elle a un rire spontané.
2: It's wonderful.
1: Qui est merveilleux.
0: Et puis, évidemment, il y a un moment pour parler de Robert Zimmerman, fils aux yeux bleus venu de Duluth.

0: Robert Zimmerman, c'est le vrai nom de Bob Dylan. On vous sait très liés depuis les débuts respectifs de vos carrières. Est-ce qu'il a lu les textes qui lui sont consacrés?
1: Aucune idée. Absolutely no idea.
2: Je n'en sais absolument rien. Et
0: vous aimeriez le savoir ou c'est bien comme ça?
1: C'est bien comme ça. C'est bien. No, I appreciate him now because I had to get over all.
2: J'ai de l'appréciation pour ce qu'il est maintenant. J'ai dû surmonter beaucoup de bêtises. J'ai eu de la chance de le rencontrer à l'époque où je l'ai rencontré. J'ai eu la chance d'avoir ses chansons que j'ai chantées avec lui. C'est extraordinaire. Toutes les autres complications qui ont suivi, c'est terminé aujourd'hui.
0: Qui sont Bébé, Yasha, Étoile, The Raj, Franck et Conseiller?
1: Complicated, but they are
2: compliqué, mais
1: they are inner people.
2: Ce sont
1: discovered when
2: des voix intérieures, des personnes en moi que j'ai découvert alors que je m'étais engagée dans une thérapie approfondie pour affronter des traumas d'enfance. Et comme d'autres personnes, il arrive que l'on découvre les abus par la voix d'autres personnalités. Et je suis heureuse d'avoir eu ce moyen de guérir parce que j'ai aimé toutes ces personnes en moi comme une famille. Et ce qui est important dans le livre, c'est que toutes ces personnalités se sont révélées de meilleurs auteurs, de meilleurs écrivains que ce que je pouvais faire. Parfois, je regardais ce qui était sur la page et je me disais, waouh, c'est pas mal. Et puis, je voyais un autre nom en bas de la page. Yasha est le meilleur auteur.
0: Tellement de choses à dire là-dessus. Déjà que parler de santé mentale pendant des années, ce fut tabou. Et là, que ce soit dès l'introduction du livre, dès votre préface, La poésie et moi, note de l'autrice, vous racontez cette histoire-là, John Baez. Vous parlez donc de ces voix intérieures. Et en plus, vous les avez embrassées. Et en plus, elles sont là, et créditées finalement dans le livre. Pourquoi est-ce que c'était important pour vous de nous donner ces coulisses-là, de nous expliquer toutes ces voix intérieures et dans quel texte elles étaient intervenues?
1: In a way, it's because I feel as though I owe it.
2: D'une certaine façon, c'est parce que je crois que je leur dois justement de les créditer pour ce qu'ils ont fait, ce que ces voix ont fait pour moi. C'est sans doute la meilleure réponse. Et puis on a fait front ensemble, tous ensemble, toutes ces personnes et moi. Ouais. On a fait front et ça m'a fait du bien.
0: Est-ce que vous pensez que si on avait osé parler de santé mentale, de trauma d'enfance, si on avait cessé ce tabou plus tôt, alors aujourd'hui peut-être de grands artistes comme Janis Joplin ou plus récemment comme Amy Winehouse pourraient être encore avec nous?
1: If they had discovered their own
2: si elles avaient
1: problems,
2: découvert yeah. ou you know, compris leurs propres difficultés, eh bien, les gens, soit ils vont en thérapie, soit ils vont aux alcooliques anonymes, soit ils meurent.
1: It's sad.
2: C'est ça, la triste vérité.
1: But it was huge what they were carrying around with them.
2: Mais
1: a lot of these folks, a lot of
2: toutes ces personnes que vous citez, ces musiciens, portaient un fardeau énorme. Judy, par exemple, je ne sais pas comment elle a fait. Son fils s'est suicidé. Il avait 18 ans. Comment est-ce qu'on vit après ça? Elle vit avec ça. Elle écrit des livres. Elle essaie de se faire du bien. Elle essaie de trouver des façons d'affronter les choses, mais comment affronter une chose pareille? Tout comme Janis n'a pas su le faire.

0: Alors ça, c'est un album live à avoir dans toutes les bonnes collections de disques, les amis. From Every Stage, album de 1976. John Bass chantait Blowing in the Wind. Cher John Bass, je vois que je parle très très vite, même si elle est bilingue. Elle se dit...
1: No, I love hearing it. It's terrific.
2: J'adore entendre ça, c'est super.
0: Merci beaucoup. Alors, on va écouter une voix qui, je pense, a été importante à toutes les époques, a parlé précisément le 28 août 1963 à Washington et ferait bien d'être écoutée de nouveau en 2025.
3: So even though we face the difficulties of today and tomorrow, I still have a dream.
4: Yes.
3: It is a dream deeply rooted in the American dream.
4: Yes.
3: I have a dream that one day,
4: yes.

0: This nation will rise up and live out the true meaning of its creed.
1: Martin Luther King, le 28 août 1963 à Washington, devant 250 000 personnes. Vous étiez là, Joan. Vous avez d'ailleurs chanté la chanson We Shall Overcome ce jour-là aussi. Est-ce que ce discours de Martin Luther King résonne d'une manière particulière pour vous aujourd'hui dans l'Amérique? Est-ce qu'on a encore ce rêve? Est-ce qu'on a encore de l'espoir? Ou est-ce que les temps sont très sombres?
2: Très sombres. And we just try to find different ways.
3: On essaie de trouver différentes façons de combattre ces temps sombres. Je n'avais jamais imaginé dans ma vie, ça ne m'est jamais venu à l'idée qu'on pourrait être confronté à un mal d'une telle ampleur.
2: Evil, but the people were not evil.
3: C'est-à-dire de la malveillance envers des personnes qui ne sont pas. C'est vraiment une avalanche.
2: The people in this avalanche really, their first order of business is cruelty.
3: Vraiment, les personnes qui sont en train de mener cette attaque, ce qui les préoccupe, c'est la cruauté, c'est l'humiliation. Alors, qu'est-ce qu'on fait face à ça? On peut avoir l'impression qu'on ne sera pas capable de renverser la vapeur. On ne peut pas faire renverser la marée, on ne peut pas la faire reculer, mais on peut sauver quelques poissons. On peut aller là où il y a besoin d'alliés, on peut être témoin de ces jeunes qui ont parfois 10 ans, qui ne parlent pas anglais, qui n'ont pas d'avocat. Comment est-ce qu'on peut essayer de les protéger? Il faut aller dans les tribunaux, hors des tribunaux. Ça, ce sont des choses qu'on peut faire activement. Et ce n'est pas ce que les personnes imaginent, les marches, les bannières, même si, évidemment, les marches sont aussi très importantes et que je suis ravie que 8 millions de personnes aient manifesté récemment. Parce qu'en Europe, dans d'autres endroits, on se demande, mais qu'est-ce qui se passe dans ce pays? Pourquoi personne ne dit rien?
2: Why didn't somebody stop Hitler?
3: Et moi, en même temps, j'ai passé ma vie à entendre pourquoi est-ce que personne n'a jamais arrêté Hitler. Et bien voilà pourquoi. Parce qu'il était populaire, parce que c'était une véritable secte, une sorte de culte. Et c'est vraiment ce qui est en train de manœuvrer dans la direction d'une dictature aujourd'hui. Et ça ne va pas être simple.
1: Alors qu'est-ce qu'on fait? Dans ces cas-là, on se le répète.

0: pourra surmonter ceci, we shall overcome. Quelle est pour vous la puissance, soit de la force pure, soit du réconfort, justement, de la musique, des arts, quand les temps sont durs, quand la politique fait peur, est-ce que vous trouvez du réconfort encore aujourd'hui dans la musique, dans la poésie?
1: Of course. Yeah.
0: Oui, bien sûr.
1: And I was joking a while ago because
2: Et je plaisantais il y a peu parce que j'ai raconté que j'avais rejoint un cirque
1: two nights a week for 6 weeks
2: pour pendant 6 semaines, 2 soirs par semaine, avoir justement ce moment où je pouvais laisser derrière moi, quitter cette tragédie de l'époque. J'ai trouvé ça merveilleux. J'ai d'abord commencé par lire mes poèmes en plein milieu d'un cirque. Et on était au milieu de personnes qui pensaient la même chose et toute personne saine d'esprit partage ce sentiment et on était dans la joie et on pouvait retrouver justement cet esprit un peu plus sain dans le cirque, la musique, les arts, tout ce qui est impossible à écraser. En réalité, ils peuvent essayer, mais ça se relèvera.
1: For my part, I appreciate
2: everything en ce qui me concerne, j'apprécie tout ce que j'ai, tout ce que j'ai le privilège de pouvoir avoir. Et c'est important pour moi d'apprécier ce privilège chaque jour parce que ça m'aide justement à traverser cette période difficile. Et j'ai tellement de privilèges. Je vis dans la beauté, au milieu des arbres. Personne ne menace ma vie aujourd'hui. Alors j'essaie simplement de veiller sur mon jardin.
0: Tout ça est l'humour.

0: Moore. Je voulais terminer en lisant en français. Et si vous voulez bien, John, vous lirez vos mots à vous en anglais. Parce que oui, l'humour aussi, quelle force! L'écriture. L'écriture est comme l'amour. On ne peut la forcer ou elle meurt en cherchant à croître. L'écriture est comme l'amour, on ne peut la forcer ou elle se change en ciment dans un tube de dentifrice. À vous, John.
1: But do you want me to read it in English?
2: Yes, please.
3: Oh, okay, yeah. En anglais.
1: Writing is like love. It can't be forced or it dies in its own process. Writing is like love. It can't be forced or it becomes cement in a tube of toothpaste.
0: Merci beaucoup.
1: Very poetic.
3: C'est poétique.
1: Thank you very much.
3: Merci à vous.
0: C'est poétique et drôle. Quand tu verras ma mère, invite-la à danser aux éditions Point. À très bientôt.
1: Merci.
4: Merci.
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0: L'homme qui a réussi à mettre d'accord le Figaro et l'humanité. Bonsoir Benjamin
8: bon,
0: Biolay.
8: Bonsoir.
0: Mais oui, vous avez fait ça. Le Figaro dit, l'auteur-compositeur-interprète le plus doué de sa génération. Et l'Huma, très d'accord, dit, mais oui, un double album nourri et inspirant. Eh, la classe ou pas?
8: Bah, de ce point de vue-là, ouais, c'est pas rien, quoi. Figaro-Huma, je pense qu'il n'y a que de, à ce sujet-là qu'ils ont été d'accord cette année. Donc, pour une fois, je prends.
0: Ouais, on peut garder, on peut découper les articles, exactement. Benjamin Biolay, bienvenue dans Décibels. Cet album, le disque bleu, 11e album, double album. C'est vrai qu'il a été accueilli d'une manière unanime. L'Huma et le Figaro, c'est pour la vanne, mais n'empêche, le grand public, ça y est, c'est votre terrain de jeu, quoi. Parce que vous n'avez pas perdu la street cred qui vous permet d'être en couverture des Un Rock, mais vous êtes aussi en couvre de Télé 7 Jours et Gala. C'est quoi cette place quasi unique?
8: Ah bah, je ne sais pas du tout. Moi, j'étais très content que différents médias s'intéressent à mon cas et tout. Ouais. Après, je ne cherche pas à savoir ce que ça veut dire d'être à ces endroits-là, c'est sûr.
0: Alors, est-ce que ça se traduit quand même sur scène et dans le public notamment? Je pose la question parce que vous avez commencé, vous avez déjà fait quelques dates de votre tournée acoustique. Il y a eu Longjumeau et puis il y a quelques jours le Théâtre Marigny à Paris. Est-ce que vous voyez de nouvelles têtes dans le public? Est-ce que vous sentez venir de nouvelles personnes à vos concerts?
8: À chaque tournée, un petit peu quand même. Ouais, j'ai l'impression que c'est quand on va régulièrement chanter et tout dans les villes de France et tout. Si on le fait bien, les gens quand même ont tendance à revenir et pourquoi pas inviter des amis, c'est ce qu'on fait tous en fait, quoi. En disant viens voir, il y a un groupe super, je les ai vus l'autre fois, ça m'a plu. Et c'est sans doute un truc de bouche à oreille plus que de presse, enfin j'espère après. C'était très chouette quand même, ça faisait longtemps que je n'avais pas fait de concert régulier, enfin ouais. Que je n'avais pas préparé un concert et tout, et là c'était avec les musiciens que je préfère, même si ce n'était pas tous là parce qu'on ne peut pas être 15 sur scène, mais non, c'était trop bien, j'ai pris un grand plaisir.
0: Alors ça c'est vu, en plus il y a des vidéos qui ont été partagées sur les réseaux sociaux, qui ont quand même au moins cette qualité-là.
8: Ah, ils ont plein de qualités, c'est sûr.
0: Ouais,
8: pas que ça. Ouais.
0: Mais je me suis dit, waouh, qu'est-ce qu'il est détendu sur scène, Benjamin. Moi je vais vous voir en concert, en gros, depuis cette période-là. Ça fait 20 ans, Benjamin. Vous êtes la plus longue relation de ma vie.
8: Ah, ça me fait plaisir.
0: Donc, à l'origine, c'est là où j'ai commencé à aller vous voir en concert. Et en vous suivant, d'année en année, d'album en album, je trouve que vous vous êtes détendu sur scène. Je me demande si vous n'avez pas toujours été super à votre place en studio. Ça n'a jamais été une question. Par contre, sur scène, il vous a fallu plus de temps pour apprivoiser la bête.
8: Beaucoup, beaucoup plus de temps. Ouais. Le

0: c'était mort. Donc j'ai dû faire avec, et puis ça s'est mis à me plaire, ça s'est mis à me plaire déjà quand j'ai eu du succès en vérité, quoi, parce que ça change la vie quand même d'avoir un peu de succès, et puis quand j'ai commencé à me sentir un peu à ma place, c'est sûr.
1: Ouais, et puis même, je trouve, même physiquement, au début, j'avais l'impression que vous saviez pas quoi faire de votre grand corps, là, et que maintenant, oui, vous savez.
0: Je trouve que c'est là où c'est ce qu'on voit le plus quand quelqu'un est pas là sur scène, c'est quand son corps paraît bizarre. Parfois, la voix, ça va très bien, mais on sent que le mec ou la fille se sent pas vraiment bien, et moi, je pense que ça se voyait, ouais.
1: Vous pensez que le ciné aussi, ça vous a aidé à ça, à apprivoiser ça?
0: Moi, je pense un petit peu quand même. Le corps, en tous les cas, ouais, c'est sûr. Oui.
1: Le disque bleu, les amis, sort les violons comme à l'origine, à l'époque.

0: Alors ça s'est fait dans quel sens, Benjamin, le choix de faire un double album? C'est, vous sentiez que vous aviez des chansons qui étaient vraiment différentes?
1: Ouais, il a suffi de quelques chansons, là, on n'en a mis que deux, mais là je me suis dit, voilà, c'est impossible cette affaire de faire
0: sinon ça marche pas
1: ça
0: ensemble.
1: Sur une même face. Bah ouais, parce que je suis à l'ancienne, je pense aux faces d'albums. Et souvent, quand on tournait la face, ça pouvait être complètement différent, mais il y avait eu ce sas entre les deux, ça s'arrête, tu tournes la face et tout. Donc j'ai décidé d'en refaire un, mais j'en avais déjà fait. Et puis, je suis de la génération qui a grandi avec ça, quoi, entre le triple du Clash, Sandinista, le Songs in a Key of Life et l'album blanc, qui sont des doubles albums.
0: Tous les Led Zepp quasiment aussi.
1: Même Francis Cabrel, si je me trompe pas, Samedi soir sur la Terre, c'est double et tout. Goldman en a fait un double aussi, qui a beaucoup. C'est quand même un truc très culturel de l'époque des albums. C'est là où c'est un peu.
0: Et double tournée aussi, du coup. Est-ce que certaines chansons des résidents peuvent se trouver sur la tournée acoustique et inversement, des chansons de la partie plus acoustique de l'album Visiteurs seront dans la tournée électrique?
1: Alors, il y a eu 2-3 chansons de la première phase qui étaient sur la tournée acoustique. L'inverse va être plus difficile.
0: Oui,
1: ouais, je pense quand même. Ouais.
0: On verra. Pour le moment, écoutons ma préférée de l'album. Je suis très égoïste, hein, j'ai fait la programmation en me disant que à vous aussi ça vous plairait d'écouter Morpheus, Tequila, très homme à la tête de chou.
1: Total, et Mélodie Nelson, c'est un hommage à Gainsbourg Vanier, ce couple maléfique qui a fait pour moi l'album français le plus dingue de tous les temps.
0: Benjamin Biolay est dans Décibels et on est bien contents.

0: J'ai envie de dire un truc très banal, mais c'est pas grave, je le dis quand même, je me rattraperai après. Qu'est-ce que c'est beau, merde, alors.
1: Oh, c'est gentil, non, mais c'est un plaisir à faire. Mais c'est aussi pour la référence, c'était un plaisir de faire vraiment ça en studio. Au studio ICP à Bruxelles, qui est magnifique, avec les vrais sons. Parce que les disques de cette époque, on les adore à cause du son, mais c'est à cause des studios aussi dans lesquels ils ont été faits, quoi. Tu vois, avec le vrai matos,
0: la bonne console,
1: Le bon paravent, au bon endroit, le bon compresseur. Et là, on s'est fait un peu plaisir, et du coup, c'est hyper satisfaisant.
0: Et pour essayer de rendre un peu moins banal mon histoire de beauté, j'ai quand même une question là-dessus, justement. Est-ce qu'il y a autre chose d'encore plus important que la beauté quand on fait une chanson ? Benjamin, je veux dire, est-ce que vous êtes capable de faire un peu moins beau en vous disant que ça sera peut-être plus intéressant ou plus émouvant ou plus choquant ?
1: Non, si c'est plus dansant, je suis prêt
0: à faire moins beau.
1: À faire un petit deal en disant, allez, ce sera un peu moins joli, ou par exemple, ce sera moins poétique, ou je sais pas quoi, mais parce que c'est aussi l'autre fonction pour moi de la musique, quoi.
0: Que ce soit beau.
1: Non,
0: et qu'il faut que ça danse.
1: Soit j'aime la musique parce qu'elle est belle, soit parce qu'elle est dansante, et quand c'est les deux, c'est merveilleux, quoi. C'est vraiment un truc comme les Smiths dont j'ai toujours été fan à cause de ça, quoi. Au début, quand j'ai découvert, je dansais dessus et ça me rendait hystérique, je sais pas, ça me faisait un effet fou. Et puis quand j'ai commencé quand j'ai eu mon premier disco franco-anglais, que j'ai vu les textes, j'étais là, what the fuck, qu'est-ce que tu racontes et tout.
0: Il y a des dossiers dans les
1: films. Quoi, il parle. Et il y a, parfois c'est très allégorique, c'est de la vraie poésie, quoi. Il y a des fois, il est très direct. Mais, et du coup, j'ai trouvé ça merveilleux.
0: Alors, baladons-nous sur cet album. Il y a, je trouve, un équilibre qui est, mais tellement réjouissant à l'écoute. Par exemple, Soleil Profond.

0: vous n'allez jamais dans le cliché. Oui, il y a de la guitare électrique, mais du coup, c'est contrebalancé par des percus.
1: Ouais,
0: c'est pas une grosse batterie bien grasse.
1: Ah non, c'est des vrais percus tropicales. Ouais, je sais pas. Ouais, c'est envie d'expérimenter aussi, parce que soit pour moi, soit pour d'autres artistes, le vrai titre bien rock avec la grosse batterie, avec le gros son rock, j'ai déjà eu l'occasion de l'essayer pour voir ce que ça avait. J'adore, mais là, c'était trop marrant de mettre des percus tropicales, je trouve.
0: Ou alors, quand vous avez des paroles bien punk, comme Pauline partout, Justine nulle part, alors on contrebalance avec un peu de violon.

0: ça me fait penser. Je me souviens quand j'étais au lycée, on avait un prof de français qui nous étudiait les poèmes de Baudelaire et il nous les faisait analyser, il nous disait qu'est-ce qu'il a voulu faire, pourquoi il a fait ça, etc.
1: Ah, je détestais ce genre de prof.
0: Moi aussi.
1: Oh, putain, il me faisait ça.
0: Terrible.
1: J'en ai eu plein des tue-l'amour quoi, qui vont t'expliquer pourquoi tu trouves cette personne jolie. Parce que tu sais, son nez est parfaitement symétrique.
0: Oui, oui.
1: Tu t'en fous en fait, mais bon.
0: Mais ça m'a appris quand même un truc, au-delà de sécher les cours de français, ça m'a appris que, en fait, quand c'est vraiment réussi, c'est rarement un,

0: accidents. Alors, est-ce que ça vous arrive, les accidents? Ou est-ce que là, ce qu'on vient d'observer, par exemple, que la guitare est contrebalancée par une percu, que les paroles sont contrebalancées par un violon et tout, ça, c'est pas des accidents.
1: Non.
0: C'est à votre niveau d'orfèvrerie, c'est des heures de prise de tête.
1: Ouais, un peu de prise de tête, c'est des heures. C'est comme si on jouait à la console aussi, c'est un peu ludique quand même. Ou si on faisait une réussite ou un truc. Il y a quand même un côté.
0: Ça fait vieux.
1: En 10 ans, je m'en suis rendu compte.
0: Mais parce la console,
1: ça faisait un peu trop jeune par rapport à mon âge. Donc, je me suis contrebalancé avec un truc de vieux. Mais là, je suis allé trop fort. Non, il y a un côté amusant de mettre des mots dans des notes, en fait, quand même. C'est un truc super amusant à faire, je trouve.
0: Et les accidents, ils arrivent ou pas?
1: Il y en a plein, mais ils arrivent sur des compositions. Ça arrive souvent. Il y en a plein par album. Plusieurs par album en général, quoi. C'est vraiment même de se tromper, quoi. Sur la guitare, c'est facile à comprendre qu'on n'est pas sur la bonne case. Et sur le piano, ça peut être juste une note qu'on n'avait pas prévu de jouer qui crée un accident. Hein.
0: Et donc là, sur l'album, il y a des accidents de studio qui sont devenus la version officielle de la chanson.
1: Ouais, je crois.

0: partout, Justine nulle part, Benjamin Biolay et l'invité de Décibel. C'est laquelle votre préférée sur cet album, les 24 nouvelles chansons?
1: Oh non, mais moi j'en ai pas des préférées.
0: Rien, jamais.
1: Bon, non, ce sera toujours celle que les gens préfèrent qui sont mes préférées. Tant que je vous dirai dans quelques mois après la tournée. Voilà.
0: Benjamin, sur ce nouvel album, j'aime bien parce qu'on retrouve vos obsessions et il y a de nouvelles obsessions. Obsession Jeanne Chéral, que je partage, elle est formidable. Oh.

0: Vous avez été très impliquée dans le dernier album de Jeanne Chéral. Et alors, elle parlait de vous à toutes les interviews en disant « S'il n'était pas venu me sortir de ma grotte, j'aurais pas fait de disque. »
1: Ouais, après, moi, ça me touche beaucoup qu'elle le pense. Mais je pense qu'elle aurait, quoi qu'il arrive, fait un disque. C'est son carburant, c'est sa passion. Elle est comme moi, elle est complètement fondue de chansons, quoi. C'est quelqu'un qui adore ça. Et je pense qu'au bout d'un moment, elle se serait dit quand même, faut que je fasse des nouvelles chansons. Mais je l'ai un peu bousculé, peut-être.
0: Mais c'est beau, je trouve, votre histoire, cette espèce de très longues amitiés sur des années. Ça va finir par faire des dizaines, même, d'années.
1: Ouais.
0: Enfin, je sais pas, on a tellement l'impression que ce monde de la musique, il est concurrentiel et plein de méchanceté et plein de. C'est beau, je trouve.
1: Oui, c'est assez rare. Hein, j'ai pas 3000 relations comme ça dans ce métier et tout, mais il faut que. C'est parce que on aurait été amis quoi qu'il arrive, je pense. On a plein de points communs, je trouve.
0: Autre obsession, les dates. Vous vous souvenez de vendredi 12 sur Grand Prix. Nous sommes maintenant au 15 octobre.
2: 1993, au milieu du mois d'octobre.

0: ça, c'est vraiment le signe des grands nostalgiques de tout noter dans un coin de leur tête, noter la date et quel temps il faisait et l'heure qu'il était.
1: Après, c'était pas noté, mais je pense que tout est vrai, la date et tout. Ouais. Cette histoire-là, enfin, ce petit flashback, il m'est revenu quand j'écris cette chanson à Buenos Aires et tout. Et là, je parle de Lyon, je le savais que c'était à Lyon et tout. Donc, j'ai mis la date peu avant mon départ de Lyon, d'ailleurs, quoi. Donc, oui, c'est un peu vrai. Mais je l'avais pas noté tout ça, mais c'est pas une invention.
0: Mais vous notez des trucs ou pas?
1: Moi, maintenant. Je sais pas, parce que j'ai tendance à me dire que si je m'en rappelle pas, ça valait pas le coup d'être noté.
0: Waouh!
1: Mais je parle des idées.
0: Oui, oui. Des moments où vous dire, bah merde, là je suis super émue, tiens, je vais noter.
1: Non, je prends pas de photos et tout, mais je suis un peu. L'album de Bad Bunny m'a beaucoup touché parce que de dire j'aurais dû prendre plus de photos, c'est. Moi, je sais exactement ce que c'est que cette sensation. Quand je vis un truc, je pense jamais soit à prendre la photo, soit à le noter, parce que j'ai l'impression que c'est le seul moyen de le vivre vraiment. Mais parfois, tu te dis,
0: garder quelque chose. Bon, alors l'obsession de l'eau, ça c'est pas nouveau, ça fait longtemps que l'eau, sous toutes ses formes, et notamment la mer, est dans vos albums, mais là, ça y est, vous n'habitez plus que au bord de l'eau.
1: En fait, oui, j'ai de la chance. Mais même à Paris, que je suis loin des quais de Seine, mais il y a quand même de la flotte et tout.
0: Il y a de la flotte quelque part.
1: Mais ouais. Après, à Buenos Aires, il faut dire les choses. Il y a des gens qui viennent à Buenos Aires, je leur dis, tu sais que c'est au bord de la mer, et ils me croient pas, parce que la ville tourne le dos à la mer. Ah. Elle est construite dos à la mer. Et ça, quand on les emmène à Puerto Madero, et qu'ils voient qu'effectivement, il y a ce... Bon, après, elle est très, très polluée à Buenos Aires, on peut pas s'y baigner. Mais il y a réellement la mer, oui. Mais on la voit jamais.
0: Mais alors, vous avez essayé d'analyser ce que ça vous procure, et pourquoi votre disque, il est bleu, et pourquoi, avant de le sortir, il y a eu plein de vidéos où on voyait, oui, la mer, etc.
1: Je sais pas, j'aime ça, c'est à la fois rassurant, et en même temps, ça vous remet en place, quoi. Quand vous faites un tout petit peu de bateau, dès qu'il y a un peu de grain, dès que ça envoie un petit peu, et tout, même quand vous nagez et que vous sentez qu'il y a vraiment du courant, et qu'il n'est pas, ce serait pas très malin d'aller très très au large, vous voyez que vous dépassez, vous sentez bien que la mer, en une seconde, elle peut vous coucher quand même, quoi.
0: D'accord, ah ouais, donc c'est un truc avec les éléments.
1: J'aime la regarder, par contre, elle me fait un bien fou, ouais. Ah ouais.
0: C'est comme dans Resident Visiteur, la chanson avec la peur de l'avion, qui sont au-dessus de la flotte aussi, quoi.
1: Exactement.
0: Ouais, non, ça fait du bien, c'est vrai, de se frotter aux éléments. Alors, nouvelle obsession, j'espère que je me suis pas plantée, Benjamin, mais en écoutant l'album, j'ai remarqué que ça parlait beaucoup de sommeil. Et alors ça, c'est bien parce que ah, il réfléchit. J'espère que je me suis pas plantée, les amis, attention, si j'ai mal interprété, c'est pas grave, mais on a quand même la sieste, on a Morpheus Tequila, Morphée, je ne fais que dormir.
1: C'est quelqu'un qui...
0: Ouais. Voilà. Mauvais garçon, même quand je dors, je fais des ronds, le disque bleu, et on a deux pannes d'oreiller aussi dans le disque, une juste avant de tomber et une sur mes souvenirs.
1: Ah ouais.
0: Alors, non mais je trouve ça intéressant parce que votre image de mauvais garçon, vous en jouez d'ailleurs dans une des chansons, on se dit, le mec ne dort pas la nuit. Et en fait, là, je trouve que vous parlez vachement de sommeil.
1: Ah non, non.
0: Est-ce que vous êtes devenu raisonnable? Maintenant, il vous couchez tôt avec une tisane.
1: Ça peut arriver, ouais, quand même. Ouais, quand même. Mais c'est très facile à expliquer. C'est qu'avec le temps, je trouve la solitude de moins en moins pesante aussi.
0: Ah ouais, c'est vrai.
1: Ouais. Ça me va très bien, je peux rester longtemps tout seul et un peu comme un ermite. Le fait de sortir beaucoup, c'est parce qu'on a aussi peur de ça, de la solitude,
0: oui,
1: la nuit.
0: Je préfère être avec Glicon qu'être tout seul.
1: Exactement, et parfois c'est pas Glicon, il y en a juste 9. Et
0: oui. Big BD était pas là.
1: Voilà, il s'était barré. mais c'est un peu ça d'ailleurs, traîner dans des endroits où il y a des gens comme ça et tout, ouais. Pas forcément les meilleurs endroits du monde pour se sentir bien et épanoui, mais la peur de la solitude, la nuit qui tombe, le truc. J'ai le souvenir de ces angoisses qui me forçaient à sortir et donc à moins dormir et tout. Maintenant, j'ai pas peur d'être seul.
0: Eh ben, ça fait quand même des bonnes chansons, comme quoi.
1: De toute façon, il faut être tout seul pour faire ça. Ouais.
0: Eh bien, merci pour ces mois de solitude, Benjamin, qui nous ont amené ce beau disque bleu. Je me joins au concert de louanges du public, de la presse. C'est absolument incroyable. Et on a hâte de vous voir sur scène. C'est conseillé par l'Humanité et le Figaro, les amis, c'est important.
1: C'est pas rien, ouais.
0: Merci, Benjamin.
1: Merci beaucoup.
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1: Aujourd'hui, j'ai testé pour vous le cirque de Navacelles. Je vous emmène avec moi dans un endroit qui donne le vertige, mais dans le bon sens du terme. Et pour vivre cette aventure, Christina et Lola sont avec moi. Autant vous dire que l'expérience se vit encore mieux à plusieurs. Direction le cirque de Navacelles. La route serpente, tourne, monte, et par la fenêtre, le paysage change peu à peu. Et puis, on arrive dans les hauteurs, on coupe le moteur, silence total. Devant nous, un immense amphithéâtre creusé par le temps. Des falaises vertigineuses, la rivière tout en bas, toute minuscule. On reste là, sans parler, juste on regarde. On entame la descente à pied. Le sentier s'enfonce doucement et dans le cirque, à chaque pas, le décor change. À gauche, des falaises impressionnantes. À droite, de la verdure, des odeurs de nature, le bruit discret de l'eau en contrebas. Me souffle, qu'est-ce qu'on se sent bien ici. Et l'autre qui nous dit, en sortant son téléphone bien évidemment, c'est tellement beau pour capturer tous ces moments. On marche, on discute, on rigole, on s'arrête souvent, pas parce que c'est fatigant, mais chaque virage offre un nouveau point de vue. On arrive en bas, on découvre le village de Navacelles. Quelques maisons en pierre, la rivière qui passe tranquillement, le temps qui semble s'être arrêté. On parle moins fort, on respire profondément. C'est une expérience à la fois physique, parce qu'elle se mérite, et contemplative, parce qu'on prend le temps de vraiment vivre l'instant. Ce que j'ai ressenti ici, un mélange étrange de vertige et de sérénité, la nature immense, presque écrasante, et en même temps, incroyablement apaisante. Partager ce moment avec Lola et Christina rend l'expérience encore plus forte. On s'encourage dans les montées, on rit, on s'émerveille ensemble. Le cirque de Navacelles est un lieu à voir au moins une fois dans sa vie. Accessible toute l'année, il propose de nombreux sentiers de randonnée, bien balisés pour tous les niveaux. Prévoyez une bonne paire de chaussures quand même, de l'eau et surtout le temps pour vraiment profiter. Petit conseil pratique, laissez votre voiture au belvédère de Blandas, 4 euros, et prenez la navette gratuite pour descendre dans le cirque. Elles sont mises en place pendant la saison estivale.
2: Pour le temps que la montagne est belle.
1: J'ai testé, j'ai adoré le cirque de Navacelles, un endroit puissant, naturel, inoubliable. C'était Béatrice et on se dit à très vite pour une nouvelle chronique pleine de découvertes.
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3: Salut Brice Hizel.
4: Tu le connais lui?
5: Comment il s'appelle déjà?
3: Je m'appelle David Pasquet, j'ai 55 ans.
4: C'est le musicien alors?
3: Je suis talabardeur, musicien, compositeur.
4: Ça c'est terrible, les musiciens, ça branche toujours beaucoup les femmes. C'est dur pour les autres.
6: Mais qu'est-ce que tu fais là?
3: Je suis dans les petits bonheurs.
7: À l'avant la musique!
3: Vous habitez où, vous m'avez dit? Alors, moi j'habite à Vannes, je viens du centre-Bretagne, du Saint-Nicolas-du-Pélem.
4: Comment t'as fait pour te retrouver là-bas?
3: Parce que je suis arrivé par la rencontre d'une fabuleuse femme qui a finalement m'a déplacé de mon centre-Bretagne.
8: J'ai jamais vu un homme avoir autant d'égards pour une femme.
3: J'habite là-bas depuis 95. Il y a la mer, il y a la ville, il y a la campagne pas loin. Bon, il y avait une culture vannetaise aussi à Saint-Nicolas, c'est-à-dire que c'est quand même le Pline qui est roi à Saint-Nicolas-du-Pélem. Et finalement, d'aller à Vannes, c'était pas aller tellement l'étranger pour moi.
9: Oui, enfin, en somme, tu n'as jamais quitté le département.
10: Pour ainsi dire.
11: J'ai acheté un petit 45 tours. Regarde.
3: Mon premier 45 tours, c'est un Titi et Gourminet qui se parle avec une petite musique derrière.
12: Et Gourminet, veux-tu jouer avec moi? Gourminet, Gourminet.
3: Ouais, voilà. Oh, Gourminet, non. Bah, j'écoutais ça tous les jours. Hein. D'ailleurs, je crois qu'il restait toujours sur l'électrophone. Ça me rendait plein de joie et en même temps un peu de méfiance quand même. Parce que Titi, il faut qu'il fasse attention à Gourminet. Et Gourminet, c'est un malin.
12: Mais oui, c'est bien vu, hein, Gourminet.
13: Allez, vas-y, fais-nous rire.
5: raconte-nous une histoire, allez.
3: Une blague courte.
6: Bon, vous y allez, oui.
3: Un jour, la plage. Celle-ci voulait toucher mon coquillage. Je lui ai dit, oh, fais-moi l'amour si tu veux, mais touche pas à ma coiffe.
6: Très drôle.
7: Ça va pas l'air.
10: Ce matin, exercice d'expression orale.
3: N'est que tout de la variant, hein.
13: Ce qui signifie ?
3: Ce qui signifie, c'est pas le tout de raconter les conneries.
13: Ah non, je confirme.
14: Oh, bon, dites pas de conneries.
3: Allez, salut, canabou.
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15: Oh, ce vin-là, il est ben trop bon pour la modurer.
16: Périchon dans le texte.
15: À modurer le vin, ça veut dire y rajouter de l'eau. Je vous avoue que je connaissais pas ce mot-là, puis que je l'ai trouvé dans mes livres. 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C'est épais, ça saoule et ça tache, le fond du verre, et devient noir et bleu. 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
1: Nous sommes avec Joaquin Cordero dans le centre historique de Montferrand. Joaquin, vous avez un parcours assez atypique. Papa était déjà là, le grand frère, la grande sœur déjà bien installée. Et vous, finalement, vous êtes resté quasiment une dizaine d'années au Portugal avec maman et les autres frères et sœurs avant de venir.
2: C'est ça.
1: Vous voilà, êtes de Guarda, que l'on dit feia, farta et formosa.
2: C'est ça. Alors, farta, généreuse, fria, parce qu'elle est à 1000 mètres d'altitude.
1: Voilà,
2: c'est la ville la plus haute du Portugal. Après, une mauvaise langue disait qu'elle était vilaine. Et moi, je dirais plutôt qu'elle est formose, c'est les charmeuses, quelque chose un petit peu dans ce genre.
1: Bon, en tout cas, c'est là où vous êtes né, c'est là où vous avez passé vos premières années, enfin, à proximité, dans un petit village, Montsoito.
2: C'est ça.
1: Un beau jour, donc, vous décidez de partir. Votre papa est venu vous chercher avec votre sœur. Racontez-nous.
2: On part. À l'époque, on était mal informés.
1: Oui, les gens disaient que, attention, vous n'avez pas de papier, il faut se cacher, etc.
2: Alors, moi, j'ai passé la frontière donc, d'Espagne, d'abord.
1: Villa Formosa.
2: Villa Formosa, par les petits chemins. Je me suis retrouvé de l'autre côté. Donc, on a pris le train à Fontes du Nord, donc côté Espagne. J'étais accompagné de ma soeur, le beau-frère, le papa. On arrive à la frontière donc, de France. Et là, bon, à la douane, ils m'arrêtent, ils me disent, bon, papier. Donc, j'ai montré ma pièce d'identité. On m'avait dit qu'il fallait que je dise que j'étais seul, parce que sinon, ils pouvaient accuser le papa qu'il n'était pas sœur. Enfin, c'était tout un truc qui ne tenait pas debout. Mais bon, à l'époque, c'était comme ça.
1: Là, ça a été un vrai problème.
2: Eh bien, ça a été un vrai problème, parce qu'il m'envoie dans une salle, et au bout d'un petit moment, un gendarme me prend, il me ramène. Donc, on était deux. Marche arrière, direction la douane espagnole. J'étais pas majeur, j'avais pas le droit de voyager. Il me laisse donc à la douane, il prend l'autre gars, il l'amène ailleurs. Et moi, j'étais là tout seul.
1: Oh, seul? Qu'est-ce que vous avez ressenti,
2: Là, j'ai dit, je sais pas comment ça va se passer, mais...
1: Vous n'aviez pas un sou en poche?
2: Pas un sou en poche, c'était mon père qui avait tenu. Je sors de la gare et je prends la route en direction d'Andaï, donc de la frontière française. Je vais essayer de voir si je trouvais mes parents. Au bout d'un petit moment, qui sait que je vois un taxi qui s'arrête à côté de moi? Ma sœur à l'intérieur, je peux vous dire que ce jour-là, j'ai dit, bon voilà, ça y est, je suis sauvé. Elle a été très courageuse parce qu'elle a dit, arrive ce qui arrivera. Mon frère, je ne vais pas le laisser comme ça. C'est quelque chose que je lui dois, ce geste qu'elle a fait.
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3: Quand j'étais petit, j'étais malade en voiture. Donc même si on partait tôt le matin, j'avais pas d'autre choix que de regarder la route. Et c'est comme ça que je me suis un peu intéressé à l'environnement routier, à tout ce qui se passe autour des routes.
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3: Bonjour, Laurent Carré, j'ai 54 ans, je suis professeur d'histoire-géographie au Collège de Descartes. Je suis le président de l'association Nostalgie, une association qui milite pour la sauvegarde du patrimoine et la mémoire de l'ancienne route nationale 10.
5: Je crois qu'on a là aujourd'hui la définition du prof cool. C'est celui qui arrive encore en 2025 en deux chevaux sur le parking du collège et qui met de l'humain avec un grand H dans toutes ses histoires.
3: Je suis né moi-même un peu par accident sur les bords de la Nationale à Sainte-Maure-de-Touraine. Et moi, l'attachement me vient du fait que j'ai grandi devant une agence Citroën. Ma mère allait souvent me rechercher dans le garage, ramener les catalogues que je ramenais de chez moi, donc je pense que ça vient de là.
5: Vous êtes une des rares personnes pour qui le mot bouchon ne fait pas tellement peur.
3: Non, voilà, enfin, même jusqu'à... On pousse le vice jusqu'à en réorganiser. Depuis 2013, on organise à Sainte-Maure-de-Touraine le bouchon de la Nationale 10. La Nationale 10, c'est la route qui fait Paris-Bordeaux-Espagne. 765 km de bitume. En Touraine, c'est vraiment une colonne vertébrale du département puisqu'elle la traverse quasiment, elle la coupe en deux, pratiquement moitié-moitié depuis Château-Renaud jusqu'au sud de Sainte-Maure.
6: Souvenir
5: On pose les cartons, les albums photos, petit tour du département dans les années 50, 60, 70 avec toutes les photos, toutes les cartes postales.
3: Le cocardier dans les années 50 était tenu par un cuisinier humoriste qui avait dressé un petit coq qu'il avait sur l'épaule. Là par exemple on est à Ville-Domé, à la Grand-Vallée, Pierre de Tours, la Cocotte Minute, le garage Citroën, policier monté sur cette plateforme, la grillade, elle a brûlé très peu de temps après son ouverture.
1: Pas drôle vu le nom.
3: Et en plus...
5: Alors l'incarnation concrète de cette passion, pour Laurent, c'est une station. On monte dans la Dodoche, direction Ozeau.
3: On est au lieu dit Bellevue, voilà pourquoi on l'appelle la station Ozeau-Bellevue, et on est sur la commune de Sainte-Maure-de-Touraine. Premier but, ça a été de la sauver, cette station. On a tous reconnu le caractère patrimonial exceptionnel de l'architecture. Chaque fois, je suis fier, c'est grâce à l'association qu'on a fait bouger un petit peu les
5: Retour
3: choses.
5: Retour à la belle époque, Laurent, sans ceinture, sans limitation de vitesse. Vous le savez, hein, le bonheur des uns.
3: Et avoir une caravane ou une vieille deux chevaux devant soi quand on avait une voiture plus puissante.
5: Et le malheur des autres.
3: C'était une vision d'horreur.
5: À vous de lui envoyer vos souvenirs et vos histoires pour décortiquer tout ça. Il saura prendre le temps.
1: Vous, vous prenez l'autoroute ou pas ?
3: Très rarement. Je veux profiter du paysage, je veux m'arrêter où je veux, quand je veux. Le voyage ne commence pas à destination, il commence quand je monte dans ma voiture.
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6: Taureau, je crois que c'est du 21. Ah non, je sais plus.
7: Savez-vous ce que c'est que l'astrologie ?
8: C'est les astronautes qui vont dans l'espace.
6: C'est l'espace et les constellations, le placement des étoiles.
7: Vous êtes de quel signe ?
8: Verseau. Moi, je crois que je suis taureau.
9: Moi, je suis taureau.
10: Moi aussi, je suis taureau.
7: Comment on a découvert que vous étiez de ce signe-là ? C'est grâce à quoi ?
6: Au mois de l'année, par exemple, le taureau, je crois que c'est du 21 mars jusqu'au 20... Ah non, je sais plus.
11: Moi, j'avais un petit carnet de jeu et il y avait un jeu. Si on réussit le jeu, on savait on était de quel signe.
12: C'est quand même magique, hein ?
13: Waouh, c'est fabuleux ! Et pourquoi on fait ça ?
11: Je suis un peu Verseau. C'est de quel temps à quel temps ? C'est de la fin de janvier au début de février. Et moi, vu que je suis née le 31 janvier, je suis Verseau, du coup. Ça s'appelle des signes astrologiques. Et l'astrologie, du coup, c'est des signes astrologiques.
7: T'es taureau, ça veut dire que tu rentres, t'as besoin d'une étable ?
6: Non, c'est sur les qualités. C'est quand on est, par exemple, taureau, dans le mois où on est taureau, on n'est pas comme d'habitude.
7: Et vous êtes comment, messieurs les taureaux ?
6: J'en sais rien.
14: Il possède certainement des qualités, mais voilà. Lesquelles ?
11: Je sais pas, moi, je pense de l'émotion. Beaucoup, beaucoup d'émotions. Après, je sais pas.
15: Comment je peux te montrer que je peux être fort et sensible, noble et affectueux ? Aïe.
16: Les taureaux, par exemple, ce sont des personnes qui sont nées pendant les mois de taureau.
17: C'est logique.
16: Quand on est taureau, on se contrarie plus, on est plus vexé, alors que d'habitude, non.
11: Taureau, vu que les taureaux, c'est costaud, je pense que les taureaux, ils sont costauds. Enfin, ceux qui ont les signes astrologiques taureaux, ils sont peut-être très forts.
7: Et les balances, alors ?
18: Quand on était le signe astrologique balance, c'est-à-dire que quand il y a quelqu'un qui nous dit quelque chose, on va le balancer.

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2: Le temps de vous lire en marseillais. Bonjour Médéric.
1: Bonjour Philippe.
2: Notre linguiste marseillais. Donc on va jouer ce matin un peu comme des enfants.
1: Oui, tout à fait. Alors vous savez à quoi jouent les enfants en ce moment? Enfin ces jours-ci, ces temps-ci.
2: Ces temps-ci, bah, avec le smartphone, ouais, un jeu, voilà quoi.
1: Les tablettes, les jeux vidéo, ouais, etc. Ouais. On est d'accord. Bon, les tout petits jouent encore avec des voitures, des robots, des trucs Pokémon, etc. Voilà. Alors autrefois, alors non, je vais pas faire celui qui regromelle à mon réguignard.
3: C'était mieux avant.
1: C'était mieux avant, c'est ça. Non, mais je vais vous parler quand même des réguignards. Les Réguignards de Luberon, c'est une association provençale qui, comme son nom l'indique, regroupe des amoureux de la culture et de la langue provençale, des gens du Luberon, qui s'appellent avec autodérision donc les Réguignards, en gros les râleurs. Hein. Eh bien, la présidente de cette association est bien connue chez nous, il s'agit de Claudette Ocelli, aussi connue sous le nom de Mamette, dont on a entendu la voix sur notre antenne pour nous apprendre un peu de provençal. Avec ces Réguignards, elle organise jusqu'au 14 mars à Pertuis, à l'espace de Croze, une exposition appelée Joe et Jugué d'antan, qui propose de retrouver des jeux et jouets d'antan et avec leur petit nom en provençal. Alors autrefois, les minots jouaient à Ouda, au dé, au Baouduf, au Toupi ou au Quille. Il y avait les osselets aussi. Alors, je me souviens que mon frère jouait, je trouvais ça bizarre, les osselets. Mmh. Mais voilà, ça a disparu, j'ai l'impression.
2: Oui, c'est vrai.
1: Non, voilà, on ne voit plus ça. Jouer aux osselets, c'est Djouga, Djibotrao et Mélisa Ousset. Par contre, les billes, on y joue encore. À mon époque, on prisait les gros galops comme ça et on tirait les soldats Starlux.
2: Ouais,
1: ça aussi, voilà. Ou on jouait au pot. Enfin bref, voilà, j'adorais les billes. Dans la cour de récré, je pense qu'on joue encore à la marelle ou à la corde persaouta, je traduis pas. Mais probablement plus aux yeobanda, les yeux bandés, au Colin Maillard, qu'on appelle aussi Kukuruma. On dirait une chanson Kukuruma. En revanche, on fait encore liser Skundai, le jeu de cache-cache, à partir du verbe s'escoudre, se cacher. Et on dit parfois, c'est Avateskoun, on va te cacher. On joue aussi à la poupée, la titeille, dans son ousta ou des titeilles, sa maison de poupée, ou bien avec une poupoune pour Djouga à la mama, là non plus, je traduis pas. Quand j'étais minot, j'adorais jouer avec les taraillettes, la dinette, mais aussi à la marchande. J'avais d'ailleurs un bel établi de marchande et je vendais à ma mère, à ma grand-mère, plein de beaux fruits et légumes en plastique, ou du poulet, ou en plastique, ou du fromage en plastoc, avant la malbouffe, vous voyez, il y avait déjà tout prévu. Tous ces enfants d'hier ou d'avant-hier sont présentés à l'exposition Joe et Jugué d'antan à Pertuis jusqu'au 14 mars pour ce... Et samedi, donc demain, il y aura en plus un grand jeu de piste sur le double thème du parler provençal et des jeux d'enfants dans les rues de Pertuis, mais aussi du Motus, tout le t-shirt. Toute l'après-midi, nous serons sur place avec mon collègue Bla pour vous faire jouer à Motus en mode démo ou initiation. Mais il y aura aussi un Motus en live, en public, avec les meilleurs joueurs de Motus à défier. Alors, de mon temps, on jouait à cache-cache et celui qui comptait, on disait qu'il pégait. On disait, allez, c'est toi qui pègue. Ouais. Et on joue aussi à faire des moulons dans la cour. Et pour signaler un attroupement, on crie moulon. Donc ce samedi, moulon à Pertuis.
2: Allez, moulon.
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4: S'il y a un endroit qui résume bien les Vosges pour moi, c'est Saint-Maurice-sur-Moselle. C'est un condensé, un résumé, l'endroit que je montre quand on me demande à la fois de raconter l'histoire des Vosges, d'en décrire les paysages et même de parler des gens. La montagne au-dessus, jamais loin, j'allais dire au sortir de la boulangerie carrément. Hein. Et quelle montagne ! Le ballon d'Alsace qui prend racine ici, dont c'est le plus beau versant. 1247 mètres pour le sommet et une vue incroyable. On voit loin, on voit très loin, on voit même parfois trop loin si on ne prend pas le temps aussi de voir le tout près. Mais oui, ce petit brin bélier qu'on croise en juillet, ces arbres, tous les mêmes de loin, tous différents de près. Saint-Maurice, c'est la montagne, c'est l'eau des Vosges, puisque sur Moselle, ben oui, et il suffit de grimper un peu pour comprendre que la Moselle, c'est le fleuve qui nous dit que l'union fait la force, puisqu'il a, il est né en fait d'avoir reçu l'apport de plein de gouttes de rue, comme on dit dans les Vosges, qui à force de d'être nombreux à couler, forment cette auguste rivière qu'est la Moselle. L'histoire de Saint-Maurice, c'est l'histoire des Vosgiens, de cette capacité qu'ils ont d'aller là où d'autres ne seraient pas allés, dans la montagne, si belle, c'est vrai, mais pas facile à vivre, hein, surtout au Moyen-Âge, pour les premiers habitants, les premières années où on a vu écrit Saint-Maurice sur quelques parchemins. Les Vosgiens et leur capacité de travail, bien mal récompensée d'ailleurs dans les années 80, hein, mais qui continue à faire des merveilles et qui est un trésor. Je vais vous dire, le travail des Vosgiens, c'est un trésor que la France redécouvrira quand elle comprendra enfin qu'elle peut faire beaucoup mieux et beaucoup plus solide quand elle veut faire elle-même. Et puis, Saint-Maurice, c'est la capacité d'engagement des Vosgiens. Et la montagne, qui a vu le maquis, s'en souvient. Elle qui a été si dure à prendre pour les alliés au sortir de l'occupation. Il y a cette capacité vosgienne à voir passer l'histoire, à en souffrir bien souvent. Bombardements, assauts, frontières même, il n'y a pas si longtemps, quand les voisins alsaciens ne pouvaient plus être français. Au-delà donc d'une marche vers les hauteurs ou même de l'effort physique, un voyage à Saint-Maurice-sur-Moselle, c'est finalement un voyage dans l'âme des Vosges, dans l'esprit de ceux qui y vivent et même de ceux qui y ont vécu. Et c'est fin bien.
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0: Précise de la gendarmerie et de la justice plus largement parlant. C'est pour cette raison que j'ai commis une dizaine de polars dont les enquêtes sont menées par les gendarmes. Mais le dernier, bizarrement, il est mené par un détective. Ce détective, il s'appelle François Latournerie. D'accord, mais comme c'est pas très vendeur, c'est Jack Larson.
1: Est-ce qu'il y a un peu de vous dans Jack Larson?
0: Ouais, disons que je fantasme un peu. Certainement, oui, peut-être.
1: Et alors justement, les diaboliques d'Osogor, l'histoire en elle-même, vous l'avez complètement inventée?
0: Ah, complètement inventée. Elle se passe dans une boîte échangiste, c'est pas graveleux, c'est simplement de l'humour, ce que je tiens, des gens que j'aime bien, je les connais bien pour y avoir vécu depuis tout petit. Les secteurs dont je parle, je les connais particulièrement, qu'il s'agisse du courant du Chêne, de Moliès, de Messanges ou de Dax. J'ai travaillé dans le Tursan, Jaune, Air-sur-Adour. J'ai eu aussi envie d'en parler puisque j'ai un titre qui se déroule dans ces lieux mêmes, Palombe, Tursan et Salami, le titre. Si vous voulez, on m'a comparé souvent à Saint-Antonio, et dans le rural, donc j'ai envie d'avoir des titres qui fassent sourire. Tous mes polars, il y a du suspense, vous savez pas qui a fait quoi jusqu'à la dernière page. Ce que je souhaite, c'est pas forcément le cas, mais ce que je souhaite, c'est que le lecteur ait envie de lire un autre. J'écris quand j'en ai envie, quand j'ai 10 minutes, 5 minutes, je reprends où j'en étais, et j'ai aucune pression, je me mets dans la peau de l'enquêteur que j'ai été, et bien sûr, je me mets dans la peau du truand, je me dis, si j'étais truand, pour contrer les enquêteurs, qu'est-ce que je pourrais faire? Et ça vient tout seul.
1: Ce métier de gendarme, finalement, c'était une vocation.
0: C'est arrivé par hasard, mais c'est une vocation. Parce qu'être gendarme, c'est être à la disposition des gens, être prêt, être humain, essayer de comprendre, de trouver des solutions, d'éviter des drames. C'est ça, être gendarme. Et aujourd'hui, ça a beaucoup changé. Les gendarmes sont à l'image de la société aujourd'hui. C'est-à-dire que de la rentabilité, de mon temps, c'est pas ça.
1: Vous voulez dire que leurs conditions de travail ont changé?
0: Ah, complètement. Ils sont débordés. On leur colle sur le dos de plus en plus de tâches. On peut pas tout faire. On peut tout faire, mais pas forcément bien. Dans le temps, les gendarmes étaient accueillis par la population. Aujourd'hui, on se fait agresser. C'est pas du tout pareil.
1: Donc on rappelle quand même que le nouveau roman, ça s'appelle Les Diaboliques d'Osogor, c'est publié aux éditions Terre de l'Ouest, qui mine de rien est une maison d'édition de Seignos.
0: C'est un nouvel éditeur qui s'appelle Benjamin Jugio à Seignos, qui porte une attention particulière à l'orthographe et à la syntaxe, et cet éditeur est au top niveau pour ça.
1: Moi, j'ai un petit truc à vous demander là, quand même, Pierre, avant de se quitter. On va pas le faire à la façon commandant, mais j'aimerais bien quand même que assez rapidement, vous me donniez le nom de la radio qui vient de vous tendre le micro ce matin.
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1: Le bâtiment rondouillard au toit de chaume de l'ancien Courtepaille à Cussy-les-Forges a pourtant bien failli disparaître. Ce restaurant grill, dont le néon rouge a éclairé pendant des années l'entrée de ce village de la Vallonnée, a accueilli pendant plusieurs décennies les vacanciers en voiture qui descendaient dans le sud ou rentraient chez eux par l'ancienne Nationale 6.
2: Pas moyen d'avancer. Qu'est-ce qu'ils font devant aussi? Et l'autre Thierry, il n'y a vraiment pas de quoi. Ah, ils sont en panne par-dessus le marché, c'était bien la peine de nous doubler tout à l'heure. Ah, si j'avais su, je serais jamais parti en vacances.
1: Le Courtepaille de Cussy-les-Forges a même une histoire particulière. Construit en 1964, c'était le deuxième établissement de la célèbre chaîne, devenu au fil du temps le plus ancien encore debout en France. Dans une archive de 2020, André Leroy, qui en a été le directeur pendant 30 ans, se souvient d'une salle de resto restée dans son jus.
3: Elle est d'origine avec ses rideaux verts, ses banquettes. Tout est resté dans son jus comme elle a été faite en 64. C'est magnifique avec ses vieilles tables, ses vieilles chaises, ses briques, la cheminée qui n'est pas la même, les banquettes vertes, des lanternes. C'est vraiment joli.
1: Ce décor authentique a même vu défiler des vedettes des années 70 sur la route de leur tournée, comme Michel Thor ou Claude François. Puis le rideau est tombé en 2020. Le restaurant a fermé et le bâtiment est resté 5 ans à l'abandon. La belle histoire, c'est qu'il a été repris il y a un peu plus d'un an par Christopher Bertrand, un ancien serveur de la chaîne.
4: J'ai démarré chez Courtepaille, j'avais 16 ans. Je travaillais à Courtepaille d'Apoigny, donc en faisant des études pour exercer le métier de tailleur de pierre. Donc ouais, rien à voir du tout. Et je suis revenu chez Courtepaille à Cussy-les-Forges. Les choses, parfois, vous savez, vous avez des opportunités dans la vie, il y a des petits clins d'œil, des petites choses.
1: Sous son impulsion, Courtepaille est devenu Courtepatte, un magasin spécialisé pour animaux. Une nouvelle enseigne qui vient de fêter ses 1 an d'existence. Le lieu a changé d'activité, mais il n'a pas perdu son âme. La preuve, toutes les semaines, des automobilistes s'arrêtent encore. Pensant venir manger, ils grimpent le petit escalier jusqu'à la porte avant de réaliser que les grillades ont laissé place aux croquettes pour chiens.
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5: Bonjour, je m'appelle Julien Patrick Escos, mais on me surnomme Papy Cocos. C'est un surnom qu'on m'a donné quand j'étais plus jeune, à l'époque j'avais 14 ans, et c'est une amie d'école qui m'avait donné ce surnom. Et j'ai mon fils qui s'appelle Cocos.
6: Cet homme d'une 60aine d'années est un médocain, amoureux de sa terre, de son phare. Il se souvient d'un monument laissé à l'abandon durant son enfance, la base du bâtiment, envahie par les ronces et les herbes. Aujourd'hui, le phare de Richard est restauré, il se visite, l'enfant du pays est même devenu le gardien du phare. Cocos, qui d'ailleurs a plus un look de corsaire que de gardien.
5: Oui, tout à fait, parce que bon, quand les enfants viennent, ils me voient avec mon bandana, je suis le pirate.
6: Alors justement, comme les gosses, comme les gamins, comme les drôles, ici, nous allons visiter ce phare.
5: Oui, mais bon, il est pas grand.
6: Il est pas grand, mais on le voit.
5: Oui, mais bon, j'avais ma collègue Aurélie qui a travaillé moi cet été, comme elle disait, c'était son petit phare.
6: Quelles sont ses dimensions exactement?
5: 16 mètres de haut.
6: Et quelle est son histoire? Pourquoi a-t-il été construit ici, juste en bordure de l'estuaire de la Gironde?
5: Et apparemment, autrefois, il y avait un arbre qui est tombé. Les pêcheurs avant fiés à l'arbre. Et après, ils n'avaient plus aucun repère. Ils ont fabriqué ce phare à la suite.
6: Tout est lié à un arbre, c'est fou quoi.
5: Voilà, au départ, c'est un arbre.
6: On va rentrer, vous avez un trousseau de clés qui vous sert à quoi? À ouvrir le phare, tout simplement?
5: À ouvrir le phare. Caline! Caline! Caline!
6: Et Caline, c'est votre chienne donc?
5: Oui, c'est ma chienne. Ça fait 3 ans, comme un mois, qu'elle vit ici.
6: Ah ouais, dans le phare alors du coup?
5: Ben, elle vit dans l'appartement à côté, oui, avec moi.
6: Elle garde bien le phare ou pas?
5: C'est plutôt la gamelle.
6: Où va-t-on là?
5: Je vais vous faire visiter mon chez moi, là où j'habite, là où je vis tous les jours, enfin, où je dors le soir. C'est là où je passe mes journées.
6: Un bâtiment qui est collé au phare. Ah oui, il y a la cuisine en face.
5: Et à côté, j'ai mon salon. J'ai même la télé, j'ai tout ce qu'il faut.
7: À 7 ans.
5: Je vais sur ICI, parce que bon, les autres chaînes ne me plaisent pas trop.
6: La 3.
5: Voilà, c'est ça.
6: Comment vit-on à l'intérieur d'un phare?
5: Non, après c'est une habitude. On m'appelle l'ermite un peu. J'aime bien la tranquillité, donc bon, l'hiver, moi ça me dérange pas. Aline ?
6: Nous quittons le local personnel du gardien. Il nous emmène à présent visiter le musée et le phare en lui-même.
5: Aline ?
6: Changement d'ambiance, autant à l'extérieur, il fait très beau, autant quand on rentre à l'intérieur, ça résonne avec, pour commencer, la première pièce qui est un musée.
5: On a des pièces, que des photos, que des personnes du coin nous ont données. Enfin, on donnait à l'époque à l'association.
6: Ce phare avec la pièce d'à côté, votre local, c'est chez vous, c'est votre maison.
5: Mais c'est chez moi, et puis moi, je l'ai toujours connu, donc après...
6: Quel est l'endroit que vous préférez ?
5: Moi, le Carlet.
6: À proximité du phare ?
5: À proximité du phare, même.
6: Et c'est pas le phare en lui-même ?
5: Si, j'aime bien le phare, mais bon, je monte pas en haut, j'y monterai pas tous les jours.
6: On peut y aller, là ?
5: Bien sûr, vous pouvez monter, oui.
6: Donc forcément, il y a un escalier en colimaçon. Il y a combien de marches au total ?
5: 63.
6: Vous savez qu'il y a une légende qui dit qu'il y a plus de marches à l'aller qu'au retour. Et vous savez pourquoi ? C'est parce que c'est plus facile à descendre qu'à monter.
5: Il y en a qui descendent et il y en a qui arrivent à nous trouver 72 marches.
6: On a presque le tournis, hein ?
5: Oui.
6: Cocos, gardien du phare de Jodignac et Loirac, va reprendre les visites à partir du mois de mars prochain. En attendant, il se contente de profiter d'un cadre exceptionnel.
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7: Bonjour Serge Papagali.
8: Monsieur Thomas, bonjour. Et Dauphinois, bien le bonjour également.
7: Le Dauphiné Tour aujourd'hui, où partons-nous ?
8: Ouh là là, alors aujourd'hui, attention, un village isérois dont nous n'avons jamais parlé.
7: Jamais ?
8: Eh non. Ce qui me permet d'ailleurs de vous lancer un défi, mon cher Thomas. Bien
7: oui.
8: Sûr, celui de le petit défi habituel, celui de trouver le nom de ses habitants. Alors, vous êtes prêts ?
7: Je suis prêt.
8: C'est parti. Partons à Anoisin-Châtelain.
7: Les Anoisoins et les Anoisiennes.
8: C'est ça. Foutez-vous bien de la gueule des habitants.
7: Mais non, on les aime en plus, ils nous écoutent.
8: Les habitants de cette belle localité dauphinoise se nomment donc les Nuisantins.
7: Oh.
8: Alors, mystère. Mystère total.
7: Parce qu'il fait nuit ?
8: Je sais pas, peut-être qu'il fait nuit sans arrêt. Quelle nuisance se cache derrière ce nom étrange. J'ai cherché.
7: Oui.
8: Vous le savez, chers Dauphinois, à quel point depuis plus de 25 ans maintenant, je cherche pour vous toutes et vous tous, bien sûr. Je cherche quelques bêtises à raconter sur notre belle région. Mais là, je sèche comme une noix au séchoir.
7: Oh.
8: C'est dur à dire, je sèche comme une noix au séchoir, allez-y.
7: Je sèche comme une noix au séchoir.
8: Vous êtes professionnel, vous êtes
7: Dauphinois,
8: jeune,
7: c'est pour
8: vous
7: ça.
8: Êtes dynamique, vous êtes sportif, vous êtes une bête en fait. Bon, voilà. À Grenoble, vivent les Grenoblois, à Saint-Marcel les Saint-Marcelinois, à Visil les Visilois, à Châtes les Châtois, mais à Noisin, Châtelain, non, les Nuisantins. Bon. Alors par quel mystérieux parcours sont-ils passés ces pauvres habitants pour que leur nom ne puisse pas permettre de reconnaître leur lieu d'habitation, leur village, leur refuge ? Bon, quel plaisantin a-t-il inventé Nuisantin ? Que celles et ceux qui le savent écrivent donc à ici Isère. Messieurs Thomas Bortolato et Serge Papagallo. Voilà. De Rital, d'accord,
7: oui.
8: Mais qui s'intéresse ardemment à ces sournoises questions dauphinoises. Alors vous allez me dire, mais comment tu les aurais appelés, toi qui fais le malin, les habitants de Danoisin, Châtelain ?
7: C'est vrai ?
8: Bah oui.
7: Comment vous les auriez appelés,
8: mais,
7: vous, Serge ?
8: Laissez-moi deux secondes, ça passe pas plus de deux secondes, ça après. Les Anoisins, les Châtoisins, les Châtanois, vous voyez, c'est pourtant facile d'avoir un nom qui rappelle un peu l'endroit, nom de Dieu. Bon, les Châtanois, ça peut prêter à confusion.
7: Avec Châte.
8: Châte et puis noir. Ouais, et les oui. Châtanois, puis ça peut même être carrément scabreux. Alors, on va dire les Châtanoisins. Les Châtanoisins, et on n'en parle plus. Allez, qu'est-ce qu'on dit ? On dit merci, Papagali. C'est comme ça. Il suffit de faire un léger effort d'imagination, ce qui n'a pas dû être le cas des grandes feignasses qui ont trouvé Nuisantin. Vous allez me dire aussi qu'il y a aujourd'hui des sujets plus graves dans le monde, peut-être.
7: Oui.
8: Je n'en suis pas sûr, vous savez. Ah non. En tout cas, M. Thomas et moi-même embrassons bien fort Anoisin Châtelain.
7: Bien sûr.
8: On n'est pas des quand même.
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9: On peut encore partir à la chasse au trésor.
7: Oui.
9: On va partir à la recherche de pierres vieilles de 700 ans.
7: Exactement. Ces vieilles pierres s'appellent les bornes papales, cher ami. Direction donc Valgréas, au cœur de cette curiosité géographique, on va le dire. Un morceau de Vaucluse posé en plein milieu de la Drôme provençale, on en a déjà parlé. Ça s'appelle l'enclave des...
9: Pape.
7: Oui, bornes, réponse.
9: Oh !
7: Ouais, j'ai un petit peu bossé. Celle qui donc délimite, eh bien, ces bornes papales, celle qui délimite l'enclave, ce sont donc ces bornes papales. Alors, à quoi ça ressemble ? Imaginez un grand bloc de pierre taillé, planté verticalement dans le sol, un bon 1,20 m à peu près, avec surtout des blasons, en fait, c'est ça qui est beau. Blasons sculptés, des armoiries, des seigneurs locaux. Celle du comte Avenessin aussi, forcément, avec deux clés entrecroisées, symbole donc du pouvoir pontifical.
9: Ce sont donc de vraies frontières gravées dans la pierre, on peut
7: dire. Exactement. Ces bornes, elles datent du 14e et 15e siècle. Elles ont été installés lors de plusieurs campagnes de bornage en 1324, 1414, 1457. Ben, c'était simple en fait, hein, tout simplement, elles étaient là pour dire ici commence la terre des papes en pleine Drôme provençale. Petit rappel historique quand même, quand les papes s'installent à Avignon au début du 14e, ils cherchent en fait à sécuriser et à agrandir leur possession. Il y a un pape qui s'appelle Jean XXII qui achète Valgréas en fait et puis d'autres villages autour, mais le royaume de France bloque toute extension parce que bien sûr les papes ils voulaient aller encore plus loin, mais boum, non non, la France bloque tout ça et résultat on a donc une sorte d'enclave figée donc dans les frontières, et donc pour matérialiser tout ça on plante donc des bornes solides, visibles, et surtout bah, c'est indiscutable quoi.
9: Alors évidemment la question c'est de savoir si on peut encore les voir aujourd'hui ces bornes.
7: Bah, c'est ça, c'était au 14e siècle quand même. On en a encore 22 en fait autour de Valgréas en place. Vous en avez déjà une devant l'office de tourisme, c'est la plus facile hein, pour la voir, ils l'ont mise là pour qu'on puisse voir à quoi ça ressemble, mais ensuite il faudra quand même un peu de perspicacité pour les trouver. On nous dit à l'office de tourisme que c'est un peu compliqué, c'est un peu difficile parce que elles sont un peu cachées en fait dans des chemins, dans des vignes, dans des champs, des bosquets. Heureusement l'office de tourisme a bossé dessus de Valgréas qui propose aujourd'hui donc un plan en fait d'un circuit pédestre de randonnée franchement hyper simple, accessible, ouais, qui permet justement d'en découvrir plusieurs à pied autour de 2-3 heures à peu près en famille. Ça peut faire une belle idée de sortie. On marche dans les paysages de la Drôme provençale tout en étant dans le Vaucluse, c'est ça aussi qui est fun, et ces pierres sont là pour nous rappeler donc cette chasse au trésor grandeur nature autour de l'histoire donc de l'enclave des papes.
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9: Frédéric Roch a créé à Saint-Pavas un lieu divin et qui expose bien plus de 10 vins produits à consommer évidemment avec modération. Sa passion, les vins, les vieux millésimes. Frédéric Roch, légende ici.
10: Bonjour, je m'appelle Frédéric Roch, j'ai 51 ans. Je suis né à Alençon, dans l'Orne, mais je me considère manceau de cœur. Et ma particularité, c'est donc d'être un amateur de vieux millésimes de vin. Alors, quel a été mon parcours? Je suis scientifique de formation, j'ai été statisticien dans des laboratoires pharmaceutiques. Ensuite, je suis devenu conseiller en gestion de patrimoine, où j'ai travaillé en banque, en assurance et à mon compte. Et depuis 2022, j'ai créé Boire du Bon, une cave bar à vin. Et cette cave bar à vin, elle est à Saint-Pavas. Alors cette passion pour les vieux millésimes, ça a commencé quand je me suis intéressé au vin, dès l'âge de 18 ans. Je me suis intéressé petit à petit aux vieux millésimes lors d'achats de vin en vente aux enchères. Un jour, je suis tombé sur une bouteille de ce type-là qui était vraiment exceptionnel et donc là a commencé mes achats de vieux millésimes et c'est devenu vraiment une passion et la majorité de mes bouteilles en cave sont des vieux millésimes maintenant. Est-ce que je suis alcoolique si je bois des vieux millésimes? Non, au contraire, c'est vraiment dans des moments exceptionnels où je sors ce type de bouteille. Alors, quel est le plus vieux millésime que j'ai pu goûter? Alors, j'ai bu un Sauterne de 1937 qui est une très grande année de Sauterne. Et récemment, pour mes 50 ans, je me suis ouvert une bouteille de ma cave personnelle, un quart de chaume 1933 du château de l'Écharderie. Et donc, c'était exceptionnel aussi. C'est le seul vin de la Loire qui a l'appellation Grand Cru. Ah, le meilleur vin du monde, ça c'est une question très difficile, parce qu'aujourd'hui, on fait du bon vin partout dans le monde. Mais c'est vrai que la France fait des vins exceptionnels. Et donc, voilà, il y a les amateurs de Bordeaux, les amateurs de Bourgogne. Donc, je veux pas rentrer dans ce match. Moi, je suis un amoureux des vins de la Loire. Voilà, c'est notre région. Hein, on est en Sarthe. On touche du doigt l'appellation de la Loire avec les Janières sur le sud Sarthe. La Loire, c'est immense. Hein, ça va de Muscadet jusqu'à Saint-Étienne avec les côtes du Forez. Et donc, entre ces deux appellations, il y a énormément, énormément de choses. Est-ce qu'en Sarthe, on fait des bons vins? Oui, on fait des très bons vins. Le Janières est une appellation qui est de plus en plus réputée. Kurnonski, qui était surnommé le prince des gastronomes, disait que deux ou trois fois par siècle, le Janières peut être le meilleur vin du monde. Voilà, c'était Frédéric Roch. J'étais très heureux de vous parler de ma passion et donc profiter de la vie parce que chaque année est un bon millésime.
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11: On raconte, on vous rappelle aussi les mille raisons d'aimer la Côte d'Azur. Tout ne se passe pas que sur le plancher des vaches. Salut Tom Aubry.
12: Salut Quentin, bonjour à tous.
11: C'est un bon moyen justement d'ouvrir la page du jour.
12: Allez, c'est parti.
11: Allez hop.
12: Raison numéro 5, journée spéciale. Aujourd'hui, ce 28 novembre, on célèbre une vieille dame. Une vieille dame que l'on connaît tous. C'est la mer de centaines de millions de personnes, car elle borde notre littoral. Je parle bien sûr de la Méditerranée. Méditerranéum, la mer au milieu des terres en latin. Ou Mare Nostrum, notre mer. Et il faut bien dire, ici dans les Alpes-Maritimes, on est tous méditerranéens.
11: Alors, ça veut dire que la Méditerranée fait aussi partie de notre patrimoine.
12: Bien évidemment, un patrimoine que l'on partage avec des millions de personnes. C'est un carrefour de culture, un pont entre trois continents. La Méditerranée a vu naître des civilisations, des philosophes, des poètes et les plus anciennes routes commerciales. Et aujourd'hui encore, elle abrite l'une des plus fortes biodiversités du monde. Des herbiers, des coraux, des tortues, des mérous. Un patrimoine naturel incroyable, juste sous nos yeux.
11: Alors, qu'il y ait une journée mondiale de la Méditerranée, pourquoi pas? Mais pourquoi le 28 novembre? Pourquoi aujourd'hui précisément?
12: Car il y a 30 ans, jour pour jour, une décision historique a été prise. À Barcelone, le 28 novembre 1995, l'Union européenne et 12 autres pays bordant la Méditerranée se sont réunis pour signer un accord fondateur. C'est le lancement du processus de Barcelone, dont l'un des piliers stipule qu'il faut renforcer les échanges entre les peuples, promouvoir l'éducation, la culture, les droits humains et développer une identité méditerranéenne partagée. En bref, il faut faire de cette mer un lieu de dialogue plutôt qu'un lieu de fracture. Alors aujourd'hui, que l'on vive à Nice, à Menton, à Barcelone, à Tunis ou à Alexandrie, on partage tous un bout de cette mer, de cette histoire et de cette culture commune.
11: Mais on le sait, Tom, hein, la Méditerranée est aussi en danger.
12: Le changement climatique détruit cet écosystème hors norme. Des cachalots aux phoques moines, en passant par le corail rouge et le mérou brun. Car oui, il y a du monde qui vit sous la surface. 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
11: Tiens donc.
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11: Et ça, c'est une très belle raison d'aimer la Côte d'Azur et d'aimer la Méditerranée.
12: En plein dans le mille.

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2: Mettez vos oreilles dans le vide avec le duo Belle Dame. Bientôt trentenaires, Tommy et Nathan, son frère jumeau, au Savoyard de la Vallée de l'Arve et surtout musiciens. Ils ont créé Belle Dame. Ils écrivent, ils composent, ils chantent et jouent. Guitare, clavier et machine. Et fin 2025, Belle Dame a sorti ce single Dans le vide.

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1: Alicia pour le monde, et oui, notre expression du jour, est-ce ou est-ce entre Galliac et Rabastens en français? Bon, c'est assez simple à comprendre.
2: Oui, mais moi j'ai compris,
1: ben oui,
2: être entre Galliac et Rabastens.
1: Voilà, cette expression, vous pouvez l'utiliser quand une personne a abusé d'un peu trop de vin, des billes, loubis, qui, mais je dis le vin, mais ça peut être quelque chose d'autre, notre alcool, dit entabé, que sera, ben, à quelle personne entre Galliac et Rabastens.
2: Ouais, alors toujours avec modération, on est d'accord, mais c'est quand quelqu'un est un petit peu peut-être, voire beaucoup pompette.
1: Eh oh, vous m'avez entendu, ça. Vous avez compris. Ouais. Bon, le Mike qui buffait pas, il a le coup test. Il vaut mieux que cette personne ne souffle.